il y a une très belle somme, dans l'autre, un truc tout pourri. Mais je ne sais pas dans laquelle. Voilà, c'est ça qui est intéressant. Il va donc falloir choisir la bonne poche pour faire une bonne pioche. Et vous avez aussi la case mystère, 500 euros d'un côté, mais quoi de l'autre? Personne ne sait ce qu'il y a de l'autre côté de la case mystère. L'indice de cette énigme, c'est... Monts et merveilles. Monts et merveilles. Voici l'énigme. Et c'est Jérémy qui a la main.

0: 250.
1: 250 euros, un N.
0: Oui. Okay. 150 euros.
1: 150 euros, un S.
0: Le S. Il y en a 3. 450 euros de plus pour toi.
1: Acheter un E, s'il te plaît.
0: Oui, je t'en prie, tu dépenses 200 euros. Il y en a 4, très bien.
1: Et je vais acheter un A également. Mm-hmm.
0: 200 euros dépensés. 4 A également.
1: Allez, c'est parti.
0: €150.
1: 150 euros, un R.
0: Le

0: 150.
1: Pour 150, un thé.
2: Le thé.
1: Ok, je vais acheter le i.
0: Il y en a trois.

0: À la bonne poche.
1: Voilà une bonne nouvelle. Viens donc jouer avec moi, Jérémy. Alors, on se fait face. C'est comme une espèce de duel, tu vois. Bah, en même temps, je ne sais pas dans quelle poche et quoi.
2: Ouais, moi, je sais ce que tu vas faire.
1: Non, je ne vais rien faire. Tu peux insérer une main dans une poche et celle que tu veux. Tu en retires l'enveloppe. Ok. T'as vu, j'ai pas crié.
2: T'as pas crié.
1: J'ai rien fait. On va voir ce qu'il y a dans cette enveloppe.
2: Ah ! J'ai pas bougé.
1: Non, t'as pas bougé du tout. Il y avait une belle somme d'argent pourtant.
2: Plus 4 euros.
1: 4
2: okay.
1: euros. Ah. On va voir combien tu as gagné. Je me réjouis. Oh, pas mal. 800 euros. Bien joué. 800 euros de plus pour toi. Voilà une bonne nouvelle. Tu peux retirer la case bonne poche. Et on voit que tu joues maintenant pour 100 euros de plus.
2: Pour 100 euros, la lettre P.
1: Le P.
2: Je vais acheter le O.
1: Oui.

0: Oh, ça sent pas bon, ça sent pas bon.
1: Oh non, tout va bien, ça passe. 250 euros, ça passe.
0: Le M. Je vais acheter le U, s'il te plaît.
1: Oui. Plus de voyelles. Tu as tout acheté. Juste éviter la banqueroute à tout prix. Et le pass aussi, si possible. Et jouer pour des belles cases. Bon, 75, c'est déjà ça.
0: Le L.
1: Oui. Dommage, il y en a beaucoup pour 75 euros, mais bon. Il y en a trois, c'est toujours ça de prix.
0: Allez, c'est parti.

0: sont un peu forts, dommage. 100 euros.
1: Le C.
0: Oui. Ce sont les deux dernières lettres. Il n'y en a plus, tu me dis.
1: Et je dis classé au patrimoine mondial de l'UNESCO.
0: Exactement. Et ce sont donc des biens ou des lieux qui sont considérés comme ayant une valeur exceptionnelle de la part de l'Organisation mondiale de l'UNESCO. Voilà. Et donc, ils sont ainsi classés et qui sont donc ainsi protégés. Par exemple, la roue sera bientôt classée au patrimoine mondial de l'UNESCO. C'est sûr, c'est sûr. Et cet animateur n'y sera jamais. Voilà. Ouais, j'aimerais, hein, mais bon. Alors, petit point sur les cagnottes. Jérémy, tu encaisses 3125 euros, ce qui fait que tu as 5125 euros. Stéphie, 100. David, 350. Le jackpot que vous allez pouvoir jouer est vraiment très intéressant aujourd'hui. 13 350 euros. Je vous le souhaite. Et c'est parti pour le quatrième tour. La manche question. Énigme rapide pour emporter 200 euros et prendre la main. L'indice, c'est retour à l'école. L'énigme, la voici. À vous de jouer, les copains.

0: Stéphie.
1: Suivre les cours du soir.
0: Exactement, bravo, bien joué. Les cours du soir, donc ils peuvent se faire en présentiel ou en distanciel, hein, pour suivre une formation après son travail ou après d'autres cours. Bravo Stéphie, tu prends les 200 euros, tu prends la main. Voyons maintenant ce qui se passe du côté de la roue. On a la très belle case jackpot qui vient d'arriver. Je le rappelle, 13 350 euros à jouer aujourd'hui. Ça vaut le coup, je ne cesse de le dire. Tentez de la viser. En plus, à côté, si vous tombez à côté, bon, oui, évidemment, il y a les passes, mais juste à côté, il y a une 750 et une 150, c'est quand même pas mal. Vous avez aussi la 2000 euros qui vient d'arriver. Bon, là, elle est plus dangereuse parce que la banqueroute. Et vous avez le magnifique, extraordinaire, inoubliable filet garni qui a pour thème aujourd'hui... Friandises et bonbons. Du moment qu'ils n'ont pas mis les cadeaux. Oh là, il a mangé, David. T'as un petit peu abusé sur le... Oh là là. Oh, il a des caries et tout. Oh mon Dieu. Alors sachez que tous les bonbons du filet garni auront été évidemment mâchés et pré-mâchés par David. Oh pardon. Bien. Allez, l'indice de l'énigme, c'est anatomie. Et voici l'énigme. C'est une question, si vous y répondez, c'est 200 euros supplémentaires. Et c'est Stéphie qui a la main. Aïe, aïe, aïe, aïe, aïe, Stéphie, dur. Dur, David. Un jackpot ? Le jackpot ? Le jackpot ? Le jackpot ! Waouh ! Il me suffit d'une seule lettre et t'as toute l'énigme. Une seule lettre. Tu me dis ?
2: Le C.
0: Le C. Oui, yeah. 13 350 euros. Allez, tu peux soulever la case. Alors maintenant, il faut que tu remportes cette manche pour les encaisser et les mettre dans ta cagnotte. Alors, que fais-tu?
2: Des petits achats.
0: Oui, c'est si une c'est possible. Très bonne idée.
2: Alors,
0: très
2: bonne idée. J'aimerais acheter un E, s'il te plaît, Eric.
0: Oui, je te le vends pour 200 euros, alors que tu as quand même beaucoup plus d'argent. Très bon achat, et il y en a 6.
2: Bah, je vais lancer pour le moment.
0: Ah oui ?
2: Oh, okay.
0: Oui, oui. Bah, en même temps, tu connais le premier mot. Tu te dis ça vaut le coup. Bien, 100 euros.

0: M.
1: Oui. Le thème, c'est anatomie.
0: Le B de bravo. Je vais acheter un A.
1: Le A. Tu dépenses 200 euros. Y en a-t-il ?
0: Un seul.
1: Cette fois-ci, tu joues pour 400 euros.
0: Le N de Noémie.
1: Le N de Noémie. Ça, tu sais qu'il y en a au moins. Il y en a même trois.
0: Alors, je vais acheter un I.
1: Oui. Il y en a un seul, et tu le connaissais déjà.
0: Je vais acheter un O aussi.
1: Oui. Tu fais bien. Il faut que tu sois absolument sûr et certain de tes choix de consonnes. Il y en a deux. La sonnerie n'a pas retenti, ce qui veut dire qu'il reste encore des voyelles.
0: Ben, je vais acheter un U.
1: Oui.

0: 100 euros.
1: Le dé de Delta.
2: Le dé de Delta. C'est très bien joué. Il y en a 4.
1: Est-ce que je peux proposer ?
2: Tu peux tout à fait proposer. Ça te permettrait d'encaisser la somme magnifique de 14 150 euros. Attention, ne fais pas d'erreur.
1: Combien de dents possède un adulte ?
2: Bravo. Oh oui ! Oh, c'est chouette ! Ah, ça fait un moment qu'il n'a pas été jusqu'à la cinquième manche, ce jackpot. Bravo, tu l'as emmené jusqu'à la cinquième manche. Pour 200 euros supplémentaires, sais-tu combien de dents possède un adulte ?
1: 32.
2: Oui, c'est ça, exactement.
3: Bravo.
2: Bien joué. 14 350 euros en une manche. Joli, David. Faisons un point sur les cagnottes. Ouh, il y aura beaucoup d'enjeux. Tu vas commencer, évidemment, David, la dernière manche largement en tête. Jérémy, notre champion, à 5 125 euros, ce qui est déjà une très belle somme. Stéphie, 100 euros. Mais tout est possible, Stéphie, hein, tu le sais, jusqu'à la dernière seconde. Et David commencera en tête avec 14 700 euros. Le dernier tour promet suspense et tension avec les sommes qui sont en jeu. Et c'est parti. Nous, on joue au dernier tour. C'est celui qui aura la plus grosse cagnotte qui sera sacrée championne ou champion. Dernière énigme rapide qui rapporte 500 euros. L'indice, c'est à Londres. Et voici l'énigme.

0: Londres. David.
1: Le bus. Ah non.
0: Ça se joue entre Stéphie et Jérémy. Stéphie.
2: Les bus à l'Impérial.
0: Oui, Jérémy.
3: Les bus à Impérial.
0: Exactement. Les bus à Impérial. Eh oui.
1: Ah oui.
0: Non pas le, non pas Alain, mais à Impérial. Vous savez, c'est ces bus à deux étages rouges qui sont vraiment des symboles qu'on ne voit qu'à Londres comme étant une des images de cette belle ville. Bien, Jérémy, tu prends la main pour cette manche. C'est un bel avantage puisque tu auras le destin de tes deux autres camarades tant que tu auras la roue entre les mains. Alors, regardons maintenant ce qui se passe du côté de la roue. En face de Stéphie, 5000 euros. Ici, 1000 euros. L'autre côté, le diviseur, pour vraiment diviser en deux la cagnotte d'une personne qui ne pourra plus jamais te regarder droit dans les yeux sans penser à un peu de violence. Voilà, ça peut arriver. Et là-bas, la case échange pour échanger sa cagnotte contre celle d'une personne choisie au hasard parmi David. Bien. Le reste des cases, vous les connaissez. Bonne chance à tous les trois. Jérémy, tu as la main. L'indice de l'énigme, c'est... C'est à moi que tu parles. Et c'est toi qui joues,
3: allez,
0: Jérémy.
3: C'est parti.
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0: L'indice de l'énigme, c'est... C'est à moi que tu parles. Et c'est toi qui joues,
3: allez, c'est
0: Jérémy.
3: Parti.
0: C'est à moi que tu parles. C'est à moi que tu parles. 75 euros.
3: Un N.
0: Le N. Ah bah c'est vrai que c'est bien pour... c'est à moi que tu parles. Je vous laisse réfléchir là-dessus. Il y en a deux.

0: Ah, dur. Ah, c'est un peu la pire case, celle-là. Bien, Jérémy, qui vas-tu diviser? Évidemment, David a 14 700 euros et il est largement en tête. Stéphie, David. 100 euros.
1: Je vais diviser David.
0: Ok.
1: Et je vais proposer un L.
0: Le L, y en a-t-il? Il en faut au moins un pour diviser la cagnotte de David. Et il y en a même quatre. Mais tu ne seras divisé que par deux. C'est déjà beaucoup. Il te reste 7 350 euros, ce qui est toujours une très belle somme. Tu es toujours en tête, David. Mais l'écart s'est énormément réduit entre vous deux, Jérémy ayant 5 775 euros. À toi, Jérémy.
1: Un S.

0: 25 euros.
1: Un R1. Mm-hmm.
0: Dommage que ce soit pour 25 euros, mais tu as 6075 euros.
1: Je vais acheter un E, s'il te plaît.
0: Oui, tu dépenses 200 euros. Je sens les cœurs de mes trois candidats battre d'ici. Et eux sont nombreux. La 600 ou l'échange. Ou l'échange. Ou l'échange. Aïe, aïe, aïe. Dieu.
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0: Bien visé, Jérémy. Bien visé. Alors, il me faut une bonne lettre. D'abord, contre qui veux-tu échanger tes cagnottes?
1: Ouais, encore David, désolé.
0: Évidemment, évidemment.
1: Et je vais proposer le D.
0: Le D de Delta. En effet, il y en a deux. Et c'est dorénavant toi qui est en tête avec 7350 euros. Que fais-tu?
1: Je vais acheter le A.
0: Tu dépenses 200 euros. Y a-t-il des A? Il y en a trois. Bravo.
1: Je vais acheter le I.
0: Oui.
1: Et je vais acheter le U.
0: Et le U. Il y en a deux et il n'y a plus de voyelles. Tu as choisi les bonnes voyelles. Tu as 6750 euros. David, ton concurrent le plus proche, a 5875 euros. Tu as un peu moins de 1000 euros de plus que lui. Ou la 1000 euros peut-être. 50 euros, dommage.
1: Un P.
0: Oui.

0: Et ça fait 200 euros.
1: Un T.
0: Oui.
1: Je l'ai toujours pas.
0: €75.
1: Un C.
0: Oui. Oh, le pass. 200 €.
1: Un M.
0: M. Oh, wow. C'est tellement dur, si vous saviez, quand on a les caméras, la roue, le stress, c'est tellement dur. Cette fois-ci, tu joues pour 75 euros.
1: Un F.
0: Oui.

0: 75 euros.
1: Un V.
0: Oui.
1: Et je vais dire... réciter les répliques d'un film devant sa glace.
0: Oh, waouh. Tout le monde retenait sa respiration, tes concurrents aussi. Waouh, waouh, quelle partie. Bravo, tu restes champion avec 7 775 euros. Bravo, Jérémy. Très belle somme gagnée aussi aujourd'hui. Stéphie, bravo, t'as pas démérité, t'as pas eu beaucoup de la possibilité de t'exprimer, il faut dire
2: la
0: vérité.
2: J'ai pas eu beaucoup de chance.
0: Non, t'as manqué de chance. David, tu as très bien joué, t'as mis jackpot en jeu, t'as fait une très belle partie, mais Jérémy, t'as grillé la politesse. Bravo à tous les deux.
2: Merci.
0: Salut Stéphie.
3: Merci Eric.
0: Salut David. Merci les amis, je vous laisse regagner la coulisse. Jérémy reste champion, il gagne aujourd'hui 7 775 euros et c'est pas fini puisqu'il va jouer maintenant à la finale. C'est parti, prends le trophée en effet. Et l'enjeu est d'autant plus important qu'aujourd'hui, tu as gagné le trophée 5000 euros. Et sache que tu es la deuxième personne seulement à avoir emmené le trophée jusqu'en finale, mais personne ne l'a remporté.
1: Ok.
0: Donc si tu la remportes aujourd'hui, tu serais le premier à remporter ces 5000 euros, si. En plus des gains de la roue. La roue, tu le sais, la roue de la finale, Roubaix, c'est de 2000 à 20 000 euros. Et mais aussi un voyage en Crète. Regarde. La Crète, 8 jours pour deux, en hôtel 4 étoiles, tout compris. Cette île merveilleuse entre culture et farniente, c'est tout à fait magnifique. Je te laisse tourner la roue qu'on découvre pour combien tu joues aujourd'hui. Alors, merci. Une dernière énigme aujourd'hui qui a pour indice parole, je vais t'offrir 5 consonnes et une voyelle. Les 5 consonnes, tu le sais, sont les plus utilisées de la langue française, à savoir le R, le S, le T, le L et le N et la voyelle E.
1: Waouh.
0: Wow. Parole. Tu vas pouvoir me faire, je sais pas du tout. Alors tu vas pouvoir me faire des propositions, 3 consonnes et une voyelle. À la suite de quoi tu auras 10 secondes pour trouver la bonne réponse. Tu peux faire plusieurs propositions. Hein. Et c'est à toi de jouer. Parole.
1: Trois consonnes. Proposer le B.
0: Le B.
1: Le C. Le M.
0: BCM.
1: Et le A.
0: BCMA.

0: Je crois que c'était un...
1: Ah, tu pas Blue, bah ouais.
0: Oh.
1: C'est pas grave.
0: Oh. Au revoir, les 5000 euros. On t'aimait bien. C'est pas grave, hein. C'est pas grave. T'as pas gagné. 25 000 euros. Aïe, aïe, aïe, aïe, aïe, aïe, aïe, aïe. Écoute, la belle nouvelle, c'est que t'as gagné 17 500 euros en deux jours.
1: C'est beau, très beau.
0: C'est magnifique, c'est magnifique. Et c'est pas fini puisque tu reviens à la prochaine partie. Mais ça énerve quand même un petit peu. Bon, le jackpot démarra à 0 euros dans la prochaine émission. Je vous souhaite une très belle soirée à tous sur M6. Jérémy va se remettre de ses émotions. Il revient lui aussi pour la prochaine partie. À bientôt.
1: Tu l'avais ?
2: Non.
1: Ah waouh !
2: Non.
1: Mais souvent, quand je t'entends, tu l'as souvent, toi, le.
0: Bonjour, bonjour les amis, bienvenue dans la roue de la fortune. La roue de la fortune, c'est du bonheur, c'est de la joie, c'est des jeux, c'est des énigmes d'un côté avec un tableau, c'est des candidats ravis de l'autre côté. Regardez comme ils sont ravis. Ils sont là, eux, pour l'argent, les cadeaux, les voyages et la finale à 20 000 euros. Ah, quel bonheur! Retrouvons notre champion, Jérémy! C'est sa troisième participation. Bravo Jérémy, bienvenue encore une fois. À côté de lui aujourd'hui, Myriam. Bonjour Myriam,
3: bonjour.
0: Bienvenue.
3: Merci.
0: Et aussi Vincent. Salut. Bonjour Vincent, bonjour. Bienvenue.
4: Salut.
0: Bien. Tout le monde est prêt?
3: Yes.
0: Pour passer un bon moment de joie, de bonheur, de kiff,
3: et
0: de détente et si possible de pognon. Voilà, Jérémy, il sait de quoi je parle puisqu'il a gagné déjà en deux parties 17 500 euros. Oui, oui. Même si lors de la dernière partie, il est passé à côté de 25 000 euros en finale.
1: Ça fait mal.
0: Il avait la possibilité de gagner 20 000 euros plus le trophée à 5 000 euros, 25 000 euros, et il était à un bagou.
3: Oh.
0: C'était bagou, du bagou, du bagou.
3: Je m'en souviens.
1: Ah. Ouais, c'est sûr.
0: À chaque fois que tu vas entendre ce mot dans le reste de ta vie, tu vas penser à 25 000 euros. 25 000 euros. Après, avec ce que tu as gagné, tu peux quand même partir à Tahiti. Hein.
1: Oui, c'est vrai.
0: Ouais. C'était un de tes rêves,
1: non ? Oui.
0: Ouais. Eh ben, bon voyage.
1: Merci.
0: Tu vas pouvoir choisir le premier indice. Tu choisis En voiture, Simone, ou Simone de Beauvoir. Deux salles, deux ambiances.
1: En voiture, Simone.
0: Ah, ok. Allez, En voiture, Simone. C'est parti, lance la roue, s'il te plaît. En voiture, Simone. €300. Voici l'énigme En voiture, Simone. Oui, Jérémy.
1: C'est parti, mon kiki.
0: Eh oui. Tu l'avais aussi.
3: Ouais.
0: Ça s'est joué un peu. C'est parti, mon kiki. En voiture, Simone. Vraiment des bonnes expressions de boomer. D'ailleurs, est-ce que boomer, c'est pas une expression de boomer déjà? Est-ce qu'il n'y a pas un paradoxe en tant que tel? Je ne sais pas. Je vous pose la question et je vais m'arrêter de parler.
3: On va se la poser aussi.
0: Oui. Myriam, faisons aussi connaissance. Qu'est-ce que tu fais dans la vie, toi?
3: Je suis assistante d'éducation dans un lycée.
0: Ok.
3: Voilà. Donc, je fais coucou à tous les élèves et tous les enseignants.
0: Dans quel coin?
3: Dans le, à Villefranche-sur-Saône.
0: Ok. Alors, toi, tu n'as pas été à Tahiti?
3: Non.
0: Mais tu as été à La Réunion.
3: Ouais.
0: Destination
3: ouais.
0: paradisiaque
3: Tout
0: aussi.
3: À fait.
0: Absolument incroyable.
3: Ouais.
0: Et toi, ça ne s'est pas super bien passé?
3: Malheureusement, non. Puisque j'ai voulu faire une petite randonnée au Sillaos.
0: Ah ouais.
3: Donc c'est,
0: magnifique,
3: c'était
0: le
3: chouette.
0: Sillaos,
3: c'est un incontournable, hein, on n'a pas le choix de vouloir y aller.
0: Ouais.
3: Et malheureusement, vu que je suis tellement gentille, je m'écarte pour laisser passer les gens. Et, sauf que bah, je ne regarde pas où je peux poser mes pieds. Et donc je tombe. Et crac, badaboum, un hélicoptère est venu me récupérer pour m'emmener à l'hôpital.
0: Ah ouais.
3: Ah ouais. Donc du coup, je suis restée fracturée pendant 3 mois et j'ai dû faire un retour allongé.
0: Allongé
3: dans un avion.
0: Ouais. Dans un avion, en business au moins.
3: Tout à fait.
0: Ah ben, au moins, t'as goûté la business.
3: Tout à fait.
0: Bon, écoute, j'espère qu'un jour, tu auras l'occasion de retourner à La Réunion. Et
3: j'espère.
0: Si tu te promènes de nouveau dans le cirque de Sillaos, n'hésite pas à pousser les gens.
3: Ah, cette fois-ci, je laisse percer personne.
0: On est bien d'accord. Myriam, tu vas pouvoir choisir le prochain indice. Moquette ou maquette ?

0: Réduit.
1: Myriam.
2: Un modèle réduit.
1: Oui. Ah, mais oui, mais c'est le jeu, hein. Faut c'est tenter, t'as bien fait de tenter. Franchement, bien joué.
2: Ouais.
1: Bon, malheureusement, ça a payé pour Myriam. Mais en tout cas, Myriam, tu gagnes la somme faramineuse de 25 euros.
3: Je suis
1: Vincent, faisons connaissance à notre tour.
0: Enchanté.
1: Alors, toi, j'ai lu une histoire assez émouvante. Il paraît que tu regardais la roue de la fortune avec ta mamie.
0: Exactement. Et du coup, je l'ai encore aujourd'hui. C'est la dernière mamie qui me
1: Elle
0: reste.
1: Elle s'appelle comment ?
0: Elle s'appelle Colette.
1: Salut Colette.
0: Bonjour à mamie.
1: Salut Colette. Et alors là, tu penses qu'elle va te regarder ?
0: Oui.
1: Ah, génial. Ouais, moi, j'ai des souvenirs aussi comme ça de jeux de télé avec ma mamie. Bon, sauf qu'elles sont toutes parties. J'avais une mamie, elle s'appelait Mamie Madeleine. Et alors toi, tu as une passion aussi qui me fait bien marrer. Assez étonnante. Tu as une passion pour les annonces immobilières des maisons que tu peux pas acheter.
0: C'est ça, en fait. J'aime bien regarder les annonces comme ça. Et puis je me dis, ah tiens, moi j'aurais mis la piscine ailleurs. C'est un truc de ouf, tu vois. Donc, tu l'auras jamais. Mais voilà, je regarde un petit peu et je me fais plaisir, au moins le plaisir des yeux.
1: Ok. Voilà. Ben, peut-être qu'avec la roue de la fortune, tu vas gagner beaucoup, beaucoup, beaucoup et très, très régulièrement. Et pas louper les 25 000 euros. Tu choisis quel indice ? Tu choisis Nirvana, donc rock'n'roll, le Nirvana. Oh, l'accès à la sagesse.
0: Le Nirvana.
1: Le Nirvana. Lance la roue. €50, de grosses sommes en ce jour.
2: Les gourmands.
1: Voici l'énigme, le Nirvana.

0: Oui, Vincent.
1: Atteindre le septième ciel.
0: Exactement. Le nirvana, état de béatitude, d'intense plaisir, de bonheur suprême, de détachement face aux difficultés, si tu veux, du quotidien. Moi, à chaque fois que je suis avec vous, et surtout avec vous, enfin presque tous, je suis au nirvana. Voilà. Toi. Pas toi. Point sur les cagnottes. Jérémy, 300 euros. Myriam, 25 euros. Et Vincent, 50 euros. Chacun a pris une énigme rapide. C'est un bon signe d'une partie qui va être disputée. Et c'est parti pour le premier tour. Pour le premier tour de roue, vous le savez, il y a une énigme rapide qui rapporte 200 euros, qui permet de prendre la main à la première manche. L'indice, c'est comme à la maison. Voici l'énigme.

0: Vincent.
1: L'ambassade de France.
0: L'ambassade de France, exactement.
2: Bien joué.
0: L'ambassade de France, donc, qui est la représentation, le lieu de la représentation diplomatique de la France. Mmh. Il y en a plus de 160 dans le monde, alors qu'il y a pas loin de 200 pays. Donc, ça veut dire qu'il y a quelques pays, il n'y a pas
2: d'ambassade.
0: Alors, pour le premier tour de roue, nous avons une case caverne, 1 500 € de cadeaux. Plaisir d'offrir à 400 €. Joie de recevoir, donc à 400 € multiplié par le nombre de lettres. La case passe, ça on veut l'éviter à tout prix puisque c'est la seule case qui fait passer ton tour. Le reste des cases, ce sont des gains de 0 à 600 €. Je vous souhaite bonne chance à tous les trois. Vincent, tu démarres. Oh. L'indice c'est déguisement et voici les mines.
2: Mmh.
0: 250 €.
1: Je demande un S.
0: S. Ok.
1: Et j'achète une voyelle.
0: Direct.
1: Un E.
0: Le E. Ok. Il y en a 5. Bien joué. Il te reste 250 €.
1: Et j'achète un A.
0: Ok. Attends, c'est une bonne manière de ne pas faire d'erreur dans son code. Oh non!
1: Allez, du coup,

0: Passe là.
1: Eh ouais. Oh. Donc tu perds les 200 euros et en plus t'as perdu ton trou. Oh là là. Par contre c'est Jérémy qui est content.
2: Désolé, c'est comme ça.
1: Jérémy, à toi. Ah bah super ce début de partie. Plaisir de prix. Joie de recevoir.
3: Quelle joie.
1: Alors,
0: je te rappelle que je viens de te passer la main.
3: Je te rappelle que je suis trop gentille. C'est
2: mignon. Allez, un L.
1: Le L. Y en a-t-il? Et si oui, combien? Un. Ça va. 400 euros.
2: Comme il va passer la main, je le donne à Vincent.
1: Ok. Bien joué. Parfait. Jérémy, à toi de tourner la roue. Ça commence vraiment bien cette partie, hein.
2: Pour l'honneur.
1: Le D. Il y en a un, okay. Tu as toujours la main. Et tu n'as toujours rien dans ta cagnotte. Stop. Oui, 500 euros.
2: Un R.
1: Le R. Voilà qui est beaucoup mieux, 1500 euros d'un coup. Je rappelle l'indice, c'est déguisement.
2: Je vais acheter un i, s'il te plaît.
1: Oui, tu dépenses 1 euro. Intéressant, le i, il y en a 4.
2: Et je vais acheter un o.

0: Allez, la caverne.
1: Ah.
0: Ah, trop fort. 75 euros.
2: Un N.
0: Très bien, le N. Un peu dommage que ce soit pour 75 euros, mais il y en a 5.
2: Ah bah décidément.
1: Ouais.
2: Un H. Mm-hmm.
0: Allez la caverne. Allez.
3: C'est là.
0: Eh oui. Voilà. Ça c'est bien. Viens avec moi. Place ici, Jérémy. Les règles de la caverne sont simples. Tu as 1500 euros à dépenser, pas un sou de plus. Si tu dépenses un euro de plus, tu n'auras rien.
2: Okay.
0: Kuchi, nada. Tu as 20 secondes pour entrer et sortir de cette caverne. Tu peux prendre les cadeaux un par un. Tu m'en dis le prix à chaque fois pour que je puisse faire la petite addition.
2: Okay.
0: Au bout des 20 secondes, on voit combien de cadeaux tu as amené et quelle est l'addition, quelle est la somme de leur prix. Et on voit si tu as remporté ces cadeaux ou pas.
2: Okay.
0: Tu es prêt?
2: Oui.
0: Caverne, ouvre-toi. Alors, viens voir un petit peu, parce qu'il y a quand même, tu vois, un très beau vélo à 1099 ici. Qu'est-ce qu'on a de beau? On a un petit gaufrier, on a un robot cuiseur tout au bout, une paire de skis, voilà. Un mini lave-vaisselle à 399 euros. Il est tout mini, c'est pour le mini, des petites personnes. Bien.
2: Ok.
0: C'est parti!
2: Allez, le vélo à 1099.
0: Allez, le vélo! Bah oui, tu m'étonnes. Il te reste 12 secondes.
3: Je vais prendre l'aspirateur à 79 euros.
0: Ok, un petit aspirateur.
3: Et je m'arrête là.
0: Et tu t'arrêtes là? Ne prends pas de risque. 1178 euros de cadeaux encore, de beaux cadeaux. Bravo! C'est très très bien ça, je t'en prie.
3: Merci.
0: Alors, la case caverne. 100 euros maintenant.
3: Pour 100 euros, un P.
0: Le P. Bien, bien, bien. Tu le sais, tu as encore l'occasion de gagner un peu plus d'argent. Non, non, cette fois-ci, c'est 150.
3: Et un C.
0: Mmh. Il n'y a plus de consonne. Et tu
3: et
0: me
3: je
0: dis...
3: propose une crinière de lion pour son chien.
0: Oui,

0: C'est évidemment du plus bel effet quand les chiens sont minuscules. Si t'as un chihuahua, c'est génial.
1: C'est mignon.
0: Si t'as un gros gros dog et tout ça, c'est flippant. Voilà, voilà. Alors, Jérémy, faisons un petit point sur ta cagnotte, puisque tu viens d'encaisser 1 875 €. Avec les 300 € supplémentaires, ça fait 2 175 €. Myriam, toi, pour le moment, 25. Vincent, 50. Mais vous savez ce que la première manche. Je vais vous dire, tout est possible jusqu'à la dernière manche. Et c'est parti pour le deuxième tour, le tour musical. Et une petite énigme rapide. Et une, les amis, l'indice c'est grossesse. Et là voici l'énigme.

0: Oui, Vincent.
1: Le liquide amniotique.
0: Exactement. Bravo. Très bien joué. C'est le liquide dans lequel baigne le fœtus avant la naissance. D'ailleurs, c'est quand même très étonnant, ça, ce passage. Vous vous rendez compte qu'on a tous été animal, quasiment aquatique, finalement, dans le ventre de nos mamans. Et puis, il y a un moment, bim, on passe d'aquatique à aérien. C'est quand même extraordinaire. La roue a de nouvelles cases pour nous. La case 1500 euros. Oui. La case banqueroute.
2: Oh. Ouais.
0: Moins bien.
2: Applaudis pas là.
3: Applaudis pas.
0: La mini roue. Oui, la mini roue. Oh, elle est bien la mini roue. La voilà.
2: Qu'est-ce qu'elle est mimi cette roue?
0: Elle est mimi, hein. C'est la même mini roue.
2: C'est mimi roue.
0: Oui, oui. Mignonne. Tu peux l'appeler mimi roue, ouais. Ça lui va. Voici l'énigme musicale. Aujourd'hui, deux titres à deviner. Et si vous devinez les interprètes à la fin, c'est 200 euros supplémentaires. Vincent, c'est toi qui commence.
1: Je vais acheter un A.
0: Aïe, aïe, aïe, mais non, tu peux pas acheter. Il fallait me proposer une consonne.
1: Eh ben voilà.
0: Oui, quand t'as tourné la roue. Oh, la bonne nouvelle, c'est que t'as pas dépensé 200 euros pour rien. c'est déjà ça. Et c'est Jérémy qui prend la main. Eh oui. Ah, on est dans l'émotion, ça fait avoir.
2: T'as voulu nous en faire une, toi.
0: Concentré. Allez.
2: Mais t'es trop
3: très généreux.
0: Ouais, t'es vraiment chouette aujourd'hui. Ouais.
2: T'as juste envie d'être généreux.
0: Alors Jérémy, une lettre s'il te plaît.
3: Le L.
0: Le L, y en a-t-il? Ah ouais.
3: Wow.
0: 1200 euros. À qui fais-tu cadeau de 1200 euros?
3: À Myriam.
2: Oh, t'es
0: oui.
2: Trop gentil. Merci.
0: Chacun son tour.
2: Ouais,
0: chacun son tour.
3: Ça fait mal.
0: Et maintenant, il va falloir que tu redonnes de l'argent à Vincent, parce qu'il a eu que 400 euros. Donc, faut que ce soit juste, que tu retombes sur le plaisir d'offrir.
1: Merci, Eric.
2: J'ai cru qu'on allait rouler.
0: 150, ouais.
1: Un S.
0: Le S. Ah, peut-être 1500, j'espère pas la banqueroute. Les deux ont sincèrement souffert pour toi. Je l'ai vu dans leur visage.
2: Ouais, vous êtes trop gentil. Hein,
0: non, les deux, vous avez vraiment souffert pour lui.
2: Ah non, mais oui. Mais vraiment, hein, franchement.
0: Vraiment.
2: C'était sincère.
0: Eh bien, Myriam, tu as maintenant la main et tu as 1200 euros.
2: Je vais acheter un E.
0: Ok.
2: Vu que je suis riche.
3: Grâce à moi.
2: C'est vrai. On va donner de l'argent, donc.
0: Il y a deux. Tout va bien?
2: J'ai glissé.
0: Ok. Tu me dis si tu veux un rapatriement en business. 250.
2: J'essaye de trouver quelque chose, justement.
0: 250 euros.
2: Je vais proposer un R.
0: Le R.
2: Eh bien, je vais acheter un U.
0: Oui. Très bien.
2: Je propose un T.
0: Le T, y en a-t-il? Très bien, ça a 1200 euros de plus pour toi.

0: 75 euros.
1: Je propose un D.
0: Le D de Delta. Et non.
1: Je l'ai pas.
0: Vincent, à toi. C'est vrai que pour les gens de mon âge, exactement, c'est assez mythique. Alors, 250 euros.
2: Un N.

0: 500 euros.
1: Un D.
0: Le D, il a déjà été donné, le D.
1: Ah,
0: c'est... Aïe. Jérémy, à toi. Bien, la mini-roue, tu la connais, un selfie avec ton animateur préféré, un tour de magie avec ton magicien préféré, gagner 250 ou 500 euros comme ça, pour le kiff, le joker pour éviter une mauvaise nouvelle à n'importe quel moment du jeu, et évidemment la caisse 5000 euros, le trophée que tu as failli gagner. Est-ce que ça sera aujourd'hui à la dernière partie que tu as failli remporter à la dernière partie? Ah, c'est le selfie. Bien.
2: De la chance.
0: Allez, un petit selfie, toi et moi. Pour une fois, je vais pas me baisser. Oh, ça me fait tellement du bien de faire un selfie avec toi. Ah, c'est chouette. T'as vu, c'est ma chérie qui m'a offert cette coque pour le mariage et tout. Et c'est trop joli. C'est mignon, hein. Mais c'est quand même un peu ringard. Et attends, on essaye de faire la même pause.
2: Ça va être compliqué.
0: Vous voulez un selfie aussi, les amis?
2: Oh oui, c'est ça.
0: Venez, venez, venez. Et voilà.
1: Parfait.
0: Alors, soulève la case mini-roue qu'on voit pour combien tu joues. 200 euros.
3: Un M de maman.
0: Le M de maman.
3: Je sais pas.
0: Et non. Myriam.
2: Je vais acheter un Y.
0: Tu achètes le Y, oui. C'est très rare et il y en a deux.
2: Donc je vais acheter un A.
0: Oui. Et il y en a trois. Et cette fois-ci, il n'y a plus de voyelles.
2: Je tourne la roue.
0: Oui. Ah bah si tu veux.
2: Oui, je veux bien.
0: Si tu veux gagner de l'argent.
2: J'aimerais bien.
0: C'est le principe.
2: Ce serait cool.
0: Alors, voilà. Cette fois-ci, tu joueras pour 75 euros. Et tu me dis.
2: Je propose le P.
0: Oui. Eh oui. Et il n'y a plus de consonnes, il n'y a plus de voyelles, il n'y a plus de lettres. Et tu me dis.
2: Rap tout et Auteuil Neuilly passé.
0: Eh oui. Alors, pour 200 euros supplémentaires, les interprètes
2: je suis désolée, mais non.
0: Non ?
3: Les Inconnus.
0: Mais oui, les Inconnus.

0: Ah, les inconnus. Pascal Légitimus, Bernard Campan,
1: tu me fais
0: gronder
1: de pas savoir ça, je pense.
0: Non, mais après, tu sais, je crois en 91, donc vraiment, j'étais un jeune adolescent. Oui. C'était numéro 1, c'était énorme. Ouais. On chantait ça dans la cour du collège. Ben voilà, vous étiez trop jeune, je comprends. Et les frères Raptou, c'est sur, c'est sur les impôts. Très bonne chanson parodique aussi des trois drôlatiques inconnus qui sont plus que connus. Myriam, bravo, tu as gagné 1 600 € avec cette énigme. Petit point sur les cagnottes, Jérémy. Malheureusement, a perdu tous les gains de sa première manche à cause d'une terrible banqueroute. Ouais. Vincent à 50 € et Myriam, 1 625 €. Le jackpot redémarre. Il est à 1 150 € et c'est parti pour le troisième tour. Bien. Vous êtes prêts, les copains?
2: Oui.
0: Prêts à partir pour une nouvelle énigme rapide dont l'indice est BD, bande dessinée, et voici l'énigme

0: Oui, Myriam.
1: Je propose les tuniques bleues.
0: Exactement. Les tuniques bleues. C'est une BD humoristique pour sur la guerre de sécession. Ça raconte l'histoire de deux soldats nordistes et il leur arrive plein d'aventures. Et je crois que les auteurs, c'est Covin et l'autre, c'est Salverius. C'est ça, Salverius. Alors, dans ce troisième tour, quoi de neuf? Nous avons la bonne poche. La bonne poche, c'est deux enveloppes. Dans une de ces deux enveloppes, il y a 800, 1000, 1200, 1500, 2000 euros. Et dans l'autre, il y a les boules. À vous de choisir la bonne. Il y a aussi la case mystère, 500 euros d'un côté, mais personne ne sait ce qu'il y a de l'autre côté. Parfois, il y a 2000 euros, parfois, il y a 50 euros, parfois, il y a une banqueroute. Vous avez quoi d'autre? Eh ben, le plaisir d'offrir qui vient d'augmenter. Il est maintenant à 600 euros. Ça va te permettre d'être encore plus généreux.
2: Oui, c'est ça.
0: Vraiment chouette. L'indice de l'énigme, c'est en mode podcast. Et voici l'énigme.
1: Du coup, avant de commencer, mais est-ce que je peux acheter un E?
0: Tu peux tout à fait le faire, puisque tu as 200 euros. Il y a 5 E. €300.
1: Je propose un N.
0: Le N de November. Il y en a deux, ça te permet d'encaisser €600. Oh, 500 euros. Qu'est-ce que tu me dis?
1: Je propose un S.
0: Wow. Ah, génial ça. Ça fait 2500 euros en tout. Très bien joué. 3100 euros.
1: Je vais acheter un A.
0: Ok. Tu dépenses 200 euros en mode podcast.
1: Et je vais acheter un I.
0: Ok. Oh non! Aïe! À toi de jouer, Vincent. Ah ben.
3: Mais
0: oh
3: non!
0: Oh là là. C'est une grosse partie aujourd'hui, hein? Vraiment. C'est des sacrés trucs. Jérémy.
2: Allez.
0: €300.
2: Un R.
0: Bien joué. Il y en a deux, ça te fait 600 euros. €50.
2: Un M.

0: Alors, tu joues pour 100 euros.
1: Un G. Mm-hmm.
0: Il y en a deux. Tu as maintenant 850 euros, Jérémy. Et là, tu joues pour la somme de 400 euros.
1: Un L.
0: Tu as 1250 euros.
1: Okay, je vais acheter un O, s'il te plaît.
0: Oui. Bien joué le O, il y en a trois.
1: Ok, je vais acheter un U.
0: Oui.

0: 75 euros.
1: Un D.
0: Mm-hmm. Il y en a un, tout va bien. Mm-hmm. 400 euros.
1: Un T.

0: Tout va bien. Mais la case mystère. Ah. Franchement, tu ne peux pas rien lire dans mes
1: yeux. Je la retourne.
0: Tu la retournes ? Allez. Oh non ! Mais c'est pas vrai. Waouh ! Oh, c'est dur aujourd'hui. Oh, c'est dur. C'est ta deuxième banqueroute alors que tu t'apprêtais à remporter cette manche. Notre champion a pourtant très bien joué aujourd'hui. Et deux banqueroutes plus tard, il perd la main et c'est Myriam, toute contrite. Regarde qu'elle est. Le pauvre, ah oui. Le pauvre. C'est toi qui prends la main. Si tu voulais me donner la réponse, tu peux le faire dès maintenant.
2: Je peux.
0: C'est... Ah ouais, oui, bien sûr.
2: Donc je vais proposer envoyer des messages vocaux trop longs.
0: Ouais, oui. T'as bien fait de tenter.
2: Merci.
0: Jérémy, t'as bien fait de tenter.
2: Oh là là.
0: Puis les messages vocaux trop longs, c'est quand on a beaucoup de bagou.
3: C'est moche.
0: Parce que la dernière partie, si vous n'étiez pas là, il n'a pas gagné 25 000 euros sur un mot, c'était le mot bagou. Donc je me permets de le chahuter. Heureusement, aujourd'hui, il a beaucoup plus de chance. Bien. Je suis désolé, Jérémy. Franchement, c'est un peu dur ce qui t'arrive. Mais tu sais que rien n'est joué jusqu'à la dernière seconde dans ce jeu. Myriam, bien joué. T'encaisses 2700 euros.
2: Waouh. Ouais.
0: Faisons un point sur les cagnottes. Jérémy, après deux banqueroutes et un début de dépression, se retrouve avec 0 euros, Vincent, 50 euros et Myriam, 4325 euros.
3: Ouais. Bravo.
0: Et maintenant, c'est parti pour le quatrième tour, la manche question. Ouais. Une nouvelle énigme rapide, ça vous dit ?
2: Allez.
0: Oui. L'indice, c'est au vol. Voici l'énigme.

0: Myriam.
1: Je propose un plongeon avec vrille.
0: Exact. Plongeon avec vrille. Alors, pour les spécialistes dont je fais partie, évidemment, il y a 6 types de plongeon avec vrille. L'avant, l'arrière, le renversé, le retourné, avec vrille et en équilibre sur les mains au démarrage.
1: Tout ce que je ne sais pas faire, quoi.
0: Voilà. Évidemment, je n'ai aucune idée de ce à quoi ressemble tout ce que je viens de décrire. Bien, on va regarder ce qui se passe du côté de la roue. On a maintenant un jackpot, 1 750 €. Ouh, qu'il est beau. De 750 €, juste à côté, très belle case aussi, une 2 000 € magnifique ici. Malheureusement, faites attention à côté. Et évidemment, le filet garni. Qu'est-ce qu'on a dans le filet garni aujourd'hui? Petite bête. Oh, un charmeur de serpent. Oh, waouh. Oh, waouh, c'est bien produit. Hein. Oh, waouh.
1: Ça fait peur tout ça quand même.
0: Mon Dieu. Ok, fais voir la grosse bête qui est là-dessous.
1: Bon, je le veux, le filet. Hein.
0: Ouais, je comprends. Ouais,
1: je le veux trop, là.
0: Comment dire ?
2: Grand spectacle.
0: Ils sont différents. Acceptons-les dans leur différence.
1: On accepte tout le monde.
0: Voilà. L'indice de cette énigme, c'est spécialité régionale. Je vous rappelle que c'est une question. Si vous y répondez, c'est 200 € supplémentaires. Et c'est Myriam qui a la main.
1: Oh. Oh.
0: 75 €.
1: Je vais proposer le cul.
0: Oui. Dans les questions en général, il y en a toujours un. Et c'est encore le cas ici. Bien joué.

0: radio.
1: Mais non. Aïe, aïe, aïe. Vincent, à toi. Ah, waouh.
2: Oh, ouais,
1: elle fait du bruit. Quand tu lances la roue, elle est à deux doigts de se décrocher, la roue.
2: T'es remontée, là.
1: Alors, tu joues pour 100 euros.
0: Un S.
1: Très bien, il y en a 4. 400 euros de plus. Spécialité régionale, c'est l'indice. Oh, waouh! Non, c'est pas la folie.
0: Dommage.
1: Hein. Ouais, dommage. Oh, Jérémy,
2: c'est dur. Qu'est-ce que c'est dommage?
1: Ouais. Franchement?
2: Ça venait du cœur, hein?
1: Oui, on l'a senti.
2: Oh!
1: Alors, est-ce que c'est le tour où notre champion va se refaire? 200 euros.
0: Un L.
1: Il y en a deux, c'est déjà ça, ça te fait 400 euros.
0: Un R.
1: Le R. On a deux. 200 euros de plus pour toi. Ah non, mais non, mais non, mais non, mais non, mais non, mais non. Waouh, quand ça veut pas, ça veut pas.
0: Ça fait jamais 200, quoi.
1: La troisième banqueroute de ta journée.
2: Et je te l'ai pas souhaité.
0: C'est ouf, cette partie.
1: Oh, waouh, waouh, waouh, waouh. Myriam.
2: Je vais acheter un E.
1: Ok.
2: Cette fois-ci, c'est intéressant.
1: Oui, vraiment.

0: Oh. Je vais être généreux cette fois-ci.
1: Si tu trouves une bonne lettre, on va voir. Ouais. Plaisir d'offrir, joie de recevoir.
0: J'ai le plaisir d'offrir, donc j'ai déjà proposé une lettre. Oui. Je vais proposer le thé. Mm-hmm.
1: Le thé. Ah oui.
0: Wow.
1: Ah oui. 4000 euros.
2: Wow.
0: J'aimerais bien me les auto-offrir, mais bon.
1: Non. Tu me dis.
0: Du coup, je vais les offrir.
2: Je peux me les offrir, c'est ok.
0: Ouais, il n'y a pas de chance. Allez, vas-y, je te les offre.
1: Ok, à Vincent. 4000 euros pour Vincent. Tu as 4000.
3: Parce que c'était mon tour tout à l'heure, c'est tout.
1: Hein. Ok. 4400 euros sur la cagnotte de Vincent, mais encore faut-il qu'il récupère la main et qu'il gagne une énigme. Mmh. Pour le moment, c'est Myriam qui a la main.
0: Ah, oh, le filet, non.
1: 400 euros.
0: Le N.
1: Mmh. Ah, c'est la chance de Vincent. Vincent, que fais-tu? Tu peux acheter une voyelle ou tu peux lancer...
0: T'as les moyens.
2: Ouais, je vais acheter un A.
1: Oui, voyons voir si cette fois-ci il y en a. Tu veux pas acheter d'autres voyelles, non?
2: Après.
1: Ok. J'ai
0: oh, ça
1: bien
0: être
1: l'impression
0: que
1: ce n'est pas ton tour. Plaisir d'offrir, joie de recevoir. Alors, une lettre pour commencer.
2: Alors, je vais proposer le D.
1: Le D de Delta, y en a-t-il? Oh, waouh! Ah, mais vous êtes très généreux aujourd'hui. Hein. 2400 euros, à qui les offres-tu?
2: Je vais les offrir à Myriam.
1: Évidemment. Juste retour.
0: Merci de ta générosité.
1: Bien. Alors Vincent, que fais-tu?
2: Je vais acheter un U. Mmh. Et je vais acheter un I. Mmh.
1: Très bien, la sonnerie n'a pas retenti, il reste encore des voyelles.
2: Je vais acheter un O. Je vais acheter un Y.
1: Tu n'as pas d'autre possibilité en termes de voyelles. Et en effet, et maintenant, il n'y a plus de voyelles.
2: Ok.
1: Oh non, pas la banqueroute. Pas la banqueroute, vous plaisantez. Ah non, ça va passer, ça va passer, ça va passer. Oh, ça passe. 250 euros. Tu me dis.
2: Je voudrais acheter. Enfin, prendre le V. Mmh. Alors, je propose quel type de produit est la roussette de Savoie?
1: Exactement.
0: Bravo.
1: Tu gagnes cette manche. Tu encaisses 3650 euros. Et pour 200 euros supplémentaires, tu me dis quel type de produit est la roussette?
2: Un fromage.
1: Et non. C'est un vin blanc, tranquille, de Savoie, sec.
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1: 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Petit point sur les cagnottes. Vincent fait une belle manche qui lui permet de remonter. Myriam est toujours en tête avec 4325 euros. Vincent, 3700. Jérémy, qui a tapé trois fois la banqueroute aujourd'hui, est à zéro. Notre champion est en difficulté aujourd'hui pour sa troisième participation. Le jackpot sera remis en jeu à la prochaine partie à 1750 euros. Et nous, on démarre le dernier tour.
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1: Allez, vous jouez maintenant avec l'ensemble de vos cagnottes à une énigme rapide qui, cette fois-ci, rapporte 500 euros et qui permet de prendre la main. L'indice, c'est célébrité. Et voici l'énigme.

0: Jérémy.
1: Fabrice Lucchini.
0: Exactement, Fabrice Lucchini. Comédien de théâtre et de cinéma, évidemment. Regardons les nouvelles cases. On a maintenant la 5000 euros qui vient d'arriver. C'est la bonne nouvelle. Mais il n'y a pas que des bonnes nouvelles. Dans les mauvaises nouvelles, il y a les banqueroutes qui viennent d'arriver. Il y a le diviseur qui est une mauvaise nouvelle en fonction de quel côté du diviseur tu te trouves. Il y a la 1000 euros qui est une bonne nouvelle. Et pareil pour l'échange. C'est compliqué. Ça dépend de quel côté de la cagnotte tu te trouves. L'indice de l'énigme, c'est tellement girly. Tellement girly. Et c'est Jérémy, notre champion, qui a la main. Il a 500 euros. Lance la roue. Alors, il vise l'échange. Et il a bien raison, mais ça sera trop court. 200 euros.
1: Un L.
0: Le L. Y en a-t-il ? Tu as 1100 euros. Cette fois-ci.
1: Un S.
0: Le S. Tu as toujours la main. C'est Myriam qui est en tête avec 4325 euros. C'est la somme à dépasser. L'indice, c'est tellement girly. Oh, l'échange. Oh, 200 euros.
1: Le N.
0: Le cœur de Myriam s'est un petit peu emballé.
2: Ah ouais, là, c'était,
1: t'as eu chaud, là.
2: C'était chaud.
0: Il y en a 3. 600 euros de plus, tu as 1850 euros. Tu rattrapes petit à petit ton retard.
1: Je vais acheter un E, s'il te plaît.
0: Oui, je t'en prie. Tellement girly. Oh, wow. Il y en a 8. Ça fait 25 balles le E, c'est pas cher. L'échange, il s'en rapproche à chaque fois. Et cette fois-ci, c'est 600 euros.
1: Le R.
0: Oh, waouh! 3000 euros d'un coup. Ça te permet de passer en tête. Tu as 4650 euros.
1: Je vais acheter un A.
0: Un A. Y a-t-il un... Oh, mais c'est pas vrai. Myriam, c'est à toi de jouer.
2: Je vais acheter un O.
0: Oui. Oh, waouh, les O. Tellement girly, c'est l'indice. Oh, waouh, 1000 euros.
2: Je vais proposer un B.
0: Il y en a 4.
2: Ouais. Je crois que je vais tomber dans les pommes. Ah
0: oui, 4000 euros, 8125 euros. Si tu me donnais une réponse maintenant, tu serais sacrée championne.
2: Ouais, mais j'ai un doute sur un mot, donc...
0: Alors attention au temps, il faut relancer, relancer ou acheter. Pour rien, mais pour garder la main.
2: Ouais, je vais dire un P. J'achète un U.
0: Il n'y a plus de voyelles.
2: Donc je vais proposer.
0: Je t'écoute.
2: Porter une belle robe de couleur rose bonbon.
0: Eh oui. Oh, waouh, sur le fil.
3: Bien joué.
0: Bien joué. Bravo, Myriam. Tu remportes 7925 euros. Jérémy, de bien belles parties. Aujourd'hui, tu as manqué de chance. Ouais, hein, c'était fou. Hein. 7500 euros quand même, tu repars avec cette somme, plus les cavernes, les cadeaux, tout ça. Donc, bravo, c'était vraiment chouette de jouer avec toi.
1: Merci.
0: Vraiment. Vincent, désolé.
4: C'est comme ça.
0: Mais tu t'es bien amusé quand
4: même. On s'est régalé.
0: Alors, tout va bien. Salut.
2: Merci
0: Jérémy,
2: beaucoup.
0: Salut, je te laisse regagner la coulisse.
4: Oui. C'est ça.
0: Et salut Vincent.
4: Voilà.
0: Merci.
4: Salut, merci.
0: Salut Vincent.
4: Bonne chance.
0: Et nous avons une nouvelle championne, c'est Myriam. Oh, merde.
2: Bravo. merci.
0: Je vois que t'es ému,
2: ouais,
0: je sens ton émotion et tout.
2: Ouais, tu vas me tenir.
0: Quasiment 8000 euros. Ouais. Ça, c'est pour toi. Personne ne pourra plus toucher. Pas de banqueroute, rien. Tout va merveilleusement
2: plus
0: bien.
2: Plus de stress.
0: Et maintenant, plus de stress. Maintenant, c'est que du bonus. Maintenant, c'est la
2: c'est
0: finale.
2: Oh, voilà.
0: Allez, viens, suis-moi. Alors, prends place ici devant le pupitre. Maintenant, tu peux te détendre parce qu'il ne peut rien arriver d'autre que de bonnes nouvelles. Les bonnes nouvelles, ce sont ces 24 enveloppes qui vont de 2000 à 20 000 euros.
2: Waouh.
0: Je te les souhaite. Nous avons aussi un voyage. Aujourd'hui, c'est la République dominicaine.
2: Waouh. Oh là là.
0: Eh oui. C'est absolument splendide.
2: Ça fait rêver.
0: Ah, 8 jours pour deux en hôtel 4 étoiles. Tout compris. Direction la pointe de l'île, tu vois.
2: Oh là là.
0: Entre l'Atlantique et les Caraïbes. Alors, je te laisse tourner là-haut. Pourquoi vas-tu jouer ce soir? Je t'en prie, donne-moi le petit carton. Tu veux que je regarde ou on joue à la vague?
2: Si tu as envie, oui.
0: Non, c'est toi qui décides.
2: Oh, tu choisis. Oh, mais je suis trop gentille.
0: C'est toi qui choisis.
2: Mais oui, tu choisis.
0: Non, c'est toi.
2: Oh là là. Bon, bah, tu peux regarder.
0: Ok.
2: Mais poker face, hein.
0: Non, je... Mais en quel honneur?
2: Non, ils veulent pas.
0: J'ai pas envie. C'est moi qui choisis. Allez, voici la dernière énigme qui a pour indice danse. Tu as le droit à 5 consonnes et une voyelle avant de commencer, qui sont le R, le S, le T, le L, le M et le E. Y en a-t-il ce soir?

0: Danse. Tu vas pouvoir me donner à ton tour trois consonnes et une voyelle. Puis, lorsque tes lettres ont apparu, si elles y sont, tu auras 10 secondes pour me donner une réponse et gagner cette somme supplémentaire ou ce voyage. À toi de me donner tes trois consonnes et une voyelle.
1: Alors, le B.
0: Oui.
1: Le M.
0: Oui.
1: Le P.
0: BMP.
1: A.
0: A.
1: Le Madison ?
0: Mais oui, je pense que c'est ça ! Mais oui, c'est ça ! Bien joué !
1: Oh, là
0: bien
1: là.
0: Joué ! On va voir combien tu as gagné en plus !
1: C'est déjà super !
0: Oh bah, c'est déjà génial ! Tu as déjà gagné 7 925 euros. À ça s'ajoutent 2000 euros supplémentaires. 9 925 euros en une participation.
1: Merci.
0: On peut dire 10 000. Hein.
1: Ouais,
0: à 75 euros, on dit 10 000 euros, quasiment 10 000 euros en une participation. Là. Bravo Myriam. Le jackpot démarre à la prochaine émission à 1 750 euros. Je vous souhaite une très belle soirée à tous sur M6. Je vous embrasse. À bientôt.
1: Bravo,
0: Myriam.
1: Oh, je suis trop contente. J'ai cru que j'allais tomber dans les pommes.
0: Bonjour, bonjour les amis et bienvenue à la roue de la fortune. Alors le principe vous connaissez, d'un côté il y a des énigmes magnifiques, pour le moment il y a mon nom, mais bientôt les énigmes vont apparaître. De l'autre côté il y a des candidats merveilleux, regardez comme ils sont merveilleux les candidats. Oh là là là là, mais quelle beauté. Ils sont là pour le pognon, ils sont là pour les voyages, ils sont là pour les cadeaux, ils sont là pour la finale et les 20 000 euros. Nous retrouvons notre championne Myriam. Un petit check de...
1: Oh,
0: wow. Toute beauté.
1: Oui.
0: À côté de Myriam aujourd'hui, François. Bonjour François. Oh, magnifique, j'ai adoré, la bouche ouverte et tout, c'était magnifique. Et aussi Aminata. Bonjour Aminata,
2: bonjour.
0: Magnifique aussi. Tout va bien les amis ?
2: Ça va,
1: bon. Parfait.
0: Bienvenue à tous les trois. Myriam, c'est sa deuxième participation, mais lors de la première, elle a fait un très beau score, puisqu'elle a gagné 9 925 euros. Oh oui ouais.
1: Merveilleux.
0: C'est beau ça.
1: Ouais, c'est merveilleux.
0: Alors toi, j'ai lu un truc dans ta bio qui m'a fait hurler de rire.
1: Ah.
0: En pleine nuit, elle se réveille et elle dit à son mec, il y a de l'eau qui coule. Ta phrase c'est il y a de l'eau qui coule.
1: Ouais, il y a de l'eau qui coule, exactement.
0: Et donc ton mec se dit...
1: Il dit mais où ça?
0: Il regarde.
1: Où ça?
0: Et qu'est-ce qui se passe?
1: Bah, je lui dis mais deux mois.
0: De toi?
1: Deux
0: okay,
1: mois.
0: Ok, donc là ça devient gênant. Et c'est-à-dire?
1: Mais c'est-à-dire que je perdais les os.
0: Donc
1: allez, précipitation, fallait vite qu'on aille à l'hôpital.
0: Et tout s'est bien passé?
1: Tout s'est bien passé le lendemain parce qu'il ne voulait pas venir.
0: Ah oui, donc okay. C'est un garçon ou une fille?
1: C'est un garçon.
0: T'en as plusieurs?
1: J'ai deux enfants.
0: Ils s'appellent comment?
1: Ryan et Mélina.
0: Salut Ryan, salut
1: vous
0: Mélina.
1: Vous avez Loulou.
0: Et c'est qui fuitait alors?
1: C'est Ryan, c'est le premier.
0: Ryan, super. Il a quel âge?
1: Il a 16 ans.
0: Ah bah voilà, maintenant c'est un grand gars. Bien, trois énigmes rapides pour commencer avec vous trois, pour s'échauffer. Le premier indice, c'est notre championne qui va le choisir. C'est soit le père ou soit l'impair, l'imperméable. Voilà. Oh. Le père ou l'impair. Et oui, on a des auteurs ici quand même.
1: Je vais choisir le père.
0: Le père lance la roue. Alors, la première énigme, vous allez la jouer pour la belle somme de 450 euros. Voici l'énigme. Le père

0: Oui, François.
1: Le daron pour et... les...
0: Oui, pardon.
1: Pour les ados.
0: Oui. Parfait.
2: Bien joué.
0: Parfait, le daron. Bon, ben, c'est une expression... croisé entre le baron et dame, c'est l'ancien français qui veut dire seigneur, dame, voilà, et daron, voilà, c'est le papa. Et c'est vrai qu'un père, c'est un peu un boss, quoi, c'est un peu un seigneur,
2: c'est
0: quoi.
2: Le daron.
0: Moi, j'adore ce métier de papa. Tu es papa, toi aussi.
1: Oui.
0: Hein. Tu as combien d'enfants?
1: J'ai deux filles.
0: Deux filles magnifiques.
1: Et une famille recomposée, donc on a six enfants.
0: Oh, magnifique, magnifique. Ah, donc ta compagne, il y en a quatre.
1: Quatre, voilà.
0: Ok, ah, c'est génial. Ça va de quel âge à quel âge?
1: Et donc, Romy, c'est. Oula. Cinquième jusqu'à 23 ans.
0: Ah oui, de la cinquième à 23. Ah oui, d'accord, ok. Bon, je te souhaite bonne chance, François. Tu vas pouvoir choisir le prochain indice. Tu choisis à marée basse ou en haute montagne?
1: En haute montagne.
0: Ah, j'aurais choisi pareil. Lance la roue, s'il te plaît. €300, voici l'énigme en haute montagne.

0: Oui, François ?
1: Les neiges éternelles.
0: Ah, ouais, t'as compris.
1: Allez, les filles.
0: Oui, mais t'as bien fait. T'as bien fait de tenter. Oui, Myriam ?
2: Des neiges éternelles.
0: Oui, absolument.
1: Bien fait.
0: C'était juste une erreur d'article, mais ça arrive souvent sur les énigmes rapides et c'était bien tenté. Mais c'est Myriam qui prend les 300 euros. Aminata, comment ça va ?
3: Ça va, et toi ?
0: Ça va ?
3: Oui, ça va.
0: Ouais ? Tu t'appelles vraiment Aminata ?
3: Oui, officiellement, là, maintenant, je m'appelle Aminata. Ouais. Tout le monde le sait, ouais, c'est
0: parce,
3: bon.
0: Parce que Aminata a menti sur son prénom. Raconte-nous cette histoire. Non, mais c'est génial, c'est génial.
3: Non, mais c'était la jeunesse.
0: En fait, quel âge ?
3: J'avais 18-19 ans.
0: Ok.
3: Et en gros, j'ai rencontré mon mari actuel.
0: Oh, félicitations. Et comment s'appelle ton mari ?
3: Tom. Et du coup, quand on s'est rencontrés... en fait, on s'est rencontrés sur un site de rencontre.
0: Ok. Mais comme... un faux prénom.
3: Exactement.
0: Ah.
3: Parce que j'ai plein de frères.
0: Okay,
3: du coup, je me dis, s'il me retrouve sur l'appli, je dis, c'est quelqu'un qui a voulu...
0: prendre sa photo.
3: Exactement.
0: Okay.
3: Mais en fait, quand je l'ai rencontré, au lieu de lui dire directement mon prénom et lui raconter l'histoire, j'ai décidé de continuer comme ça.
0: Okay.
3: Et lui m'a présenté à sa mère et tout avec ce faux prénom.
0: Combien de temps ils t'ont appelé comment alors
3: Vanessa.
0: Vanessa. Et pendant combien de temps ils t'ont appelé Vanessa?
3: 2-3 mois, je pense. Je
2: On va l'appeler Vanessa.
0: Tu choisis le prochain Anis Aminata. Tu choisis un avis, donner son avis, ou un vis-à-vis.
3: Un avis.
0: Un avis? Lance la roue, s'il te plaît. « 75 euros, voici l'énigme à ma vie. »

0: Oui, Myriam.
1: Un commentaire en ligne.
0: Exactement. Un commentaire en ligne. Il y a une étude. Je ne sais pas du tout quelle est la source de cette étude. Elle est juste écrite là sur ma fiche. 94% des Français consulteraient les avis des consommateurs avant de choisir un restaurant, etc. Alors, point sur les cagnottes. Nous avons Myriam qui a 375 euros. François, 450. Aminata, rien pour le moment. Mais tu sais, la partie est longue et tout est possible jusqu'au dernier tour de roue. Et voici le premier tour de roue. Nous, on joue à une énigme rapide. Je vous rappelle que maintenant, les énigmes rapides donnent les mains au tour. Elles rapportent 200 euros, doigts sur les boutons. L'indice, c'est insupportable. Et voici l'énigme.

0: Oui, François.
1: Les bruits de mastication.
0: Exactement. Pour vous, vous êtes un petit peu phobique comme ça, des bruits de mastication comme ça. Horrible.
1: Ah oui.
2: Ouais. Qui boivent une tasse. Mon fils, il fait ça.
0: Ah, ok.
2: Je lui dis d'aller boire plus loin. Le petit déjeuner.
0: Ça s'appelle la misophonie.
1: Misophonie.
0: Ah, oui. Okay. On parle de misophonie, les bruits de mastication. Alors, découvrons ce que nous réserve la roue. Nous avons une case caverne, 1 500 € de cadeau. C'est la plus belle des cases. Je vous la souhaite. Une case que j'aime

0: beaucoup, que je trouve assez amusante, qui s'appelle Plaisir d'offrir, joie de recevoir. Ah, c'est joli. Et la casse qu'on déteste, la casse passe. Tu passes ton tour, c'est le seul moyen de perdre la main, sauf si on se trompe de lettre pendant ce tour. Le jackpot démarre aujourd'hui à 1750 €. L'indice de l'énigme, c'est boîte de réception. Et voici l'énigme. Et c'est François qui a la main.
1: Ouais.
0: 150, tout va bien.
1: Alors, un S.
0: Il y en a deux.
1: Un N.
0: Très, très bien.
1: Je vais acheter une voyelle.
0: Oui.
1: Le A.
0: Oui. C'est décisif. C'est posé. Il n'y a pas de doute.
2: C'est un A.
0: C'est un A.
1: Je vais acheter une autre voyelle. Un E.
0: Mm-hmm. Alors que le E est plus hésitant, on le sent.
1: Ouais.
0: Le E d'ailleurs, c'est la lettre de l'hésitation un peu.

0: 100 €.
1: Un thé.
0: Il y en a deux. 200 € pour toi. €50.
1: Un M.
0: Le M.
1: Je vais acheter une autre voyelle.
0: Mm-hmm.
1: Un I.
0: Mm-hmm.
1: Ah, ça y est.
0: Ah.
1: Ouais, j'ai une partie.
0: François, viens avec moi. Attention à la marche. Je t'en prie, prends position ici à mes côtés.
2: Okay.
0: Comme ça, on est face aux téléspectateurs. Je te redonne rapidement les règles de la caverne. Tu vas pouvoir y entrer et sortir. Tu ne pourras prendre qu'un seul cadeau à la fois. Mmh. Tu m'en donnes le prix pour que je puisse en faire l'addition dans ma petite tête. Et puis, tu auras 20 secondes. Et à la fin, il ne faut pas que l'addition des prix de tes cadeaux ne dépasse 1 500 €. Sinon, tu ne gagnes rien. OK ?
2: OK.
0: Caverne, ouvre-toi, s'il te plaît. Tu es prêt ?
1: Oui.
0: Attention. C'est parti!
1: Les skis à 870 €.
0: Allez, les skis!
1: Je le mets là?
0: Oui, pose-le là, parfait. Il te reste 12 secondes.
1: Allez, à 399 €.
0: Parfait! Parfait! Et c'est parfait, bien joué! Le lave-vaisselle, 399 €. Et les skis à 870 €.
1: C'est pour les filles.
0: 1 269 €, c'est parfait. Oui, c'est parfait dans un petit studio d'étudiants ou un truc comme ça. C'est génial d'avoir ça. Ouais, très pratique, ça va leur faire plaisir. Je t'en prie, François.
1: Merci.
0: Bravo. Tu peux soulever la case caverne et tu vas jouer maintenant pour 100 €.
1: Alors, je vais dire un C.

0: Eh bien joué, François.
1: Et je vais donner la réponse.
0: Oui.
1: Une consigne automatique à colis.
0: Bravo. Belle première manche, tu encaisses 750 euros, François. Bravo, François. Faisons un point sur les cagnottes. Aminata n'a pas vraiment eu la chance de s'exprimer. Myriam a toujours 375 euros. François, 1200 euros. Le jackpot est à 2350 euros. Et nous voici partis pour le deuxième tour. Le tour musique. Compteurs des gains sont de retour à zéro. Mes candidats vont mettre leurs doigts sur les boutons. Oh oui. Et maintenant, ils vont jouer à une énigme rapide. Oh oui, je ne sais pas pourquoi je pense cette fois. Et l'énigme a pour indice dans la cour de récré.
1: Ah, bon, moi ça.
0: Myriam.
2: Jouer à saute-mouton.
0: Oui, mais c'est mieux avec la voix. Jouer.
3: Wow. Bravo.
0: C'est bien, bravo, bien, bien, très rapide. Mais ça aurait été mieux si tu avais, dit jouer à saute-mouton.
2: Ouais, je saute aussi.
0: Ça change complètement le sens. Myriam, tu as pris cette main pour cette nouvelle roue qui contient de nouvelles cases. 1500 euros. Ça, c'est cool. Banqueroute. Oh, c'est ouais, pas c'est, chouette. C'est... Mais nous avons la mini roue qui vient d'arriver.
1: Ouais. Yeah.
0: Voici l'énigme musicale, les amis. Aujourd'hui, il y a deux titres à deviner, fort connus. Et si vous en devinez l'interprète, c'est 200 euros supplémentaires. Et c'est Myriam qui a la main. €600, ça commence bien.
2: Oui. Je propose un S. Mmh. Je vais acheter un E. Mmh.
0: Bon achat, il y en a 4. Oh, une mini roue peut-être. Un peu court, je pense. 50 euros.
2: Je propose un R.
0: Il y en a 200 euros pour toi.
2: Je vais acheter un A.
0: Bien. Tu dépenses 200 euros. Intéressant aussi, il y en a 3. Pour 75 cette fois-ci.
2: Je propose un L. Je peux acheter encore une autre voyelle, donc je vais acheter un I. Mm-hmm.
0: Ils sont présents au nombre de 2. Mes candidats sont concentrés. 500 euros.
2: Je propose un P.
0: Mmh, y en a-t-il ? Et non. Ah. François, à toi de jouer. Ah, un peu court pour la mini-roue. Ce sera 250 euros.
1: Je propose un T.
0: Le T, y en a-t-il ? Oui. Long, mais 200 euros, c'est pas mal.
1: Un V. Je propose un V.
0: Oui, très bien. Ah, tu la cherches, cette mini-roue. Mais tu vas y arriver, 150 euros.
1: Un F.
0: Il y en a bien un. Le...
1: Je vais acheter un O.
0: Oui. Bon achat, il y en a 3.

0: allez, la mini roue, c'est trop fort encore. 200 euros.
1: Je vais proposer un B.
0: Bien joué, le B.
1: Alors, je vais acheter une voyelle. Mm-hmm. Un U.
0: Oui. Plus de voyelles, en effet. Et tu les as toutes achetées. En tout cas, tu as fini de les acheter. Myriam, Aminata, vous avez les titres ou pas?
2: Non, je pense pas.
0: Non, ok. 50 euros.
1: J'ai proposé un M.
0: Il y en a 3. 150 euros.
1: Ah oui.
0: Ah oui. Et voilà, tu les as maintenant.
1: J'ai le droit de proposer.
0: Ah, t'as le droit, mais tu sais que tu n'as que deux mauvaises cases, la banqueroute et le pass.
1: Bon, allez,
0: si tu veux faire grimper ta cagnotte, c'est le moment. En plus, tu es dans une bonne zone. Si tu lances correctement, tu pourrais même peut-être réussir à toucher la mini-roue. Mais là, il n'y a pas trop de risques dans la zone dans laquelle tu es. 100 euros, tu me dis.
1: Un C.
0: Très bien. Allez, cette mini-roue.
1: Allez.
0: Un peu court.
1: Allez.
0: Ah, un peu court. À peine plus fort. À peine.
1: Un H. Là, c'est pas assez fort. Là.
0: Peut-être, on va voir. Après, si c'est 400, ça serait super.
2: Ouais,
0: oui, puisque tu le sais, tu peux gagner de l'argent.
1: Alors là, je vais prendre un D. Ouais,
0: parfaitement joué. Il y en a deux, c'était la bonne lettre. 800 euros pour toi. Ça va être trop fort cette fois-ci.
1: Ouais, c'est trop fort.
0: Mais peut-être qu'un 600,
1: un 600.
0: C'est très... Ah, ce serait très bien.
1: Pas mal.
0: Très bien.
1: Un G.
0: Et il aura poncé l'énigme. Alors.
1: Ouais, allez, hop.
0: Allez, mini-roue, pas trop fort. Bon, après, si tu fais un 1500 euros, ça valait le coup. Hein. Mais ça sera peut-être zéro.
1: Ça sera un zéro.
0: Ça ne changera pas grand-chose, ça ne changera rien. Mais... au moins, tu auras joué.
1: Alors, un N.
0: Oui, voilà. Parfait. Et maintenant, tu peux me donner les titres.
1: Comme d'habitude, Emmanuelia Forever.
0: Exactement. Bravo, très belle manche, François. En même temps, pour le passionné de musique, c'est un peu juste...
1: Et c'est le chanteur préféré de ma chérie.
0: C'est vrai?
1: Oui, qui s'appelle Claude François.
0: Bravo, 200 euros supplémentaires. Oh ben alors là, c'est le destin.

Allez, elle est chouette, mais comme d'habitude, bon. Et puis toutes les reprises, c'est absolument magnifique. Les reprises de comme d'habitude, aussi bien en anglais qu'en français. À chaque fois, Nina Simone en a fait une version incroyable. C'est un bijou. Quelle chanson. Alors, bravo François, très belle manche, 2300 euros pour toi. Alors, faisons un petit point sur les cagnottes. J'ai envie de dire que c'est aussi mon métier de vous donner ce genre d'informations. Aminata n'a pas eu de chance de s'exprimer du tout pendant cette manche. Donc, restée par définition à zéro. Myriam a touché la roue, mais pas longtemps. Elle est à 375 euros. Et François est maintenant à 3500 euros. Le jackpot a grimpé. Il est à 3250 euros. Et nous voici partis pour le tour que j'aime à appeler... Le troisième tour, parce qu'il vient en troisième position. Je trouve que c'est cohérent. Les compteurs des gains de notre côté sont de retour à zéro. Une petite énigme rapide qui rapporte 200 euros, qui permet de prendre la main. L'indice est étrange. Et voici l'énigme.

0: Ah, oui. Myriam.
1: Un phénomène paranormal.
2: Bravo.
0: J'ai juste cru que tu avais dit un phénomène. Un phénomène, c'est, t'as bien dit phénomène. En effet, un phénomène paranormal. Vous avez déjà assisté à des phénomènes paranormaux?
1: Ouais, moi, une fois.
0: Ouais, c'est vrai. Qu'est-ce que t'as vu?
1: Mais on était en voiture, en pleine nuit, et d'un seul coup, il y a quelque chose de blanc qui est passé comme ça. Mm-hmm. Et mon mari, on s'est regardé, des frissons. Tu l'as vu? Ouais, ouais. Ouais, c'était...
0: Ça s'appelle une biche. Et
1: une bichette.
0: J'aurais pas le temps de vous raconter, mais quelquefois, il m'est arrivé de voir des choses très, très, très, très étranges, très peu inexplicables pour le moment, en tout cas. Je vous raconterai une autre occasion, c'est trop long. Dans ce troisième tour, quoi de neuf sur la roue? Eh bien, on retrouve la bonne poche. La bonne poche, c'est quoi? Ce sont deux enveloppes. Dans une de ces deux enveloppes, il y a vraiment un truc tout pérave, tout pourri, tout naze, tout nul, qui fait chialer sa race. De l'autre côté, il y a 800, 1000, 1200, 1500 ou 2000 euros. C'est fantastique. Mais encore faut-il choisir la bonne. Et ça, il va falloir d'abord tomber sur la bonne poche. Vous avez aussi la case 500 euros mystère. D'un côté, c'est 500, mais qu'est-ce qu'il y a de l'autre côté? Personne ne sait. Le reste des cases, vous les connaissez. Le jackpot est à 3250 euros. Il augmente de 50 euros à chaque fois que vous trouvez une bonne lettre. L'indice de cette énigme, c'est chaud roulant. Un chaud roulant. Voici l'énigme. Et c'est à Myriam de jouer.
1: Alors, je propose un N.
0: Un N.
1: Je vais acheter un E.
0: Parfait.
1: Je propose un L.

0: Aïe, aïe, aïe, aïe, aïe, aïe, aïe. François, c'est à toi. François prend le temps de regarder où il est dans la roue, où sont les cases, il sait à peu près sa force, c'est important. 400 euros.
1: Un D.
0: Il y en a deux.
1: Je vais acheter un A.
0: Oui. En effet.
1: Et je vais acheter un I.
0: Le I. Il y en a trois, c'est parfait. €400 de nouveau.
1: Je vais acheter un R.
0: Alors tu le proposes, hein, c'est moi qui te l'offre, hein, pas besoin de l'acheter.
1: Ah oui, je vais l'offrir. Ah oui, je vais me prendre un R.
2: Je vais l'offrir.
1: Ah,
2: allez.
0: Et c'est une très bonne idée. Il y en a quatre, ça fait 1 600 € d'un coup.
1: Bon, on va dépenser un peu de sous, là.
0: OK.
1: Je vais acheter un U.
0: Oui. Il y en a trois. Myriam, Aminata, vous avez l'énigme? Vous avez les résultats?
2: Oui. Non.
0: Oui, non. 75 €.
1: Alors, je vais proposer un T.
0: Il y en a deux.
1: C'est plus facile à la maison. Hein.
0: Ah, c'est toujours plus facile quand on n'a pas la roue dans les mains, la lumière dans les yeux, les caméras sur soi, le stress du jeu. Alors,
1: un C.
0: Il y en a trois. Ça fait 900 € de plus. Bien joué.
1: Je vais jouer encore.
0: Mais oui, t'es loin des mauvaises cases. Tu fais à peu près un tour. Tu fais un peu plus d'un tour. Quoi. Quand tu lances fort comme ça, tu fais un tour, un quart. Donc, 200 €.
1: Et je vais proposer un P. Ah, je vais donner 10 aux copines.
0: Si tu gardes la main, c'est ça qui compte. Plaisir d'offrir, joie de recevoir. Qu'est-ce que tu me dis comme lettre?
1: Je vais dire un V.
0: Il y en a un, ce qui veut dire que tu offres 600 €. Bon, ça va pas être très utile à tes concurrentes, puisque de toute façon, tu vas sans doute garder la main. Oui. Tu les offres à qui?
1: Je vais les offrir à Minata pour qu'elle ait un peu de sous quand même.
0: Ok, tu as 600 €, hypothétique. Voilà. À toi de jouer, François. Cette fois-ci, c'est 200.
1: Un B.
0: Très bien. Et tu peux encore aller chercher un peu d'argent si tu le désires.
1: Doucement, doucement.
0: Ça sera vraiment un tout petit peu.
1: Ouais, c'est pas grave.
0: C'est déjà ça. Tu sais que ça peut se jouer à 25 € à la fin. Hein.
1: Un F.
0: Et il n'y aura plus de consonnes. Et tu me dis...
1: La caravane publicitaire du Tour de France.
0: Exactement. Bravo François, très belle manche. Pour le moment, François a pris toutes les manches. Et oui, il encaisse maintenant 3 275 €. Donc par définition, Aminata et Myriam ne bougent pas à 0 et à 375 €. Et François maintenant, lui, a 6 775 €.
2: Bravo
0: François. Le jackpot, quant à lui, est à 3 950 €. Et vous allez pouvoir le tenter maintenant. C'est votre moment, les meufs. Hein, parce que là, vous n'avez rien à perdre. Il faut aller le chercher, ce jackpot, pour tenter de rattraper François. C'est parti pour le quatrième tour, la manche question. La
2: Les compteurs de gains sont à zéro. Les doigts des candidats sur les boutons. Leurs esprits tendus vers la victoire. Et la nouvelle énigme rapide a pour indice métier. Et voici l'énigme. Un métier. Oui, Myriam ?
3: Un peintre en bâtiment.
2: Exactement.
3: Faut juste que je dise peintre en bâtiment ?
2: Non, c'est bon.
3: C'est bon ?
2: C'est bon, c'est bon. Non, parce qu'en fait, du moment que tu dis l'énigme en entier sans faire d'erreur, même si tu ajoutes quelque chose avant ou après, c'est pas grave. Il faut dire l'énigme en entier sans faire d'erreur. Bravo Myriam, tu prends les 200 euros, tu prends la main. Voyons ce que nous réserve la roue. Nous avons le jackpot qui est à 3950 euros aujourd'hui. Oui, certes, il y a ces deux petites tranches de passe. Mais à côté, il y a un très joli 750. Et de l'autre côté, il y a un correct 150. C'est quand même une bonne zone, cette zone. Et puis, il y a une autre zone qui est assez amusante. La zone passe, c'est filet garni. Qu'est-ce qu'on a dans le filet garni ? Une spéciale loisirs créatifs. Oh, il y a David qui fait de la couture, je crois. Ah non, il fait un petit bracelet. Il enfile des perles, David. Merci David, vraiment, pour ce petit moment absolument délicieux. Allez, l'indice de l'énigme, c'est en latin. En latin, je rappelle que c'est une question, donc si vous y répondez, c'est 200 euros supplémentaires. C'est Myriam qui a la main. Vous savez que d'habitude, on dit on n'est pas payé à enfiler des perles, et David, c'est le seul, oui. 100 euros, c'est parti Myriam.
3: Je propose un cul.
2: Y en a-t-il ? Très bien.
3: C'est bien.
2: 50 euros.
3: Un L.
2: Je rappelle l'énigme, c'est en latin. €200.
3: Un T.
2: Oui, ça paraît logique aussi.
3: Je vais acheter un œuf.
2: Ok. Aucun risque, il y en a forcément. Waouh.
1: Wow. Oh. Ah oui. Que ça.
2: Ah oui, d'accord, quand même. 7, 8, 9 œufs. €100.
3: Un dé.
2: Le dé. Bien, il y en a trois. 300 euros pour toi. On va aller chercher les belles sommes, la 2000 ou la 300, ça serait bien la 300.
3: Ouais.
2: 300 euros, tu me dis.
3: Un S.
2: Il y en a trois. 900 euros de plus pour toi. Ça, c'est joli.
1: C'est bon, je l'ai.
2: Eh oui. François a la réponse. Attention de ne pas passer le tour, ton tour.
3: Donc, je vais déjà acheter un U.
2: Oui. Il y en a deux.
3: Et j'achète un A.
2: Oui. Il te reste 1300 euros. Pour rien, pour garder la
3: main. Un N.
2: Oui. Il y en a deux, deux fois 0,0, mais tu as toujours 1300 euros et tu as surtout toujours la main. Allez, le 750. Oui. Stop, stop, stop, stop, pas le passe. Ou le jackpot, oui. Oh oui. Le jackpot. Génial.
1: Voilà
2: une bonne case.
3: Bravo. Ouais, merci.
2: 3950 euros. En revanche, ça ne va pas se multiplier par le nombre d'occurrences de la lettre si tu me donnes une lettre avec plusieurs, en plusieurs endroits.
3: Le M de Myriam.
2: Oui, le M. Bon, c'est une très bonne lettre puisqu'il y en a trois. Et tu gagnes 3950 euros. 5250 euros. Voilà une bonne opération. Alors, tu le sais, tu peux encore aller chercher de l'argent ou tu veux me faire une proposition ?
3: Je vais déjà acheter un haut, parce que j'ai un doute.
2: Ah, t'as un doute, ok. Alors, si tu as toujours un doute, il reste des voyelles puisque la sonnerie n'a pas retenti. Ou si c'est le pas, c'est terrible.
3: Oui, oui.
2: Oh là là, mais pourquoi tu prends ce risque ? Oh, 500 euros, ouf !
3: Le R.
2: Oui, très bien. Bon. Et c'était bien pour finir. 1000 euros de plus pour finir, c'est très bien joué ça.
3: Quel est le nom de la déesse romaine de l'amour ?
2: Exactement. Alors, quel est le nom de la déesse
3: romaine ? J'ai un doute, Aphrodite.
2: Aphrodite, c'est grec.
1: C'est grec.
2: Ah. Alors, romaine, c'est... Non, tu sais pas ?
3: Non.
2: Non, c'est Vénus.
3: Ah,
2: Vénus bon. Chez les ouais. Romains. Alors, bravo en tout cas, très belle manche, Myriam. Tu gagnes 6050 euros. Ce qui te permet de revenir vraiment dans la course. Alors, Aminata... ça va, tu passes une bonne partie ?
4: Bah, franchement.
2: même pas la main, rien, aucun moyen de s'exprimer.
1: Voilà.
2: Tu sais que rien n'est perdu hein, jusqu'au dernier tour de roue. Alors, petit point sur les cagnottes. Nous avons Myriam qui a 6425 euros, François 6775 euros, Aminata rien, le jackpot repart à zéro et nous voici partis pour le dernier tour.
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Dernier tour. Dernière énigme rapide. Cette fois-ci, elle rapporte 500 euros. L'indice, c'est long week-end. Et voici l'énigme.

0: Oui, François.
1: La semaine de 4 jours.
0: Exactement, la semaine de 4 jours.
2: Bravo.
0: En ce moment, c'est une version qui est assez testée, ce qui veut dire qu'en fait, ce sont des journées de 8h45, ce qui fait 35 heures par semaine. Et donc, on travaille 4 jours et on a 3 jours de repos, ce qui est quand même assez fantastique, il me semble. François et Myriam, vous êtes en tête pour cette manche avec 7275 et 6425 euros respectivement. François, tu as la main, c'est donc toi qui vas pouvoir débuter. Aminata, pour le moment, elle est en mode observation. Je rappelle que c'est la personne qui aura le plus de pognon à la fin de cette manche qui sera nommée championne ou champion. Tout est possible puisque la roue réserve un paquet de surprises. La 5000 euros, des banqueroutes de chaque côté. Le diviseur aussi de l'autre côté. Le diviseur, il est très dangereux. Et évidemment, celle que tout le monde cherche quand on n'est pas en première position, l'échange qui permet d'échanger sa cagnotte entre celle d'une personne choisie au hasard parmi François. L'indice de l'énigme, c'est... Aïe, aïe, aïe. Et voici l'énigme. François, c'est toi qui commences. Oula, 5000, ça passe, le banco de passe, 75.
1: C'est chaud.
0: Tu me dis.
1: Un D. Ah.
0: Aminata.
1: Allez, vas-y. Oh,
0: Aminata. Si elle me fait un échange du premier coup, c'est énorme. Ou un 5000 du premier coup. Mais tu, c'est possible. Mais non. Mais non.
3: Non, j'ai rien.
1: Bon, elle a rien perdu.
0: T'as tout perdu.
3: Franchement.
0: T'as tout perdu. Myriam, à toi de jouer. Alors Myriam, tu as 6425 euros.
1: Ah.
0: Et François, on a 7275. Tu n'es pas si loin. Il faut aller chercher cet écart.
3: Un N.
0: Déjà très bien joué, tu prends 450 euros du premier coup.
3: Je vais acheter un E.
0: Oui. Je rappelle l'indice, c'est aïe aïe aïe. Ouh, l'échange ou la 600, ouh, ça sent bon. 600 euros, c'est magnifique.
3: Un S.
0: 1200 euros, tu prends la tête. Tu as maintenant 7875 euros.
3: Je vais acheter un U.
0: Oui. Bon achat, il y en a 5.
3: Un R.
0: Parfait, il y en a 5.
3: Je vais acheter un A.
0: Oui. Si tu me donnais la réponse maintenant, tu serais sacrée championne de cette nouvelle partie. €50.
3: Un M.
0: Bien joué.
3: Donc je vais acheter un I.
0: Et il n'y a plus de voyelles. Ouais. Tu as bien fait de prendre le I, le O t'aurait fait passer la main. 25 euros.
3: Un C.

0: 200 euros ?
1: Un cul. Je vais sûrement faire une proposition.
0: On t'écoute.
1: Marcher sur une brique en plastique qui graine.
2: Une brique qui graine ?
1: Non, mais j'ai fait n'importe quoi.
0: Oh là là, François, tu as l'occasion de gagner cette partie. La case viseur, la case 1000, la case 600, la case échange. €600.
3: Un H.
0: Oh la banqueroute. Oh la banqueroute. Oh la banqueroute. Oh là là là là là là là là là là. Oh là là. Aminata, tout est possible. Tu peux aller chercher la case d'échange. Faut viser Aminata, si tu vises pas tu vas avoir des soucis, il faut vraiment que tu réfléchisses où est l'échange et la force que tu vas y mettre.
3: Et voilà.
0: Alors là, 400 €, tu me dis.
1: Un T.
0: Le T. 800 € pour toi Aminata, ce qui compte c'est que tu ailles chercher l'échange. L'échange est trop court là, il faut le lancer avec vigueur. Alors, cette fois-ci, tu joues pour 100 €.
1: Un B.
0: 100 €. Ah, tu mets pas assez. Ah, c'est pas mal quand même. Hein. Tu te rapproches.
3: Ouais,
0: un tout petit peu plus fort et t'y es. Là, il faudra viser un peu moins fort. C'est plus 75 €. Tu me dis.
1: Un P.
0: Un P. C'est ta dernière chance. Ouais, l'échange est quasiment à un tour. Tu peux le faire. Tu l'as prouvé que tu as la force. Très bien visé, mais c'est trop fort.
1: Trop fort.
0: Trop fort, dommage, trop fort. Et tu t'es libre. J'ai envie de dire peu importe. C'est la banqueroute. De toute façon, ce qui comptait, c'est que t'es l'échange. Et t'as bien tenté le coup. C'est Myriam qui récupère la main et qui dit...
1: Je vais marcher sur une brique en plastique qui traîne.
0: Oui. Oh, aïe, aïe, aïe, aïe, aïe, aïe. Oh. Ah, François,
1: oh.
0: Et bravo Myriam, ouais. Bravo, tu restes championne. Et cette fois-ci, t'en caisses 8 450 €. Bravo Myriam.
1: Merci.
0: Bien joué. François, quelle partie, t'as superbement bien joué.
3: Oui, mais
0: et puis là...
3: L'émotion à la fin.
0: Ouais, exactement, l'émotion, tu trébuches à la fin, quel dommage. Et Aminata, j'ai envie de dire, la roue n'était pas de ton côté aujourd'hui.
1: Ah bah, ça, c'est sûr.
0: Pas de ton côté. Bravo François.
3: Merci.
0: Merci beaucoup. Merci Aminata.
1: Merci.
0: Je vous laisse retourner vers la coulisse. Et notre championne reste championne. Elle encaisse 8 450 € aujourd'hui. Elle revient à la prochaine partie. Heureuse de tout cet argent. Et c'est pas fini parce que maintenant c'est la finale. Allez. Alors, voici la belle roue de finale de 2000 à 20 000 € de gains, tu le sais. Ça, c'est génial. Et en plus donc des 20 000 € aujourd'hui, tu peux aussi tenter un voyage au Mexique. Magnifique. 9 jours pour 2 personnes en hôtel pension complète en 4 étoiles, s'il vous plaît, madame. Ça, c'est beau.
1: Voyage de noces.
0: Je t'en prie, tourne la roue. Tu n'as pas fait ton voyage de noces encore. Vous êtes mariée, mais vous avez
1: très jeune, donc...
0: Ouais, oui.
1: Et les enfants
0: quand
1: sont arrivés.
0: On a pas budget, les enfants et tout. Ça serait génial, un voyage de noces, maintenant. Je t'en prie, prends le carton.
1: Merci.
0: Alors, je regarde.
1: Avec plaisir.
0: Alors, l'énigme a pour indice. Faune et flore. Voici l'énigme faune et flore. 5 consonnes et une voyelle te sont offertes, à savoir le R, le S, le T, le L, le N et le E. R, S, T, L,

0: faune et flore. Ça va être à toi de me donner trois consonnes et une voyelle.
1: Je vais dire un V, un M, un P.
0: VMP et une
1: voyelle. Et un voyelle. I.
0: Et un I. VMPI.
1: Oh le roseau, la rosière. Non, la. Ouais, non, ça va être compliqué là. La rhubarbe, ouais. Ah, le A, c'était chouette, ouais.
0: Ouais, le A. Pas facile, hein. Ouais. Le B aurait été fantastique.
1: Ouais.
0: Le A, le B, c'était super. Alors, on va voir ce que tu n'as pas gagné aujourd'hui. Tu n'as pas gagné 5000 euros supplémentaires. C'est bien dommage, mais tu repars avec 18 375 euros. De quoi faire ton voyage de noces, pour le coup.
1: Et encore
0: d'avoir un très beau voyage. 375 euros. Le jackpot repart à zéro pour la prochaine émission. Je vous souhaite une très belle soirée à tous sur M6. À bientôt.

0: 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Le principe du jeu, c'est simple. D'un côté, des énigmes. De l'autre côté, des candidats merveilleux. Oh là là, qu'ils sont merveilleux. Aussi, je pense que c'est leur meilleur moment parce que eux vont peut-être gagner de l'argent, des cadeaux, des voyages et même peut-être des 20 000 euros en finale. Voilà, la partie commence. Myriam, notre championne, est de retour. Salut Myriam.
1: Salut.
0: Aujourd'hui, elle est entourée de Pierre. Bonjour Pierre. Mais aussi de Clara. Bonjour Clara. C'est magnifique. Une bonne énergie. Alors, Myriam, est-ce que tu te la pètes maintenant que tu as gagné 18 375 euros en deux jours?
1: Je dois rester, ouais.
0: Tu m'avais dit lors de la dernière fois que tu n'avais pas fait de voyage de noces parce que vous êtes mariés jeunes, après pas d'argent, les enfants sont arrivés, donc encore moins de pognon.
1: c'est sûr, la banqueroute.
0: Et là, 18 375 euros, on peut faire un petit voyage quand même.
1: On va partir en amoureux.
0: Oh, je suis très content pour vous. Tu vas pouvoir choisir le premier indice. Tu choisis entre Cousteau ou Couche-Tard.
1: Couche-Tard.
0: Couche-Tard. Lance la roue, s'il te plaît.
1: Oui.
0: Alors, 150 euros. Mm. Cousteau.
2: Non, c'est Couche-Tard.
0: Pardon, Couche-Tard. Moi, il faudrait que j'aille me coucher tôt ce soir. Alors, Myriam.
1: Un ourson de nuit.
0: Un ourson
2: de nuit. Un oiseau de nuit.
0: Oui, Pierre, un oiseau de nuit. Parfait. Ouais. Est-ce que l'ourson de nuit...
1: Non, j'étais dans le thème enfant.
0: Oui, c'est ça, c'est l'ourson avec lequel tu vas te coucher. C'est mignon, c'est mignon. Ça tombe bien, tu es un peu un oiseau de nuit, toi, non, Pierre?
2: Ça m'arrive de temps en temps.
0: Genre, tu rentres dans toutes les boîtes de nuit, toi, Pierre?
2: Ça dépend comment on se présente.
0: Non, mais t'avais un truc pour rentrer dans les boîtes de nuit?
2: J'avais fait ça un été, ouais, avec des amis. Je m'étais fait passer pour le fils d'une personne très connue.
0: C'est drôle.
1: Pas mal.
0: Ouais. Et ça marche.
2: Ça a super bien marché, ouais.
0: OK. Pierre, tu vas pouvoir choisir le prochain indice. Tu choisis majuscule ou minuscule?
2: Majuscule.
0: Un tour de la roue, s'il te plaît.
2: Ah oui, ça peut aider.
0: C'est à moi de te le dire, hein, tu sais. Eh bien, on joue pour 200 euros cette fois-ci. Pierre, voici l'énigme majuscule.

0: Oui, Myriam.
1: Un début de phrase ?
0: Oui, Pierre.
2: Un début. En début de phrase, putain.
0: Aïe, aïe, aïe. Et c'est plus que Clara. Attention, appuie avant que ça soit fini. Oui.
3: En bon. Début de phrase.
0: Exactement. Ça arrive souvent, hein, des petites erreurs sur les articles, ça arrive. Mais il faut prendre sa chance, t'as

0: tout à fait raison de jouer. Bravo Clara, merci. Tu encaisses les 200 euros. Bravo Clara. Alors, Clara, j'ai vu que t'as une histoire sur la manière dont t'as appris quand tu étais enceinte.
1: Exactement. Oui. Bah, de base, je partais aux urgences pour un problème de genou gonflé. Donc, j'avais mon genou qui avait triplé de volume. J'arrivais plus à poser le pied par terre.
0: Aïe.
1: Et en fait, dès que je suis arrivée, on fait une prise de sang et la dame qui revient, qui sait pas bien en plus si c'est une bonne nouvelle ou pas. Donc, elle me fait une tête. Voilà. Et elle me dit, madame, vous êtes enceinte? Et du coup, ils ne pouvaient rien faire pour moi, parce que quand on est enceinte, on ne peut pas faire de radio, d'IRM, rien. Je suis repartie avec mon genou gonflé, mais un ventre qui allait bien. Voilà. Mais c'était une très bonne nouvelle. Alors,
0: quel indice choisis ? Tu choisis c'est pas lasse ou c'est pas classe ?
1: C'est pas lasse.
0: C'est pas lasse. Lance la roue, s'il te plaît. €300, voici l'indice, c'est palace. Oui Myriam.
2: Un hôtel, 5 semaines.
0: Tu tentes un peu trop vite.
2: Ouais, là, non, ouais. Ouais,
0: là, tu t'es lâché.
2: J'ai peut-être lu le début juste.
0: Oui Clara.
1: Un hôtel avec suite.
0: Oui, bravo. Il y a une trentaine d'établissements en France qui sont considérés comme palaces. Il y a les 5 étoiles et au-dessus, il y a le 5 étoiles palace. Évidemment, l'endroit où tous les animateurs de télé vivent. Allez, petit point sur les cagnottes. Clara, 500 €. Bravo, Clara.
3: Bravo, Clara.
0: Pierre, 150 €. Bravo aussi. Et Myriam repart avec son ourson de nuit.
4: Oh.
0: Allez, c'est parti pour le premier tour. Pour le premier tour de roue, vous le savez, il y a une énigme rapide qui rapporte 200 €, qui permet de prendre la main. L'indice en est quelque part en France. Voici l'énigme.

0: Pierre.
1: Le gouffre de Padirac.
0: Exactement, le gouffre de Padirac. C'est dans le Lot.
1: Okay.
0: Voilà, plus précisément dans la vallée de Dordogne. Alors c'est un gouffre qui est quand même assez impressionnant parce qu'il fait 35 mètres de diamètre et il fait 75 mètres de profondeur. Donc t'as un truc avec paf comme ça. Pierre, tu prends la main. Et nous avons une belle roue. La belle roue
1: magnifique.
0: Qui propose la case caverne. 1500 euros de cadeaux.
2: Waouh.
0: Le plaisir d'offrir à 400 euros. Mais aussi une mauvaise nouvelle, la case passe, ça on ne l'aime pas. Le reste des cases, vous les connaissez. Et c'est parti. Le jackpot aujourd'hui démarre à 0 euros puisqu'il a été gagné la dernière fois. L'indice de l'énigme, c'est système D. Et voici l'énigme. Et c'est Pierre qui a la main. Et ce n'est plus Pierre qui a la main. Bien joué, Pierre!
1: Premier cadeau.
0: Clara, à toi de jouer.
1: Rebelote.
0: Non. Et c'est Clara qui n'a plus la main!
2: C'est comme tout.
0: Et allez, c'est Myriam qui a la main.
2: Ok. Je crois qu'on est trop...
0: Et Myriam joue pour 50 euros.
2: Un N.
0: Le N. Système D, c'est l'indice.
2: Waouh.
0: Caverne. Ouais. Génial. Génial, bravo. Viens avec moi, Myriam. Je t'en prie, prends place,

0: aussi.
1: Bien joué, Myriam. Tu vas pouvoir rentrer et sortir de la caverne dans quelques instants. Tiens, pour le moment, on ne se met pas face aux téléspectateurs. Salut les téléspectateurs. Bon, la caverne, c'est rentrer et sortir dans une caverne et prendre les cadeaux un par un. C'est très important. M'en donner le prix à chaque fois, c'est aussi très important. Pendant 20 secondes, pas une seconde de plus, c'est très important. Et ne pas dépenser plus de 1500 euros au total, car sinon, rien ne sera remporté par notre candidate, notre championne. Es-tu prête, Myriam?
0: Oui.
1: Parfait. Caverne, ouvre-toi. Tu es prête?
0: Oui.
1: C'est parti.
0: Allez, merci. Alors, je vais prendre le smartphone à 249 euros.
1: Ok, parfait. Il te reste 13 secondes.
0: Alors, je vais prendre la machine expresso à 451 euros.
1: Ok, il te reste 7 secondes. 5, 4.
0: Et je vais prendre le ukulélé à 89 euros.
1: C'est accepté, le petit ukulélé.
0: Ah, alors, 89 euros.
1: 89.
0: Voilà, c'est pour le fun.
1: Oh, il est accordé. Il est accordé, c'est trop mignon. Tu as gagné 789 euros de cadeaux.
0: Parfait.
1: C'est parfait, ça. Je vais faire une petite sérénade. Allez. Alors, c'est parfait. Tu peux soulever la casse-caverne et découvrir que tu joues pour 100 euros.
0: Parfait. Je vais proposer un S.
1: Le S. Ouais, très bien ça.
0: Ouais.
2: Oui.
1: 500 euros d'un coup. Bien joué, Myriam.
0: Je vais acheter un E.
1: Parfait.
0: Un L.
1: Le L. Il y en a trois.
0: Je vais acheter un A.
1: Oui.

0: Tu joues pour 150 euros.
1: Un M.
0: Le M de Mike. Je rappelle, l'indice, c'est système D. Ah, pas de M, c'est Pierre qui récupère la main. Mais pour combien de temps?

0: 600 euros.
1: Un V.
0: Le V. Très bien. Un 75.
1: Un R.
0: Dommage que ça soit pour 75, mais tu as quand même 825 euros.
1: Un B.
0: Un B. Ok. Tu joues pour 50 euros.
1: Un G.
0: Le G.
1: Ah.
0: Non. Myriam. €300.
2: Je vais proposer un C.
0: Oui. Eh oui, Clara, tu l'avais, mais juste après.
1: C'est ça.
0: Et il n'y a

0: plus de consonnes.
1: Je vais acheter un O parce que...
0: Ah, ok.
1: Ah oui,
2: ça aide.
0: Alors, tu me dis.
1: Bricoler sans avoir les bons outils.
0: Exactement. Bravo, bien joué. Myriam, tu prends 600 euros de cette première manche. Tu gagnes la première manche. Faisons un petit point sur les cagnottes. Clara, 500 euros. Pierre, 150. Myriam, 600 euros. Cette partie est très ouverte. Et nous voici partis, nous, pour le deuxième tour. Le tour musical. Une énigme rapide qui rapporte 200 euros et qui permet de prendre la main. Je ne sais pas pourquoi je prends cette voix. C'est un tout petit peu pour faire une rupture de rythme. L'indice, c'est orientation. Myriam.
1: Une rose des vents.
0: Une rose des vents, exactement. Une rose des vents. Vous avez déjà vu une rose des vents? Ça indique les quatre points cardinaux, ouais. Mais ça indique 32 directions. Alors, t'as le sud, le sud-ouest, le sud-sud-ouest, le sud-sud, le sud-ouest, sud-sud, etc. Donc, voilà, ça permet de se repérer dans l'espace. Myriam, bravo, tu prends les 200 euros. Voyons maintenant ce que nous réserve la roue. Nous avons une case à 1500 euros. Ouais, on a une case banqueroute. Oh, on a une case mini-roue.
3: Ouais.
0: Et les autres cases que vous aimez, que vous connaissez déjà. Ouais. Voici l'énigme musicale. Ce soir, ce sont trois titres à deviner et son interprète pour 200 euros supplémentaires. Voici cette belle énigme et c'est Myriam qui a la main.
1: Un S.
0: Oui.
1: Je vais acheter un œuf.
0: Il y en a 5.
1: La mini roue.
0: Allez, la mini roue. Allez, la mini roue. 50 euros.
1: Un L.
0: Le L. Ah. Pierre, alors, va-t-il faire plus de deux tours? En tout cas, quand tu lances la roue, ça dépote.
1: Bon.
0: Écoute, oui, 150 euros.
2: Un R.
0: Le R. Parfait, il y en a un, tu gardes la main, tu as 150 euros.
2: Un T.
0: Le T de tango, y en a-t-il ? Alors, cette fois-ci, tu joues pour 200 euros.
2: Un N.
0: Le N de November. Il y en a un, tout va bien.
1: Ah.
0: Un peu court pour la mini-roue, malheureusement. 250 euros.
2: Un T.
0: Ah. Clara, tu récupères la main.
1: Mini-roue.
0: Allez.
4: Un M.
0: Le M de Mike.
1: Wow.
0: Très bien, ça. Tu as 500 euros supplémentaires.
4: Un D.
0: Oui. Il y y en a même de 150 euros de plus pour toi.
4: J'achète un A.
0: Oui.

0: 200 euros.
1: Le C.
0: Parfait. Ah, ouh, 200 euros.
1: Un H.
0: Tu as 850 euros.
1: Ah.
0: La mini-roue peut-être ?
1: Ah.
0: Un peu court, malheureusement.
1: Oh, oh, oh,
0: dommage,
1: ouais.
0: Dommage, à un cran près. Attention au temps.
1: O.
0: Et non, c'est une voyelle, le O. Aïe, aïe, aïe, aïe, aïe, aïe, aïe. Ah, les tourneries. Quand la retourne, n'hésite pas à penser à la lettre d'après.
1: Ça serait trop bien.
0: Surtout que tu le savais.
1: Ouais. Je veux mon selfie.
0: Allez, la mini-roue. La mini-roue. Ah, ça c'est génial. Tu es prête?
1: Oui.
0: C'est parti. Oh, la 5000. Oh, le joker. Oh, le joker.
1: C'est bien.
0: C'est bien, le joker. Le joker apparaît sur ton écran, ce qui veut dire que tu peux t'en servir quand tu veux, mais une seule fois. Pas forcément dans ce tour, hein, n'importe quel moment. Et toutes les cases sur lesquelles tu tombes, tu peux refuser et rejouer.
1: Merci.
0: Alors, enlève la case mini-roue.
1: Oui.
0: 200 euros maintenant.
1: Un J.
0: Le J. Et voilà, il ne reste plus de consonnes. Et tu me dis...
1: Mesdames, dimanche soir et mais je t'aime.
0: Exactement. Bravo. Alors, pour 200 euros supplémentaires, cadeau, qui l'interprète ?
1: Je n'ai pas idée. Je non.
0: Ah, c'est Grand Corps Malade.
2: Oh. C'était mesdames, c'est quelques mots comme un
0: oui.
2: Hommage.
1: Ouais.
2: À votre genre,
0: il a fait un très bel album, très engagé, très féministe.
2: Vie,
0: et il y a un duo personnel. Absolument génial avec Camille Lelouch qui s'appelle Mais je t'aime.
1: Oui.
0: Voilà, cette
1: mais
0: chanson.
1: Oui, non, mais oui.
0: Grand Corps Malade et Camille, deux artistes très très doués. Bravo en tout cas. Bravo, tu prends les 600 euros. Et faisons un petit point sur les cagnottes. Nous avons Myriam qui a maintenant 1200 euros, Pierre 150, Clara 500. Le jackpot quant à lui est à 1100 euros. Et nous commençons le tour que j'aime appeler le troisième tour parce qu'il vient en troisième position. Allez! Les compteurs de gains sont de retour à zéro. Une énigme rapide qui rapporte 200 euros qui permet de prendre la main. C'est maintenant l'indice, c'est personnages historiques. Et voici l'énigme.

0: Pierre.
1: Cléopâtre, reine d'Égypte.
0: Exactement. Cléopâtre, reine d'Égypte. Elle est la Cléopâtre 7, exactement. Elle est la dernière reine d'Égypte en 50 avant Jésus-Christ, à peu près. Et le fameux nez de Cléopâtre, absolument magnifique. La légende veut tout ça. Alors, tu remportes les 200 euros. Bravo, Pierre.
2: Merci. Bravo.
0: Dans ce troisième tour, quoi de neuf ? Ouh, la bonne poche. Dans une de ces enveloppes, il y a une très belle somme. Dans l'autre, il y a un truc qui fait chialer. À vous de choisir la bonne. Vous avez aussi la case mystère, 500 euros d'un côté, mais quoi de l'autre? Personne ne sait. Il faut tomber dessus pour avoir la possibilité de la retourner et gagner peut-être beaucoup plus, ou au contraire, pleurer. La case plaisir d'offrir vient de passer à 600 euros. Le jackpot, quant à lui, est à 1100 euros. L'indice de l'énigme, c'est ça pique. Et c'est Pierre qui a la main. Ça pique. La chance légendaire de Pierre.
2: Ouais. Est-ce que t'es trop?
1: C'est pas une, c'est pas, je suis pas malheureux, moi je suis content de faire des cadeaux.
0: Bah ouais, ça te fait moi aussi en vrai. Ouais. Déjà une lettre.
1: Le R.
0: Le R.

0: En tout cas, maintenant, t'as le coup de main pour vraiment faire le tour parfait.
1: Ouais.
0: Alors, Pierre, une lettre.
2: Une lettre. Le S.
0: Le S. De plus en plus généreux. 1800 euros.
3: Encore besoin de conseils.
4: Faut pas faire de jalousie, quoi.
0: Alors, est-ce que tu vas faire preuve d'équité?
2: Je vais jouer sur l'équilibre.
0: Ok.
2: Et je vais offrir
0: à Myriam.
4: Merci. Bon.
0: Finalement, tu as bien fait d'attendre. Voilà. Pierre, un petit troisième pour le fun.
2: Oui.
0: Allez, Pierre.
2: Petit tour.
1: Pas de neck, hein, aussi. Petit.
0: Ah voilà, là, quand il lance, c'est autre chose. Là, il me fait un tour et presque un tour et demi. Ah, il fait un tour et demi en lançant fort.
1: Ça voulait vraiment.
0: 50 euros.
2: Wow. Le T. Je vais acheter un E.
0: Ok.
2: Je peux acheter ça, ouais.
0: Bien sûr, tu as 400 euros. Donc il t'en reste 200.
2: Ça grimpe.
0: Wow. Bon achat.
1: Ouais.
2: Je vais tourner.
0: Tu peux retomber sur le plaisir d'offrir, hein. C'est pas impossible. Hein. 200 euros.
2: Un L.
0: Le L.
2: Je vais m'acheter un I.
0: Oui. Tu dépenses 200 euros. Il y en a 3.

0: 50 €, dommage.
1: Un dé ?
0: Oui. Il y en a 3 quand même. 150 € pour toi.
2: Il y a 200.
0: 150, c'est mieux.
1: Un C.
0: Le C. Il y en a 3, 450 € pour toi.
2: La bonne poche.
0: Aïe.
1: Un cul.
0: Mm-hmm.
1: Et je vais dire des décharges d'électricité statique.
0: Bien. Caisse 825 €, ce qui fait que les cagnottes évoluent. Nous avons Clara qui a 500 €, Myriam 1200 et Pierre 975 €. Le jackpot est à 1550 €. Et nous voici en face du quatrième tour, la manche où on peut jouer le jackpot, mais aussi la manche question. Compteur de gains à zéro, énigme rapide. L'indice, c'est jeux vidéo. Voici l'énigme.

0: Oui, les Pierre. Lapins crétins.
1: Eh oui, oh. Les lapins crétins. J'adore les lapins crétins. C'est une série de BD, mais c'est aussi des dessins animés, oui. C'est des jeux vidéo, c'est même des attractions dans certains parcs d'attractions.
2: Oui.
1: C'est complètement délirant. Ouais, j'aime beaucoup. Alors, Pierre, bravo, tu prends les 200 euros. Et maintenant, c'est le moment de bien viser. Il y a un jackpot, 1550 euros, une case 750, une case 2000 euros aussi qui vient d'arriver. Le plaisir d'offrir vient de passer à 800 euros.
2: Oh, oh là là.
1: Et oui, et nous avons aussi la case préférée de toute l'équipe de La Roue. C'est parti pour le filet garni, qu'est-ce que c'est?
2: Oh.
1: Un spécial dodo. Oh, Mickaël qui fait dodo. Oh, il fait des rêves. Ou des cochons.

0: Je marche, je sais pas. Hein? Oh non, mon Dieu, c'est quoi ça? C'est pas moi. C'est pas moi, Mickaël. Je viens de découvrir qu'il y a un technicien sur ce plateau qui a donc construit une poupée gonflable à mon effigie. Waouh. Bien. Il va falloir porter plainte. Alors, l'indice de cette énigme, c'est mode. Voici l'énigme. Pierre, tu as la main.
1: Allez, c'est parti.

0: Tout va bien.
1: Ta passe.
2: 100 euros.
3: Un R.
0: R. Très bien, 200 euros. T'es pas obligé de lancer aussi fort, hein. Du moment que tu fais un
3: dit,
0: tour de roue,
3: fort, là,
0: faut lancer, faut faire au minimum un demi-tour, mais quand c'est un tour de roue, tout va bien. 600 euros, c'est très bien.
3: Un S.
0: Le S. En fait, la règle, c'est qu'il faut lancer avec une certaine vigueur. Voilà.
3: Est-ce que j'achèterais pas un E?
0: Eh ben, pourquoi pas?
3: Allez.
0: Pierre, vigueur.
3: E.
0: Alors, le E, y en a-t-il? Très très bien, même.
3: Mince. Ah mince, ça c'est...
4: Ça aurait été mieux d'offrir.
0: Aïe.
3: Un thé.
4: Ah ouais.
0: Super pour zéro. Génial.
3: Magnifique.
0: €200.
3: Un N.
0: Il y en a deux, tout va bien. 400 euros de plus pour toi.
3: Je vais acheter un U. Enfin,
0: oui.
3: Ou le...
0: Les U, hein. Ouais, le U, c'est bien.
3: Potentiellement, il y en a plusieurs, hein.
0: Ouais, c'est bien. Il y en a trois. Ah, allez, allez. C'est mieux que zéro, mais c'est pas ouf non plus.
4: Ouais.
3: Un C.
0: Oui, il y en a deux, 50 euros de plus. Ah, le 500, on le passe. Aïe, aïe, aïe, aïe, aïe, aïe, aïe, aïe, aïe. Et c'est Clara qui joue.
4: T'as tellement de chance.

0: dit-elle.
1: 50 euros.
2: Un H, s'il vous plaît.
1: En effet.
2: Filet, filet, filet, filet.
1: Allez, le filet. Ah. Oh, il fait toujours dodo. Réveille-toi, petit garçon.
2: Clara.
1: Réveille-toi. C'est l'heure du travail. Voilà. Tiens, rends-moi ça, c'est dans le filet. Rends-moi ça. Ah ben super, ça pue les pieds, super. Ça, super. Ok, voici de beaux cadeaux, chère Clara. Des beaux cadeaux, un bonnet de nuit magnifique et déjà utilisé, plein de poux. Des petits chaussons magnifiques déjà utilisés. Et c'est marrant, il pue plus du pied droit que du pied gauche. Des petits coussins. Alors, qu'est-ce qu'on a d'autre? Oh, un petit bonnet. Peux-tu en faire des moutons qui sautent? À toi de jouer, Clara. Soulève la case, filet garni. Et on voit pour combien tu joues. 300 euros. Voilà, ça, c'est une belle somme.
2: Du coup, je vais proposer un B.
1: Un B. Notre championne prend la main, Myriam. Pourtant, le premier mot, tu l'avais. Mais bah, pourquoi tu n'as pas joué ça? Aïe, aïe, aïe. 400 euros.
3: Un D.
1: Le D, ben oui. Là. Tu fais des petites étourderies, ouais. Clara. Il faut jouer les lettres dont tu es sûr.
2: J'attendais la poupée pour me regonfler un peu.
1: Non, je comprends. 400 euros.
3: Un F.
1: Oui.
4: Bon, ben voilà.
1: Eh ben, c'est ta pierre. Alors là, il me faudrait une belle case pour cette belle lettre. Alors, 400 euros.
0: Le L.
1: Ben oui, le L. Génial. Il y en a 3 200 euros.
0: Je vais acheter un U.
1: Okay.
0: Non, pas un U, pardon.
1: Aïe, aïe, aïe, aïe, aïe. Mais hé, vous êtes trop étourdis, les amis. Hein. Vous faites, non, trop d'étourderies.
0: Je voulais dire un O.
1: Je vais vous punir. Hein. Mm. Clara, à toi de jouer.
3: T'as besoin d'aller dormir avec les cousins, tu vois.
1: Allez, 400 euros.
2: Le Q, s'il vous plaît.
1: Oui. Ah, c'est quand même la lettre classique de toutes les énigmes questions.
3: Oui, oui, oui. Non, mais c'est après.
2: Je vais acheter un I, s'il vous plaît.
1: C'est pas celle qui va t'aider.
2: Ouais,
1: non,
2: c'est
1: vrai. Et... Allez, la 750 pour finir. Ça serait chouette, ça. Bon, 250.
2: Je... propose un M, s'il vous plaît.
1: Oui, bien sûr, Clara, on peut se tutoyer. Hein. Il n'y a plus de consonne, et tu me dis...
2: Et je vais dire quelle petite sacoche porte le nom d'un fruit.
1: Et bravo. Quelle petite sacoche porte le nom d'un fruit?
2: Une banane.
1: Mais oui,
5: la banane.
1: T'as déjà vu les bananes?
2: Ah oui, autant pour...
1: Bah oui, banane. Banane, bah oui, c'est une sacoche. Oui. C'est une petite sacoche qui porte le nom d'un fruit, la banane.
2: Oui, c'est ça.
1: Tu remportes cette manche assez chaotique, je dois le dire. Tu prends 900 euros, Clara. Petit point sur les cagnottes. Myriam, 1200 euros. Pierre, 975 euros. Clara, 1400 euros. Le jackpot sera remis en jeu à 1550 euros à la prochaine partie. La partie est donc très ouverte. Hein. Vous êtes vraiment dans un mouchoir de poche, tous les trois. Et c'est parti pour le dernier tour.
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1: Désormais, vous jouez avec l'ensemble de vos cagnottes. Vous le savez, c'est celui qui aura la plus grosse cagnotte à la fin de cette manche qui sera récompensé par le titre de championne ou de champion. L'énigme rapide maintenant rapporte 500 euros, permettrait déjà de rebattre les cartes. L'indice c'est tous les ans. Et voici l'énigme.

0: Pierre.
1: Le passage à l'heure d'été.
0: Exactement. C'est le dernier week-end du mois de mars où on perd une heure de sommeil.
1: On perd une heure de sommeil, c'est toujours la question, une heure de sommeil, une heure de sommeil.
0: Ouais. C'est ça, c'est le moment où on perd. Mais en même temps, après, c'est le printemps, c'est le soleil, les jours s'allongent et tout, c'est quand même chouette. C'est quand même une bonne nouvelle ce moment. Enfin, c'est quand même un bon moment. Allez, on regarde les nouvelles cases. On a la 5000 euros qui vient d'arriver. Entouré de banqueroute. On a aussi le diviseur pour traumatiser quelqu'un. Ça peut être très utile dans cette partie où vous êtes si serrés les uns les autres. Vous imaginez, il y a 275 euros d'écart entre vous trois. C'est vraiment, très, très serré. Exactement, un mouchoir de poche. Belle expression de boomer, mouchoir de poche, d'ailleurs. C'est vrai que plus personne ne porte de mouchoir de poche.
1: Ça revient.
0: Ça revient, le mouchoir de poche aussi ?
1: Non.
0: On a aussi la case 1000 euros qui est arrivée, qui permettrait vraiment de prendre à l'avance, et la case qui peut tout changer jusqu'à la dernière seconde, la case échange. L'indice de l'énigme, c'est hallucination, et voici l'énigme. Et c'est Pierre qui a la main.
1: Allez, c'est parti. On va acheter un A.
0: Ok. Hallucination.
1: Ok, on va tourner
0: tu as 1275 euros, tu es en deuxième position. C'est Clara qui est en tête pour le moment avec 1400 euros. Pour 75.
1: Et on va mettre un R.
0: Le R. Il y en a 4. 300 euros de plus, ça te permet de reprendre la tête.

0: 200 euros.
1: Un S.
0: Il y en a deux.
1: Et on achète un E.
0: Tu dépenses 200 euros, il te reste 1775 euros. Tu es toujours en tête. Y a-t-il des E? Oui, il y en a 5.

0: Aïe.
1: Le T.
0: Le T. Il y en a un.
1: Le L.
0: Il y en a deux. 2025 euros.
1: J'achète un I.

0: 200 euros.
1: Un B.
0: Pas de B. C'est Clara qui prend la main, qui est en deuxième position pour le moment. Clara, tu as 425 euros d'écart avec Pierre. Et tu joues pour 250 euros, tout va bien.
2: Un P, s'il vous plaît.
0: Parfait.
2: Je vais acheter un O.
0: Le O. Ok. Il y en a trois. Oh, le diviseur. Aïe, aïe, aïe, aïe, aïe. Clara, tu es en deuxième position. Tu le sais, c'est Pierre qui est en première position. Il a 375 euros de plus que toi. Que fais-tu?
2: Je vais diviser Myriam quand même.
3: Ah oui, pas de souci.
0: Okay.
2: Et après moi.
3: Non, non, il n'y a pas de souci.
0: Alors.
2: Et je propose un C.
0: Le C, tu te dis que si jamais tu tombes sur échange, tu peux garder, c'est ça? Ok. Et que tu n'es pas si loin finalement. Ok.
3: Ah. Ouais.
0: Le C, dommage. Le C. Mais tu aurais divisé Pierre, tu serais passé en tête. Là, tu es toujours en danger. Tu as peut-être fait un mauvais move. Oh là là là là. Oh, waouh.
4: Bon, voilà, il n'y a pas de...
3: Tu veux en diviser la mienne?

0: Que fais-tu?
1: Alors, je propose un dé.
0: Le dé, ok. Pierre, il lui reste 913 euros. Tu as maintenant 1450 euros. Si tu me proposais la réponse maintenant, tu serais sacrée championne. Tu l'as pas. Alors, tu peux soit acheter...
1: Je vais acheter, s'il vous plaît, un U.
0: Oui. Pas de U. Tout est toujours possible pour tout le monde. Ouais. Myriam.
2: Je vais prendre votre divise. Ou l'échange, là.
0: À toi de jouer. Oh,
2: finesse. Oh, ma main, elle est tellement moite.
0: Et ça va peut-être être un diviseur?
2: Oui.
0: Et c'est ça, c'est un diviseur. Qui divises-tu, Pierre, 913 euros, ou Clara, évidemment, 1250 euros?
2: Ben, je vais diviser Clara, hein. Ben,
0: oui, ça paraît logique. Il me faut une bonne lettre pour qu'elle perde la moitié de...
2: Oui, je vais proposer un L.
0: Il est déjà dit
2: de L. Non, mais je l'ai pas.
0: Oh là là là là là là. C'est toujours Clara qui est en tête et qui peut toujours gagner cette partie. Pierre, c'est toi qui as la main.
2: Le joker, il sert à rien, là?
0: Ah non, c'est trop tard. Tu aurais pu donner le joker pour rejouer.
2: Ah, ok.
0: Et si tu n'étais pas d'accord, si tu n'avais pas aimé le casse-diviseur, tu aurais pu dire joker et tu relances la roue. 100 euros, tu me dis.
3: Un H.
2: Mais on l'a.
3: Je vois pas le...
2: Ah, oui,
0: ouais, je vois que vous ne l'avez pas. Clara, vous remarquerez aussi que les voyelles ne sont pas toutes utilisées puisque la sonnerie n'a pas retenti. Il reste des voyelles. Et ça joue pour 200 euros. Tu me dis.
1: Un M.
0: Le M de Mike. Pas de M. À toi de jouer, Myriam. Attention au temps.
2: Je vais acheter du coup la dernière voyelle.
0: Oui, c'est-à-dire
2: Y.
0: Ok. Il y en a bien un. Il te reste 400 euros. C'est à toi de jouer.
3: Ah, c'est bon, je l'ai.
0: Eh oui. Mais il faudrait que tu aies la main pour gagner cette partie. 75 euros.
2: Un G.
0: Le G. Il y en a deux. Il te reste une possibilité de dépasser les 1250 euros. À toi de jouer. Si t'avais la 1000, tu pourrais devenir championne. 50 euros, donc.
2: Je vais utiliser mon joker.
0: Exactement. Voilà. Donc tu peux relancer la roue. C'est ta dernière chance. La 5000 serait parfaite. Et la 75 ne va pas suffire. Et tu me dis...
2: Un N.
0: Le N, absolument.
2: Ah, c'est bien, Clara.
0: Et...
2: Du coup, croisé. Ryan Gosling à l'épicerie d'à côté.
0: Oui, exactement. Tu trouves la réponse à cette énigme. Mais c'est Clara qui devient championne. Myriam, tu repars quand même avec 18 375 euros. C'est magnifique.
2: Ouais, ouais.
0: Plus la caverne.
2: Oui.
0: Ah ouais, magnifique.
2: Mon
0: Pierre, tu repars avec ta vigueur. Tu ne te quitteras jamais. Ça, tu l'as pour toujours, Pierre. Bravo, Myriam.
2: Ouais,
0: bravo.
2: Merci.
0: Bravo, Pierre. Merci.
4: Salut.
0: Je vous laisse regagner la coulisse. Et nous avons une nouvelle championne. Tu remportes 1250 euros.
2: C'est
0: un début, c'est déjà très très chouette. Et maintenant, on va partir vers la finale.
2: Merci.
0: Allez! Bien, prends place, s'il te plaît, chère Clara. Maintenant, une roue magnifique Roubaix de 2000 à 20 000 euros de gain. Un voyage aujourd'hui vers l'île Maurice. L'océan Indien. Tu connais l'île Maurice ou pas?
1: Je connais, mais je suis jamais allée.
0: Ah bah oui, c'est magnifique.
1: Ah.
0: La Réunion au-dessus, tu connais un peu?
1: Oui,
0: plus, tu as déjà été?
1: Non, mais
0: tu me dis tu connais, mais tu ne connais pas.
1: De loin.
0: De nom. Ok. Tu tournes la roue, s'il te plaît?
1: Yes.
0: Peut-être j'ai une prémonition. Quand je dis tu vas voir, peut-être j'espère que c'est ça. Alors, donne-moi la lettre D, s'il te plaît, en tout cas le petit carton. Tac, tac, tac. Voici l'énigme qui a pour indice loisir. Loisir tu as le droit à 6 lettres, 5 consonnes et une voyelle pour t'aider dans cette énigme. Le R, le S, le T, le L et le N et la voyelle E. Tu vas pouvoir me donner à ton tour 3 consonnes et une voyelle. Puis tu auras 10 secondes pour tenter de deviner la réponse à cette énigme et gagner ce qui est ici. Loisy.
1: Alors, je vais me proposer un P, un C.
0: PC.
1: Un N.
0: Le M.
1: De... N.
0: Non, le N, il y a déjà. Il n'y en a pas.
1: Le M.
0: Le M.
1: Et un A.
0: PCMA. Alors, loisir.
1: La couture. La couture.
0: Bravo, bien joué, Clara. Tiens, mets-toi ici. La couture, enfin, j'ai dit oui, je pensais que c'était ça. En effet, c'est ça, je n'ai même pas regardé la réponse. Oui, la couture, 2500 euros supplémentaires
1: magnifique.
0: Pour toi. Voilà une belle journée.
1: Magnifique.
0: Ah, ça te fait 3750 euros de gains. Beaucoup mieux.
1: C'est magnifique,
0: beaucoup mieux.
1: Vraiment.
0: Le jackpot démarre à 1550 euros dans la prochaine émission. C'est une très belle soirée à tous sur M6. À bientôt.

0: Bonjour, bonjour les amis et bienvenue dans la roue de la fortune. Quel bonheur de vous retrouver aujourd'hui. Je suis heureux parce que vous êtes tous les jours si nombreux à venir participer avec nous. Vous jouez à la maison, vous amusez, vous me faites des petits mots. Et ça, ça me fait très plaisir. D'un côté, vous le savez, il y a les énigmes sur le tableau des lettres. De l'autre côté, il y a les trois défis de candidats. Oh, ils sont magnifiques. Il y avait un petit côté Charlie et ses drôles de dames et tout, c'était assez chouette, hein, bravo. Ils sont là pour le pognon, pour les cadeaux, pour les séjours à l'autre bout du monde et pour la finale à 20 000 euros. Nous retrouvons notre championne, Clara. Salut Clara.
1: Ça va
0: Très bien, ouais, super. À côté d'elle aujourd'hui, il y aura Jean-Marie. Bonjour Jean-Marie. Parfait. Et à côté de lui, il y a Constance. Parfait, parfait Constance. Bienvenue à tous les trois. Aujourd'hui, vous allez nous affronter autour d'un monument de la télévision française. Je ne parle pas de moi, je parle de la roue de la fortune. Clara a déjà gagné 3750 euros.
1: Pas mal.
0: Alors Clara, paraît-il, tu es une femme un peu difficile avec... J'ai eu ton ex qui m'a appelé, voilà, et il m'a dit que tu l'as enfermé dehors en peignoir léopard.
1: Alors, c'est pas exactement ça.
0: Qu'est-ce qui s'est passé exactement?
1: Alors, en fait, pour vous expliquer, il y avait le livreur.
0: Ok.
1: Il est parti récupérer mon colis, et en fait, on a une porte qui se ferme sans clé.
0: Ah oui.
1: Donc quoi, elle se claque.
0: Ok.
1: Et bien, il y a eu un courant d'air.
0: Et bim, claque.
1: Et comme je lui avais mis un peu la pression parce qu'il fallait récupérer mon colis,
0: vite fait.
1: Il a pris ce qu'il a vu sous la main et c'était mon peignoir léopard. Et du coup, il est sorti prendre mon colis en peignoir léopard.
0: Mais toi, t'étais où alors?
1: J'étais au travail.
0: T'étais au travail, tu lui as dit, dépêche-toi.
1: C'est ça.
0: Et donc?
1: Et du coup, il s'est retrouvé dehors, le livreur qui m'appelle, qui me dit, oui, votre conjoint est enfermé avec moi et en léopard. Mais j'ai eu mon colis.
0: C'est ça qui compte. J'ai envie de te dire, il y a deux choses qui comptent dans cette histoire. C'est que tu ailles bien et que tu aies ton colis.
1: Exactement.
0: Le reste, peu importe. Bien. Trois énigmes rapides aujourd'hui. La première, c'est toi en tant que championne qui va choisir l'indice. Tu choisis c'est ouvert ou c'est tout vert.
1: C'est ouvert.
0: C'est ouvert. Alors, contrairement à la porte. Alors... 50 euros. Voici l'énigme. C'est ouvert. Oui, Jean-Marie.
2: Entrer sans frapper.
0: Exactement. Entrer sans frapper. Jean-Marie, bien joué, tu prends la première énigme rapide. Faisons un petit peu connaissance tous les deux.

0: Alors toi, tu fais quoi dans la vie ?
1: Je suis conducteur de train.
0: Mais c'est pas un métier de rêve d'enfant, ça ?
1: C'était un rêve d'enfant.
0: Ouais.
1: Et j'ai réalisé ce rêve.
0: Et t'es conducteur de train ?
1: Je suis conducteur de train.
0: Quand t'étais enfant, tu rêvais de conduire des trains ?
1: Oui.
0: Ah, c'est génial.
1: Je faisais du modélisme avec des maquettes de trains et je rêvais de les conduire un jour et c'est ce que j'ai pu, ce que j'ai pu faire.
0: C'est ça très très émouvant. Ah, par contre, en mobylette, t'es moins fort.
1: Ah, la mobylette, j'ai quand même été un peu précurseur.
0: Ouais.
1: En fait, ouais, mon frère avait, avec un voisin, mis du temps à réparer une vieille mobylette qui était complètement HS. Donc, ils avaient mis des mois à la réparer.
0: Okay.
1: Mon frère l'a laissé allumer sur la béquille devant chez moi.
0: Ah.
1: Et je me suis dit, c'est maintenant ou jamais. Je suis allé et j'ai essayé en étant à côté quand même de la mobylette. Et je jouais avec l'accélérateur, sauf qu'au bout d'un moment, j'ai trop joué avec l'accélérateur. La roue arrière, elle a touché. Je suis parti en Superman, m'encastrer dans la voiture du voisin. Donc résultat, ben, mobylette HS, ils ont pu, ils ont pas pu en refaire et ben, le menton ouvert, le pare-choc ça va, il avait pas trop morflé. Par contre, c'est mon frère qui est là, qui avait lui pour le coup pris à ma place.
0: Ah, il s'est fait engueuler à ta place.
1: Il fallait pas laisser, c'était trop tentant.
0: Mais vous avez quel, combien d'âge?
1: 3 ans.
0: 3 ans de différence, donc t'es le grand frère. Comment il s'appelle?
1: Sébastien.
0: Donc si jamais il gagne de l'argent aujourd'hui, il va te rembourser ou pas?
2: Oui, j'ai pris cher ce jour-là, effectivement.
0: Non mais t'as pris cher parce que tu t'es fait engueuler.
2: J'ai cette vision qui monte, effectivement.
1: Donc c'était bien sa faute.
0: Ok. Eh ben écoute Jean-Marie, si jamais tu gagnes de l'argent, tu ne lui donneras donc rien.
1: Bien. C'était prévu.
0: Jean-Marie, tu vas choisir le prochain indice. Top 50 ou top secret?
1: Top 50.
0: Top 50, lance la roue s'il te plaît.

0: Jean-Marie.
1: En haut du hit parade.
0: Exactement. Bien joué, Jean-Marie. Le générique du top 50, émission culte des années 80-90. Alors, bravo, Jean-Marie, tu prends 200 euros cette fois-ci. Constance.
2: Oui.
0: Tu vis à Ouidi, joli village.
2: Exactement.
0: Et ouais, c'est dans le Vexin, ça,
2: hein? Oui, et plus précisément dans la commune de Enfer.
0: Ah oui. À Enfer,
2: à Ouidi, joli village.
0: Appartient à Ouidi, à la commune de Ouidi, joli village.
2: Je te rassure, c'est le paradis. Ouais, j'y suis très bien.
0: Comment s'appelle un habitant de Ouidi, joli village?
2: Je ne sais pas.
0: Et comment s'appelle une habitante de l'enfer?
2: Je ne sais pas non plus.
0: Alors, on me dit que Ouidi, c'est un vicusien.
2: Ah oui, exactement. Ça me revient, ça y est.
0: Vicusien, vicusienne, je vous salue. Voilà, c'est pas un gros lieu. Hein. Ça va pas faire un énorme saut dans l'audimat, mais bon.
2: Si tu passes dans le coin, je t'invite à boire un café.
0: Oh, bah, c'est très gentil. C'est très gentil. Tu vas pouvoir choisir le prochain indice. Tu choisis la lutte ou la flûte?
2: La flûte.
0: La flûte. Lance la roue, s'il te plaît.
2: Oh.
0: 300 euros. Voici l'énigme. La flûte.

0: Oui, Clara.
1: Enchanté pour Mozart.
0: Exactement. Ah. Bah oui.
2: Oui, c'est vrai, oui.
0: La flûte enchantée. Fameux opéra de Mozart. Bon, en même temps, chez Mozart, quasiment tout est un tube. C'est extraordinaire. Vous reconnaissez donc un extrait de La flûte enchantée, opéra créé en 1791 par ce génie absolu. Alors, bravo Clara, bien joué. Tu prends les 300 euros, faisons un petit point. Pour le moment, du côté de Louis Joli Village, bon, ben, il n'y a rien.
3: Il y aura un café.
0: Il y aura un café. Du côté

0: Jean-Marie, 250 euros. Et du côté de Clara, 300 euros. Bonne chance à tous les trois. La vraie partie commence seulement maintenant avec le premier tour. Pour ce premier tour de la roue de la fortune, les compteurs sont à zéro. Énigme rapide qui rapporte 200 euros, qui vous permet de prendre la main. C'est parti, l'indice c'est couvre-chef. Couvre-chef. Constance.
1: La toque du cuisinier.
0: Exactement. Bien joué. La toque du cuisinier, c'est un chapeau et en même temps, ça couvre le chef. Constance, tu prends les 200 euros, tu prends la main pour cette belle roue, la roue du premier tour. La case caverne, 1500 euros de cadeau. La case plaisir d'offrir. Et puis, la case passe, ça, faut l'éviter à tout prix. C'est la seule mauvaise case sur les 24 cases de la roue du premier tour. Le jackpot est à 1550 euros. L'indice de l'énigme, c'est « On n'est pas couché ». C'est parti. Constance, à toi de jouer. Alors, Constance, tu joues pour 150 euros.
1: Je vais dire un R.
0: Le R.
1: S'il te plaît.
0: Très bien. Ça commence parfaitement. 600 euros pour toi.
2: Voilà.
0: Un peu court pour la caverne,
1: ouais.
0: Mais ça va réjouir tes camarades. Alors déjà une lettre.
1: Je vais dire un S, s'il te plaît.
0: Le S, y en a-t-il? Oh, que c'est gentil. 400 euros x 4, 1600 euros de cadeaux. À qui vas-tu les offrir?
1: Je vais donner à Jean-Marie.
0: Ah, Jean-Marie, ça commence avec Solidarité Challenger.
3: Merci.
0: C'est un peu normal, ça commence comme ça.
3: Je m'en souviendrai.
0: Constance, à toi de jouer.

0: Ah, ah, ah. Oui. Ah, bien sûr. Bravo.
1: Content.
0: Attention la marche. Je t'en prie, prends place ici.
1: Allez.
0: Constance, tu as gagné l'accès à la caverne. La caverne, ouais. C'est 1500 euros de cadeaux. Il ne faut pas dépasser cette somme, hein, tu le sais.
2: Oui.
0: Tu la dépasses d'un euro, ça sera
2: non,
0: fini.
2: Non, je compte, t'inquiète pas.
0: Merci. tu peux prendre les cadeaux un par un, ça okay. C'est très important. Et tu les déposes ici sur la petite table transparente.
2: D'accord.
0: Tu m'en dis le prix à chaque fois. Tu as 20 secondes pour entrer et sortir de cette caverne. À la fin, on fait les comptes en espérant que tout aille bien.
2: D'accord.
0: Caverne, ouvre-toi. Alors, qu'est-ce qu'on a ? Oh, regarde, on a une très jolie trottinette, le saxo, un appareil de mise sous vide,
2: ouais.
0: Une tablette, un projecteur, une crêpière, enfin plein de choses. Tu es ouais. Prête ?
2: Oui, c'est parti.
0: C'est parti. Aïe.
2: Le robot cuiseur à 999 euros.
0: Génial.
2: Et la tablette à 199 euros.
0: Parfait.
2: Et je m'arrête là.
0: Oui, comme ça, pas de,
2: ouais.
0: Pas de danger. 198 euros, c'est parfait, tu es large, un très beau
2: oui.
0: Robot cuiseur et une jolie tablette, c'est
2: oui.
0: Parfait. Je t'en prie.
2: Merci.
0: Bravo. C'est parfait. Alors, tu peux soulever la caisse caverne et maintenant, on découvre qu'on joue pour 100 euros.
2: Je vais dire un thé.
0: Le thé de tango. Bien joué, 900 euros.
2: Il ne manque pas beaucoup.
0: Ouais.
2: Je vais dire un C.
0: Le C. Ah.
2: Tant pis.
0: Clara.
3: Let's go.
0: Clara, ça ah. Commence
3: c'est
0: avec
3: super.
0: Rien.
3: C'est magnifique.
0: Pour garder la main. C'est important.
3: C'est ça, exactement. Je vais proposer un N, s'il te plaît.
0: Yes. Elle est bilingue. Et son mot préféré, c'est cake.
4: Allez.
0: Ah oh, waouh.
4: Elle est calée.
0: C'est vraiment arrêté
1: millimètre.
0: Sur le... Ah oui, vraiment, 75
3: j'ai tellement
0: euros.
3: De chance. Je vais proposer un D, s'il te plaît.
0: Le D de Delta. Ah
4: ouais.
0: Okay. C'était tellement ah, chouette.
3: Je vais proposer un G, s'il te plaît.
0: Mm-hmm. On n'est pas couché. C'est l'indice.
3: Je vais proposer un M.
0: Mm-hmm. Aïe. Jean-Marie, à toi de jouer.

0: 300 euros.
1: Je propose un P. J'achète un E.
0: Oui. Très utile.

0: Aïe. Ben voilà. Eh. T'as misé sur le bon cheval.
1: T'as vu?
0: Jean-Marie, une lettre.
2: Propose la lettre H.
0: H. Non.
2: Désolé.
0: Finalement. Non, mais après, elle est plutôt contente de récupérer la main. Alors, Constance.
3: Je vais proposer un L.
0: Le L.

0: 250, tu me le dis.
1: 200.
0: Clara, à toi de jouer.
2: Je vais acheter un i, s'il te plaît.
0: Le i devrait t'aider.
3: Ah.
0: Eh oui. Oui. C'était la bonne voyelle à acheter, Clara.
4: Bien joué.
0: On va voir maintenant avec quoi tu finis. 300 euros.
2: Je propose un x, s'il te plaît.
0: Oui.
2: Et je propose regarder 10 épisodes d'une série à la suite.
0: Absolument. Qu'on appelle le binge watching. Je ne sais pas quel mot en français pour binge watching. Mais si vous voulez vraiment binger un truc très chouette, vous allez sur M6+, et vous pouvez binger tout traître, tout incroyable talent. Et alors là, il y a un paquet d'épisodes, toute la roue de la fortune.
4: Ah, oui.
0: Ah, t'es pas couché, je peux te dire. Alors, Clara, bien joué, tu encaisses 700 euros. Maintenant, petit point sur les cagnottes. Jean-Marie à 250 euros, Constance, rien pour le moment. Clara, 1000 euros. Et nous voici partis pour le deuxième tour, le tour musical. Compteur de gain à zéro. Doigts sur les boutons. Indice sur la planète. Énigme. Que voici.

0: Jean-Marie.
1: Les rizières du Vietnam.
0: Exactement. Le Vietnam est l'un des plus gros producteurs de riz au monde. Et il y a des rizières vraiment dans tout le pays. Et au nord, il y a des particulières, celles en terrasse. Vous savez, ces images absolument magnifiques de rizières sur les flancs de montagne. Alors, bravo Jean-Marie. Tu prends 200 euros et tu prends la main pour cette manche. La manche, c'est intéressant puisque maintenant, il y a une case 1500 euros pour faire grimper très vite vos cagnottes. Ouais. Il y a aussi une case banqueroute, malheureusement. Et puis, vous avez aussi la mini-roue. La mini-roue.
2: La fameuse.
1: La voilà.
0: Oui, la mini-roue qui a une nouvelle case, la case 5000 euros, je vous la souhaite. Le joker est très chouette aussi. Alors, voici l'énigme musicale. Aujourd'hui, trois titres à deviner et 200 euros de plus pour la personne qui, en plus, pourra me donner l'interprète.
1: Allez, encore un peu.
0: Oh, 500 euros.
1: Un S.
0: Le S.
1: Oh.
0: Aïe.
2: Oh.
0: Dur.
3: Dur.
0: Dur, dur. Bon, allez, c'est pas fini. Constance.
2: Je vais te dire un T.
0: Le T. Super. Il y en a 4, magnifique.
2: Ah. Mmh. Pour gratuit.
0: Ouais, pour gratuit, mais pour garder la main quand même.
2: Je vais dire un M.
0: Le M de Mike.
2: Il y en a un.
0: Ouais. Comme ça, il n'y a pas de perte trop importante.
2: Ah. Oh non, je suis pas d'accord. Hein. Je joue pour les autres.
1: Et
2: bah, du coup, je vais choisir Clara.
0: Ah ouais, déjà, donne-moi une lettre.
2: Je vais te dire un R.
0: Le R, y en a-t-il ? Il y en a un, 400 euros. Et donc, tu avais choisi auparavant Clara, tu n'as pas choisi.
4: J'ai même pas eu besoin de négocier.
0: Non, ouais. Clara, tu prends 400 euros. Elle est vraiment chouette, cette Constance.
2: Ah, t'as vu, magnifique.
0: Ouais, vraiment.
4: Moi j'adore.
2: J'ai une utilité pour les autres.
0: À toi de jouer.
2: Il manquait pas grand-chose.
0: 200 euros.
2: Je vais te dire un N.
0: Le N. Très très bien. 1000 euros de plus pour toi. Tu as 2000 euros.
2: Allez, la mini roue.
1: Non. Ah, il manque un peu.
2: Il manque.
0: 50 euros.
2: Je vais te dire un P.
0: Le P. Clara, à toi.
4: Je vais acheter, s'il te plaît, un I.
0: De toute façon, c'est vrai que c'est l'argent qu'on t'a donné, tu te dis autant.
4: C'est ça, voilà. Autant l'utiliser.
0: Oui. Le I, il y en a deux. Oui. 250 euros.
4: Je vais proposer un D, s'il te plaît.
0: Le D de Delta. Pas de D.
1: Allez.
2: Allez, plaisir d'offrir, plaisir d'offrir. Allez.
0: Alors, Jean-Marie, une
1: j'ai proposé le L de Luca.
0: Le L de Luca. Oui, parfait. Il y en a deux, donc ça fait 800 euros. À qui offres-tu les 800 euros?
1: Ah, pardon.
0: Eh oui.
1: Je vais les offrir.
0: T'as voulu échapper, toi.
1: À Constance.
0: À Constance.
1: Chose promis, chose due.
0: Elle a une jolie somme, Constance, maintenant. Elle a 2800 euros, mais il faut qu'elle récupère la main.
2: C'est ça.
0: Alors, Jean-Marie.
1: Je vais acheter un A, s'il vous plaît.
0: Oui, tu dépenses 200 euros. Très utile, ce A aussi.
3: On essaie de gagner des sous un peu.
0: Oh là là, oh là là, 0 euro.
1: Un H, s'il vous plaît.
0: Oui.

0: Ah non.
1: Mais non.
0: Ah non.
1: Mais non.
2: Oh, oh,
1: Constance, c'est parfait. Tu as 2800 euros si tu voulais me proposer la réponse.
3: Oui, non, non, j'ai pas le dernier mot. Ah. Mais j'aimerais bien acheter un œuf, s'il te plaît.
1: Oui. Alors, la sonnerie n'a pas retenti, ça veut dire qu'il reste au moins une voyelle.
3: Bah, je vais acheter le U, s'il te plaît. Je l'ai pas.
1: Ouais, ouais. C'était pas la bonne voyelle. À toi de jouer, Clara.
0: Allez, Clara.
1: Ah ben, 500 euros, c'est chouette pour finir. Tu me dis.
4: Je vais proposer un G,
1: oui,
4: s'il vous plaît. Et je propose, et maintenant, Nathalie et l'orage. Laura. Oh,
1: vous êtes étourdie. Et c'est Jean-Marie qui, pour 0 euros, peut encaisser.
3: C'est cadeau.
1: Après, tu peux prendre 200 euros si tu connais l'interprète. Tu
0: me dis. Je propose, et maintenant, Nathalie... Et l'orange.
1: Eh oui, l'orange. Qui l'interprète?
0: Beko.
1: Oui, mais oui, Beko. Gilbert Beko, évidemment.
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1: Ah, cette bonne ambiance sur la roue de la fortune. Une grosse ambiance. Et maintenant, une chanson de Gilbert Beko de 1961. Nathalie, c'était 64. Très belle chanson aussi. Et l'orange, 64 aussi. Point sur les cagnottes. Clara, 1000 euros. Jean-Marie, 450 euros. Et Constance, à cause d'un U.
3: Oui.
1: Rien pour le moment. Le jackpot est à 2600 euros. Et c'est parti pour le troisième tour. Bien, une énigme rapide.
0: Allez,
3: allez.
1: Et que ça saute. C'est la nice. Et que ça saute.

0: Clara.
1: Un parc à trampoline.
0: Exactement. Alors, dans ce troisième tour, quoi de neuf sur la roue? La case bonne poche, deux enveloppes. Une qui peut rapporter jusqu'à 2000 euros. Une qui peut rapporter jusqu'à 3, 4 euros. Un truc comme ça.
2: C'est beaucoup. C'est,
0: merci de l'admettre. Nous avons aussi une case 500 euros mystère. C'est-à-dire que d'un côté, vous pouvez jouer pour 500 euros. Mais de l'autre côté, vous pouvez jouer pour beaucoup plus ou beaucoup moins. La case plaisir d'offrir qui vient de grimper à 600 euros. Comme vous en êtes très friand, on s'est dit on va augmenter les enchères. Ça, c'est chouette. Et le jackpot est maintenant à 2600 euros. L'indice de l'énigme, c'est Moyen Âge. Et voici l'énigme. Fait Clara, qui a la main.
2: Ah ben.
0: Allez,
3: ah, joli.
0: 600 euros, parfait.
1: Alors, je vais proposer un S, s'il te plaît.
0: Y en a-t-il? Oh, oh, oh! Mais c'est magnifique! 6S! Magnifique. Du premier coup!
2: Ouais.
0: Tu as maintenant déjà 3800 euros avec les 200 euros de l'énigme rapide. Waouh! Ça commence bien. 250 euros.
1: Je vais proposer un D comme Doudou, s'il te plaît.
0: Le D de Doudou. Pas mal. 500 euros de plus.
1: Je vais acheter, s'il te plaît, un E.
0: Bah là, tu peux tout acheter. Hein. Très utile.
1: Et je vais acheter le A, s'il te plaît.
0: Oui. Il y en a deux.
3: Ah.
2: Ah. Ah.
0: Oh, la case mystère.
2: Ouais.
0: Derrière, il peut y avoir 2000 euros. Il peut y avoir une banqueroute aussi.

0: Qu'est-ce que tu fais?
1: Je vais jouer.
0: Tu la retournes?
1: Oui.
0: Oh, wow.
2: Ouais. Bien joué.
0: Ok, vas-y, retourne-la.
2: J'espère que ça va payer pour toi.
0: Alors parfois on n'a rien à perdre, mais toi t'avais vraiment à perdre et tu l'as tenté.
2: Bien joué, ouais.
0: Alors.
1: Bah je vais proposer un N comme Nathalie, s'il te plaît.
0: Le N de Nathalie de. Oh non. Allez Jean-Marie, à toi de jouer.
2: Allez, petit effort.
0: 50 euros.
2: Je propose le C.
0: Parfait, il y en a deux, ça te fait 100 euros.
2: Ah non.
0: 100 euros.
2: Le H, s'il vous plaît.
0: Le H. Parfait.
2: Allez.
0: Stop, stop, stop.
1: Oh, yes.
0: 500, c'est super. C'est tu bon. Me dis.
2: Le R, s'il vous plaît.
0: Le R. Voilà qui est bien. 1500 euros d'un coup. Super.
2: J'achète un O, s'il vous plaît.
0: Oui. Il y en a un seul, mais ça te fait avancer. €25.
2: C'est un L de Luca. Mmh. Ça, on va essayer de faire remonter un peu.
0: €150.
2: Je propose un T. Mmh. Et je vais proposer...
0: Ok, tu prends pas de risque. 1725 euros, tu me dis.
2: Les croisades des chevaliers templiers.
0: Exactement. Les croisades des chevaliers templiers. Bien, bravo. Ça te rapporte 1725 euros. Alors, petit point sur les cagnottes. Clara, 1000 euros. Jean-Marie, 2175 euros. Et Constance, rien pour le moment.
1: Je me chauffe.
0: Tu sais ce qui compte, c'est la dernière manche.
1: Exactement.
0: Et là, ce n'est pas encore le cas. C'est le quatrième tour.
2: Non,
0: et c'est parti pour la manche question. Une énigme rapide de nouveau, ça vous dit?
1: Allez, vas-y,
3: allez, on y va.
0: Yeah, ok.
2: C'est maintenant, là.
0: L'indice, c'est grosse émotion. Et voici l'énigme. Ah bah oui, Jean-Marie.
2: Je vais le tenter.
0: Oui.
2: Pleurer de joie.
0: Mais oui. Ah, tu me donnes envie de pleurer, tu vois.
2: Ouais, ouais, c'est possible que je pleure aussi.
0: Oh là là. Quand l'émotion est trop forte, comme ça, on pleure de joie. Bravo, 200 euros. Très bien joué, tu prends la main pour cette nouvelle manche. Il faut la garder, la main.
2: On va essayer de la garder.
0: Le jackpot est à 3100 euros, il est en face de toi. On a aussi la case 750 euros, très jolie case qui vient d'arriver. Le plaisir d'offrir vient de grimper à 800 euros, ça je savais que ça allait vous faire plaisir. La case 2000 euros vient d'arriver. Mais on a aussi le filet garni, un spécial. Un filet citrouille. Un petit côté un peu Halloween peut-être, je ne sais pas. Oh waouh, oh waouh, oh. Ok, c'était l'Halloween le plus flippant que j'ai vu de ma life, les amis. Bien, l'indice de cette énigme, c'est monde animal. C'est une question, il faut y répondre pour gagner 200 euros supplémentaires. Et c'est Jean-Marie qui a la main.
1: C'est parti.
0: T'envoies fort. Vers 150 euros, ça va.
2: Le C, s'il
0: le
2: vous plaît.
0: Le C, ça paraît logique. En effet. Allez, 150, yes. Oui.
2: Le M, de
0: oui.
2: Maman.
0: Maman.

0: Allez, allez.
1: Oui.
0: Je propose le S.
1: Ça pourrait payer, ça. Hein. Et oui, il y en a quatre. Très, très bien. 2 400 euros.

0: Quelle lettre ?
1: Le D. Mmh. Delta.
0: Il y en a un. Tu offres 800 euros à qui cette fois-ci ?
1: Je vais les offrir à Constance.
2: Merci.
0: Ok. Alors, que fais-tu ? Tu vas te prendre 800 euros.
1: Je vais acheter un A, s'il vous plaît.
0: Oui.
1: Je vais acheter un I. Mmh.
0: Plus de voyelles. €200.
1: Le G.
0: Oui.
1: De golf, c'est bon.
0: Il y en a deux, 400 €. Bravo, tu as 3 800 €. Tu peux encore aller chercher de l'argent si tu le désires.
1: Non, je vais proposer.
0: Ok.
1: Comment appelle-t-on les griffes des aigles ?
0: Exactement. Et pour 200 € supplémentaires, tu me dis...
1: Ah, je ne l'ai pas. Dans les... Ouais. Acérés...
0: Ça vient, c'est la même racine ? Non, attention au temps.
1: Je vais pas.
0: Ah, les cerfs. Les cerfs.
1: Les cerfs.
0: Un aigle peut serrer 6 fois plus fort qu'un humain.
2: Ah oui.
0: Ah oui. Les aigles possèdent donc 4 cerfs et donc 4 doigts à chaque patte. Voilà, ça fait ça comme ça. Et comme ça. Et là, ça te serre comme ça. Et rentre les griffes comme ça. Et
1: après, ils peuvent
0: s'envoler avec toi à l'autre bout du monde. Alors, tu remportes le 4e tour et tu encaisses 3 800 €. Très bien joué, Jean-Marie. Faisons un point sur les cagnottes au démarrage de ce 5e tour. Nous avons Clara qui a 1 000 €. Nous avons Constance qui n'a rien. Jean-Marie qui a 5 975 €. Le jackpot sera remis en jeu et nous voici face au 5e tour. Et dernier, celui qui va couronner championne ou champion. Bonne chance à tous les trois, c'est parti! On joue avec l'ensemble de tout ce qu'on a gagné depuis le début, oui, Constance?
2: Ça fait beaucoup.
0: Oui, on va voir si tu reprends la main avec cette dernière énigme rapide qui, cette fois-ci, rapporte 500 €. L'indice en est bon réflexe et voici l'énigme.

0: Constance.
1: Les gestes barrières.
0: Exactement. Les gestes barrières. Parfait. Alors, regardons les nouvelles cases. 5000 euros juste en face de Jean-Marie. Des banqueroutes de tous les côtés. Une case à 1000 euros. Ouh, quelle est belle. Un diviseur, ou que c'est traumatisant en fonction du côté duquel on se tient de la paire de ciseaux. Et évidemment, l'échange, pareil, qui peut être un bonheur ou un malheur en fonction du point de vue. L'indice de l'énigme, c'est en vacances. Et voici l'énigme. Et c'est Constance qui a la main. En vacances. €75.
1: Je vais dire un R, s'il te plaît.
0: Le R. Il y en a deux. Tu joues pour 200 euros.
1: Le T.
0: Le T. Y en a-t-il? Très bien. Il y en a trois. 600 euros de plus pour toi.
2: Prochain.
1: Ouais. On essaye.
0: 75 euros, je vois.
1: Je vais dire un N.
0: Le N. Il y en a deux. En effet, qu'on

0: distance vise l'échange, elle se rapproche petit à petit. Elle va chercher plus loin pour envoyer plus fort. Est-ce que ça va suffire? J'ai l'impression que c'est un peu moins fort. Ouh, le diviseur. Ah, c'est douloureux, le diviseur. Qui vas-tu diviser? Notre leader actuel, Jean-Marie, qui a 5 975 euros dans sa cagnotte, ou Clara, qui n'en a que 1000?
1: Jean-Marie, désolé.
0: Évidemment, tu as raison, c'est beaucoup plus stratégique. Alors, il me faut une bonne lettre.
1: Je vais dire un S.
0: Le S. Ah, 4 même. Tu ne seras pas divisé 4 fois, tu ne seras divisé qu'une seule fois.
2: C'est déjà ça.
0: Ce qui fait que ça comble énormément la différence entre vous, puisque Jean-Marie est toujours en tête avec 2988 euros. Tu as 1400 euros, à peu près un peu moins de la moitié. À toi de jouer,
1: Je
0: Constance.
1: Vais acheter un E.
0: Oui. Tu as 1200 euros, que fais-tu?
1: Allez, on continue. Il manque pas grand chose à chaque fois. Hein. Je me rapproche.
0: Ah, 75 euros.
1: Je vais dire un P.
0: Le P de papa. Il y en a un, 75 euros de plus.
1: Allez, allez, allez.
0: Ah, ça allez,
1: allez, allez, allez, allez, allez,
0: allez, allez, allez, allez, allez, allez,
1: je vais dire un C. Mm-hmm.
0: Il y en a deux. 400 euros de plus pour toi. Tu as 1675 euros.
1: On continue. Allez.
0: Ah.
2: Aïe, aïe, aïe, aïe, aïe, aïe, aïe.
0: 200 euros de nouveau.
2: Oh là là.
1: Je vais dire un V. Mm-hmm.
0: Il transpire, notre ami Jean-Marie. Il transpire.
2: Ouais. Là, c'est pas la folie, là.
0: 1875 euros. Tu le rattrapes petit à petit.
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0: Ah, ah,
1: je suis cuit.
0: Ah, ah, là, là, là. Ah, ah. Constance, alors avec qui veux-tu échanger?
2: Désolée,
0: avec Jean-Marie,
2: Jean-Marie,
0: évidemment.
1: Ça fait beaucoup là.
2: Et je vais dire un L.
0: Le L. Exact, il y en a un. Tu passes maintenant en tête, tu as 2988 euros. Jean-Marie, tu es en seconde position avec 1875 euros. Si tu me donnais la réponse maintenant, Constance, tu serais sacrée championne. Mais l'as-tu?
2: Non, il manque quelques lettres.
0: Alors.
2: Tu veux acheter un A, s'il te plaît?
0: Ouais.

0: 250.
1: Je vais proposer un dé.
0: Le dé.
1: Allez.
2: Allez.
0: Ouh, le diviseur.
1: Ah bah quelle surprise. Je suis désolée.

0: Je vais choisir Jean-Marie.
1: Jean-Marie.
2: Oh, c'est... Là.
0: Et je vais dire un M. Mm-hmm.
1: Parfait.
0: Je vais acheter un O.
1: Ok. Est-ce que ça va t'aider, le O? Non, le O ne t'aide pas.
0: Je vais continuer avec le I.
1: En effet, le I est présent dans le mot que tu cherches.
0: Je vais acheter un U. Je ne l'ai pas. Je vais acheter un Y, alors, s'il te plaît.
1: Tu peux l'acheter, mais est-ce que ça t'aide?
0: Je crois que ça m'aide.
1: Ça ne t'aide pas. Il n'y a plus de voyelles.
0: Allez, je lance.
1: $150.
0: Je vais dire
1: Attention au temps. Le temps.
0: Je l'ai pas.
1: Mais tente une lettre, ok. On sait jamais.
0: Ouais,
1: tu vois. Clara. C'est pas fini, les copains. Est-ce que quelqu'un a la réponse? 150 €. Clara, tu me dis.
3: Un G.
1: Ça y est, tu l'as?
0: Ouais.
1: Et ça peut te revenir. C'est à Jean-Marie maintenant de jouer. Jean-Marie, la 5000. La 1000. L'échange.
2: Allez.
1: L'échange, c'est possible. Oh là là! 600 €. Aïe.
2: Le K.
1: Oui. Eh oui. Il te reste une chance pour aller chercher. Si tu tombes sur la 1000 ou sur l'échange, c'est bon pour toi. Le diviseur aussi te ferait gagner. Il y avait 3 cases pour gagner et tu vises l'échange. Oh là là là là! Oh Jean-Marie! Oh Jean-Marie! Mais quelle part. Mais c'est le 5e manche! Sur le fil, tu me dis.
2: Donc du coup, je vais échanger avec Constance.
1: Voilà, tu échanges avec Constance.
2: Je vais reprendre et okay. La lettre H.
1: Oui.
0: Bravo.
2: Et je propose envoyer une carte postale kitsch à des amis.
1: Exact. Bravo Jean-Marie. Tu remportes 2138 € sur le dernier tour. Jean-Marie devient notre champion. Bravo à Clara qui repart avec 3750 €. Bravo à Constance pour cette belle partie.
0: Bah oui.
1: Ouais, c'est une belle partie. Et je vous laisse retourner dans la coulisse. Merci beaucoup.
0: Allez, merci.
1: Salut.
2: Merci.
1: Et Jean-Marie, voilà. Tu restes avec moi. Parce que
2: avec
1: Jean-Marie,
2: plaisir.
1: C'est 2138 €. Tu peux les transformer en 22 138 € avec la finale. Et c'est maintenant.
2: On va aller les chercher.
1: Jean-Marie, qui a souffert pendant la dernière manche,
2: je t'en prie,
1: prends place ici. Oh là là, ça a fait mal. Mais maintenant, ce ne sont plus que des bonnes nouvelles, puisque maintenant, ce ne sont que des gains en face de toi. 24 enveloppes de 2000 à 20 000 €. Mais aussi un voyage aujourd'hui à Bali.
2: À Bali.
1: L'île des dieux. L'île de Bali en Indonésie. Un séjour de 10 jours en demi-pension. C'est beau, hein.
2: Le rêve.
1: Ça fait vraiment rêver. Je crois que c'est une des plus belles destinations au monde. Je ne la connais pas. Je rêverais d'aller la découvrir aussi.
2: J'y suis allé une fois. J'ai eu la chance d'y aller une fois. Et
1: tu
2: là-bas, les jumeaux sont sacrés. Nous, on a des jumeaux avec ma femme. Et on avait dit qu'on n'y est allé qu'avec le grand. Et on s'était dit qu'on y retournera avec les jumeaux.
1: Ils s'appellent comment, tes jumeaux?
2: Léo et Maël.
1: Salut Léo, salut Maël. Ils ont quel âge?
2: 4 ans et demi.
1: On vous embrasse, les amis. Papa a gagné.
3: Yeah.
1: Lance la roue, s'il te plaît.
2: J'ai rien d'aller chercher le L. Oula.
1: Allez, on va voir. Elle est beaucoup plus légère,
2: ouais.
1: Celle-là.
2: Je vais la casser.
1: T'en fais pas, j'étais... tout va bien. Le petit espace qui est là, c'est ton gain. La dernière énigme a un indice. Cet indice, c'est expression du visage. On va t'offrir 6 lettres, 5 consonnes et une voyelle. Le R, le S, le T, le L, le N... Et le E. Y en a-t-il? À ton tour de me donner 3 consonnes et une voyelle. Puis tu auras 10 secondes pour deviner la réponse à cette énigme, si tu y arrives.

0: Ce gain est à toi. Alors, quelles sont tes trois consonnes?
1: Le C, le M, et le P.
0: CMP.
1: Et en lettres, le O.
0: Et le O.
1: Grimace.
0: Ben oui! Bien joué! Bravo!
1: Ah, trop bien.
0: Ah, alors, combien tu as gagné en plus?
1: Je suis content.
0: 2500 euros supplémentaires.
1: Ah, trop bien.
0: Tu fais plus que doubler tes gains. Tu as gagné 4638 euros aujourd'hui.
1: Trop bien.
0: Super. Le jackpot démarre à 3100 euros dans la prochaine émission. Je vous souhaite une très belle soirée à tous sur M6. À bientôt.
2: Bravo, Marie.
3: À ton frère est très content. Il ne cassera pas dedans aujourd'hui.
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2: Ils sont là, ils sont venus, le week-end, le 1er mai, ils sont venus. Je suis très très très heureux parce que c'est le week-end du 1er mai et c'est l'anniversaire du chanteur Dadju. Bonjour! Alors on va Dadjouer ensemble évidemment puisque c'est l'anniversaire de Dadju. Bienvenue au 12 Dadju de...
3: Let's go, mon soleil.
2: Mon soleil, le soleil sur le plateau. Avec un homme qui trépigne depuis quelques jours devant une étoile mystérieuse totalement dévoilée. Elle est là, elle lui appartient, elle lui parle, elle lui tend les bras, elle lui tend la main. Elle l'a même appelé au téléphone. Allô? Allô, oui? Allô, oui? Ah non, Aloïs! Voici Aloïs de Clermont-Ferrand!
4: 7e participation de Maître Aloïs, impatiente, faire un coup de maître pour découvrir l'étoile. Et venu avec une cagnotte quand même bien rondelette de 7115 euros.
2: Oh là là là là là, ça va,
5: ça va.
2: Une photo. Voilà, c'est ça, c'est sympathique. Je suis épaté parce que l'étoile est découverte. En plus, on fait des trucs de dingue, plus de 42 000 euros de cadeaux. Et puis, on n'y arrive pas là en ce moment. Faites attention parce que ils sont arrivés le week-end, tranquillou, bilou. Voici de Aschenheim. J'ai bien dit Aschenheim? Comment on dit?
6: Arenheim.
2: Ah oui, le CH, c'est R.
6: Yeah.
2: Céleste, c'est le marin. Arenheim, Julia.
4: Premier date à Barcelone, elle promène son chien en laisse et poste des vidéos de crossfit, de recettes healthy sur les réseaux. Julia est spécialiste en macronutriments et elle réduirait bien ses adversaires en bouillie, en bouillie.
2: Julia, est-ce que vous avez des invités sur le plateau?
6: Ma maman.
2: Bonjour maman, comment s'appelle maman?
6: Tania.
2: Mesdames et messieurs, maman Tania qui est là. Bonjour Tania. De Arenheim aussi.
6: De Arenheim. L'Ingolsheim.
2: Comment?
6: L'Ingolsheim.
2: Bien sûr, je suis totalement d'accord avec vous. Julia, à combien est estimé le pouvoir

0: caché des Français s'ils revendaient les objets qu'ils n'utilisent plus. Question somme toute alambiquée, mais fort intéressante. Par exemple, on a plein de choses chez nous qui ne servent plus. Vous voyez ce dont on parle, Julia,
1: oui,
0: obligatoirement.
1: Oui. Ah bah.
0: Si on vend les objets qui ne nous servent plus et qu'on n'utilise plus, le pouvoir d'achat caché serait soit de 320 euros, soit l'autre.
1: Oh, l'autre.
0: Alors, ça, c'est intéressant. Je suis en train de regarder tout le monde qui parle. Voilà. Ça vous paraît bien ou pas, l'autre ou pas? Ouais, non, ouais, je regarde. Aloïs?
2: Ouais, moi, je dirais plus aussi, oui.
0: Vous diriez plus?
2: Alors, la tonne de choses qu'on a chez nous qui nous servent pas.
0: Derrière l'autre, il y a 540 euros. 1, 1, 1. Julia, c'est... C'est pas ça.
1: Ça peut être de l'électroménager, des outils, oui, des vêtements, voilà. Et près de 9 Français sur 10 estiment qu'ils ont chez eux des objets vraiment qu'ils n'utilisent plus du tout. Mmh. Le problème, c'est que par contre, 3 Français sur 10 déclarent ne pas avoir le temps de les mettre en vente. Et c'est dommage parce que le fruit estimé pour la vente de tous les objets est devenu inutile.
0: Non, il faut voir le temps, ils ont raison, les Français.
1: Bah oui, mais c'est quand même 320 euros qui...
0: Ouais, ouais.
1: Là, en dormant.
0: Ils sont ballants, désolé, Julia est à l'orange. Accueillons maintenant le Grand Sud de la France. Après l'Est, voici le Grand Sud. Jouant les pins, Cédric.
1: Il est papa de 3 enfants, c'est un pro de la carbonate flamande. Il a testé parapente, saut en parachute, ski, karaoké et décroché le permis bateau. Cédric est un casse-cou téméraire qui ne craint pas le danger.
0: 3 enfants qui s'appellent...
3: Rémi, Zoé et Lola.
0: Mais ils sont là ?
3: Zoé, Rémi et Lola, oui. Ils sont
0: mesdames et messieurs, Cédric, le papa de ces 3 magnifiques enfants, qu'est-ce qu'ils sont beaux. Et qui est sur le plateau ?
3: C'est Rita, ma petite amie.
0: D'accord, c'est Rita. Bonjour Rita.
4: Bonjour Jean-Luc.
0: Eh bien, c'est une très belle famille que vous avez. Qu'est-ce que vous faites comme boulot ?
3: Je suis développeur web.
0: Ok, et bien là on va développer des réponses. Sous quelle forme se présente le nouveau dispositif contre l'apnée du sommeil remboursé par la Sécu? Alors là, c'est une question proche des Français, monsieur, dame. Vous voyez ce que je veux dire? Soit c'est un implant, soit c'est autre chose. Très intéressante question. C'est remboursé par la Sécu. À votre avis, Cédric?
3: Je partirais bien sur un implant, oui.
0: 1-1-1-1-1-1-1. Derrière l'autre peut être remboursé par la Sécu. Un tuba. Ça fait beaucoup rire, Rita. Rita rit.
3: Rita rit, oui.
0: Ah, Rita rit beaucoup. Ça fait du bien de voir quelqu'un qui rit comme ça. Vous êtes solaire. Rita est morte de rire. Qu'est-ce que vous pensez de cette question, Rita?
4: Magnifique, hein?
0: On est d'accord. Rita Ricard, c'est la bonne réponse. Bravo, c'est un implant. Là, ça nous intéresse. Ça intéresse la France entière.
1: Bien, c'est l'hôpital de la Croix-Rousse à Lyon depuis l'été 2025 qui offre une nouvelle solution que le masque, qui était quand même un peu encombrant.
0: Tu m'étonnes.
1: Voilà, à porter et à transporter.
0: Mais hein, tu m'étonnes.
1: Bah oui.
0: En donc plus, là... dans le lit, c'est hyper pas sexy.
1: Ah ouais, non, non, mais c'est... voilà.
0: Tu vas... Oh. C'est pas... Tu m'aimes. Alors, tu vois ce que je veux dire, quoi. Au niveau du sexy et de l'amour, c'est...
1: voilà. Donc là, maintenant, ça y est. Tout ça est restauré.
0: Oui.
1: Grâce au système Inspire. Mm. C'est un implant de neurostimulation qui vise à maintenir les voies respiratoires tout le temps ouvertes pendant le sommeil. Et donc, le système est synchronisé avec la respiration grâce à un capteur thoracique.
0: C'est vachement bien, mais on se le place dans le thorax?
1: Oui.
0: Il y a un capteur thoracique, vous dites?
1: Oui, oui, il y a un capteur thoracique.
0: Oui, quelque part par là.
1: Absolument.
0: Quoi.
1: Et c'est le même style qu'un pacemaker.
0: Ah ben oui, parce que Crevette, il a un pacemaker, il est ouvert là, mon Crevette.
1: Oh, bravo, Crevette, d'avoir un pacemaker, comme ça tu survis.
0: Mon Crevette, c'est moi, quasiment mon plus vieil ami. J'en ai un plus vieux, mais qui est plus jeune. Enfin, il est, c'est un plus vieil ami, mais qui est plus jeune que Crevette. Crevette, il est très très vieux, hein. Il a 66 ans.
1: Ouh là là, oh. Il est vieux.
0: Il est beaucoup plus vieux que moi. Il va sur ses 67. Oui, oui, je crois que c'est ça. Cédric, ça commence hyper bien pour vous restez ouverts. Et puis c'est bien aussi pour les personnes qui souffrent de l'apnée du sommeil. Maintenant, nous allons respirer un grand coup pour respirer l'air des montagnes suisses. Voici Roméo de Suisse.
1: Il est franco-suisse, célib, allergique. physique aux femmes infidèles, phobique du serpent, joueur de pickleball et de fléchettes. Robéo est un pâtissier qui vient chercher sa part du gâteau.
0: Ça me fait beaucoup rire. Vous êtes allergique aux femmes infidèles. Ça me fait beaucoup rire. Il y a du vécu peut-être. Je ne dirai rien. Vive la Suisse libre. Avec qui êtes-vous derrière là-bas?
3: Avec mon ami Joseph et mon meilleur pote. Allez. Baptiste de Suisse.
0: Baptiste. Allez, de Suisse.
5: Bisous.
0: Ça va Baptiste?
5: Bonjour Jean-Luc.
0: Oh là là, regardez.
3: Il est en forme.
0: Hein?
3: Il est en forme.
0: Mais qu'est-ce qu'il a les dents blanches? Ah. Oh là, c'est fou. Elles sont magnifiques, ces dents. Mais ça nous fait plaisir. Oh, j'adore la Suisse, je suis fan. Non, mais c'est cool en Suisse. Vous êtes franco-suisse?
3: Je suis franco-suisse.
0: Oh là là. Et alors?
3: Ah, c'est la belle vie. Ah, j'adore.
0: Vous êtes pâtissier franco-suisse?
3: Pâtissier franco-suisse.
0: Alors, monsieur le pâtissier... En quoi consiste le Bugatti Challenge qui fait des millions de vues sur TikTok? On est hyper branché sur TikTok, bien sûr. Soit c'est simuler un départ en trombe, donc une simulation, soit c'est d'autre chose, Roméo.
3: Je dirais l'autre.
0: Derrière l'autre, peut-être que c'est imiter un bruit de moteur. En regardant ce qui se passe sur TikTok, le Bugatti Challenge. Oh, c'est drôle, ça. Oh, c'est drôle.
1: C'est quand même génial, hein. Donc on fait semblant d'être dans une Bugatti, assis par terre, et le partenaire vous tire par les pieds pour simuler un départ fulgurant.
0: Ça me fait hyper peur. Regardez, le mec, il est à... C'est hyper drôle. Regarde le petit bébé. Je voudrais qu'on applaudisse l'équipe éditoriale. Qu'est-ce que ça nous fait rire. Malheureusement, Roméo passe rapidement à l'orange. Aloïs, pour vous depuis 2021, les papas qui prennent tout leur congé paternité sont-ils plus ou moins de 50%? Alors, je crois qu'on est dans l'actualité, Mazette.
1: Journée des bébés.
0: Merci beaucoup.
1: Je vous le dis.
0: Hier, premier année, bizarrement, aujourd'hui...
1: Journée des bébés. Oh, un bébé.
0: Soit plus, soit moins, c'est la question du plus ou du moins.
2: J'aurais tendance à dire plus.
0: Plus, c'est... Plus. Ah ouais. C'est bizarre, Zette. Moi, j'ai pas eu mes congés paternité.
1: Mais c'était pas la bonne époque.
0: Ah oui, on n'est pas né.
1: On n'est pas né au bon moment.
0: Bah non, moi, avec la demi-douzaine, c'est un peu compliqué.
1: Donc là, ça, c'est depuis juillet 2021.
0: Ah bah oui, moi, ils étaient déjà faits.
1: Bah, la réforme du congé paternité.
0: Alors,
1: les pères bénéficient de 25 jours au lieu de 11
0: plutôt sympa.
1: Pour accueillir leur enfant.
0: Le donc, papa, 25 jours.
1: Ouais.
0: Et la maman?
1: Bah, c'est censé être plus.
0: Bah évidemment, la pauvre.
1: Donc, 81% des papas prennent un congé paternité partiel.
0: Oui.
1: Et 59% des pères l'ont pris en totalité.
0: Oui.
1: Profitant pleinement des 25 jours malgré une perte de revenus.
0: Oui.
1: C'est fini.
0: Merci. Excellent pour vous, Aloïs. Attention, Julia. Destination New York, qui récompensait à New York un concours dont le trophée était un sceptre surmonté d'une loupe. Soit des enquêteurs amateurs, soit l'autre.
6: C'est-à-dire des enquêteurs amateurs.
0: Alors, à New York, ils étaient là, il y avait un concours, le trophée d'un sceptre surnommé d'une loupe, d'un seul coup, soit c'était des enquêteurs amateurs. C'est un peu quand même les Stranger Things, vous voyez ce que je veux dire? Hein, c'est peut-être ça ce que vous... Hein?
6: Peut-être.
0: J'étais un peu dans votre tête, alors en fait, je suis assez content. Alors, soit, évidemment, le trophée qui était un cep surmonté d'une loupe récompensait le plus petit pénis.
7: Ah bon, il a un petit cliqué, alors?
0: Hein?
7: Ah bon, il a un petit cliqué, alors?
6: Hein? C'est pas ça.
0: Le plus petit pénis.
1: Oh, eh oui.
0: La la la la la.
3: Ça se récompense.
1: Donc ce concours a été organisé pour la première fois en 2013.
0: Comment ça se passe surtout?
1: Dans un bar de Brooklyn.
0: Alors,
1: je vous donne le contexte.
0: Ouais.
1: 2013,
0: ouais.
1: Bar Brooklyn.
0: Ouais.
1: Tous les participants avaient un entre guillemets appareil mesurant moins de 7 cm. Et
0: quoi? Répétez, moins de ?
1: Moins de 7 cm. Et le fier gagnant, environ 2,5 cm.
0: Quoi ?
1: D'où la loupe.
3: D'accord.
1: Au-delà de la rigolade.
0: Fallait pas se louper.
1: Le discours tenu par le vainqueur était autrement plus intelligent. Je cite.
0: Attendez, laissez-nous déguster quand même. 2,5, on est quand même...
1: Oui, à peu près.
0: C'est pas du micro, c'est de la macro...
1: C'est pas... Voilà.
0: Je suis à 2,5 là ou pas?
1: À peu près.
0: Hein? Cédric, vous qui avez eu 3 enfants... Je suis à 2,5 ou pas là?
3: Je sais pas, mais si j'avais su qu'on pouvait être récompensé.
0: Ça, c'est beaucoup rire. Alors, attention, le discours maintenant.
1: Donc, le discours est: la taille n'est pas importante. C'est comme les femmes avec leur tour de poitrine. Nous sommes tous différents, mais les médias mettent en avant certaines mensurations plus que d'autres.
0: Oui.
1: Il n'a pas fini. La plupart des gens ne ressemblent pas aux mannequins. Certaines personnes développent des complexes, elles ne devraient pas.
0: C'était le discours du gagnant.
1: De 2,5, ouais.
0: Moi, j'ai envie de lui dire bravo.
1: Bah oui.
0: Et depuis, il est surnommé 2.5. C'est un petit peu délicat. Bon, alors, on va débattre, bien évidemment, maintenant, de ce sujet. On va laisser la parole aux dames, et puis après, aux messieurs, évidemment, qui pourront se défendre. Non, je plaisante, il n'y aura pas de débat là-dessus. Mais le débat, il est compliqué, quand même, pour Julia, qui passe au rouge. Vous êtes accompagnée dans la vie, Julia ?
6: Oui, par Pierre.
0: Pierre. Voilà, Pierre. Elle passe au rouge et qui dit rouge dit... Yeah ! Alors bon, vous avez vu Cédric, il a une super famille, 3 enfants. Lola, Zoé, Rémi, c'est ça ?
3: C'est ça.
0: Sous les yeux de Rita. Comment avez-vous rencontré Rita ?
3: On s'est rencontrés sur un site.
0: Ah, sur un site ?
3: Oui.
0: Un site, bon, d'accord, j'ai peur.
3: De rencontre, oui.
0: Oui, ben je me doute. Oui, c'était un site d'appareils électroménagers. Donc tout d'un coup. Oui, et alors ?
3: Et alors, on a passé un peu de temps ensemble et on voulait plus se quitter.
0: C'est mignon comme tout.
3: C'est ça. On a marché, des kilomètres même. En talons, oui.
0: En talons, dit-elle.
4: Voilà. Ça, c'est magnifique. Moi en talons, pas lui. Hein.
0: Oui, en même temps, ça se comprend un petit peu, vous voyez, c'est quand même assez sympa. Alors, soit vous avez ce joli Cédric, ce sympathique Roméo, c'est la Suisse, avec un copain qui s'appelle Baptiste, qui a des dents blanches. Oh là là. Ou alors Aloïs. Alors Aloïs, il est un peu à la peine, parce qu'il est super sympa, et le pauvre, il en bave pour avoir cette étoile qui est découverte, si vous saviez ce qu'il en bave. Julia. Qui ? Choisissez-vous parmi ces 3 hommes.
6: Je vais défier Roméo. Désolé.
0: Aïe, aïe, aïe. À Arenheim, face, vous habitez à...
3: Sion.
0: À Sion. Donc on dit Arenheim, face à Sion.
3: Face à Sion.
0: Roméo, les thèmes aujourd'hui sont les gendarmes et les valeurs. Ce ne sont pas les gendarmes et les voleurs. Ce sont les gendarmes et les valeurs. Roméo.
3: On va dire les valeurs.
0: Je suis sûr que vous en avez. Alors, monsieur le pâtissier, les valeurs peuvent être nouvelles, de nouvelles valeurs. Des valeurs peuvent être terrestres, peuvent être dépassées, peuvent être des valeurs marines. Pour que la Suisse soit fièrement en deuxième manche à midi, aujourd'hui, samedi 2 mai, comment qualifie-t-on des stars has-been ? Les fameuses stars has-been.
3: Et dépassées ?
0: Quelles sont vos spécialités pâtissières puisque vous êtes pâtissier ?
3: Les choux.
0: Oh. Les chouquettes. Oh la chouquette. Oh le bonheur.
3: Le plaisir gourmand.
0: Oui. Has been dépassé est. Bravo Roméo, la Suisse a gagné sur Arenheim. qui va bien évidemment repartir avec ce cadeau sac à dos.
1: Le cadeau sac à dos, il est juste merveilleux. Et aujourd'hui, oh là là. Eh bien, c'est la journée du jardinage.
0: Mais non.

0: Merci, le jardinage nu. C'est donc Miss Maboul.
1: La journée du jardinage nu.
0: Oui, c'est aujourd'hui.
1: Oh, mais c'est tellement.
0: Journée mondiale. Bien.
1: Il y a des petites feuilles super partout. Il est à vous, ce sac à dos. La journée du jardinage nu, mais j'ai jamais pensé à faire ça, moi.
0: C'est bien, pourtant.
1: Oh là là là là là. C'est extraordinaire. Et hier, il y avait quand même un gros débat sur le ménage nu. Il y a quand même des gens qui sont payés pour faire le ménage nu. Regardez ce qui s'est passé hier.
2: Moi, pour 50 balles, je fais le ménage à poil.
1: C'était Aloïs hier. Aloïs, je vous taquine, ne vous inquiétez pas. On dit bravo à Roméo qui a une grosse cagnotte.
0: Mais oui, bravo Roméo. 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
1: 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Boum! Attention, première question de la deuxième manche. Nous allons passer à table. Quel aliment est aussi le nom d'une nuance de couleur?

0: Quel aliment est aussi le nom d'une nuance de couleur? Aloïs.
1: Citron pour le jaune.
0: Citron pour le jaune, citron pour le jaune, citron. Bien joué. Cédric.
2: Je vais dire crème.
0: Crème. Ben, un aliment, c'est de la crème et la couleur crème.
3: Bah oui,
0: bien joué, très bien. Un peu un blanc corsé.
3: C'est ce que c'est.
0: Roméo.
4: Couleur chocolat.
0: Ben, chocolat, évidemment, le chocolat, c'est du chocolat. Et le chocolat, c'est chocolat. Ben voilà, c'est une couleur chocolat. Cacao, chocolat, chocolat, ça marche, bravo. Aloïs.
1: Cassis.
0: Oui. Cassis. C'est violet.
3: Foncé, ouais.
0: Violet foncé. Ouais. Le cassis est un aliment, c'est aussi une couleur. C'est Cédric qui répond.
2: Cannelle.
0: On m'appelle cannelle. On l'appelle cannelle, oui.
3: La couleur du bois de cannelle, donc brun clair.
0: C'était Antoine, ça, non? On l'appelle cannelle. Ouais. On l'appelle cannelle. Roméo, vous êtes en pleine réflexion.
4: Je réfléchis.
0: Mais là, il faut donner une réponse, Roméo.
4: Je dirais cumin.
0: Cumin. Est-ce que vous êtes d'accord avec ça, Aloïs?
1: J'ai un doute.
0: Ben oui, ben moi aussi.
4: Moi aussi.
0: La carotte, elle est orange. C'est... Aïe.
3: Le cumin, c'est juste un aliment.
0: Eh ouais. Et la couleur orange-carotte, ça marche, orange-carotte?
3: Eh ouais.
0: Ah, c'est une couleur orange-carotte? Alors que le cumin, c'est pas du tout une couleur, c'est
3: non,
0: ça?
3: Non, c'est pas une couleur.
0: Ah, je suis désolé, c'est une épice, le cumin? Ah, je me trompe?
3: Oui, c'est une épice.
0: Et là, on passe à l'épice orange. Roméo, Roméo, Roméo. Une question. Quelle œuvre maintenant? Ah bah c'est la journée du jardinage nu. C'est aujourd'hui. Quelle œuvre fait la part belle au jardinage?
5: C'est un petit jardin qui sentait bon le métropolitain.
0: Les jardins du roi, Édouard aux mains d'argent, la maison de TF1, changer l'eau des fleurs, dialogue avec mon jardinier, silence ça pousse, The Constant Gardener.
5: Avec un homme qui faisait son genre.
0: En écoutant la famille Dutron, Roméo nous dit...
4: Édouard aux mains d'argent.
0: Édouard aux mains d'argent, le film de Tim Burton avec Johnny Depp et Winona Ryder. Oui. Eh oui, il y a du jardin là-dedans, Zette.
3: Ben oui, beaucoup.
0: Oh là là, beaucoup, beaucoup, beaucoup.
3: Avec ses petites mains.
0: Aloïs.
1: Silence, ça pousse.
0: Je crois que c'est Stéphane Marais, non? C'est sur la 5, c'est ça?
3: Exactement.
0: J'adore cet homme.
3: Une sur le jardinage présenté par Stéphane Marais.
0: Voilà, c'est ça, il est très très agréable. De temps en temps, je regarde ça le matin, quand je peux, quand je ne suis pas au boulot, évidemment. Cédric.
2: J'aime bien le film, c'est Constant Gardener.
0: Ça vous parle, hein?
2: Je vois l'affiche, je crois avoir un jardinier.
0: On dirait Madame Soleil, je vois l'affiche, je vois un jardinier. Eh oui!
3: C'est avec Ralph Fiennes et Rachel Weisz.
0: D'accord. Alors que Miss Maboul est en train de jardiner une plante en plastique, elle est extraordinaire, quand même. Non, mais quoi? Ben, c'est le sapin de Noël. Roméo!
4: Les jardins du roi.
0: Les jardins du roi, jardin de Versailles.
3: Oui, avec Kate Winslet, oui. Le jardin de Versailles à la cour du roi Louis XIV.
0: C'était le nôtre ou pas qui avait fait ça d'ailleurs? C'était pas le...
3: Oui, c'est le nôtre.
0: Ah, on est d'accord. Parce que vu que vous êtes pâtissier, vous, Roméo...
4: C'est pas le même, le nôtre.
0: On est d'accord. Là, c'est le jardinier et non pas le pâtissier, vous avez bien raison. Aloïs, quand il se touche la mèche et qu'il se remonte les lunettes, c'est qu'il réfléchit. Je vous écoute, Aloïs.
1: La maison de TF1.
0: Moi, je me rappelle de la maison de Toutou.
3: Qui était bien aussi.
0: Mais il y avait la...
3: La maison de TF1, c'était une émission des années 80, avec des chroniques sur le jardinage, avec Nicolas le jardinier, le célèbre.
0: Le géranium pétignant.
3: Ouais, Nicolas le jardinier, c'était une institution.
0: Il y avait un monsieur qui s'appelle Michel Cardoz aussi. C'était
3: oui,
0: ça.
3: C'est vrai, oui.
0: C'est la journée du jardinage nu. On est dans la thématique qui rime avec Cédric. À vous, Cédric.
2: Changer l'eau des fleurs.
0: Oh là là, il y a quelqu'un qui a fait non. Qui a fait non?
6: J'ai entendu un non. Ah, il y a quelqu'un devant là, monsieur, qui n'a pas l'air d'accord du tout. C'est une... Ah, il avait raison, le monsieur. Ah là là, changez l'eau des fleurs. Changez.
3: C'est un roman de Valérie Perrin et l'héroïne est gardienne de cimetière, donc pas grand-chose à voir avec le fait de jardiner.
6: Gardienne de cimetière ?
3: Oui.
6: Décidément, on est en plein dans la thématique. Alexandre, hier, était fossoyeur.
3: Et Jean-Pierre Jeunet en a fait un film qui sort en 2026, là, cette année.
6: D'accord. Ah ben, vous êtes là encore, Alex. S'il y a un trou à creuser, vous n'êtes pas loin. Merci beaucoup, Alex. Dialogue avec mon jardinier.
3: Oui, avec Daniel Auteuil et Jean-Pierre Darroussin.
6: D'accord, c'est donc un film long-métrage ?
3: Long-métrage, ouais.
6: Je vous remercie. Cédric, c'est pas bon pour vous, vous passez à l'orange. Attention, maintenant, aujourd'hui samedi, quelle définition est celle d'un mot qui se termine par don, D-O-N ? Il n'y a pas longtemps, on a fait rond, là on fait don, après on fera long, après on fera ton. Danse à deux temps, célèbre dans les inconnus, petit fromage de chèvre, le volant du vélo, avare, sorte d'artichaut, table souvent ronde. J'aimerais poème à votre place, mais Cédric, apparemment, on a repéré une ou deux. Et Cédric, jouant les pins, vous regarde.
2: Le volant du guidon, du vélo, le guidon.
6: Le volant du guidon, le vélo, le guidon, termine par don.
3: Oui.
6: J'espère qu'il n'y a pas une proposition qui s'appelle pardon, parce que... Excusez-moi, pardon. Roméo !
4: Petit fromage de chèvre ?
6: Vous l'avez ou pas ?
4: Non.
6: Si, le pélardon !
3: C'est à tomber par terre,
6: oh hein,
3: quand
6: là,
3: même.
6: Le ah oui.
3: Le pélardon dans les Cévennes.
6: Qui soit.
3: Oh, oh là là,
6: on
3: n'avait
6: jamais ramené.
3: Si, je vous en ai ramené.
6: Il y a très longtemps.
3: Non, pas du tout.
6: Je m'en rappelle plus.
3: Bah, c'est pas normal. Avec tout ce que j'en avais ramené.
6: Je me rappelle plus le goût qu'il avait.
3: Oui, bah, vais t'en ramener encore, tu vas voir.
6: Non.
3: Oui, c'est ça.
6: C'est vrai ?
3: Bah, quand j'y vais,
6: vous
3: je
6: feriez ça ?
3: Ouais, un peu mon style.
6: Aloïs.
1: Célèbre dans les inconnus, Didier Bourdon.
6: Et ça finit par bon, mais oui.
7: Bon, chacun, bien évidemment, Jean-Paul a le droit d'avoir l'air dit, le veut. Tout à cela ne nous regarde pas.
6: Cédric.
2: La table souvent ronde, le guéridon.
6: Mais bravo.
3: Bravo, Cédric.
6: Oh là là, Roméo, vous avez l'air déprimé.
4: La danse à deux temps.
6: La danse à deux temps, alors là je n'ai pas de temps.
4: Non.
6: Oui.
3: Oui, le rigodon.

0: Aloïs.
1: Par élimination, je vais dire une sorte d'artichaut.
0: C'est
2: le cardon.
0: Waouh, waouh, waouh, c'est le cardon. Pas d'avare en don. En revanche, pas besoin de faire un don pour appeler le 36 80 ou envoyer le mot mais. Alors ça, c'est super important. On vous offre 3000 euros par semaine pendant un an. 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
2: Ça fait 156 000 euros,
0: oh
2: exactement.
0: Là là. Ouais,
2: c'est juste fou dingo.
0: 3000 euros chaque semaine, net d'impôt sur votre compte. 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Allô, j'ai gagné !
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0: On est là 7 jours sur 7, y compris le week-end. Oui, mesdames et messieurs, c'est vrai, nous sommes samedi, c'est le 2 mai, mais nous sommes là tout de même avec Julia de Harenheim. À ses côtés, venu de Juan-les-Pins, papa de 3 enfants magnifiques, Cédric. Avec Rita quand même. Roméo a ses amis de Suisse qui sont sur le plateau et en visio. Et Aloïs est là, est toujours là. Alors attention, attention, question. À votre avis, quel département a un numéro qui comprend le chiffre 7 ? Moselle, Savoie, Ardèche, Eure-et-Loire, Paris, Bas-Rhin, Charente-Maritime. Intéressante question, on fait d'un peu le tour de France. Cédric répond en premier.
11: La Charente-Maritime.
0: Vous l'avez ou pas ? C'est le 17. Ça marche. Roméo.
12: Je dirais Paris. 75.
0: Ça marche. Très bien ça. Aloïs.
13: La Moselle 57.
0: Ça marche. Cédric.
11: Je pense que l'Ardèche c'est le 7.
0: Ça marche. Roméo.
12: Je dirais l'Eure-et-Loire. Mais je sais pas.
0: Ah, le public, il n'a pas l'air d'accord, d'accord, d'accord, c'est le 28. Le 27, c'est l'heure.
2: Exactement.
0: La Savoie.
2: Le 73.
0: Et le numéro complémentaire, le Bas-Rhin.
2: Le 67.
0: Aïe, aïe, aïe, ça ne marche pas, Roméo est dans le rouge. Alors évidemment, c'est le moment d'envoyer le mot « mais ». M-A-I au 7-13-13 pour 3000 euros par semaine. Chaque semaine, pendant un an sur votre compte, une histoire de dingue. Malheureusement, Roméo qui dit rouge, dit... Yeah. Aïe, aïe, aïe, aïe, aïe, aïe, aïe. Cédric, peut-être votre proie, Julia n'est plus en jeu. En revanche, Aloïs, peut-être également votre proie.
12: Je vais prendre Cédric.
0: Non, non, non, non. Monsieur le développeur web, vos trois enfants vous regardent. Tout à l'heure, il y avait les gendarmes et les valeurs. D'accord ? Les valeurs ont été bonnes pour Roméo qui a gagné le premier duel. Qui dit gendarme ? Ah ! Cédric ?
14: Le vélo ? Le képi ? Le sifflet, le manteau. Attention, Jean Lépin. La question, elle est hyper délicate, hein, parce que c'est pour une place en coup fatal. Il n'y a plus de case sur l'étoile. Si vous faites un coup de maître, c'est une histoire de dingue. Hein. Et Cédric. Parmi ces quatre, quel objet a rendu célèbre Tadej Pogacar? Eddy Merckx. Raymond Poulidor. Cédric.
11: Le vélo.
14: Ça vous parle? Je vois Rita qui sourit, voire même Rita qui rit. C'est le grand jeu du Rita qui rit. Rita rit car... Mais oui, bravo, c'est la bonne réponse. Roméo, je crois que vous allez être hyper content. Vous repartez avec le tout nouveau sweat. Et il est super sweat. Et en plus, il est à capuche.
5: C'est vrai qu'il est vraiment très très sweat ce sweat. Super capuche, super doux, super qualité. Il est bio, c'est du coton bio. Et il y a le petit jus pour aller dessus pour vous porter chance.
14: Mais c'est le sweat de la team des 12 coups.
5: Oui.
14: Vous avez remarqué qu'elle a oublié de changer les candidats de pupitre. Elle va revenir évidemment parce que Julia prend la place de Cédric. Et Cédric prend la place de Julia. Tout ceci pour le coup fatal. Vous n'étiez pas là hier, en revanche, lui, ça fait un moment qu'il voit de qui il s'agit sur l'étoile. Pour que vous ne soyez point désarçonné, point désavantagé, regardez, cher Cédric, de qui il s'agit sur l'étoile. Regardons, voici cette personne. Il suffit de dire qui est-ce et vous avez gagné plus de 42 000 euros de cadeaux. D'accord, Cédric ? Maintenant, déterminons ensemble la somme pour laquelle nous allons jouer. Et si cela tombe sur pile, on joue pour 10 000. Si ça tombe sur ma face, on joue pour 30 000 euros pour la cagnotte commune. Aujourd'hui, pile ou face,

0: Attention, attention. On vous offre évidemment le premier palier. On regarde l'échelle des gains. Ok. Dans un instant, on va fermer évidemment le standard pour gagner cette énorme somme aujourd'hui. Mais pour l'instant, vous pouvez toujours continuer à appeler. Aloïs, est-ce que vous êtes prêt ?
1: Je suis prêt.
0: Top ! À quel continent l'Indonésie est-elle rattachée ?
1: Asie.
0: Bien joué. Oui. Attention, Cédric, et vos enfants, ils sont super beaux, hein. Et je vous assure, hein. Là, vous les avez pas ratés, hein. Qu'est-ce qu'ils sont beaux. Comment il s'appelle le petit au milieu?
1: Rémi, 10 ans.
0: 10 ans. Et les autres?
1: Zoé, 14 ans.
0: Oui.
1: Et Lola, 15 ans.
0: Oh là là, alors là, quel bonheur.
1: 16 ans, pardon.
0: Oui,
1: ça grandit pas, ça grandit trop vite.
0: Oh là là.
1: Elle va m'en vouloir.
0: Qui va vous en vouloir?
1: Ma fille.
0: Pourquoi ?
1: Si j'ai rajeuni un an comme ça, elle va m'en vouloir.
0: Mais non, vous inquiétez pas, c'est mignon. Elle fait super jeune. Mais attendez. Voilà, ah oui, apparemment, elle va vous en vouloir. Qu'est-ce qu'il y a, Lola ?
2: Ben... Je vais avoir 17 ans, mais dans la tête à mon père, j'ai toujours à l'âge d'avoir 13 ans.
0: Voilà, eh ben voilà, prenez ça. Vous inquiétez pas, on vit la même chose au quotidien. Oui. Oh là là, vous savez, tout ce qu'on a pris avec Z. Oh là là, hein, on a pris copieux quand même.
3: Oh oui. Et voilà.
0: Merci beaucoup, Z. N'hésitez pas, hein.
3: Ah non, mais je n'hésite pas une seconde.
0: Je vous remercie beaucoup. Cédric, c'est à vous, attention, on est bien concentré. Top ! Quel lumineur suspendu comporte plusieurs lampes et de la verroterie ?
1: Un lustre.
0: Ben voilà. Bravo. La verroterie. La verroterie. Il y a du verre, de... c'est du verre, c'est-à-dire des
3: miniatures. Oui, des décos en verre.
0: En verre ?
3: De la verrerie.
0: Oui, de la verroterie.
3: Du verre coloré et travaillé.
0: La verroterie ?
3: Voilà, c'est la verroterie.

0: Rotary, on en fait des bijoux et des ornements.
1: Je le sors demain midi au déjeuner. On est dimanche, ça va faire son effet.
0: Oui, ça va faire sensation.
1: Aloïs, top. Quel mot espagnol employé en français désigne le combattant d'une guérilla?
2: Un guérillero.
1: Excellent, oui. Cédric. Top. En 2026, quelle franchise de jeux vidéo a enflammé les ventes avec un nouvel opus baptisé Requiem?
2: Call of Duty.
1: Resident Evil. Quel organe du corps humain reçoit et conserve l'urine avant son évacuation?
2: L'urin.
1: La vessie. Avec qui Dadju chante-t-il en duo les 15 titres de leur album commun Héritage?
2: Passe.
1: Taïk. En 2025, quel condiment croquant a envahi les réseaux sous le hashtag Pickles?
2: Cornichon.
1: Excellent pour le cornichon, oui. Bravo pour les pickles. Aloïs. Top. Dans quel roman de Colette est-il question de deux adolescents nommés Vinca et Phil?
2: Passe.
1: Le blé en herbe. L'expression à donf est le verlan de...
2: À fond.
1: Oui. Cédric. Top. Quel réalisateur français fait battre le cœur d'Emily Ratajkowski?
2: Je passe.
1: Romain Gavras. Quel tube des Spice Girls, considéré comme le plus important, est sorti il y a 30 ans?
2: Wannabe.
1: Wannabe, oui. Oh, Wannabe. Ça fait déjà 30 ans, Wannabe?
0: Oui. Eh oui.
1: Ça fait 30 ans.
0: Ouais, dans le museau. 30 ans.
1: 30 ans. Joué Aloïs, on me dit que ce sont les derniers instants. 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Aloïs. Top. Qui chante le titre « Famille ou pas famille » ?
2: Passe.
1: Charles Doré. En Italie, que sont la mozzarella et la ricotta ?
2: Du fromage.
1: Oui. Cédric. Top. Dans la saga des gendarmes, quel acteur est maréchal des logis chefs ?
2: Michel Gavru.
1: Louis de Funès. Lorsqu'on s'enfuit très vite, on prend ses jambes à...
2: Son cou.
1: Oui. Aloïs. Top. En juin prochain, quelle nation remettra en jeu son titre de champion du monde de foot?
2: L'Argentine.
1: Oh là là là là là là. Oui. Dernier palier pour peut-être tenter, vous l'avez compris, l'étoile mystérieuse. Cédric. Top. Qui est la mère de la réalisatrice et actrice Suzanne Lindon?

0: regardez ce qui se passe sur l'étoile mystérieuse.
1: 5.
0: Ah ouais, 4, bah ouais, 3, bah on le reconnaît maintenant. 2, mais qui est là, mais qui est là? Oh là là là là. On se dit au revoir, on sera là demain dimanche.
2: C'est vrai, on sera là. À demain. Et bon app.
0: Oh ma vie, t'as un beau dessin. Tu t'appelles Chloé? Allez, bien, on y va. Chloé! Regarde, je vais te faire le cadeau pour toi, avec le porte-à-clés, Chloé! Merci ma puce, tu dis au revoir à tout le monde, regarde, là-bas, dis.
3: Tous les participants mesurant moins de 7 cm et le fier gagnant environ 2,5 cm, d'où la loupe.
0: C'est vrai que vous qui avez eu 3 enfants.
4: Si j'avais su qu'on pouvait se récompenser.
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8: 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Ils sont 14 du lycée français La Bourdonnée à Maurice à être sur l'île durant quelques jours à l'occasion du festival Comédie. Découvrir ce beau festival est une opportunité exceptionnelle.
9: Ça m'inspire beaucoup, le talent des comédiens, mais aussi à quel point ils sont passionnés.
8: Cette expérience est particulièrement enrichissante pour ces Mauriciens sur le plan humain, théâtral et pédagogique.
10: Le projet était super intéressant et surtout que au bout des recherches, on a vu que c'était devenu un festival international. Donc, ce qui était encore plus intéressant pour la spécialité théâtre, car au bout de leur scolarité, ils seront aussi évalués sur un carnet de bord qu'ils doivent tenir.
8: À l'origine du projet, une professeure de lettres du lycée français à Maurice, originaire de La Réunion, Saint-Joseph plus précisément, et pour qui Comédie n'est en rien une découverte, mais plutôt un festival qui l'a bercé plus jeune.
11: Entre nostalgie, plaisir de partager ça. En fait, avoir moi-même assisté au festival étant jeune et pouvoir emmener aujourd'hui mes élèves à ce festival, c'est vraiment beaucoup d'émotions.
8: Bien plus qu'assister aux représentations, ces lycéens mauriciens profitent pour échanger avec les troupes pour tirer le meilleur profit de ce voyage scolaire. Avant chaque représentation de Comédie, les répétitions battent leur plein à Saint-Joseph. Ici, au lycée Pierre Poivre, les comédiennes travaillent pour donner vie à « Sans la foudre sous ma peau », une pièce à la fois technique et sensible, où les différents rôles s'enchaînent.
12: C'est vraiment un spectacle où on passe d'un personnage à l'autre, au milieu même d'une réplique. Donc c'est très, en même temps, technique et en même temps très sensible. Et donc ça se travaille.
8: Présenté pour la première fois à La Réunion, « Sans la foudre sous ma peau » arrive après quelques représentations en Alsace, où cette version itinérante, pensée pour les salles de classe, a été lancée récemment. Sur l'île, la pièce poursuit cette même ambition, aller à la rencontre des jeunes et leurs familles dans l'esprit de partage, avec une présentation de l'œuvre et de son adaptation.
13: C'est l'histoire d'une prof qui s'appelle Joséphine, qui est originaire de La Réunion et qui est prof de français à Marseille. Et elle adore son métier, mais elle porte un secret. Et grâce à ses élèves et à leurs réflexions, ça va amener Jo à ouvrir cette porte-là de la parole.
8: Un travail de répétition exigeant et minutieux qui permet de donner vie à la pièce et d'offrir au public un spectacle à la fois juste et vivant pour cette 18e édition de Comédie.
14: Rencontre avec 3 bénévoles du festival Comédie. Arrivés pour certains cette année, d'autres sont présents depuis le départ. Les histoires sont différentes. Entre éducation et la technique, l'esprit d'entente de Comédie les a rassemblés.
15: Comme mes enfants sont très impliqués dans la création de Comédie, on s'est retrouvés, ma femme et moi, à être bénévoles.

0: très vite.
1: Je suis arrivé sur Comédie il y a 16 ans avec un spectacle pour lequel j'étais régisseur. 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
3: Pour assurer le bon déroulement du célèbre festival de théâtre, une organisation précise au niveau des répartitions des bénévoles et de rigueur.
4: En comédie, on est tous un peu multitâches, donc ils servent à plein de fonctions. Par exemple, quand les spectacles se déroulent, c'est eux qui organisent l'accueil, mais en amont du festival, la fabrication des décors, la décoration, la collecte des accessoires.
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0: création de produits vraiment parfaite. Tout ce qu'on aime, cuisine, beauté, minceur, sport, regardez, ça arrive tout de suite. Aujourd'hui, on est en cuisine dans votre émission de téléachat Boutique Antenne et avec mon auto-cuisto, je vais cuisiner un poulet au caramel. Il fait penser un peu poulet à la pékinoise, pour ça qui connaît. C'est vraiment bon, un petit goût sucré, salé et surtout sera bien doré, bien caramélisé avec mon auto-cuisto qui me permet de cuire vraiment tout type d'aliments, de passer du sucré au salé. 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On a effectivement la possibilité de cuire à la vapeur, on peut faire sauter, on peut choisir l'option wok, d'ailleurs c'est écrit juste ici, on peut même faire cuire nos gâteaux là-dedans, les tartes, les quiches, les gâteaux, un bon petit gâteau patate, un bon petit gâteau tisson, parfait avec l'auto-cuisto, et puis on peut faire ces yaourts maison. Alors en fait quand on a un appareil comme celui-ci, c'est l'occasion de privilégier le fait maison de A à Z, donc on mange plus sainement, et puis le goût est meilleur, quand on l'a fait au même, il est forcément meilleur, et ça fait plaisir à nos convives. Alors c'est parti pour ma petite recette de poulet au caramel. Il faut savoir qu'avec l'auto-cuisto, il y a un livre de recettes. 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On n'a pas besoin d'en mettre beaucoup parce qu'on a un bon revêtement anti-adhésif, donc ça ne colle pas. Et ça c'est super pratique parce qu'on peut manger sainement. Donc j'attends que ce soit un petit peu chaud. Et hop, je vais commencer à mettre mes petits morceaux de poulet à l'intérieur. Tu entends ? Il crépite déjà. Ça va vite, hein ? Hop ! Et je vais tout de suite saler et poivrer ma viande. En fait, il trouve que quand ils mettent le poivre comme ça pendant la friture, ils enlèvent l'odeur crue là. Voilà, donc je poivre et je sale un peu.
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2: Bonjour, je suis Valérie, bienvenue, suivez-moi. Alors ce soir, j'ai 8 personnes qui viennent dîner à la maison et j'ai mon assistant qui va travailler avec moi aujourd'hui, l'auto-cuisto, et j'ai préparé un petit poulet basquez de ma recette spéciale parce que c'est une recette que j'affectionne particulièrement, c'est très très bon. Avec en entrée un petit velouté de carottes, potirons, coco et en dessert, riz au lait caramélisé. Tout ça dans l'auto-cuisto, c'est un outil qui est génial parce qu'on peut rissoler, faire frire, mettre à chauffer. Il y a même une pâle qui va vous permettre de mélanger la sauce pour qu'elle soit bien onctueuse, sans grumeaux, sans... magnifique. Et puis c'est joli, donc ça peut rester dans la cuisine, c'est pas gênant. Tous mes petits ingrédients sont dedans, les pâtes de poulet. Maintenant, j'ai plus qu'à fermer l'auto-cuisto qui lui va travailler tout seul, pendant que moi je vais aller travailler toute seule dans mon atelier. Moi j'en profite, ça me donne beaucoup de temps pour travailler mes commandes de céramique que j'ai. Là il est bientôt 19h, je pense que là ça doit être terminé. Donc je vais aller récupérer mon poulet basquez et voir si l'auto-cuisson a bien travaillé aussi. c'est joli. Bon, bah, je suis bien contente, ça a l'air fameux. Hein. En plus, je crois que mes invités arrivent.

0: petits cubes de légumes. Et maintenant, je peux ajouter le sucre. Et je vais laisser le petit plat mijoter pendant une bonne vingtaine de minutes au moins. La sauce a le temps de bien prendre.
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3: On gagne du temps. 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

0: écouter, observer, comprendre avant d'agir. Après leur prise de fonction, les nouveaux élus sont allés à la rencontre des habitants dans les quartiers de Sainte-Clotilde et du Chaudron. Accompagnés des élus déjà en place, cette visite de terrain avait un objectif clair, mieux cerner les attentes des habitants et identifier les dossiers prioritaires. Dans les mairies annexes, les échanges avec les agents municipaux ont permis de faire un point sur les projets et les besoins du terrain. Parmi eux, le téléphérique du Chaudron, l'île aux Flamboyants entre autres, mais aussi plusieurs dossiers liés au quotidien des habitants.
1: Faire voir à nos collègues comment on travaille, comment on s'approprie notre quartier et comment on développe aussi le territoire.
2: Un petit causé, tout le monde ensemble, un petit cheminement, tout le monde ensemble, et aussi un petit bac carré, tout le monde ensemble. Ça permet de créer du lien, ça permet de créer aussi une équipe, et c'est ça l'important aujourd'hui. Demain ou après-demain, on aura sur d'autres secteurs comme le Vauban, comme Marcade, sans oublier bien entendu Prima et Moufia 2.
0: Les élus ont également visité plusieurs écoles afin d'évaluer les urgences et engager rapidement un travail de suivi sur les dossiers les plus sensibles. Une volonté affichée, être efficace dès maintenant, au plus près des réalités vécues par les Dionysiens. Une démarche d'hyper-proximité revendiquée par la nouvelle mandature.
3: Une visite de terrain qui était vraiment très très instructive. En tant qu'acteur du territoire, on a besoin d'avoir ces informations-là. C'était un moment vraiment très fructueux. C'était important dans mon rôle d'élu de quartier.
4: Il faut aller travailler avec la population, il y a des demandes, et puis on est là pour la population dans le cadre de la proximité, bien sûr, les aider dans différents domaines.
5: C'est intéressant de comprendre pour nous familiariser avec nos quartiers, avec l'environnement, avec ce que peuvent vivre les habitants au quotidien.
0: Les élus ont aussi pris le temps de regarder leur histoire. Une visite patrimoniale, une manière de mieux saisir l'identité et la richesse historique de ces quartiers.
6: Et l'objectif, c'est d'exposer les projets sur lesquels on a travaillé. C'est un travail un peu d'interconnexion de la dimension culturelle avec la dimension d'identité du territoire. Proposer une lecture, en fait, historique du territoire.
0: Cette première immersion marque le début d'un travail de proximité que les élus souhaitent inscrire dans la durée. Une ville en mouvement, avec des élus qui veulent avant tout rester connectés au terrain et à ceux qui y vivent chaque jour. Sans peur, pédaler en confiance et grandir en mouvement. Ici, on ne forme pas seulement des élèves, mais des enfants capables de se dépasser, de se connaître et d'évoluer en toute sécurité dans leur environnement. Dans le cadre de l'école du bonheur, la ville fait du bien-être, de la santé et de l'autonomie une priorité. Et cela passe par des actions concrètes, comme les dispositifs Savoir nager et Savoir rouler à vélo. Chaque année, des milliers d'enfants y participent. Avec le plan Savoir nager, plus de 2300 élèves de CM2 ont appris en 2026 à évoluer dans l'eau en toute sécurité. Encadrés par des professionnels, ils suivent 20 séances, soit 15 heures d'apprentissage. Un enjeu essentiel dans une ville entourée d'eau et proche de l'océan. Ici, savoir nager, c'est se protéger.
7: On apprend à nager, faire des plongeons, des étoiles de mer sur le dos et sur le ventre. Je trouve ça très cool.
8: Apprendre à savoir nager, c'est important de nos jours pour éviter les accidents quand les enfants ils vont à la plage, ils vont à la rivière. Ça permet de sécuriser la pratique de la natation.
0: Apprendre à flotter, à avancer, à respirer, c'est aussi apprendre à avoir confiance en soi.
9: Je viens à la piscine, il y a plusieurs façons de nager. Il y a le saut, il y a le saut de pique, la boule. Affrontez votre peur dans la piscine. Bonne continuation à vous.
0: Avec sa

0: c'est le bon moment pour pouvoir apprendre déjà ce qui est le code de la route d'une part et maîtriser sa technique sur le vélo en toute sécurité.
1: À travers ces dispositifs, la ville accompagne chaque enfant vers plus d'autonomie, de confiance et de bien-être. Car apprendre à maîtriser son corps, que ce soit dans l'eau ou sur la route, c'est aussi apprendre à trouver sa place et avancer sereinement vers l'avenir.

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0: Ruby ?
1: Oui, j'ai entendu, Mike.
0: C'est Staplehead. C'est ton tube, ça.
1: Ouais, je sais.
0: Ah, je monte le son.
1: T'es pas obligé.
0: Doxologie, qu'est-ce que c'était bon. J'avais acheté le CD à l'époque où il est sorti.
2: Ma fille me dit que je suis trop vieux pour faire du rock, mais moi je dis, c'est des conneries. Je travaille avec Ruby Ruin. J'ai vachement de respect pour toi, meuf.
1: Salut, Victor.
0: Salut.
1: C'est reparti pour la tournée. Ça te dit de faire le roadie et de gérer le merchandising pendant quelques semaines?
0: Non, désolé.
1: Salut, t'es batteur, c'est ça? Merci d'avoir répondu à l'annonce, je suis Ruby.
3: Ouais, je te connais. Oh, wow. Moi c'est Gavin. Trop content de te rencontrer, c'est énorme, sérieux, c'est dingue. Je me calme. Je suis un fan inconditionnel des Docks depuis que j'ai genre 2 ans. T'as zic, ta basse grave. Ma mère m'a dit que je battais la mesure avec mon gobelet sur Staplehead. J'étais...
1: Ah wow, c'est...
3: Sérieux, quand j'ai vu ton annonce comme quoi tu cherchais un batteur pour Doxologie sur ce putain de site internet, je me suis dit, délire, je rêve, c'est un truc de ouf.
1: Super, on part lundi, 3 semaines de tournée dans des bars et des petites salles de concert. Ça nous laisse le temps de bosser le set, peut-être d'écrire des nouveaux morceaux. On finira à Milwaukee, au Laria, pour la première partie de Krampus.
3: Oh, tu fais la première partie de Krampus, moi, oh, c'est chambé.
1: Ouais, c'est un gros truc.
3: Et ça tombe bien, si t'as envie de donner un coup de frais à ton répertoire, parce que moi aussi j'écris des trucs dans mon coin, je compose un peu, tout ça.
1: Et niveau matos?
3: J'ai une super batterie.

0: Avec double pédale de grosse caisse et un ampli vintage, j'ai tout ce qu'il faut.
1: Qu'est-ce que tu fous avec un ampli, ça sert à quoi?
0: Je balance des cœurs dans ma pédale d'effet, tu vois, et ça donne un truc de dingue, un effet saturé et crade.
1: J'ai compris, ça va. Je te prends.
0: Tu me prends?
1: Oui, c'est bon.
0: J'hallucine! Vous m'avez berné, bande de losers! Ça m'a envoyé du lourd! Merci, merci beaucoup, je te décevrai pas. Je te promets que je vais assurer.
1: Pour info, le tourbus par lundi, je t'enverrai les détails. Et Gavin, on a tous la quarantaine. Prends un putain de bain.
0: Prendre un bain?
1: Je déconne pas.
0: D'accord.

0: Arrête ça, tu me pètes les oreilles, c'est affreux.
1: Comment ça se passe, ton divorce?
2: C'est pas génial. Les paroles sont pas définitives, j'ai écrit ce qui me passait par la tête, on peaufinera plus tard.
0: On peaufinera rien du tout, c'est à chier. Un étron est un étron. On a 3 semaines devant nous pour pondre des nouveaux morceaux qui vont plaire aux fans de Krampus.
1: Ça sert à quoi? Ce qu'ils veulent entendre, c'est Staplehead.
0: Je vais te dire à quoi ça sert, j'ai pas envie de crever et que les gens se rappellent de moi comme la pauvre meuf qui a fait un seul tube. Vous aussi?
1: Je viens de retourner vivre chez ma mère. Et je me suis inscrit dans une banque alimentaire. C'est une année de merde pour moi. Et Al, avec son divorce...
2: Ouais, pour moi non plus, c'est pas la fête.
0: Tu m'as dit que ton école d'avocat...
1: Mon école d'avocat? Tu crois que je peux me payer ce genre d'école? C'est un certificat de juriste sur le net. Je peux pas me permettre de faire des concerts gratos. C'est la dèche totale. S'il faut s'entasser dans ce van pourri tous les ans jusqu'à la fin de notre vie et faire le tour des pubs irlandais du pays, je te jure que, rien que d'y penser, j'ai envie de pleurer.
0: C'est pas ça l'idée. Je veux qu'on fasse notre comeback. Qu'on cartonne et que ce soit Krampus qui fasse notre première partie. Le public, les sensations qu'on a sur scène. Vous vous en souvenez? On était des dieux vivants. Vous feriez quoi pour revivre ça?
1: N'importe quoi.
2: N'importe quoi.
0: On est d'accord. Faut absolument qu'on y arrive. Tout ce qu'on a à faire, c'est uniquement écrire une nouvelle chanson. Qui soit pas de la daube.
2: J'avais un morceau un peu dark, en la majeur. Ça donnait ça.
0: C'est pas mal.
1: Où tu l'as trouvé, celui-là?
0: À Juilliard.
1: C'est vrai?
0: Sur les petites annonces. Qu'est-ce que tu crois?
2: Ah, c'est trop polant!
3: J'ai toujours des billets aux premières heures.
4: Salut Cleveland! Est-ce que vous êtes là?
2: Tu vois, cette marque-là, elle doit être ici.
5: Ok.
2: Pas plus bas, hein?
5: Mm-hmm.
2: Et encore moins en dessous.
5: D'accord.
2: Sinon, ça m'oblige à me pencher. Ouais. J'ai une sciatique. Je peux pas me pencher.
5: Je comprends. Super rempli. J'en ai pas vu un comme ça depuis les années 70.

0: peu sleep, yeah.
1: Pas mal. Ok.
2: J'ai pas encore le pont pour l'instant.
1: On s'en fout du pont. On n'est pas Céline Dion. Envoie du lourd, ça suffira. Tu penses qu'on tient un truc? Deutéronome, on tient un truc ou pas, à ton avis?
3: Et j'entends pas, j'écoute mon livre audio.
1: Et toi, alors, qu'est-ce t'en penses?
4: Pourquoi vous essayez pas d'écrire un truc dans le genre de Stepplehead? Je veux dire, Stepplehead, c'était une chanson de ouf. Alors, je sais pas, vous pourriez essayer. Ça doit pas être si difficile que ça pour vous.
1: Ouais, t'as raison. Pourquoi j'irais pas dans la forêt pour capturer une licorne ornée de pierres précieuses?
4: Ce serait bonheur aussi, ça.
1: Il n'y a pas un seul instant dans la journée où j'essaie pas d'écrire une chanson comme Stepplehead. Je me rappelle, la toute première fois où je l'ai écoutée, c'était comme si un pic à glace me transperçait la cervelle. Comme si je voyais Dieu en personne. Et qui me disait, ça c'est un putain de tube, voilà ce que c'est une chanson qui va cartonner. Ça fait 20 ans que je recherche cette sensation et je m'en suis plus jamais approchée.
5: Au bout du compte, c'était une malédiction.
1: Cette chanson a détruit ma vie.
4: Pourtant, ça a été un méga succès.
2: On l'a pas écrite.
1: Quoi? C'est pas nous qui l'avons écrite, c'est notre batteuse Belinda et c'est elle qui touche les royalties. Maintenant, cette pétasse vend des leggings.
2: Pourquoi vous continuez de la jouer en live, alors?
1: On est obligé de la faire à chaque concert, on n'a pas le choix. Et quand on n'est pas sur scène, on doit se la carrer partout où on va.
5: C'est du délire et on touche pas le moindre centime pour autant. C'est une malédiction, je te dis.
1: On les emmerde. Ce soir, on commencera avec Merch Girl, je sens que ça peut le faire.

0: On est naze.
1: Hé ! C'est bien vous le groupe qui chante Staplehead ? Alors chantez Staplehead !
2: Non ! On n'a pas envie de chanter cette chanson.

0: du cap dans l'Illinois, on vous aime, putain! Punk rock metal, baby!
1: T'es sûr que ça va?
0: Ouais, c'est le pire!
2: Tu la fermes! Crie à ma place encore une fois et je t'éclate ta putain de tête!
3: Batteur.
4: C'est complètement débile. C'est comme ça qu'on devient connu maintenant, avec ce genre de conneries.
5: Le public l'adore, il kiffe ses vidéos. Tu sais qu'il a même piégé Ozzy?
4: Non, c'était un fake. Et qu'est-ce que tu fais?
5: Notre batteur s'est fait déchirer la tête avec une agrafeuse pendant Stapled. C'est ce qu'on appelle le destin. Je vends des objets aux enchères sur Internet. C'est ma page perso, tu le gardes pour toi.
3: Je l'ai invité ce soir.
0: C'est la fête!
4: Non, merci. Je me lève tôt demain. Vraiment.
5: J'ai des reflux gastriques.
3: Je bois plus depuis 10 ans.
0: Ouh, cool. Comme vous voulez.
3: Gavin, désolé de t'avoir crié dessus. Ne t'avise pas de recommencer, mais je suis désolé.
0: Non, c'est entièrement ma faute, j'ai dépassé les bornes. C'est ton set, c'est ton cri, vraiment, je suis désolé. Je sais que je suis pas le mec le plus facile à vivre, c'est pas une nouveauté. Et d'ailleurs, je tiens vraiment à vous remercier de me supporter. C'est sincère. Je sais que vous essayez d'écrire une nouvelle chanson, et je voudrais pas être lourd, mais j'ai composé un morceau qui pourrait vous plaire. Si vous trouvez ça naze, eh ben c'est naze. Vous le dites, pas de soucis, je me vexerai pas. Je peux vous la faire écouter?
3: C'est pas comme si on avait autre chose sur le feu.
0: Chut, tu déconnes. Attention.

0: Sérieux? D'accord. Oh bah super, je vous laisse continuer votre petite soirée, ou appelez ça comme vous voulez. Moi, je vais me coucher. Bonne nuit.
1: C'était quoi ça? J'ai pas rêvé, les mecs. Dites-moi que j'ai pas rêvé.
2: C'est un tube, c'est clair. Je sens que l'histoire va se répéter.
1: Non, pas forcément.

0: donc, je suis viré.
1: Tu nous tires vers le bas avec tes mauvaises vibes. On essaie de s'envoler et toi, t'es... Je sais pas, t'es pas dans le même trip que nous.
2: Comment il l'a pris ?
1: Il survivra.
3: Bon, je dois renier mes convictions vegan, mais tant pis.
4: J'arrive, les gars, je suis là.
1: Hé, hey, Gavin.
5: Ouais, quoi ?
6: Wow.
1: Quand on jouera Staplehead,
5: mm-hmm.
1: C'est toi qui feras le cri à ma place.
5: Non. Il n'est pas à moi ce cri,
1: vraiment,
5: mais à toi.
1: Tu le mérites.
4: C'est un grand honneur que tu me fais. Je reviens, j'en ai pour une minute.

Ok, j'ai compris. C'est quoi

0: Je peux t'en taxer une autre?
1: Tiens.
0: Merci, c'est sympa.
1: De rien.
2: Je pourrais pas tarder. Tiens, le voilà.
3: J'ai 3 jours de travail sur un pont. Manuel.
4: Ok.
3: Jorge, vous les gars, Victor.
5: Ah, super.
3: Viens, toi aussi.
6: C'est parti.
5: Ok.
3: Le compte est bon, ma jolie. Merci quand même. Allez, c'est bon, je démarre.
7: Salut. Charlie, c'est ça?

0: Oui ?
1: Victor m'a dit que tu cherchais du taf.
0: Oui, c'est vrai. Merci, Victor. En fait, on peut même dire que je cherche désespérément du taf.
1: D'accord. T'as une voiture ?
0: J'ai pas d'essence dedans, mais oui.
1: Tu sais compter ?
0: Oui, j'ai 10 doigts et je sais m'en servir.
1: Je pars en tournée avec mon groupe et on cherche quelqu'un pour le merchandising, filer un coup de main, bref, des petites choses. C'est pas payé cher, mais tu découvriras tous les pires bars d'Amérique.
0: D'accord. Bah, vendu, alors t'as trouvé ta préposée au merchandising. Je suis en train de tilter. Tu es Ruby Ruin, c'est ça ? Staple Head ! Ça va être chouette.
2: Salut Cleveland, est-ce que vous êtes là ?
3: Tu vois, cette marque-là, elle doit être ici.
4: Ok.
3: Pas plus bas, hein. Mm-hmm. Et encore moins en dessous.
4: D'accord.
3: Sinon, ça m'oblige à me pencher. Ah. J'ai une sciatique, je peux pas me pencher.
5: On est naze.
6: Hé ! C'est bien vous le groupe qui chante Staplehead ? Alors chantez Staplehead !
2: Non, on n'a pas envie de chanter cette chanson.
0: Arrête de bouger, Gavin.
7: Je me donnais à fond, c'est tout, et c'était trop chambé.
0: Je comprends, mais s'il te plaît, reste tranquille.
7: Bah quoi, c'est vrai, c'était énorme ce soir. C'était du pur métal, du pur métal.
0: Oui, du pur, avec moi, sérieux. Du gros métal qui étale, du gros, gros métal.
7: Ouais.
0: Tiens, tourne la tête face à la lumière, voilà.
7: Dis, tu crois qu'elle a les nerfs contre moi maintenant ?
0: Qui, Ruby ? Ouais, vu la patate qu'elle t'a collée dans la tête, mais bon, qu'est-ce t'en as à faire ? En tout cas, me branche pas à cette chanson, Merge Girl, je peux pas la saquer. Ah, je la trouvais cool, Ruby, au début, mais je commence à croire que c'est une vraie conne.
7: Non, Ruby, elle est cool. Enfin, disons que ça passe. Demain, tu crois qu'il y a moyen que je fasse la route avec toi ? Tu serais d'accord ?
0: Si tu veux, ouais.
7: Ah, super.
0: Gavin ! T'as fini ? J'admire ta passion pour la musique, mais faut pas abuser. Arrête de jouer sur la table avec tes baguettes en métal, c'est pas vrai.
7: Métal.
0: Ouais, ouais, vive le métal, ouais. C'est bien, t'es lourd. C'est quoi cet appareil ?
7: Bon, ça, c'est parce que j'aime bien garder un œil sur ma batterie à chaque concert. Comme ça, je peux rembobiner. Et je peux mater mon jeu de jambes. Bon alors, qu'est-ce qu'il y a de beau à faire dans le coin ?
0: Stalagmite, stalactite, stalactite, you my stalagmite. T'as la musique dans la peau, mon petit pote.
7: Bah ouais.
0: T'es autodidacte ?
7: Non, j'étais à Juilliard.
0: Oh. Écoute, tu peux arrêter ça, je voudrais pas faire ma relou, je suis pas une fée du logis, mais... C'est ma maison, cette voiture, si tu peux respecter un peu.
7: Pourquoi tu vis dans ta caisse ?
0: Il y a des loups qui sont à mes trousses, alors il faut que je bouge tout le temps.
7: Des loups, carrément ? Tu comptes fuir toute ta vie ?
0: Je sais pas, c'est possible. J'y avais jamais pensé en ces termes-là, du moins pas précisément jusqu'à ce que t'abordes le sujet. Alors merci de remettre une couche sur mon angoisse existentielle. Non, arrête, surtout pas. Efface-la.
7: Quoi ?
0: Vu les circonstances, je peux pas faire de photo.
7: Détends-toi, je vais pas la poster sur le net. C'est juste pour me faire un petit collage dans la tête.
0: Tu dégrades la planète.
7: Ouais, c'est vrai, t'as raison.
0: Toi, alors, décidément, les chaussures, c'est vraiment pas ton truc. Je te vois toujours les pieds à l'air.
7: Quand tu portes des chaussures, t'as pas les pieds sur terre, tu vois. Le rythme est partout dans la vie, il faut le sentir. Hey, tiens. Regarde. Banana Wush. Banana Wush.
0: Banana Wush. Ouais, t'as raison.
7: Écoute ça. On vient de passer sur un pont. Attention, il y a des gouttes de pluie.
0: Mon petit pote est un musicien holistique.
7: Ouais, c'est le genre de choses qui me canalise l'esprit, tu vois. Ça me transporte. Ça m'aide à rester positif et à laisser couler les mauvaises énergies.
1: Salut. Je t'en dois une, pour nous avoir débarrassés de ce petit con pour la journée.
0: Tu te souviens que c'est pour toi qu'il s'est pris une agrafeuse dans la tranche?
1: J'espère que ça lui a pas fait perdre ses précieux neurones.
0: Tu devrais être un peu plus sympa avec lui.
1: Je le dis comme je le pense. Il pète l'ambiance. Il a pas les mêmes vibes que nous, ça me saoule.
0: C'est un grand nerveux, c'est tout.
1: Il t'adore.
0: Je vais te dire le fond de ma pensée. Je suis un peu déçue, j'avais imaginé qu'accompagner un groupe en tournée, ce serait... une bande de copains dans un camion, des soirées, des bars de rigolade. Tu vois, un peu comme dans les films. Je pensais pas qu'on serait dans un délire de cours d'école fermée, sectaire. On va dire que c'est grâce à toi que j'ai ouvert les yeux.
4: Hé hey, le batteur.
5: Copine, je sais pas ce que t'as fait comme séance vaudou ou quoi, mais en tout cas... merci beaucoup.
0: Bon, j'ai fait une séance vaudou, moi.
5: Ah ouais, je t'ai vu discuter avec Ruby et je sais pas ce que tu lui as dit, mais elle est venue me voir et elle m'a demandé de faire le cri à sa place. Le cri de Stepplehead, je te jure que j'en rêve depuis que je suis tout bébé. C'est toute ma vie, merci.
0: Ah, génial.
5: Du coup, tu veux bien...
0: Ah oui, j'ai compris, je vais t'en faire une belle, t'inquiète. Je suis contente pour toi, petit morveux.
8: On va envoyer du gros métal!

0: remercie pour votre patience. Je sais que votre soirée était éprouvante. D'après le médecin légiste, votre batteur est mort par électrocution. L'ampli n'était pas relié à la Terre. Donc, quand il a touché le micro, il a été comme foudroyé.
1: Quelle horreur.
0: C'est un accident dû à du matériel défectueux. On doit garder l'ampli pour des histoires d'assurance, mais vous pouvez récupérer le reste de votre équipement. Vous étiez tous sur scène. Ça aurait pu être encore pire.
1: Waouh. On a eu beaucoup de chance alors.
2: Tu crois que je peux en tirer combien sur Internet?
1: C'est même pas la peine d'y penser.
3: Cette odeur, j'arrive pas à m'en débarrasser.
1: C'est fait, les gars, on peut pas revenir en arrière. Sa chanson va transformer notre vie. Alors gardez la tête froide.
3: Ouais, d'ailleurs, il faudrait pas tarder à l'enregistrer. Au moins faire une maquette, avant de la jouer au concert de campus. On a qu'à utiliser sa piste rythmique et jouer le reste. Comme ça, on s'approprie la compo.
1: Ouais, bonne idée. On le fait maintenant.
2: Ah ouais? Et vous croyez qu'on va trouver un studio à Kenosha dans le Wisconsin, genre tout de suite maintenant?

0: La vache, c'est pas mal du tout, ça, c'est même très bien.
1: Excusez-moi, vous le connaissez, ce groupe ? En fait, je demande parce que j'ai réservé la salle et je devrais y être depuis 7 minutes.
0: Ah, d'accord, je pense qu'ils ont bientôt fini. Murder Girl ? Sympa. Vous aussi, vous avez un groupe de death metal, apparemment.
1: Non, c'est le nom de mon podcast. Je résous des enquêtes. Oh,
0: chapeau si vous y arrivez.
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0: Dingue, ça reste dans la tête, c'est un tube. Ah, oh, sérieux, ils sont graves.
3: Hé hey, ah, c'est qui le petit con qui a balancé ça sur ma bagnole? C'est quoi tout ça, hein? Non, mais sérieux, faut nettoyer ça, là.
4: Excusez-moi, bonjour.
3: Bonjour.
4: Vous connaissez mon amie Molly?
3: Pardon, qui ça?
4: Vous savez, Molly, Molly, mon ex.
3: Ok, ouais, bien tenté, narco.
4: Non, je suis pas discute, pas
3: non,
4: du tout.
3: Mais sérieux, vous portez un pantalon à pince beige. Vous pourriez pas faire un petit effort? Je crois en vous. Excusez-moi. Voilà, merci.
0: Ah, oh, sérieux, Gavin. Un peu de respect pour mon domicile. T'as vraiment déconné, là. Oh. Attends une petite seconde. Non, mais c'est une blague.
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0: Toi alors.
3: Super. Alors, je voulais te dire deux mots, tu sais, au sujet...
5: Baisse le prix des t-shirts si tu veux, pas question d'en ramener un seul chez moi.
3: Je sais, c'est pas pour ça, c'est pour la nouvelle chanson.
5: Bah quoi?
3: Elle est vraiment super. C'est pour ça que je sais que c'est pas vous qui l'avez écrite.
5: On doit faire la balance.
3: Attends une seconde. Regarde-moi dans les yeux et dis-moi que c'est pas Gavin qui l'a écrite.
5: C'est Gavin qui l'a écrite.
3: Ah, cool, tu dis la vérité. Mais ce qui est moins cool, c'est qu'il mérite d'être crédité.
5: Et nous, dans tout ça? Cette chanson le ramènera pas, en revanche, elle va changer notre vie. On l'a enregistrée, on va la jouer ce soir. Écoute, Charlie, j'essaie seulement de nous sortir de la merde.
3: D'accord, mais... Si c'est Gavin qui a écrit cette chanson, c'est important que les gens le sachent.
5: Avec Desi, on refait le monde si je l'avais pas laissé crier à ma place, si le Roddy avait été là pour vérifier l'ampli, si j'avais un autre moyen de sortir de cette vie pourrie que d'exploiter cette dernière chance. Cette dernière chance, je passerai pas à côté. Je suis navrée pour Gavin. Sincèrement. Faut que j'y aille.
3: Il y a quelque chose qui cloche, Gavin.
6: Krampus!
3: Ok, tout va bien. Ok, ça c'est fait. Deutéronome.
7: Eh, hey, bravo, meuf.
3: Deutéronome.
8: T'as un joli crochet du droit, Merch Girl.
3: Ah, je vois que t'as pris du galon, c'est cool. C'est pour ça que t'as arrêté.
8: Arrêté? Tu rigoles, elle m'a viré pour des conneries.
3: Ah. Ah, c'est ça. Je savais que Ruby avait menti, mais je savais pas trop sur quoi c'était.
8: Ce business est fondé sur les relations humaines. Et les amphétamines.
3: Je peux te poser une question? Ça concerne Gavin, et ce qui s'est passé avec son ampli, c'est déjà arrivé à des musiciens.
8: Oui, les Yardbirds. En 1977, le guitariste est mort avec le même ampli. C'est pour ça qu'il y a des condos de sécurité, maintenant.
3: Des quoi?
8: Des condensateurs. Avant, ils avaient des cordons à deux broches, au lieu de trois. Si tu inversais l'affiche, c'était comme enfoncer une fourchette dans une prise. Un condensateur sert à éviter ça.
3: Attends, Gavin n'était pas au courant de ça?
8: Bien sûr que si. Il a fait poser une prise de terre sur son ampli. Je l'aurais jamais laissé jouer avec autrement. Tiens, je vais te montrer, une seconde. Regarde, j'en ai vu un à vendre, c'est le même.
3: La vache, je peux regarder de plus près.
8: Mm-hmm.
3: Je rêve. Hein? Al.

0: Si tu cherches Al, il travaille sur une nouvelle chanson dans laquelle il dit qu'un meurtre, ça peut pas s'effacer.
1: Ça sonne métal.
0: Ça sonne aussi comme quelqu'un qui a mauvaise conscience et qui se soulagerait du meurtre d'un batteur en écrivant une nouvelle compo.
2: Quoi?
0: Cette chanson, c'est pratiquement des aveux.
1: D'accord, et tu veux arrêter Bob Marley pour avoir chanté I Shot the Sheriff aussi?
0: S'il avait mis l'ampli de Gavin en vente comme Al l'a fait, alors oui. Ça va te paraître dingue, et je le comprends. Mais je pense qu'Al l'a échangé contre un ampli piégé et qu'il a tué Gavin.
1: Écoute, je sais que tu l'aimais bien. T'es traumatisé, et on l'est tous, mais faut garder les pieds sur terre. Ça arrive que le matos déconne. De tes renommées, t'es pas là pour le vérifier.
0: Ça tombe bien, pas vrai?
1: Sérieux? Al était sur scène pile au moment où c'est arrivé. Tu crois qu'il aurait pris le risque de se prendre un coup de jus? Ou whisky? Ou moi?
0: Ouais, t'as raison.
1: Encore une date ce soir. Et toute cette histoire sera derrière nous.
2: Ok.
1: Détends-toi. Et garde la tête froide.
2: Compris?
3: Mais qu'est-ce que tu fais?
0: Mis l'ampli de Gavin à vendre sur Internet, c'est une blague!
3: Bah quoi, il est vintage!
0: C'est une preuve! T'es pas d'accord?
4: J'imagine.
0: Tu imagines?
4: Ben, j'ai pas encore appris le droit pénal.
0: Ok, écoutez-moi bien, bande d'abrutis, c'est hyper simple. On est à deux doigts d'atteindre notre objectif. Foutez pas tout en l'air maintenant! Et toi, arrête d'avouer que t'as commis un meurtre dans ta chanson!
3: Ça va. Franchement...
4: Je pense que ça pose pas de problème, tant que tu chantes pas sous serment.
3: Bah oui, c'est ce que je me dis.
0: Deutéronome, je peux t'emprunter tes lunettes? Il y a un petit détail que j'aimerais regarder et j'y vois rien.
5: Non. Mais j'ai exactement ce qu'il te faut.
0: Oh, génial, c'est encore mieux. Ok, donc, Al a fait tout un sketch quand t'as installé son pied de micro, c'est bien ce que tu m'as dit.
5: Ouais. Il a dit qu'il avait une sciatique. J'ai voulu lui apprendre des notions de pilates que Jimmy Page m'a apprises, mais non.
0: Je vois. Tiens, regarde ça. Tu vois, là? La photo a été prise le soir où Gavin est mort. Regarde l'adhésif rouge. Bizarrement, à ce concert, ce soir-là précisément, Al était plus grand.
5: D'accord. Peut-être qu'il portait pas les mêmes chaussures.
0: Attends, pourquoi? Pourquoi un type qui se plaint d'avoir une sciatique irait porter des nouvelles chaussures pour un concert?
5: Le problème, c'est qu'on voit pas ses pieds sur la photo.
0: Ah. Oh. Huh.

0: Salut. Non, t'inquiète, je viens en paix. Je peux te l'emprunter? Vas-y, Al. Montre-moi quelles chaussures tu portais. C'est bon, je t'ai eu, espèce d'enfoiré. Quoi?
1: Vous rigolez?
2: Oh, c'est pas vrai. Qu'est-ce que tu veux encore?
1: Vous êtes écœurant avec votre hommage de merde. Vous avez tué Gavin, tous les trois.
2: Pour qui tu te prends, toi?
1: Moi, je sais pas. Peut-être pour la personne qui a acheté l'ampli de Gavin sur le site de vente aux enchères. Vous savez, celui que vous avez échangé pour le tuer. Ou peut-être que je suis la fille qui a la preuve en image que vous saviez qu'il allait être électrocuté. Vous portiez tous des chaussures avec d'épaisses semelles en caoutchouc pour que ça fasse isolant quand votre matériel allait envoyer une décharge à Gavin. Tu sais, Ruby, quand t'as dit au responsable des pompiers que vous aviez eu de la chance, je savais que c'était du baratin, mais j'arrivais pas à faire le lien. Vous l'avez provoqué, cette chance, pas vrai?
3: J'ai peut-être pas mon diplôme d'avocat, mais légalement, c'est pas une preuve.
1: Gavin, c'était le plus doué d'entre vous. Et en plus, c'était un chic type. Et vous l'avez tué. Pourquoi? Pour une pauvre chanson à propos de bonbons acidulés? C'est pas juste une chanson, c'est un hit. Je vais te dire ce que je pense. Je savais déjà que t'étais has-been, mais en fait, c'est bien pire que ça. Tu es médiocre.

0: Et peut-être que je te verrai pas dans une combinaison de dollards. Mais tu porteras toujours ton petit tablier de petit chef et tu le garderas jusqu'à la fin de ta triste petite vie de fille médiocre.
1: Sécurité!
0: Gavin avait du talent, c'était un amoureux du métal. Il était vraiment amoureux du métal, alors que vous trois, vous êtes l'opposé du métal. Vous trois, vous êtes du toc! Vous êtes du putain de toc! Et pourra rien faire. Cette foutue chanson, on va la jouer ce soir et notre vie va changer. C'est clair? Rock'n'roll!
2: Ça te dérangerait de me poser là, juste ici, là, là. Merci, merci.
0: Attends, il faut juste que j'attrape mon sac et après je te promets de me jeter dehors toute seule comme une grande...
3: Et que je te revois pas dans le coin.
0: Oh non, non, ça risque pas. Et merci pour tout, vraiment. Tu fais du bon boulot. Efficace.
4: Salut les gars. Vous voulez que je vous présente ma copine Lucie? Et Lucie, une
5: Zaska. Pas chier, Darko.
4: D'accord. Je cherche juste un peu de cocaïne à l'ancienne.
0: Hé, hey, Narco!
4: Je m'appelle Scott.
0: Et ensuite, Doxology a tué le batteur Gavin. Je connais pas son nom de famille. Juste pour une chanson.
4: Oui, c'est vrai que dit comme ça, ça fait beaucoup de coïncidences.
0: Mais j'ai aucune preuve. J'ai juste un tas de petits riens et des points que j'arrive pas à relier les uns aux autres. Je me doutais que ça intéresserait pas grand monde.
4: Mais si, au contraire, je pense même que vous tenez le bon bout.
0: Vraiment?
4: Oui, je pense que vous présentez un dossier convaincant. Je veux dire, certains éléments sont tirés par les cheveux, mais vous avez pas mal d'éléments solides. En tout cas, vous m'avez convaincu.
0: C'est suffisant pour en parler à votre supérieur?
4: Pourquoi vous voulez que j'en parle au vice-président des finances de la banque où je travaille?
0: Attendez, vous travaillez pas dans la police?
4: Je suis statisticien. Vous pensiez vraiment que j'étais flic?
0: Bah oui, oui. Et je croyais que vous bossiez pour les stupides.
4: Non, Narco, c'est juste mon surnom. Je crois qu'acheter de la drogue, c'est pas mon truc.
0: Ça, c'est sûr. Vous devriez changer de hobby.
4: Pour en revenir à votre affaire, tout ce que vous m'avez dit paraît parfaitement logique. Et maintenant que vous êtes célèbre, vous pouvez attirer l'attention des médias locaux.
0: Maintenant que je suis célèbre?
4: Ah, vous savez pas? Non, votre vidéo, elle est devenue virale.
0: C'est sur les réseaux depuis combien de temps?
4: Ça fait 4 heures, pourquoi?
6: Charlie Cale.
0: Salut, Cliff. Alors, on est sur les réseaux sociaux?
6: C'est fini, Charlie, vous venez avec moi. À l'avant ou dans le coffre. Comme vous voulez.
7: Hey, où vous allez?
1: Vous êtes

0: je te l'avais dit.
1: Un cocktail au petit déjeuner.
2: C'est vrai que c'était long, mais ça valait le coup d'attendre.
3: Mes amis, toast. En 3 semaines, vous avez conquis le monde. À doxologie.
4: À doxologie.
5: Santé.
2: Un succès mondial.
1: Non, sérieux, je veux qu'on ait du caviar partout où on ira. J'en veux dans le bus de tournée.
2: Ouais, regardez, j'ai des sauts de caviar comme ça.
1: C'est mon nouveau style.
2: Il paraît que ça peut se manger frais aussi. C'est vrai.
3: C'est ici.
1: Je peux garder le stylo?
3: Attendez.
1: Je l'adore.
3: Une seconde. Non.
6: Qu'est-ce qui vous prend?
3: J'ai bien peur qu'on ait un problème.
7: Vous connaissez la chanson Sucker Punch? Elle a débarqué de nulle part. Et maintenant, elle est partout. Mais est-ce qu'elle a vraiment débarqué de nulle part? Je crois pas, non. On remercie nos abonnés boomers de nous avoir aidés à faire le lien.

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4: Vous connaissez sûrement le groupe de métal Doxology pour leur tube des années 90, Staplehead, et pour leur incroyable retour sur le devant de la scène avec Sucker Punch. Leur histoire a l'air d'un conte de fées du rock'n'roll de prime abord. Un groupe de has-been qui a une seconde chance et qui fait son comeback. Mais si je vous disais qu'en réalité, l'histoire est un peu plus complexe que ça? Seriez-vous prêt à tuer pour accéder à la gloire? Seriez-vous prêt à commettre un meurtre pour faire un tube? Bienvenue sur le 7e épisode de Murder Girl. Repose dans le métal.
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0: c'est impossible, c'est ridicule. Mais enfin, puisque je te le dis, c'est de nouveau une planète. Pluton a toujours été une planète.
1: Non, avant, ça n'était pas une. Maintenant, ça en est une de nouveau.
0: C'est comme la fois où tu m'as soutenu que les fraises étaient des noix.
1: Les fraises sont des noix?
0: Non, tous les fruits qui ont des graines à l'extérieur sont des noix.
1: Et la framboise, c'est une noix.
0: Je déteste ton côté, madame, je sais tout.
1: Mes croquettes sont cuites.
0: Oh, youpi. Alors, qu'est-ce que tu veux regarder ce soir? Tu veux continuer la série Euphoria? Les ados qui croient avoir inventé la baise? Non, sans façon. Oh, la poisse, ces vieilles icônes de Fletcher ont la télécommande.
1: Et les Fletcher, on veut regarder l'émission Shark Tank.
2: La majorité a le pouvoir sur la télécommande.
0: C'est ça, et moi j'ai le pouvoir d'envoyer mon pied dans ton derche. C'est quoi cette connerie?
1: Vous avez fini les crimes sanglants en Angleterre, alors maintenant, on doit se taper les crimes sanglants en Norvège.
0: C'est de la blonde la coupable. Pétasse. Ah!
3: C'est bon. Oh, Irène. Votre tensiomètre est chargé?
0: Oui, regardez, Billy.
3: Ça, c'est amusant parce que, de mon côté, j'ai Irène, 0%. Aucune donnée reçue.
0: Ça vous plairait d'enregistrer tous mes déplacements pour savoir exactement à quelle heure je vais au petit coin? Comme ça, vous pourriez vous tripoter pendant que je pose une pêche.
3: C'est pas un GPS, Irène, ça n'enregistre que vos signes vitaux.
0: Je veux pas de puce, je suis pas un chien. Wouh!
4: Mesdames, dernière chance de vous inscrire si vous voulez aller au zoo.
1: Oh, bien sûr, excellente idée. Oh, une seconde, tu crois qu'on sera revenu à temps pour changer nos couches et regarder les Teletubbies?
0: C'est bon, ça fait longtemps qu'on n'est plus des mouflets. On a déjà vu des autruches, merci beaucoup.
4: Si vous ne faites pas d'effort pour adopter une attitude un peu plus positive, je crains de devoir signaler votre culture illégale de drogue végétale à l'administration.
1: Oh, non, s'il te plaît.
4: Non.
1: Elles nous sauvent la vie, ce sont des médicaments.
4: Arrête, tu n'as même pas de glaucome. Et je déteste ce truc chinois auquel vous jouez en permanence. C'est quoi, un jeu de runes?
0: C'est ça, Betty. Nous sommes des satanistes et en plus, nous sommes des délinquantes.
1: Celle-là, alors. Cette Betty aurait dû être flic.
3: Ensuite, je vous donnerai votre bracelet tensiomètre. Mais d'abord, quelqu'un va vous accompagner jusqu'à votre chambre.

Tu penses la même chose que moi. Faut qu'on tue cette espèce d'enfoiré.

0: Regarde où vous allez, on n'est pas aux auto-tamponneuses ici.
1: Je suis vraiment désolé, Irène. Je devais aller un peu trop vite. Vous êtes sûr que ça va?
0: Ouais, sur le Fangio, des fauteuils roulants.

0: Joyce, tu veux bien pousser mon bolide jusqu'aux chiottes?
1: T'as déjà besoin d'y retourner?

0: importe, s'il vous plaît. Le bus est arrivé.
1: Les animaux du zoo ne vont pas se sauver.
0: Je veux voir la femelle orang-outan faire son show. Il paraît qu'elle est très impressionnante.
1: Betty, même une mouche est impressionnante pour toi.

0: bus ne va pas attendre éternellement.
1: Il faut que j'aille pisser, bon sang, qu'est-ce qu'elle trafique là-dedans?
2: Qu'est-ce que vous voulez que je vous dise, moi?
0: Elle a la diarrhée. Non, j'en ai assez, cette fois j'entre.
3: Le bus vous attend,
0: Betty.
1: Dépêchez-vous.
2: Oh, c'est toi, Betty. Tu viens m'aider à me torcher? J'ai les anfractuosités truffées de crevasses. Excusez-moi. C'est passionnant.
4: Votre attention, s'il vous plaît. Les pensionnaires de la maison de retraite Mossy Oaks sont priés de rejoindre leur accompagnateur près de la zone des primates.
2: Voilà. Ici, je crois que c'est bien. Ça te convient? D'accord. Tiens, allez, fais-le. Bon, alors, t'es prête?
0: Mais...
2: Vas-y. T'as pas l'air prête.
0: Je suis prête, je te dis, je suis prête. Tu peux y aller.

0: Oh, d'où Jésus, qui est-ce?
1: C'est le nouveau de la 312. Ben, crise cardiaque.

0: Le meurtre parfait existe-t-il? C'est ce que j'ai demandé aux augures.
1: Désolé.
2: C'est rien. Faites pas attention aux Fletcher.
1: Oh, les Fletcher.
2: C'est ça.
1: D'accord, merci. C'est vrai qu'elles ont pas l'air très commodes. Elles sont quoi, danoises?
2: Non, juste fans de meurtre. Elles manquent de savoir-vivre. Moi, par exemple, jamais je ne demanderai à une jeune femme d'arrêter d'aspirer. Bien au contraire.
1: Mais ça va pas bien ou quoi?
3: Pete, arrête d'embêter la nouvelle. Oust. Et n'oublie pas de t'inscrire pour la virée aux Ozone la semaine prochaine.
1: Celui-là, il est franchement pervers.
3: Mais c'est Pete le pervers.
1: Ah, ça explique tout.
3: Surtout, restez à l'écart de son gang. Chlamydia, Carl et Gonorrhée, Greg. Ils sont terribles.
4: Au moins, ils annoncent la couleur.
3: En réalité, je crois que c'est Greg qui a une chlamydia.
4: Ah. Entre nous, je sais pas trop lequel des deux est le plus à craindre.
3: Je connais tout le monde, tous les pensionnaires de notre maison. Fiez-vous à moi. Je suis Betty.
4: J'espère que c'est pas botulisme, Betty.
3: Les gens ne se rendent pas compte de tout ce qu'on peut faire avec un autocuiseur. Un cheesecake, une omelette de Denver. Une fois, j'ai même fait un bœuf bourguignon en 22 minutes. Les filles, vous pourriez baisser le volume de votre radiocassette à la fin? Méfiez-vous de ces deux-là. Ce sont des délinquantes. Et des junkies.
4: Toi, ça?
3: Cet endroit est un lieu de débauche. Vous savez, si j'étais vous, j'éviterais de fréquenter Joyce et sa copine. Croyez-moi, vous pouvez me faire confiance.
4: Je veux surtout pas savoir. Gardez ça pour vous.
5: Non.
4: Nul. Vous êtes en train de m'écrabouiller. Vous êtes vraiment redoutable à ce jeu-là.
5: C'est juste que physiquement, t'es pas en forme.
6: T'es trop tendu, tu devrais te détendre. Ah.
4: Comment ça? Vous trouvez que je suis pas assez détendue?
6: Tu devrais essayer la destructothérapie.
4: C'est quoi ça?
7: C'est dingue ce que ça soulève.
5: Allez, à toi, vas-y. Ça vient des grandes lèvres et ensuite ça remonte.
4: Vous savez, je crois que c'est mieux si je refoule ma colère et tout le reste.
5: Ah, si tu me
4: vois. Il vaut mieux pas que je pète les plombs. Parce que moi, je vous le dis, vous saurez pas gérer mon pétage de plomb.
5: Possible. Ça nous a aidé à tenir quand on était à Bedford Hills.
8: Ouais.
4: La prison, vous avez vraiment fait de la tôle?
8: Oui.
4: Là-bas, dans le Nord?
8: On était des prisonnières politiques.
4: Sans déconner.
8: Sans déconner, ma petite demoiselle.
4: Comment vous avez atterri en tôle?
5: J'étais à l'université, c'était une époque agitée.
4: Ah ouais, les années 60.
8: Non mais tu l'entends?
5: 70, pétasse.
4: J'ai failli dire les années 90 à cause de votre allure.
5: T'aurais été mieux inspirée de dire ça.
4: Toutes mes excuses. En fait, vous êtes deux préados accros au jeu de balai.
5: Waouh, Irène.
4: Ouais, je sais.
5: T'étais une jeune fille très comme il faut. C'est pas tout à fait à ça que je m'attendais.
6: J'étais une jeune fille rangée jusqu'à ma rencontre avec mon double démoniaque, cette vilaine.
8: Moi?
6: Oui, elle hurlait et invectivait d'autres étudiants. J'ai entendu ce qu'elle leur disait. Et brusquement, c'est comme si j'avais vu la lumière. Le monde n'avait pas de sens pour moi avant ça. Et après, si.
5: Je trouve ça adorable.
6: Elle m'a présenté le groupe. Elle a changé ma vie.
5: Oui.
6: C'est elle qui m'a présenté à Gabriel.
5: Oh là là. Ouais. C'est qui ce Gabriel? Je veux savoir qui est Gabriel.
6: Gabriel était notre chef de groupe. C'est lui qui m'a recruté.
5: Oui.
6: Il nous a formés.
5: Il nous a formés.
6: Il nous a inspirés. Il était notre phare et notre guide.
4: Attendez, laissez-moi deviner. Je perçois des ondes magnétiques. Je vois un gourou aux beaux yeux. J'ai raison.
6: Il ressemble à ces beaux gosses sur la couverture des magazines qu'on achète au supermarché.
4: Excuse-moi.
6: C'était Gabriel.
4: Irène, non, tu sais,

0: Non, non, excuse-moi, Gabriel. Gabriel était canon.
1: Je vais vous départager en imaginant mon prof de langue quand j'étais au lycée.
0: Vas-y. En tout cas, on va être d'accord sur une chose.
2: Gabriel était monté comme un âne.
1: Oh, tant mieux pour Gabriel et pour tout le monde d'ailleurs. Oui, bien joué, Gabriel.
0: Oh, mais il était bien plus que ça. Parce que il était convaincu qu'on pouvait rendre le monde meilleur si on obligeait ces salauds de riches à rendre compte de leurs actes.
1: Ouais.
0: Tu vois ce que je veux dire?
1: Je vois tout à fait.
0: Ça, c'est
1: je vous suis à 100%. Et je comprends et je partage votre point de vue. Je tiens à dire que vous êtes les deux meufs les plus cool et les plus badass de la planète. Désolée pour ma façon de parler, mais il n'y a pas d'autre façon de le dire.
0: C'est cool.
1: Bon, mais qu'est-ce qui s'est passé après ça, alors? Après votre recrutement?
0: Après, on est...

0: Je vais vous dire, quand je vous écoute, j'ai le sentiment que je me suis gouré d'époque.
1: On commençait à faire parler de nous, même qu'un groupe a mis notre photo en couverture de leur album. Les Droopyous.
0: Les Droopyous. Franchement, c'est horrible comme nom pour un groupe. Est-ce qu'ils étaient bons?
1: Horrible.

0: Vous voulez dire genre...
1: Charlie.
0: Oui, vraiment? Tous les trois? Ok, j'ai l'impression que la génération Euphoria est facilement choquée.
1: Euphoria? Dites les copines, vous croyez que j'ai quel âge?
2: N'oubliez pas de charger votre tensiomètre, Irène.
3: Et vous, n'oubliez pas de tirer les pompes de vos chefs, Billy.
2: Tu sais que tu vis pas ici? Tu portes le gilet d'Hélène?
1: Bah, en fait, il était dans les objets trouvés. Il y a des merveilles là-dedans. C'est une vraie mine d'or.
2: Elle l'avait pas égarée. Elle est décédée d'un anévrisme. Avec ce gilet.
1: Ouais, il sent la naphtaline et une vie bien vécue.
2: Toi, t'as trop regardé Cocoon.
3: Billy, épouse-moi, s'il te plaît.
4: Oui, s'il te plaît, reviens, Billy.
1: Donc, vous viviez, vous aimiez, et vous vouliez changer le monde. Qu'est-ce qui est parti en vrille?
0: On était en train de planifier notre prochaine action. Cette fois, c'était la révolution, la vraie. On allait mettre le feu partout. C'était la veille de notre intervention. C'est toujours là que ça tourne mal, pas vrai?
5: Je vais voir ce que c'est.
1: Les flics ont fait une descente. Alors c'est comme ça qu'on vous a arrêté.
0: Leur plan, c'était pas vraiment de nous arrêter. Quand ils sont entrés, ils tiraient déjà. On a tous essayé de prendre la fuite, mais...
1: Oh. Irène...
0: Elle a été tellement courageuse. Elle voulait pas abandonner Gabriel.
6: Regarde-moi, je suis là. Reste avec moi, Irène.
7: Je suis là,
6: tiens bon.
7: Je n'arrive plus à les bouger.
0: Ils nous ont tout pris, tout. Mes jambes. Notre liberté. Et Gabriel. J'espère seulement qu'il n'a pas souffert. Mais bon, ça, on saura jamais.
1: La vache, votre vie, les filles, c'est quelque chose. Malgré tout ce que vous avez perdu, vous avancez, vous tracez votre route. Pardonnez et oubliez, pas vrai?
0: Oh, ma belle, non. On ne pardonne pas, c'est pas notre genre.
8: On a des cours de yoga, de natation, de pilates, si jamais ça vous intéresse.
9: Très bien, je vais vous demander une petite signature juste ici.

0: Si. Signé en bas. C'est parfait. Alors, on vous a installé dans une suite de notre unité médicalisée au troisième. Je peux vous faire visiter notre établissement et je vous donnerai un bracelet tensiomètre. Mais d'abord, je vais vous laisser vous installer. Bien. Alors, quoi d'autre? Bon, je crois que vous pouvez monter au troisième. Allons-y. Non, attendez. J'appelle quelqu'un pour vos valises. Charlie!
1: Tonton, si tout va bien, je vais devoir reprendre la route. Je t'aime. Je suis son neveu.
2: Si vous le dites. Vous voulez que je ferme la fenêtre?
3: Non, j'aime le froid.
2: Vous venez d'où, comme ça?
3: Nulle part.
2: Vous allez avoir des visites. Je peux prévenir la réception. C'est un vrai labyrinthe, ici.
3: J'ai personne.
2: Très bien, dans ce cas. Je vous laisse. Au revoir. Bienvenue.

0: Gabriel. Même si tu étais là devant moi, j'arrivais pas à en croire mes yeux.
1: Moi non plus, j'y croyais pas. Mais j'ai reconnu ton regard.
2: Je pense à ce moment depuis des années. J'imaginais ce que je ferais, ce que je vous dirais, si j'avais la chance de vous revoir. Et maintenant que je vous ai enfin retrouvé, je sais plus quoi dire.
0: On t'aurait cherché, tu sais.
1: Toute notre vie, on n'aurait jamais arrêté.
0: On croyait qu'il t'avait tué. Mais tu as réussi à prendre la fuite. Quelle chance que tu t'en sois sorti.

0: J'ai pas eu le choix. La situation m'échappait, je voulais que ça s'arrête, mais je pouvais rien faire tout seul. Je sais que j'ai fait ce qu'il fallait. Mais ça me tue de savoir que j'ai fait du mal à ceux que j'aimais.
1: Ça te tue. Nous, on a perdu des dizaines d'années de notre vie. J'ai perdu mes jambes, mes foutues jambes.
0: Je sais. Je suis désolé. C'est pour ça que je suis là. Je fais souvent ce rêve où je vous aperçois. Toutes les deux dans une foule et je vous suis. Je marche des kilomètres et des kilomètres jusqu'à avoir les pieds en sang. J'essaie de m'expliquer, mais vous ne vous retournez pas. Je fais ce rêve depuis 50 ans. Vous ne vous êtes jamais retourné. J'ai fini par comprendre que, tant que je ne vous aurais pas avoué la vérité, le rêve ne changerait jamais. Est-ce que vous voulez bien me pardonner ?
1: Bien sûr, Gabriel. Nous te pardonnons.

0: Tu penses la même chose que moi. Faut qu'on tue cette espèce d'enfoiré.
1: Il est déjà 11h10. Le bus ne va pas attendre éternellement.
2: Il faut que j'aille pisser, bon sang. Qu'est-ce qu'elle trafique là-dedans?
0: Qu'est-ce que vous voulez que je vous dise, moi?
1: Elle a la diarrhée.
3: Tu parles, elle a pas la diarrhée.
4: Il faut qu'on y aille, messieurs, dames, c'est l'heure. Le bus vous attend. Tout le monde à bord, on va au zoo.
5: Eh,
4: vous voilà les filles, j'allais oublier. Regardez cette beauté, je l'ai dénichée sur le net.
0: Les droupillous.
4: Alors, réglons la question, lequel est votre ami Gabriel?
0: C'est...
4: Je le voyais pas comme ça, mais en ce qui concerne son engin, vous aviez pas exagéré.
0: Eh oui, c'est sûr.
4: Bon, sinon, vous venez avec moi voir le spectacle?
0: Non, je crois qu'on va passer notre tour, parce que on a une allergie. Au squam de singe.
4: Bullshit. À mon avis, vous avez tort. Je vois clair dans votre jeu, les filles. À plus dans le bus.
0: C'est ça, à plus dans le bus.
4: À plus tard.
0: Allons-y.
5: Le show de Mélanie va commencer.
6: Show devant, Laurent Houtan.
7: Alors, Mélanie, est-ce que tu veux bien donner l'heure à nos amis? Il est 2h23.
4: Wow.
7: Bravo, Mélanie.
4: C'est vrai qu'elle est géniale. Mince alors. Joyce et Irène ont manqué un spectacle sympa. Dépravé. Quel rabat-joie, celle-là. On s'est absenté qu'une demi-journée. Qui est-ce qui est mort cette fois-ci?
8: Le nouveau, Ben.
4: Non, c'est pas vrai.
8: Excuse-moi.
4: Mince.
9: Qui était Ben? C'est... une question à laquelle vous devrez répondre en votre fort intérieur. Je vous propose donc de prendre quelques minutes pour réfléchir en silence à la vie de Ben et à ce qu'il représentait pour chacun de nous.
4: Bonjour, faux neveu. Toutes mes condoléances, poussez-vous.
8: Pourquoi vous... Je suis son vrai neveu.
4: Oh, j'en ai rien à faire que vous mentiez. Je me fiche de savoir si il vous entretenait ou si vous aviez une relation.
8: J'étais pas du tout... Ben était mon oncle.
4: Ah, oh, un oncle qui vous entretenait.
8: Non, mais non, juste un oncle. Et puis, vous êtes qui d'abord, la concierge? Vous connaissiez... même pas. Qu'est-ce que vous faites là?
4: Je suis là parce qu'il m'avait semblé triste et... Je sais qu'il avait personne, alors je me suis dit que je pouvais lui tenir compagnie un instant. Vous voyez?
8: La vérité, c'est que, même si je devrais pas vous le dire, mais comme il est mort, ça n'a probablement... Ben était mon témoin sous protection et j'étais son référent.
4: Waouh, sans déconner. Donc vous êtes du FBI?
8: En théorie. Enfin oui, c'est ça. C'est ça, sauf que... je croyais qu'on m'enverrait combattre le terrorisme. Et en fait, je m'occupe de vieux messieurs dont le témoignage a eu de l'importance avant que je sois né. Peu importe que je parle couramment le Hutu.
4: Waouh.
8: Mais...
9: merci.
4: Alors, il faisait partie... de la mafia? Il faisait quoi, le sale boulot?
8: J'en ai déjà trop dit, désolé.
4: C'est drôle. J'ai l'impression de l'avoir déjà vu. Il est passé à la télé ou un truc comme ça?
8: J'en doute fort.
4: Oh, monté comme un âne! Les droupillous!
8: Droupi quoi?
4: Là, c'est Gabriel, regardez son engin.
8: Oui, bah, comment vous savez ça?
4: Et c'est pas pour me vanter, mais je suis copine avec ces meufs super cool, Joyce et Irène. Elles vivent ici et elles m'ont parlé de leur grand amour et... Ah, vous me faites mal.
8: Joyce Carter et Irène Smoothers?
4: Oui, Joyce et Irène.
8: Joyce Carter et Irène Smoothers sont ici?
4: Oui, c'est mes potes, on joue au Mahjong. Pourquoi?
8: La vache! Joyce, Irène, agent spécial Luca Clark, FBI. Veuillez me suivre, je vous prie. I'm coming down, down, down, down, down.
10: Coming down with a heartache. Charlie?
11: Vous savez, elles consomment de la drogue. Elles n'ont aucun

0: Et Ozon, elles se sont livrées à une espèce de jeu sexuel avec une tapette. Et lors de la fête d'anniversaire de Peter, elles se sont servies deux fois du gâteau, alors que moi, j'en ai pas eu.
1: Oui, madame, merci pour ces informations qui vont beaucoup nous aider.
0: Elles sont irrécupérables, ce sont des bonnes à rien.
1: C'est noté. Un vrai flic, cette métier. Donc, d'après le tensiomètre, la mort a eu lieu pendant que Joyce et Irène étaient en virée au zoo, donc elles n'ont pas tué Gabriel.
0: Bah oui, ça j'aurais pu vous le dire moi-même.
1: Vous savez, quand un témoin sous protection tombe sur les personnes qu'il a, disons, balancées, et qu'ensuite tout à coup il meurt...
0: Attendez, vous êtes en train de dire que Ben ou Gabriel ou peu importe, c'est lui qui les a livrés à la police?
1: Mais qu'est-ce que je peux être bête quand il a demandé à être transféré ici? J'ai dit, Moussy Hawks, ça a l'air tranquille, j'ai pas fait de recherche, j'ai même pas pris la peine de vérifier.
0: Ouais, c'est vrai, c'est pas très professionnel, mais soyez pas trop dur avec vous-même, vu qu'en réalité, elles l'ont pas supprimé. Il y a leur alibi, lors du décès, et puis je les connais très bien. Elles sont ultra cool, c'est des meufs qui déchirent, c'est pas des meurtrières.
1: Charlie, Joyce et Irène ne sont pas des petites mamies ultra cool? Ce sont quasiment des terroristes.
0: Mais oui, monsieur le limier, c'est ça.
1: Vous savez ce qu'elles planifiaient? Quand on les a coincés?
0: Oui, bien sûr. Elles préparaient une grosse manifestation ou je sais pas quoi, ça rien de très...
1: Elles allaient poser des bombes lors d'une modélisation des Nations Unies. Des bombes qu'elles avaient fabriquées avec des autocuiseurs.
0: Quoi? Elles voulaient poser des bombes aux Nations Unies?
1: À une modélisation. Ce sont des lycéens qui font semblant d'être des membres des Nations Unies pour gagner des points.
0: Du coup, est-ce que c'est pire ou moins grave? Parce qu'au fond, c'est pas les vraies Nations Unies.
1: C'est carrément pire, enfin! Elle voulait assassiner des enfants avec des explosifs.
0: Ça craint.
1: Oui. En cas de besoin.
0: Oh, non, j'en ai pas besoin. Vous pouvez la garder.
1: Peut-être qu'elles n'ont pas tué Gabriel, mais... Soyez prudente, Charlie. Ces femmes sont extrêmement dangereuses.

0: C'était vraiment intense. J'avais l'impression d'être dans le Loup de Wall Street, mais sans les scènes rigolotes.
1: Oh, est-ce que t'es une fouine, Charlie?
0: Hein?
2: Les flics nous ont cuisinés pendant une heure. Et comme tu le sais, on déteste les poulets.
0: Les poulets et les fouines. Non, je déteste les poulets et je déteste aussi les fouines et aussi les serpents. Les bestioles de ce genre, toutes les bestioles, c'est vraiment pas mon truc. Les filles, c'est moi, vous me connaissez, c'est Charlie. Je savais pas que ce type était du FBI, il m'a balancé ça comme ça. Je suis pas un addict. Si j'avais su qui était Ben, j'aurais pas parlé avec lui. Et puis, pourquoi vous m'en avez pas parlé? Pourquoi m'avoir caché que Ben était Gabriel?
2: Mets-toi à notre place une seconde. Il a toqué à notre porte l'autre soir. Salut, je suis toujours vivant et au fait, c'est moi qui vous ai balancé.
0: Ça alors, qu'est-ce que vous avez fait?
2: On lui a dit qu'on lui pardonnait, bien sûr.
0: Ah, c'est cool. De pardonner. D'accord, au fait, je voulais vous demander ça à propos d'un truc complètement dingue, c'est probablement rien. Donc apparemment, vous aviez l'intention de poser des bombes pendant une réunion des Nations Unies pour les bébés ou je sais pas quoi, c'est vrai ça?
2: Charlie, il faut que tu comprennes une chose sur les gamins de ces écoles préparatoires élitistes. C'était les rejetons des fachos qui détenaient le pouvoir à cette époque.
1: Et nous, on était déterminés à envoyer un message à la prochaine génération de criminels de guerre.
0: Je vois. Bon, et juste pour être sûr d'avoir bien saisi, vous... On parle bien de... massacrer des dizaines de lycéens avec des bombes et tout ça.
1: Comme tu sais, c'était une autre époque.

0: très bien. C'est curieux, j'ai comme l'impression qu'on a zappé des petits détails de l'histoire.
1: Est-ce que tu sais à qui tu me fais penser quand je t'écoute? À Betty.
0: Betty. Vraiment. En ce qui vous concerne, je dois dire que vous ressemblez de moins en moins à Abby Hoffman et de plus en plus à Charles Manson, donc... Oh, ça craint. Attendez. Est-ce que vous avez tué Ben?
1: Tu portes un micro, Charlie? Hein? Hé, agent face de paix, va te faire foutre!
0: Arrête!

T'es en train de parler à Minichon, Irène. Vous savez quoi? Ça craint. Je vous prenais vraiment pour deux super bonnes femmes. Tous vos discours comme quoi faut se battre pour ses convictions et demander des comptes aux enflures qui... Oh, wow. C'est vous, les enflures.

0: Tu penses la même chose que moi? Ouais.
1: Il est de la famille Skarsgård.
2: Tu crois que tout le monde est un Skarsgård?
1: Tout le monde est un Skarsgård.
3: Vous adorez les affaires criminelles, les meurtres et tout ça, pas vrai?
1: Chut.
3: Je suis vraiment désolée de vous déranger. Est-ce que vous connaissez des poisons qui sont en vente libre et qui seraient capables de provoquer une crise cardiaque indétectable?
1: Vous avez le chlorure de potassium, une référence incontournable. Troisième saison de Lily Feynman.
3: Il y a aussi le chlorure de calcium.
1: Et l'épinéphrine. Le nitrate de sodium, un grand classique du jardinage.
4: Évidemment, aucun d'entre eux ne peut se mesurer au ricin.
3: Oh, c'est parfait. Vous pouvez m'en dire plus sur le produit de jardinage?
4: Oh, bien sûr. Il suffit de quelques millilitres de nitrate de sodium et vous voilà aussi raide que la justice.
1: Et le mieux avec celui-ci, c'est qu'il est naturellement présent dans le corps humain. Donc si vous espérez le détecter lors d'une autopsie, je vous souhaite bon courage.
0: D'accord. Le jardinage. Hein.
1: Ok.
3: Ok, je vous en prie, mesdames.
5: Aha! Nitrate de sodium.
3: Oh, oui, ça doit être ça. Je suppose que c'est ce qu'elle utilise pour sa culture de ganja.
5: Qu'est-ce qu'elle peut bien faire avec ce produit? J'en ai filé lundi, comme toujours, et elle m'en a redemandé mercredi. Dites-lui bien de pas shooter avec ce truc-là. Elle s'en relèverait pas.
6: Bonjour, faux neveu.
7: Charlie, salut!
3: Dites-moi, supposons que je dispose d'informations à propos de la mort de Ben. Vous croyez que vous pourriez faire en sorte de ne pas m'impliquer?
7: Oui, c'est possible. Je travaille dans la protection des témoins.
3: Il se trouve que Joyce s'est procuré du nitrate de sodium la veille du jour où Ben a été tué.
8: Ah, ton dernier témoin s'est fait buter!
3: Quoi, vous êtes pas seul?
6: Vous m'avez mis en haut-parleur, là?
7: Oui, c'est Gino Leboeuf. Si ça se trouve, c'était même pas un meurtre.
8: Si ça se trouve, Maroni! C'est pas vraiment rassurant, et ça m'inspire pas une grande confiance.
9: Comment elles auraient fait pour l'assassiner? Il est mort l'après-midi à 2h23. Elles étaient au zoo avec vous à ce moment-là.
3: 2h23. Waouh, mais oui, 2h23, c'est l'heure de l'orang-outan.
7: Quoi? L'heure de quoi?
6: Oui, vous savez, la femelle orang-outan du zoo, elle fait un show où elle devine l'heure.
8: Mais oui, c'est Mélanie, elle est vraiment géniale.
3: L'heure que le singe a donnée quand j'ai vu son show, c'était 2h23. Drôle de coïncidence, non? Je me dis que vous croyez pas que ça pourrait être un orang-outan précog.
7: Précog comme dans Minority Report, mais version singe, ça m'étonnerait.
8: Ça me plairait comme film.
6: Attendez, donc...
3: Joyce et Irene ont zappé le spectacle, mais bien sûr, elles auraient pu... Ah non, elles avaient pas le temps de faire l'aller-retour, mais... Elles ont pu trafiquer l'heure du décès.
9: Charlie, vous vous rappelez ce que je vous ai dit sur elles? Méfiez-vous.
3: Hé, Billy, je vous rappelle plus tard. Ouais. Billy! Salut, ça va? Je me demandais si je pouvais jeter un œil vite fait aux données enregistrées sur le tensiomètre bracelet que Ben portait.
10: T'es sérieuse, là? C'est confidentiel.
3: Ah, ouais, je suis à fond pour la confidentialité, mais on peut peut-être faire une exception.
10: Ok, franchement, je devrais pas, mais bon, d'accord. Là, t'as l'historique. Il était en arrêt cardiaque à 2h23. Après, plus de signes vitaux. On a essayé le défibrillateur, mais c'était trop tard.
3: Et tu penses que ça pourrait être possible de... Je sais pas, bidouiller ce truc, trafiquer les données qui sont là-dedans?
10: Non, tout est enregistré.
3: C'est quoi ce truc bizarre à 11h10?
10: Une grosse émotion, un truc comme ça?
3: Non, regarde bien, regarde. Les battements du cœur, ils changent. Les ondulations, les pics, le rythme. Tout est différent. Comme si c'était un autre cœur à ce moment-là.
10: Ouais, c'est bizarre.
3: 11h10, ça correspond pile au moment où on allait partir au zoo. C'était le baratin à propos de la diarrhée.
4: Alors, Lucas, vous êtes prêt à cogiter sur ma version des faits?
6: Donc elle a grimpé au treillis le long du mur. Elle a échangé les bracelets et l'a tué à 11h10.
4: Ensuite, elle est redescendue de la même façon, elle est partie au zoo et elle a fait un genre de faux...

0: malaise cardiaque pendant le show.
1: Fin de la démonstration.
2: Belle démonstration.
3: Ouais. C'est du délire.
1: Non, c'est plausible.
3: Pas assez pour décrocher un mandat d'arrêt.
4: Il me faut du solide, quelque chose qui tient la longueur et qui ne retombe pas comme un soufflet.
2: Solide et qui ne retombe pas, c'est tout moi, Charlie.
0: Ah.
4: Par ailleurs, pour que votre hypothèse tienne, il aurait fallu que Joyce ou Irène simulent une crise cardiaque. J'ai examiné
3: les données. Ça n'a pas l'air d'être simulé, c'est une crise cardiaque pour de vrai.
4: Je vois pas comment ils auraient pu faire semblant.
0: Je vous rappelle plus tard, d'accord? Hé, hey Pete, j'ai une petite question. Qu'est-ce que vous pouvez me dire sur les jeux sexuels avec une zapette?
2: Vous pensez à l'électrostimulation? Il faut un cœur bien accroché. Ensuite, il suffit d'avoir un taser et pas de barrière.
0: Allô?
1: Betty, c'est votre vieille copine Charlie.
0: Oh, qu'est-ce que vous voulez? Voilà, je reconnais que vous aviez peut-être vu clair au sujet de Joyce et Irène.
1: Je vous l'avais bien dit,
0: ce sont des délinquants et des junkies.
1: Oui, je sais.
0: Est-ce que vous pourriez me dire ce que vous avez vu au zoo? Vous avez parlé d'une espèce de jeu sexuel avec une zapette.
1: Oui, tout à fait.
0: J'étais partie m'acheter un chapeau comme une personne normale quand j'ai vu Joyce et Irène. Elles avaient un comportement très louche. Elles sont entrées dans la serre pour se faire plaisir avec une espèce de jouet sexuel électrique. Mais le pire dans tout ça, c'est que je n'ai pas vu le
1: spectacle du singe alors que j'avais organisé cette sortie spécialement.
0: Betty, ça y est. C'est ça, je crois bien qu'on les tient. Je suis contente qu'on prête enfin attention à ce que je dis. Je l'ai encore répété
1: ce matin à Irène. Le zoo n'est pas un endroit pour se livrer à des pratiques sadomasochistes perverses.
0: Et le FBI va entendre parler de tout ça, tu peux me croire. Attendez, Betty, vous avez dit tout ça à Irène? Oui, il y a tout juste une heure. Oh, deux petites secondes, Charlie. Mon autocuiseur fait un bruit bizarre, je vais voir ça. Quittez pas.
1: Autocuiseur?
0: Non, non, Betty, vite, sortez, sortez de là!
1: Betty, vous m'entendez? Sortez vite!

0: Oui.
1: Qu'est-ce que c'était drôle.
2: Oh, j'ai tellement ri. Oh, il faut pas trop jouer avec la chance. Qu'est-ce que tu dirais de changer d'air?
3: Tu crois qu'ils ont des jolies résidences pour les retraités en Bolivie?
2: Charlie.
3: Qu'est-ce qu'on peut faire pour toi?
4: Betty m'a tout raconté. Elle m'a dit qu'elle vous avait vu vous taser quand vous étiez dans la serre. Voilà comment vous avez fait croire aux infirmiers que Ben faisait une crise cardiaque. Alors qu'en fait, il était déjà mort depuis quelques heures. C'est plutôt futé, ouais. Mais vous avez négligé un détail.
3: Je me demande bien lequel.
4: Le cardio-fréquence-mètre de Ben a enregistré un tracé plat après votre arnaque au taser, à 2h23 exactement. L'heure de l'orang-outan. Mais les infirmiers ont tenté de le réanimer avec un défibrillateur. Si Ben avait réellement porté son bracelet, celui-ci aurait enregistré la succession de chocs électriques.
3: Quelle petite maligne, hein. Tout ça pour cette petite pourriture qui nous a envoyés en prison pendant 30 ans.
4: Vous l'aviez bien mérité. Et vous le méritez bien cette fois encore. Vous allez avoir plein de temps pour vous entraîner au palais, mesdames. Dès que j'aurai raconté mon histoire à mon nouveau pote du FBI, alors... Vous allez regagner un aller pour Bedford.
5: Donc, j'en conclus que tu ne l'as pas encore informé de tes découvertes.
3: Saloperie de milléniale.
4: Je suis pas tout à fait une milléniale, vieille folle. Et je refuse de frapper des vieilles dames.
3: Voilà comment on faisait à Bedford, pétasse.
4: C'est pas vrai.
5: Je vais te faire la peau, sale petite peste.
3: T'as osé talquer, sale gars.

0: Va chercher le poison.
1: Oui, tout de suite. Empêche-la de se relever.
0: Joyce, pique-la, vite. Ici. Juste là. Vas-y. Ouais. Merde,
1: non, non, n'y pense même pas. N'y pense même pas. Tu entends? Lâche ça. Lâche ça tout de suite. Lâche-le.
0: On l'a enfin calmé, cette furie. Allez, finissons-en. Oh, fais chier.
1: Merde. Les flics.
2: Stop, plus un geste. Stop.
0: Espèce de sale flic de merde.
3: Oh, la ferme. Eh, ça a eu...

0: bien, Charlie Cale. Vous avez beaucoup d'instinct. Ça vous dirait pas d'entrer au FBI?
1: En fait, c'est pas trop mon truc d'aider la police. Encore que... Vous avez reçu le mail que je vous ai envoyé au sujet de Casimir Cale?
0: Vous l'avez envoyé à qui, au juste?
1: À fbi@fbi.gov.
0: Je sais même pas si ça existe, mais... Si jamais vous changez d'avis, et en cas de souci, vous avez mon numéro. Au revoir.
1: Bye bye.

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0: Le mieux, c'est d'informer Nour et Jude qu'ils ont fait une erreur, mais sans leur mettre la pression, pour qu'ils réalisent leur tort par eux-mêmes et qu'ils se pardonnent l'un et l'autre. Après ça, on pourra résoudre l'essentiel.
1: Oui, tout à fait, madame. J'espère sincèrement qu'on pourra y arriver. Je vous promets que je ferai de mon mieux pour régler ce problème très vite. J'espère que je vais y arriver, d'accord?
0: Je l'espère sincèrement. Croyez-moi, l'état de vos enfants ira mieux uniquement grâce à votre amour véritable.

0: Non, non, non, non, non, non, non. Non! Franchement, c'est beaucoup trop exagéré!
1: Papa, calme-toi. La colère n'est pas bonne pour toi. Attendons un peu. Peut-être il y a quelque chose qui ne va pas avec eux. Reste patient.
0: Non, je refuse de rester patient. Comprends bien une chose. Je peux patienter. Mais ce ne sera pas la même chose avec les clients. Il est fort probable qu'ils choisissent de partir et d'aller travailler ailleurs.
1: Laisse-moi essayer une deuxième fois. S'il te plaît, je vais le faire.
0: C'est quoi ça? C'est quoi ça?

0: Nour n'aurait pas agi comme ça si Jout n'avait pas pris son livre.
1: Jout n'a pas touché à son livre. Je l'ai prévenu plusieurs fois. De plus, tu vois toi-même comment je les traite tous de manière égale.
0: Je sais très bien que tu fais des gros efforts pour ne pas les distinguer, mais la distinction est inévitable.
1: Fais-moi confiance, Azem. Je les traite tous les deux de la même manière.
0: Au passage, ce que tu dis ne tient pas debout.
1: Mais comment ça ?
0: Parce que quoi qu'il arrive, Jout est toujours ton propre fils. Cela veut dire que Nour ne pourra jamais être aussi proche de toi.
1: Je ne parle pas du tout de sentiments ou d'émotions. Je parle de la façon dont je les traite. Je les traite tous les deux pareil.
0: Le traitement dépend des sentiments. Moi, je les traite tous les deux, ce que je ressens pour chacun d'eux, en essayant d'être juste mais aussi sincère.
1: Honnêtement, Azem, j'avoue que tu me connais très mal. Tu n'apprécies jamais l'effort que je fais.
0: Non, mon cœur, je sais parfaitement à quel point tu fais des efforts pour eux et leur bien. J'apprécie que tu t'efforces autant de ne pas faire de différence trop visible entre eux, et j'apprécie ça. Mais les enfants ressentent les choses, ils sentent quand le traitement est différent. C'est ce que j'essaie de te faire comprendre depuis tout à l'heure.
1: En tout cas, merci. J'ai bien compris ce que tu voulais vraiment dire.
0: Tu vas te fâcher à chaque fois que je dis quelque chose, sérieusement ? Pourquoi ? Pourquoi faire ? Je peux donc absolument rien te dire ? Je dois donc vraiment garder le silence, c'est ça ? C'est ce que tu veux ? Très bien, je vais me taire. Après tout, pourquoi parler, hein ? Je te dirai seulement ce que tu veux entendre. Ça ne me pose pas de problème. Très bien, je ferai comme ça. Incroyable. J'ai aucune envie de te rendre triste. Je déteste ça. Je fais de mon mieux, tu sais, pour que tu te sentes à l'aise. Alors désolé si mes paroles t'ont blessé.
2: Merci beaucoup pour vos efforts, monsieur.
3: Pas de problème. Je vous souhaite plein de bonnes choses et de succès. Je compte agir avec sérieux et faire ce qu'il faut.
2: Vous avez vraiment rendu ma journée meilleure. Je vous remercie infiniment.
3: C'est gentil de votre part.
2: Avec plaisir.
3: Heureux d'avoir pu vous aider.
2: Merci beaucoup.
3: Au revoir.
2: Oui, bien sûr.
3: Au revoir.

0: elle a pris mon dessin.
1: Elle a pris mon dessin.
0: Je voulais juste le regarder.
2: Rends-lui son dessin.
0: Je voulais juste le regarder.
2: Non, arrête. Allez, ça suffit tous les deux. Non, mais vraiment, c'est ce que je vous ai appris. Votre père Azem et moi, vous aimons. Pourtant, vous vous battez toujours. N'oubliez pas que vous êtes frères et sœurs.
0: Maman, pardon, mais c'est lui qui a pris le livre.
1: Maman, elle a abîmé mon dessin.
2: Jude, ne me mens pas. Mentir, ce n'est pas bien.
1: Mais non, maman, je ne l'ai pas pris.
2: Alors, qui est-ce qui a pris le livre?
1: Comment savoir, moi?

0: Salut Esma, tu es là? Les sacs sont posés sur les escaliers. Merci beaucoup.
1: Oui, je les ai pris, ne t'inquiète pas. Tu sais que je prends toujours soin d'eux. Je ne laisserai jamais les enfants partir pour l'école sans leurs sacs.
0: J'étais sur le point de les prendre, mais...
1: Non, non, ma chérie, ne te dérange pas pour ça. Vraiment, ce n'est rien, t'inquiète pas. Tout
0: merci.
1: Va bien.
0: Merci. Merci, Esma. Esma? Mais pourquoi est-ce que t'as fait ça? Et pourquoi est-ce que t'as fait ça, Jude? Bon, je comprends que tu ne m'aimes pas, mais quelle est la faute à mon petit garçon? Dis-moi, Smat, comment est-ce que tu peux faire du mal à un enfant? Ce n'est pas seulement lui que tu as blessé. Tu as aussi blessé Noor. Et en ce faisant, tu m'as mise dans l'embarras. Donc, pour te venger de moi, tu fais subir tout ça à mon fils? Mais qu'est-ce que je t'ai fait? J'ai besoin de comprendre.
1: Hé, hey, c'est à moi que tu parles? Ou alors tu t'es adressé à quelqu'un d'autre? Qu'est-ce qu'il y a?
0: Tu comprends pas. Je parle du livre de Noor que tu as mis dans le sac de Jude quand tu as pris les sacs ce matin. Et ne prétends pas que ce n'était pas voulu. Tu me détestes depuis le jour où je suis arrivée dans cette maison. Mais quelle drôle de coïncidence! Le seul jour où tu te décides à m'aider, c'est justement le jour où tout ça s'est produit. Tu te rends compte que tu as même créé des problèmes à Jude et à Noor ce matin à l'école?
1: Pour que ce soit bien clair, si tu parles du livre de Jude et Noor, je te promets que je n'avais pas d'arrière-pensée.
0: Smart, je t'en supplie. Ne dirige pas ta haine contre moi et ma famille. Ne prends pas les enfants pour cible. Je ne voulais pas te parler de cette façon, mais tu m'as forcé. Tu as blessé des enfants. On ne touche pas mes enfants, je ne pardonne pas. Je ne pardonnerai jamais à quelqu'un qui blesse mes enfants. C'est au-dessus de mes forces, est-ce que tu m'entends? Tu comprends? Si. Si tu n'aimes pas mes enfants, ce n'est pas grave. Mais ne les approche pas.
1: Bien. Je ne t'aime pas. Tout simplement. Je ne t'ai jamais aimé. Et même si tu passes toute ta vie dans cette maison, je ne t'aimerai pas. Tu n'étais rien d'autre qu'une veuve dans la maison de ta famille. Mais ma famille a complètement retourné ta vie. On t'a donné une nouvelle chance dans la vie. Une vie parfaite pour toi. Une vie tellement parfaite que pour moi, personne. Personne n'a fait attention à moi. Personne n'a jamais pensé que j'avais droit à l'amour, au mariage et aux enfants. Personne n'a pensé à moi. Ils ne se sont souciés que de toi. Et de Hazem, moi je n'existais pas pour eux. Comme tu peux le voir, je suis toujours seule. On m'a ignorée. Comme si je comptais pas. On m'a toujours laissée de côté. Alors oui, je ne t'aime pas. Je ne t'aime pas.
0: Ne m'aime pas, Ismat. Ne le fais pas. Je ne t'ai jamais demandé de m'aimer. Je comprends tes mots. Est-ce que tu ressens, même si tu ne me crois pas maintenant? Je comprends.

0: ta situation et que tes rêves n'ont pas pu aboutir. Je sais très bien comment fonctionne cette communauté. Elle ne soutient ni les veuves, ni les femmes qui n'ont pas encore fondé de foyer. Je sais. Je sais que les coutumes de cette famille peuvent être cruelles. Mais ça ne t'excuse pas. Rien de tout ça ne justifie la haine que tu leur portes, ni aux enfants.
1: Cependant, il ne faut jamais négliger ton travail. Pour gérer cette maison correctement, il faut toujours mettre ton travail en priorité.
2: Tu as raison. Mais qui aurait cru que le responsable m'appellerait pour me dire d'aller à l'école?
1: Oui, je sais. Tu comprends maintenant pourquoi. J'ai toujours cru que le rôle principal d'une femme, c'est de prendre soin de sa maison, de ses enfants et de son mari.
2: Oui, papa. J'essaie vraiment de donner ce rôle à Naya. Mais parfois, des imprévus peuvent arriver. Je veux dire, qui aurait pensé que Jude prendrait le livre de Noor et que Noor abîmerait son dessin?
1: D'accord. Bon, très bien. Va voir ta femme et tes enfants. Écoute, essaie de faire ce que le manager a dit. Essaie de régler ce problème, d'accord?
2: D'accord, excuse-moi, papa.
1: Et toi, ma chérie?
3: Oui?
1: Ne mets pas tout ça sur les épaules de Naya. Tu es la grand-mère des enfants. Toi aussi, tu as un rôle à jouer.
3: C'est vrai, tu as raison. Je m'en occupe.
4: C'est facile de faire ce genre de discours. Mais ce n'est pas facile de ressentir la souffrance de quelqu'un. Peu importe ce que tu peux me raconter, tu n'as jamais vécu ce que j'ai traversé.
2: Pourquoi tu te tais? Je suis tombée au mauvais moment?
0: Non, je racontais juste à Smata ce qui est arrivé aux enfants aujourd'hui. Et je lui demandais ce qu'elle en pensait sur un truc qu'elle ne se passe pas.
4: Elle me demandait mon avis.
2: D'accord. On descend pour régler ce souci?
0: Oui.

0: Ça va ou tu es toujours fâché?
1: Non.
0: Bon, écoute, même si tu es fâché contre moi et qu'on ne va pas du tout se parler, on peut juste cacher ça aux enfants.
1: Est-ce que je me dispute avec toi devant eux?
0: Non, mais faisons comme le manager a demandé. Donne-leur de l'affection.
1: Oui, faisons ce qu'elle nous a conseillé.
0: Et toi aussi, tu devrais faire ça.
1: Oui, je le ferai.

0: Karam. Où étais-tu? Ils te cherchaient partout à l'intérieur.
1: Qu'est-ce qu'ils veulent?
0: Je ne sais pas, Karam. Il y a eu un truc au travail.
1: D'accord, qu'ils ferment cette entreprise et qu'ils me fichent enfin la paix.
0: Qu'est-ce qui t'arrive, Karam? Qu'est-ce qui lui arrive?
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0: Ça ne va pas, Kagram? Tu as l'air confus. Il s'est passé quelque chose?
1: Non. Rien du tout. Tu peux me dire qui est cet homme que t'as rencontré au restaurant?
0: Tu me suis partout et tu me surveilles maintenant?
1: Je te demande sérieusement. Je veux avoir une réponse maintenant. Qui est cet homme avec qui tu parlais?
0: Si tu ne me fais pas confiance, cette conversation n'a aucun sens. Si tu te doutes de moi et que tu m'observes à chaque instant sans relâche, tu ne croiras rien à ce que je pourrais te dire. Mieux vaut arrêter cette discussion.
1: Jamais je n'aurais imaginé que t'allais me mentir, madame. Je pensais plutôt que t'étais en train d'appeler ta mère.
0: Non, mais tu plaisantes, là?
1: C'est le fait que tu aies caché le SMS que tu as reçu qui m'a fait douter et m'a poussé à commencer à te suivre.
0: Ça suffit, Karam. Pas un mot de plus compris.
1: Ils avaient tous raison. Est-ce que tu sais que la famille n'était pas d'accord avec le mariage? Mais je n'avais pas le choix. On était liés. Ton amour m'a trompé, Nagam.
0: Karam, ne blâme pas l'amour et le mariage. C'est de ta faute. C'est de ta faute. Et tu oses me soupçonner?
1: Tu n'as pas réfléchi à ce que les gens pourraient dire en voyant une femme mariée assise avec un inconnu, c'est ça? Ni aux conséquences que ça pourrait avoir sur ta réputation, hein? Nagam, tu as brisé toute la confiance que j'avais en toi. Tu ne t'es pas demandé ce que je ressentirais.
0: Karam, calme-toi. Tu es en train de détruire notre relation. Ce n'est pas parce que tu m'as vu avec un homme que ça veut dire que je te trompe.
1: Nagam, arrête de me mentir, d'accord? Qui est cet homme exactement?
0: Cet homme est un producteur. Il m'a parlé d'un job et on a discuté, voilà tout.

0: Ah, très convaincant, ouais. Vraiment.
1: Voilà, regarde par toi-même. Vas-y, lis. Peut-être que tu me croiras.

0: Pourquoi avoir gardé ça pour toi? Si c'était aussi simple.
1: Parce que tu ne m'aurais jamais permis de le voir, n'est-ce pas?
0: Mais quand même, t'aurais pu me le dire, Nagama. J'aurais préféré que tu me le dises.
1: Karam, depuis qu'on est mariés, tu n'as jamais été là pour moi. Tu réagis toujours mal. J'ai refusé l'offre et cette douleur restera à jamais gravée dans ma mémoire. Je l'ai refusée pour toi et pour ta famille. Et ce refus m'a enlevé toute ma joie. Et toi, tu m'accuses de te tromper.
0: Nagama. Je suis désolé, d'accord? Essaie seulement de comprendre ce que j'ai ressenti, voyons. Et pardonne-moi. Nagam, je t'aime de tout mon cœur. Je ne peux pas passer un seul jour sans toi. Je suis désolé, ma chérie. C'est bon. Oublie ça, on passe à autre chose.
2: S.
3: S.
2: M.
3: Oui,
2: voilà, c'est ça. Tes devoirs de maintenant. Alors on va les faire maintenant. Allez, ne t'inquiète pas, je reste avec toi. Et sinon, ton examen d'anglais de demain, ça va? Est-ce que tu as besoin d'aide, chérie?
3: Non, après-demain.
2: Après-demain, ça marche.
3: Oui, maman.
2: T'inquiète pas, ça va aller. On termine sa partie, c'est fini.
3: Je vais continuer.
2: Bien. On reprend. La sympathie, l'espace entre les mots, comme ça.
3: Oui, j'ai compris.
2: Et oui, voilà. Et Blue, qui d'autre est là? Oui, voilà. Et la dernière?
1: Passe-moi la balle.
4: Ah, bien, bien. Continue comme ça. Voilà. Allez, allez, allez. Ah non. Ah. Voilà. Ah, pas mal. Allez, allez, allez. Allez, allez, allez. Allez, Jude.
1: Papa.
4: Oui, oui. Attention à ta soeur. Allez, c'est à mon tour.
1: Je vais le ramasser vite.
4: Allez,
1: regarde.
4: Au revoir. Allez, allez, allez, allez,
1: regarde
4: au revoir.
1: Regarde ça, papa.
4: Allez, vas-y, Jude.
1: Allez, vas-y, frappe. Voilà.
5: Où se trouve Naya? Elle ne m'a pas appelé depuis plus d'un jour.
6: Ne t'inquiète pas. Si elle n'allait pas bien, elle t'aurait donné de ses nouvelles. Tu fais quoi?
5: Je vais l'appeler pour
6: prendre de ses nouvelles. Ne l'appelle surtout pas.
5: Pourquoi je ne devrais pas l'appeler?
6: Lilia, ma chérie, rester à l'écart d'eux autant que possible sera vraiment mieux pour tout le monde.
5: Incroyable. Il veut que je m'éloigne de ma fille chérie et de son petit garçon. Est-ce que tu te rends compte?
6: Ah,

0: Allô?
1: Allô? Bonjour, Madame Esmat. Vous allez bien?
0: Heureusement. Je me porte bien et j'espère que vous aussi.
1: Est-ce que Naya est près de vous?
0: Pour être honnête avec vous, il n'y a rien. Il n'y a rien à part de l'air.
1: Je vous demande des nouvelles de Naya.
0: Pour être honnête, je ne suis pas libre du tout et je ne suis pas la servante de Naya.

0: Je t'ai conseillé à plusieurs reprises. Et malgré ça, tu n'écoutes jamais mes conseils.
1: Très bien, Fouad.
2: Mais là, c'est vraiment insensé. Dis-moi, qui laisserait filer une chance pareille? En Amérique, il y a des filles qui rêvent toute leur vie de pouvoir visiter Hollywood au moins une fois dans leur vie.
3: Je ne comprends pas comment elle a pu manquer cette occasion. Il l'a choisie parmi des tas de filles. Pourquoi elle aurait refusé?
4: Vous avez fini, vous deux?
2: Je te remercie beaucoup. S'il te plaît, ne nous donne pas tes avis habituels.
4: Tu sais que Karam est un homme vraiment patient. Il y a des hommes qui vont jusqu'à tuer leur femme pour des erreurs moins graves, mais lui, il prend le temps de réfléchir.
3: Pourquoi? Qu'est-ce que Nagam a fait? C'est vraiment choquant.
4: Elle a fauté. Elle s'est trompée en cachant le SMS à Karam. Elle a aussi fait une erreur quand elle a rencontré un homme qu'elle ne connaissait pas sans le lui dire. Imagine un peu ce qui se passerait si quelqu'un la voyait et le disait à sa famille. Ou si quelqu'un de sa famille la voyait en personne, tu imagines la situation? Tout serait découvert et ça pourrait mal tourner pour elle.
2: Mais s'il y a de la confiance entre Nagam et Karam, je pense que rien ne devrait mal tourner, espérons-le.
4: Oh merci, arrête avec tes discours sur la confiance, l'amour et la logique. Et ne me regarde pas de cette façon. Des traditions et des valeurs qui sont très importants. Les hommes et les femmes devraient respecter ça, sinon on voit apparaître ces histoires qu'on croirait tirées des films ou de la télévision.
3: Ça veut dire quoi? Nagam va rater cette occasion?
4: Ce serait mieux si elle détruit son foyer.
3: Aucune idée.

0: Asmat?
1: Oui. Quoi?
0: On n'a pas fini de parler.
1: On n'a pas fini de parler? Écoute, ma chère, si tu imagines que je vais te remercier parce que tu n'as pas encore tout raconté à Azem sur ce qu'il y avait entre nous, tu te trompes. Complètement. Crois-moi.
0: Je ne te demande pas de me remercier. Je veux seulement qu'on règle ça, toi et moi. Je ne veux pas du tout de conflit ici. Et encore moins avec toi, tu vois ce que je veux dire?
1: Tu sais ce que je déteste chez toi?
0: Quoi, tu me détestes vraiment? À ce point-là?
1: Réponds-moi, ne détourne pas la conversation.
0: Non, mais je ne sais pas ce que je t'ai fait. Ismet, qu'est-ce que je t'ai fait pour que tu me détestes autant?
1: Bravo, c'est bien ça. Cette innocence, ce faux-semblant, cet amour que tu prétends. Donné à la famille, ils ont tous cru. Mais moi, jamais. Je ne te crois pas.

0: Voilà. Allez, allez, allez. Oh non.
1: Oh non.
0: Ah, voilà.
1: Juste un peu fort alors.
0: Ah. Allez, allez, allez.
2: Allez, passe-la moi.
0: C'est allez, allez, allez. Allez, Jude. Oui, oui.
2: Mon tour.
1: Allez, allez.
2: Papa.
0: Allez, c'est à mon tour. Au revoir, au revoir.
1: Allez, je l'attrape.
0: Allez. Ah.
1: Ça y est.
0: Allez, allez, allez,
2: allez,
1: allez. Allez, vas-y.
0: Allez, vas-y, Jude.
3: Je suis déçue d'avoir laissé passer cette chance. Et qu'en plus qu'il m'ait soupçonné à tort.
4: Écoute, ma chérie. Je sais bien que Karam t'a fait du tort. Pas de problème. Mais je ne veux pas que tu y donnes trop d'importance. Personne te soutiendra. Je discutais avec ton père tout à l'heure. Il est du même avis que n'importe quel homme. Il juge, critique, mais ne prend jamais le temps de comprendre ce que tu vis vraiment. Il soutient Karam. Et en plus, il pense que tu as tort.
3: En gros, peu importe ce que je dis, Karam aura toujours ses raisons.
4: Nagam, tu devrais vraiment profiter de l'erreur de Karam.
3: Comment ?
4: Ne cesse jamais de bien lui rappeler que tu n'as pas oublié ce qu'il t'a fait.
3: Mais je lui ai pardonné.
4: Aucun souci. Pardonne-le si tu en as envie. Mais chaque fois qu'il fait quelque chose de mal, rappelle-lui ce qu'il a fait. Parce que ce n'est pas normal, te soupçonner après tout ce temps. Oui, bien sûr, mon cœur. Non ! Dans tous les cas. Et surtout, ma chérie, n'hésite pas à me donner des nouvelles régulièrement dès qu'il y en a. Pas de problème, mon cœur. Ne t'inquiète pas, tout va bien. Maintenant, va te reposer. Et surtout, reste disponible à tout moment, ma chérie. On se parle plus tard. À plus tard, ma petite chérie. À plus. Allez.
5: Oh, ma sœur, je ne sais pas quoi dire. Naga mérite vraiment le mieux qu'il puisse y avoir.
4: Tu as raison, ma sœur.
6: Ce genre de discours détruit les familles. C'est de cette manière que de bonnes familles se brisent. Si Nagam entend ça, elle deviendra plus têtue. Et elle aura encore des conflits avec son mari. Et d'ici 2 ou 3 ans, elle viendra vivre avec nous.
5: Qu'est-ce qui te prend, Nabil ? Tu n'as vraiment pas besoin de t'énerver autant pour si peu. Tu penses vraiment que je suis stupide de dire à Nagam qu'elle mérite un homme meilleur que Karam ?

0: café, mais il est bien chaud, ma chérie. Tiens, voilà.
1: Merci, mon cœur. Chérie, est-ce que je peux te demander quelque chose ?
0: Oh, arrête. Et Nagam ? Chérie, est-ce que je peux te demander un truc ?
1: Bien sûr, mon amour.
0: Sache que ma famille est maintenant ta famille, d'accord ? Et à partir de maintenant, ma mère est aussi ta mère. S'il te plaît, prends bien soin d'elle. Prends le temps de vraiment apprendre à bien la connaître et fais en sorte de gagner son cœur petit à petit.
1: Comme tu veux, mon amour. Je ferai tout ce que tu veux.
0: Merci, mon amour.
1: Quoi ? Encore ? Comme je suis gâtée. J'ai vraiment de la chance.
0: Tu le mérites. Tu le mérites vraiment.

0: Tout ça s'est passé. Et je n'étais pas au courant, ma fille.
1: Écoute, je ne veux surtout pas empirer les choses, maman. Écoute, Esma a fait une erreur et elle n'a pas du tout l'intention de l'admettre. Alors j'ai choisi de laisser tomber.
0: Tu as bien fait, ma chérie. Tu peux me croire, Naya. Un jour, Hazem se rendra compte de tout ce que tu fais pour lui.
1: Je l'espère. Le plus important maintenant, c'est que Nour se sente mieux en découvrant que Jude n'avait pas pris son livre.
0: Mon cher Jude, il a dû se sentir triste à cause de son dessin.
1: Mais Hazem a pu lui redonner le sourire. Ils ont fait un petit match de foot ensemble.
0: Écoute, Naya, tu devrais profiter de ce qui vient de se passer.
1: Qu'est-ce que tu veux dire?
0: Je veux dire, sois prudente avec Esmat. Je t'ai déjà dit ce qu'elle m'a fait.
1: Maman, Esmat est une femme malheureuse. Je pense qu'elle se sent mal à l'aise dans cette maison. Elle se sent vraiment très seule. C'est une femme qui est seule sans mari et sans enfant. C'est peut-être pour ça qu'elle agit ainsi.
0: Mais pourquoi tu dis ça? Elle vit bien tranquillement avec son frère.
1: Mais tout de même, maman, tu sais, peut-être qu'elle a des rêves qu'elle veut réaliser et peut-être que quelque chose lui fait mal. Je dois être patiente. Peut-être qu'un jour, elle finira par s'ouvrir à moi.
0: Super. Je te souhaite tout le meilleur. C'est parfait. Il te passe également ses salutations. Prends bien soin de toi et reste en bonne santé. Je t'embrasse. Elle te passe le bonjour.
2: Plein de bonheur pour vous deux.
0: C'est incroyable. Comme Esmat est impoli et autoritaire avec elle.

0: Nagam, allons faire un tour en voiture comme au bon vieux temps, s'il te plaît. Juste pour changer un peu d'air et nous détendre, qu'est-ce que t'en dis?
1: J'ai pas envie, je suis de mauvaise humeur.
0: C'est pour ça qu'on va sortir un peu et changer un peu les idées.
1: Ce n'est pas ça qui va me remonter le moral, Karam. Je suis encore en colère. Je ne l'ai pas oublié.
0: Nagam, combien de fois est-ce que je dois encore m'excuser pour qu'on en finisse enfin avec cette histoire? Dis-moi.
1: Je veux des excuses par les actes, pas par les mots.
0: Et c'est quoi le genre d'excuses que tu attends? Dis-le-moi, je suis prêt à t'écouter, moi.

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8: Et moi, c'est le tantine la roubaille.
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9: Alors, c'est mieux qu'au ciné, non?
8: Grave.
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0: Bon, allez, c'est parti, là. Petite série de développé couché.
1: Allez, ouais, vas-y. Ouais. Allez, t'es prêt?
0: Vas-y.
1: 1, 2, 3, c'est parti.
0: Et bah alors?
1: Et bah alors, allez, 1, 2, 3. Oh, mais le sportif du dimanche, quoi!
0: Putain, mais qu'est-ce qui se passe? J'ai plus rien dans les bras ou quoi, là?
1: Non, non, en fait, c'est une blague. Arrête, c'est bon. J'ai bloqué la barre, c'est mort, c'est une blague. Non, mais c'est bon, arrête, ça bougera pas, Léo.
0: Blague ou pas, je peux t'assurer qu'elle va bouger.
1: Mais non, mais arrête, Léo, ça bougera pas.
0: Tu paries?
1: Mais Léo, t'es tout rouge, ça va en AVC, arrête.
0: Je m'en fous.

0: Il y a une Sabine qui est écrit.
1: Ah, c'est une prof du collège. Elle dit quoi?
0: Elle dit qu'elle attaque le 19e siècle avec ses élèves, qu'elle galère avec son cours sur le Second Empire, qu'elle sait pas par quoi commencer, que son mari est pas là et qu'elle voudrait que tu viennes chez elle ce soir pour l'aider, entre guillemets.
1: Que son mari n'est pas là et qu'elle veut que je vienne chez elle ce soir pour l'aider?
0: Ouais. Oh! Oh la salope!
1: Ah bah quand même! Réveille-toi un peu, hein!
0: Ouais, mais j'ai décroché à Second Empire aussi.
1: Ouais.
0: Heureusement que t'es réglo, hein. Ah, je vais la défoncer, elle. Je peux?
2: Oui. Oh, qu'est-ce qu'il y a, ça va pas?
3: Bah, non. Tu te rends compte que je savais même pas que Pauline était homosexuelle, quoi. Ma propre fille qui a 25 ans. Et tu sais pourquoi? Bah, je vais te dire pourquoi. Parce que je suis qu'un petit égoïste qui pense qu'à sa petite gueule. De toute façon, je suis nul comme père, je suis nul comme ami, je suis nul comme patron, je suis nul.
2: Doudou, je te jure, vas-y doucement sur ta prise de conscience, parce que si tu réalises tout d'un coup, tu t'en relèveras pas.

0: Ça va?
1: Non mais regarde-nous. On vient de faire l'amour, on se jette sur nos téléphones. Ma mère et Sylvain, eux, ils se jettent sur une clope. Finalement, je sais pas ce qui est le plus sain.
0: Bah le plus sain, à mon avis, ce serait que tu saches pas ce que fait ta mère après l'amour, pour commencer.
1: Ouais.
0: Ou non, tu m'en parles pas, parce que putain, ça y est, j'ai l'image, là, je les vois. Je les vois. Chiante, hein.
1: Ouais, ça va.
0: Sylvain qui fait les mêmes bruits quand il jouit, quand il... Oh, je vais vomir.

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10: Tu sais la langue?
12: Non.
10: Je sais pas. Karaté?
12: Non.
13: Ton fils, quel acteur!
12: Oui, c'est ça, vas-y!
10: Vas-y, donne un indice, c'est pas grave!
12: Plateforme, streaming, cinéma, série, sport! Je squatte tout le temps ton compte, maman!
2: Hé, stop!
10: Oh.
2: Ah, Canal Plus!
12: Mais oui!
14: Canal Plus, c'est plus que vous ne l'imaginez! La plateforme qui réunit cinéma, série et sport, mais aussi Apple TV, HBO Max, Netflix et Paramount Plus.
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23: Aujourd'hui, on va parler d'un problème que beaucoup de Réunionnais connaissent. 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
24: Bonjour Bruna, exactement. 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
24: 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Et surtout, ça génère beaucoup de déchets à évacuer.
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24: 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On grignote.

0: On broie la souche directement sur place, centimètre par centimètre, pas de trous béants, pas de déchets à transporter, on respecte l'environnement et le terrain.
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0: Nous ne sommes plus qu'à quelques jours de la grande finale des trophées EXO Musique Soleil en direct sur Antenne Réunion et sur EXO. 9 catégories seront récompensées, vous en connaissez déjà 8. Et cette semaine, nous vous dévoilons la 9e catégorie, c'est la catégorie Reine. C'est le titre de l'année. Et pour cette catégorie, vos votes sont indispensables pour choisir votre titre préféré. Tout au long de cette semaine, Anaïs a été à la rencontre des artistes nommés pour leur annoncer que leur titre était en compétition. Alors, qui remportera le trophée titre de l'année des EXO Musique Soleil? C'est à vous de choisir.
1: Karosif et Big Da, la piraterie. Les trophées EXO Musique Soleil.

0: ouais.
1: Ah, vous aimez t'attendre.
0: La piraterie sélectionnée, titre de l'année.
1: Ah ouais, incroyable.
0: Est-ce que ce sera là ou pas?
1: Ouais, elle sera là.
0: Ah oui. Faut chanter ce single d'or.
2: Quentin et Rachel, suivent à moins. Les trophées EXO Musique Soleil, sélectionnés cette année dans la catégorie titre de l'année, Quentin et Rachel, suivent à moins.
3: Yeah. Incroyable.
0: Incroyable.
4: Félicitations.
3: Mais à toi aussi.
4: Ouais, si.
0: Il mérite pas faire un check ça, vous.
3: Vas-y, carrément.
0: Allez.
3: Carrément. Est-ce que ce sera là? Bah évidemment.
4: Réfléchis.
3: On voit pas le choix.
4: Si, ce sera là. Avec
2: les trophées EXO Musique Soleil, sélectionnés cette année dans la catégorie titre de l'année, c'est Gaël, Ravas Paloguep.
0: Félicitations!
5: Merci pour cette belle... Oh, il fait plaisir à moi.
0: Ah, frisson, tu vois.
5: Ouais, merci et pour cette belle reconnaissance. Il faut me chanter ça pour Bana et Bana aussi, ça chante, mais pense.
0: Oh oui, Bana, ça chante,
5: oui, mais ça me chante, elle. Ah.

0: fée, belle et belle, belle et belle, wow. Belle.
1: Félicitations.
0: Merci, c'est gentil.
1: Est-ce qu'on sera avec nous le 9 mai à Cité des Arts?
0: T'es bien sûr, les cieux maintenant me sera là. Automatiquement, l'obligé, ça fait plaisir à Zot, sûr.

0: des trophées Exo Musique Soleil, sélectionnés cette année dans la catégorie titre de l'année, MC Box et Calypso, dis-moi.
1: Ah ouais.
2: Félicitations. Eh oui.
1: Aïe, aïe, aïe. Il faudra aller voter hein, le jour le 9. Et j'espère que Madame Calypso aussi sera là.
2: Ouais, Calypso, okay. Nous comptons où?
1: Oui.
0: Trophée Exo Musique Soleil, sélectionné cette année dans la catégorie titre de l'année, Algérique et Léa Churros. Hakuna Matata.
2: Félicitations.
3: Trop content.
2: Félicitations.
3: Ça va, et devine quoi, elle a mis avec Anaïs là. Hakuna Matata, les nominés dans le titre de l'année, frère.
2: Bravo.
4: Hakuna Matata.
2: Ta ta ta ta ta.
0: Les trophées Exo Musique Soleil, sélectionnés cette année dans la catégorie titre de l'année, SS Kyron et DJ Dan.
2: Bravo!
5: Kosu dit Sky est beau, non?
1: Ouais, ne pas dire. On espère qu'il devra un peu lever, mais ça va.
0: Les trophées Exo Musique Soleil, sélectionnés cette année dans la catégorie titre de l'année, KVN, à bout.
2: Bravo!
6: Super,
2: félicitations!
6: Merci beaucoup. C'est un honneur, mais je suis fier de ça. Je suis fier de ça. On a travaillé pour ça, donc je serai là.
2: Des trophées Exo Musique Soleil.
6: 100%. Yes, I.
2: Allez, ben, nous retrouvons le 9 mai alors.
6: Yes, I.
7: Voilà, vous connaissez maintenant les 8 nommés en compétition, 8 titres qui concourent pour le titre de l'année des trophées Exo Musique Soleil. À vous de voter maintenant. Pour cela, rendez-vous sur le site ems.re, EMS comme Exo Musique Soleil. Et peut-être que demain soir, votre choix sera élu titre de l'année. Et puis, bien sûr, tous les artistes interpréteront leur tube en direct sur le plus grand plateau musical de l'année. On vous donne rendez-vous avec Anaïs demain soir en direct sur Antenne Réunion et sur Exo pour la plus grande émission musicale de l'année. C'est les trophées Exo Musique Soleil. À demain en direct.
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0: Bonjour à tous, bienvenue dans ce 12h30 week-end sur Antenne Réunion. Voici les titres de ce samedi 9 mai. Comment se porte la filière Bœuf Pays ? Nous nous interrogeons aujourd'hui sur la santé de cette filière stratégique. Le Bœuf Pays est-il sous pression ? Quels sont les défis rencontrés ? État des lieux dans ce journal. Après Saint-Pierre, Saint-Leu cette année en lice pour le concours TF1 du plus beau marché de France. Ce marché forain porte les couleurs de la Réunion et il peut créer l'exploit. Vous verrez pourquoi. Balade dans les allées de cette carte postale vivante. C'est un sport de self-défense qui attire de plus en plus de femmes. Le Krav Maga, 400 licenciés sur l'île avec une majorité de pratiquantes. Alors comment expliquer cet engouement ? Immersion dans ce sport de combat, nouvel outil de la femme moderne. Enfin, le tiramisu n'aura plus de secret pour vous aujourd'hui. Vous irez dans le laboratoire de Luna Cassou. Comment a-t-elle conquis les gourmands sur ce dessert italien ? Espérons qu'elle nous donne ses secrets de fabrication de sa case au tiramisu. C'est notre invité, c'est Tendance. C'est une filière dont le produit principal va se retrouver dans nos assiettes. Alors intéressons-nous au Bœuf Pays, le deuxième domaine de production après la filière canne. Alors comment cette filière trace sa route ? Comment défend-elle le goût et le territoire ? Quels sont les enjeux ? Photographie réalisée par Émilie Boyer.
1: Travailler avec les bêtes, c'est dédier toute une vie à l'élevage. Pour les éleveurs, plus qu'un métier, c'est avant tout une passion.
2: Depuis tontine, on a toujours soigné les animaux. Et depuis nous rentrer dans la chicane, et fille de notre boulot, ça nous fait tous les jours. Et ben jusqu'à aujourd'hui, ben, nous sommes contents de nous.
3: Et c'est ça qui rend à nous fiers, c'est-à-dire que nous travaillons pour nourrir la population. Et ça, c'est quelque chose de très important pour nous, c'est de nourrir la population, mais pas seulement nourrir en produisant de la qualité et surtout en étant raisonné.
1: Pour les bouchers, la viande de bœuf reste appréciée, la demande est constante, le prix du kilo de bœuf est à 25 euros en moyenne.
4: La côte de bœuf, c'est le morceau emblématique en fait de la boucherie, mais il y a plein d'autres morceaux, et notamment au niveau des steaks, où on a plein de petits morceaux comme l'araignée, la poire, tout ça, qui sont très très bons, très très tendres. Et on a aussi tout ce qui est évidemment les pièces à caries, que ce soit gélatineux ou pas gélatineux.
1: Sur toute l'île, la filière est en progression. En 2026, ils sont 367 éleveurs, principalement répartis dans les hauts et le bassin ouest.
5: Elle représente aujourd'hui 10 000 hectares qui sont consacrés en fait aux surfaces de prairies, donc qui est nécessaire en fait pour l'alimentation des animaux. Donc l'ensemble en fait des éleveurs génère aujourd'hui 1230 tonnes équivalent carcasse au 31 décembre 2025.
1: Dans le courant de l'année 2025, une dizaine d'éleveurs se sont installés dans la filière bovine, un nombre encourageant pour le président de la SICA Revia.
6: Donc des jeunes qui arrivent, qui s'installent notamment avec leurs parents, et on va tout faire pour sécuriser ça, mais on va gagner en production, puisque aujourd'hui, je vous ai dit, l'année dernière on a terminé à 1230 tonnes, l'ambition c'est de faire un peu mieux cette année et de continuer à gravir ces échelons-là d'année en année.
1: Le marché bovin reste un secteur dynamique, attractif, qui supporte 850 emplois directs ou indirects. Il représente le deuxième pôle de production de l'agriculture locale.
0: Un coup d'œil au baromètre de la sécurité routière, baromètre qui concerne les chiffres depuis le début de l'année jusqu'au mois d'avril. 12 morts, 291 accidents et 379 blessés. La préfecture rappelle que la sécurité reste une priorité de l'État et appelle à la vigilance face aux comportements dangereux. Ajoutons une troisième victime sur la route il y a 6 jours. Tous les regards sont tournés vers le marché de Saint-Leu. Pourquoi ? Parce qu'il fait partie des 24 marchés sélectionnés pour le concours TF1 du plus beau marché de France. Ils ont appris la bonne nouvelle il y a quelques semaines et Candice Vessier s'est baladée dans les allées de ce paradis pays. Paradis pour les sens et les couleurs, regardez.
7: La douceur du front de mer se mêle à l'animation du marché du samedi. Alors à la question, qu'est-ce qui vous plaît au marché de Saint-Leu ?
8: Alors j'aime les producteurs, la variété des produits, l'artisanat.
9: Vous avez vu, on a le soleil, on a la mer et on a les fruits et légumes. Donc on a tout ce qu'il faut.
10: Il est en bord de plage, les produits sont très beaux, ça sent bon.
7: Au-delà du paysage, une ambiance conviviale plaît aux passants.
11: les gens sont contents, sont heureux de venir prendre leurs produits. Et c'est dans une très, très bonne ambiance saint-lésienne.

0: sur le tapis sont en fait des pratiquantes. Essayons de comprendre pourquoi avec Émilie Boyer.
1: Un art martial orienté self-défense, le Krav Maga, une discipline qui attire de plus en plus de femmes désireuses d'assurer leur propre protection.
2: D'avoir un petit peu plus de confiance, ben, je suis un petit peu plus en sécurité parce que ben, on est dans un monde où hein, il y a beaucoup de violence, l'insécurité et tout, donc c'est bien quand même pour une femme d'être, hein, d'apprendre à se défendre. Quoi.
3: J'avais peur un jour de me faire taper et j'ai vu qu'une collègue à mon père m'avait emmenée dans le Krav, etc. Et ça m'a donné confiance en moi parce que j'avais pas du tout confiance en moi et maintenant je sais que je peux me défendre.
1: Dans le club dionysien de l'association Malatane Krav Maga, les femmes représentent plus de 50% des licenciés.
4: C'est aussi lié au contexte réunionnais, malheureusement, hein, où les données, les statistiques ne sont pas très en faveur de la protection des femmes. Et effectivement, la plupart d'entre elles viennent essentiellement pour apprendre à se défendre. Pour une partie d'entre elles, pour celles qui ont accepté de s'exprimer, parce qu'effectivement elles ont déjà été victimes, et pour d'autres c'est par anticipation pour prévenir d'éventuelles situations complexes.
1: Sport de combat utilisé initialement par les forces armées israéliennes, la discipline a sa particularité, aucune restriction. L'objectif est de savoir se défendre en toutes circonstances, peu importe l'adversaire.
5: Selon le poids, selon la taille, non, on ne regrette pas ça, nous, ça va parce qu'on ne connaît pas qui ça nous sera attaqué demain. Moi, on aura, du fait de ma grandeur, on aura des endroits spécifiques à toucher que il ne pourra pas faire avec plus grand que moi.
6: C'est tout, vraiment tout complet, il n'y a pas de limite.
7: Et c'est qui
6: plaît où ? Totalement, il n'y a pas de limite, c'est nos limites.
1: Lors des entraînements, les coachs insistent sur les différentes techniques pour rester dans la défense et ne pas être dans l'attaque.
8: Les techniques, on va les utiliser. Si quelqu'un nous attaque et on doit se défendre, ben on va essayer de se défaire de cette attaque-là. Que l'attaque soit armée ou à main nue, ben on pourra se défendre parce qu'on a des techniques bien appropriées pour ces différentes attaques.
9: On a des phases de pied-point, on a une partie vraiment self où on va se défendre à main nue contre différentes attaques et puis après on aborde les armes. On aborde le couteau, le bâton, les armes à feu, etc.
1: À La Réunion, il y a plus de 400 adhérents de tout âge et les femmes sont de plus en plus nombreuses à s'inscrire.
0: Que se passe-t-il du côté de l'Iran? Est-on en guerre, en paix? Peut-on toujours parler du cessez-le-feu? On sait que les navires américains ont été attaqués, Washington a visé des installations iraniennes et les tensions se concentrent autour du détroit d'Ormuz. On fait le point avec Margot Perry.
10: Bras de fer permanent, l'Iran et les États-Unis tentent, à tour de rôle, d'inverser le rapport de force à coup de déclarations interposées.
11: Le détroit d'Ormuz est un atout aussi puissant qu'une bombe atomique. Contrôler une zone qui, si elle est fermée, peut affecter l'ensemble de l'économie mondiale. C'est une capacité énorme. C'est une capacité que nous avons acquise grâce à cette guerre. Et nous ne la céderons en aucun cas.
10: Face au trafic maritime paralysé, Washington contre-attaque. En route vers un port iranien, deux pétroliers sont neutralisés, sans être coulés. Y a-t-il une montée des tensions dans le détroit d'Ormuz? Des installations militaires iraniennes ont été prises pour cible quelques heures plus tôt. Dans le même temps, trois destroyers américains massivement visés par Téhéran, sans succès.
12: On est dans un état de ni guerre ni paix ou d'affrontement de basse intensité qui ne vise finalement pas à obtenir un effet recherché, comme on dit, sur le terrain, mais à accumuler des cartes pour des négociations qui, certes, à ce stade, eh bien, piétinent encore, mais les canaux ne sont pas interrompus.
10: À la suite des frappes, l'Iran dénonce auprès de l'ONU une violation flagrante du cessez-le-feu.
0: Et l'actualité qui nous emmène à Moscou en ce 9 mai, jour de la victoire en Russie, avec Vladimir Poutine qui a opté pour un défilé militaire minimaliste. Un défilé qui a démarré, vous en voyez les images. Pas de véhicules blindés, pas de chars ni de mitraillettes. C'est une première. Depuis 20 ans, on évoque la menace de drones ukrainiens. Mélanie Ravier.
13: Pas de chars. Pas de missiles. Cette année, seuls les militaires défileront et des avions de voltige survoleront la place rouge. Une parade réduite, car Moscou craint une attaque de drones ukrainiens.
14: Toutes les mesures sont prises pour réduire au minimum les risques liés à la menace terroriste. Le défilé aura bien lieu, mais n'oublions pas que l'année dernière, il s'agissait d'un grand défilé de jubilé.
13: Le Kremlin mise sur la sécurité. Des coupures de réseau sont prévues à Moscou. Et contrairement à l'année dernière, où Vladimir Poutine était entouré de 24 chefs d'État, seuls trois dirigeants étrangers seront présents. la liste de participants la plus courte depuis 1991. Pourquoi de telles mesures pour éviter une attaque ukrainienne alors qu'un cessez-le-feu

0: feu de trois jours a été décrété.
1: La peur a changé de camp, c'est-à-dire le Kremlin a commencé à vaciller finalement, c'est-à-dire le régime de Poutine qui semblait inébranlable commence à afficher des signes de fébrilité.
0: D'autres défilés ont même été annulés, comme en Crimée ou dans les territoires du Donbass, à portée des tirs ukrainiens.
2: Et l'information politique dans l'Hexagone, c'est la démission de Boris Vallaud. Est-il en train de penser à la présidentielle? Le patron des députés socialistes a claqué la porte de la direction du PS et avec lui, une vingtaine de proches. Fanny Zimbler.
3: Il s'agit de savoir.
0: Boris Vallaud claque la porte de la direction du Parti Socialiste. Avec lui, un tiers de l'état-major démissionne et isole plus que jamais Olivier Faure. Au cœur de la discorde, la primaire de la gauche sans LFI pour désigner un candidat à l'élection présidentielle. Appelé de ses voeux par Olivier Faure, boudé par Boris Vallaud.
4: Depuis des mois, nous avons le sentiment d'une collégialité bâclée, d'une information tronquée, de conditions de travail dégradées, d'une brutalisation du fonctionnement de nos instances avec le refus du fait majoritaire.
0: Le Parti Socialiste dénonce à son tour des méthodes brutales.
5: Notre seule responsabilité, être à la hauteur des attentes des Français. Tout le reste est à contre-temps des urgences du moment. On ne construit rien de durable en brutalisant ses partenaires. Cette méthode est une impasse.
0: Arrivé troisième au dernier congrès du Parti Socialiste, Boris Vallaud aurait des ambitions pour 2027.
6: On sait qu'il y a eu des rapprochements avec Raphaël Glucksmann, avec François Hollande, dans une perspective qui est une perspective bien de désigner une candidature. Donc ça, c'est un switch stratégique pour Boris Vallaud. C'est une façon potentiellement de se positionner comme un candidat potentiel.
0: Pour rappel, la primaire de la gauche est fixée au 11 octobre prochain.
2: La problématique du moment, la hausse des prix des carburants et ses conséquences, et ça bouge du côté des véhicules électriques. Vous allez le voir, de plus en plus d'utilisateurs ont fait ce choix et sont aussi à la recherche d'occasions, ce qui nous amène vers ces voitures reconditionnées, comme les téléphones. Un reportage de Pierre Galassio.
7: Voici le plus grand centre de reconditionnement de voitures en France. 30 000 sortent d'ici chaque année, presque flambant neuves. La première étape, c'est le lavage, puis la détection des pièces abîmées. 300 personnes travaillent ici jour et nuit. Reconditionner une voiture prend une dizaine de jours.
8: Tout d'abord, quand elle arrive, elle est testée. Il y a un test dynamique, il y a un test statique. Ensuite, elle passe dans chacun des ateliers, la mécanique, la carrosserie, comme ici. On fait tout ce qui est vidange, courroie de distribution, freinage.
7: Une usine construite il y a 4 ans seulement parce que face à la hausse des prix des voitures neuves, de plus en plus de Français recherchent des occasions qui n'en ont pas l'air et qui sont 20 à 30% moins chères.
9: Mon travail consiste à retirer tout ce qui est petite bosse, petit impact, coup de portière. On peut réparer sans mastiquer et sans repeindre.
7: Dans cet autre atelier, ce sont les batteries des voitures électriques qui sont analysées. La demande pour ces modèles reconditionnés a été multipliée par 2 depuis la flambée des prix des carburants.
10: Le véhicule a 4 ans et 60 000 km. Et donc là, l'état de santé de la batterie est de 95,1%.
7: Soit 450 km d'autonomie contre 480 pour le neuf. D'où viennent ces voitures qui sont reconditionnées? Pour le savoir, direction la concession de l'un des leaders en France. Très souvent, il s'agit de voitures vendues par des particuliers. Par exemple, ce retraité vient de revendre son véhicule acheté neuf, valeur 34 000 euros, après un an et demi seulement.
11: J'ai parcouru avec lui 32 000 km et je l'ai vendu 24 000 euros.
7: Son ancienne voiture va être reconditionnée et revendue quelques milliers d'euros de plus. D'autres véhicules proviennent eux de flottes d'entreprises, françaises comme étrangères.
12: On a 80% des achats extérieurs qui sont faits en France, donc issus de loueurs. Et les 20% restants, ça peut venir d'Espagne, de Portugal, d'Italie, de Suède.
7: Selon les concessions, les véhicules reconditionnés sont plus ou moins âgés. Ici, les voitures ont en moyenne 6 ans et 60 000 km, et le diesel a toujours la cote. Rien à voir avec le reconditionnement que le groupe Stellantis réalise dans son usine de Hordain. Ici, les voitures sont surtout des retours de location, elles ont 2 ans en moyenne, et les électriques sont en train de supplanter l'essence et le diesel.
13: Jusqu'à présent, la proportion de reconditionnement véhicules électriques était de l'ordre de 15 à 20% du volume total produit. Pour le coup, depuis quelques semaines maintenant, la production est passée à quasiment 50% de notre volume quotidien.
7: 10 000 voitures sont passées par ici l'an dernier. Cela devrait être 20 000 l'an prochain. Voilà pourquoi.
8: Il y a eu une évolution sur le marché du véhicule neuf ces dernières années. Il y a eu beaucoup plus de LOA, beaucoup plus de locations. Et donc, on a beaucoup plus de retours. Et donc, ces retours nous permettent justement de reconditionner des véhicules d'occasion.
7: Face à cette demande, le reconditionnement de pièces se développe également. Dans son ancienne usine de Flins, Renault lui aussi remet à neuf des voitures d'occasion, mais aussi quand c'est nécessaire, des moteurs essence, comme électriques.
3: Il est comme neuf, donc du coup, il a une deuxième vie.
7: Pareil pour les batteries, quand il faut changer une partie défectueuse.
9: Il y a très peu de pannes aujourd'hui hein, sur les batteries électriques, on est à moins d'un cas pour mille. Et les durées de vie des batteries, c'est à environ 15 ans.
7: Réparer, réutiliser, reconditionner, c'est moins cher que le neuf et c'est bon pour la planète.
2: Allez, préparez-vous à devenir accro au tiramisu. Ceux de Luna Casso nous font déjà craquer. Des créations gourmandes en plateau pour notre rubrique « Ces tendances » basculent ensemble vers la gourmandise. C'est une signature unique qui est la vôtre, Luna Casso. Bonjour, merci Bonjour. D'avoir accepté notre invitation.
14: Merci à vous.
2: Alors, quelle aventure, hein ? C'est une aventure qui a démarré pendant le Covid,
14: c'est
2: comme
14: ça.
2: Beaucoup d'entrepreneurs d'ailleurs, hein, disons-le clairement.
14: Oui, c'est ça. Bah, du coup, moi, en fait, vous l'avez dit, j'ai démarré vraiment pendant le Covid. Donc, c'était vraiment de fil en aiguille, comme ça. J'avais commencé à faire quelques verrines pour moi et pour des amis. Et on m'avait commencé à demander si je faisais de la vente, etc. Et c'est là que j'ai commencé à faire pour des amis pareils. Et je me suis dit que plus tard, j'aimerais vraiment ouvrir une boutique donc, qui serait spécialisée que dans le tiramisu. Donc après, j'ai attendu quelques années, on va dire. Donc j'ai ouvert la boutique il y a déjà 2 mois. Donc voilà.
2: Et ça fonctionne.
14: Et ça fonctionne très bien.
2: Et on comprend
14: bien.
2: Pourquoi, quand on voit ce florilège de couleurs et de goûts, même à distance, on dévore hein, Luna Casso. Mais vous oubliez peut-être une étape, il y a eu ce petit repas familial où vous avez commencé à proposer un tiramisu.
14: Oui.
2: On a envie de comprendre pourquoi alors le tiramisu et pourquoi pas autre chose finalement.
14: En fait, pour moi, le tiramisu, ça change que des tartes à la fraise, des gâteaux qu'on voit partout en boulangerie. C'est vrai qu'on voit très rarement des tiramisu en gâteau, comme celui-ci d'ailleurs, que vous pouvez voir. Et donc là, c'est vraiment un tiramisu façon Charlotte.
2: Et donc c'est un tiramisu XXL,
14: c'est ça.
2: Hein, par
14: c'est,
2: contre.
14: C'est ça, exactement. Là, il est vraiment XXL, donc spécial fête des mères que vous pouvez retrouver en boutique. Et moi, j'avais commencé pour justement avec mes frères et ma mère à faire juste en petite verrine et pareil, revisiter, pas au café, mais c'était vraiment à la pomme que j'avais commencé.
2: Mais et c'est pas facile parce que vous vous attaquez quand même à un symbole italien très fort.
14: C'est ça.
2: J'imagine que parmi vos clients, vous avez aussi des Italiens. Donc comment est-ce qu'on fait pour faire la différence face à ce dessert incontournable ?
14: On va dire que la différence, elle va rester la même, sauf que moi, par exemple, il n'y aura pas d'œuf comparé à la vraie recette donc du tiramisu où il y aura de l'œuf. Et dans tous les tiramisu, comme plusieurs clients se posent la question, il n'y aura pas de café dans tous les tiramisu, hormis le classique, du coup le café. Donc il n'y a pas d'arôme. Par exemple, celui-ci,
2: ici, oui,
14: que vous allez retrouver à la pistache et à la framboise, il n'y aura pas de café. Il y aura uniquement un coulis framboise, une pâte à la pistache et la crème mascarpone, même si elle est verte, elle est aromatisée aussi à la pistache.
2: Donc du coup, vous cassez un peu les codes.
14: C'est ça.
2: Hein, vous jouez avec des couches de chantilly, de mascarpone.
14: C'est ça.
2: D'ailleurs, donc, sans mascarpone, parfois. Et combien de couches, alors ? Est-ce que vous êtes aussi dans ce débat ? Combien de couches ?
14: Oui, alors par exemple, dans une canette, on est forcément à 1 à 2 couches, donc en fonction des étages. Donc ça va dépendre du format. Par exemple, celui-ci, c'est un écrin. Il y a deux étages, on va dire. Donc on a une couche de crème, le biscuit et une autre couche de crème avec le coulis bien évidemment à chaque étage. Et comparé à celui-ci, il y a 3. Celui-ci, même s'il est tout petit, et il y a forcément 2 étages. Mais l'avantage, c'est que celui-là, tout se mange.
2: Alors oui, alors tout se mange, c'est-à-dire que vous êtes amusé avec les contenants.
14: C'est ça.
2: On mange donc, les contenants.
14: C'est ça. Donc là, la cuillère, elle va se manger. Chocolat, même ça en forme de gobelet. Donc c'est un gobelet tout en chocolat.
2: Alors, vous êtes autodidacte. Comment est-ce qu'on apprend toutes ces techniques de fabrication toute seule, Luna Casso ?
14: Moi, vraiment, je me suis aidée des réseaux sociaux. Donc, j'ai regardé et à force de regarder, je me suis dit, je vais tester. Donc, je teste avant de revendre, bien évidemment. Et c'est vrai que je me dis, je vais tester quelque chose. Par exemple, celui-ci, j'ai testé vraiment en 2 jours. J'ai vu que ça a bien pris. Et je me suis dit, je vais tenter. Et aussi, j'ai vu ce format-là qui existait en Chine. Donc, du coup,

0: j'avais vu qu'un tiramisu cups, ça existait déjà en Chine et que je me suis dit pourquoi pas le faire à La Réunion pour vraiment pouvoir me démarquer et montrer un autre design du tiramisu qu'on pourrait voir en barquette partout.
1: Alors, les réseaux sociaux qui comptent, oui. Donc dans la formation, vous venez de le dire, mais aussi dans la communication, on déguste à distance et parfois ça fait la différence hein, pour vous, pour vous donner un coup de pouce.
0: Oui, c'est sûr, parce que bah, maintenant, de nos jours, que ce soit bah, les jeunes personnes, enfin oui, les jeunes personnes comme les personnes un peu plus âgées, on va dire, ils sont plus sur les réseaux sociaux, on va dire que c'est plus tendance, Instagrammable, etc. Donc le visuel va plus attirer. Après, on va voir le goût, mais c'est vrai que déjà au niveau du visuel, les gens vont surtout venir pour faire des photos, pour faire des choses comme ça.
1: Et quel est votre best-seller? Qu'est-ce que les clients préfèrent?
0: Alors, on va dire que les gens vont rester sur du classique, donc tout ce qui est café, spéculoos, Oreo Nutella. Mais c'est vrai que, par exemple, framboise pistache, il part très très bien, comme le exotique que vous pouvez retrouver aussi dans ce format-là.
1: Donc ça marche très bien.
0: Oui.
1: On m'a parlé aussi de d'Acatine quelque part.
0: Oui, alors il n'est pas là aujourd'hui, mais c'est vrai que j'ai déjà fait un tiramisu au d'Acatine. Bon, les gens osent pas forcément, je pense, au niveau du goût, ils se disent c'est un peu bizarre. Donc du coup, mais il existe aussi.
1: Donc c'est à réajuster, pourquoi pas.
0: C'est
1: après.
0: Ça, voilà.
1: Votre moitié a travaillé aussi sur les parfums, on peut dire que c'est une affaire familiale. Hein.
0: C'est ça. Bah, mon mari, il s'est amusé aussi, donc parfois quand il vient avec moi au magasin, il s'amuse à créer, à trouver les noms, à me donner des idées de parfums à faire. Donc par exemple, le framboise pistache, c'est lui qui a trouvé l'idée. Il avait aussi créé le pistachio Nutella, donc d'où vient le nom, donc c'est lui aussi qui a créé.
1: Et affaire
0: voilà.
1: À suivre alors.
0: C'est ça.
1: Merci beaucoup pour tous ces goûts et ces couleurs. Et vous connaissez la règle, hein, vous serez obligé de tout laisser ici,
0: c'est
1: malheureusement pour vous.
0: Mais c'est bien, heureusement pour vous.
1: Merci en tout cas, Luna Cassou, et bonne continuation. Merci.
0: Merci.
1: Restez avec nous, on va aller faire un petit tour du côté de Prague, c'est la capitale de la République tchèque. Elle est célèbre pour son centre médiéval, son métro qui ne dessert pas l'aéroport, ses bières, ses gâteaux cheminés. Allez, mettez de bonnes chaussures et en route vers les ruelles pavées avec David Bordier.

0: maison danse. Les sculptures volent. Le président se promène à pied. Et les tramways ne s'arrêtent jamais. À Prague, on ne s'ennuie pas. Le quartier du château, sur les hauteurs de la ville, fait partie de nos incontournables. Nous y retrouvons un Français installé depuis 10 ans à Prague.
1: Alors cet endroit, comment il s'appelle, Guillaume ?
2: Alors ici, c'est les jardins royaux du château de Prague. En plus, on est là à la très bonne saison parce qu'on voit les tulipes.
1: D'accord.
2: Et les tulipes, elles sont pas là par hasard. Je sais que quand on pense tulipes, normalement on pense Pays-Bas.
1: Ouais.
2: Mais les premières tulipes qui sont arrivées en Europe, elles sont arrivées à Prague.
0: Un cadeau du sultan de Constantinople au XVIIe siècle.
3: Ce bâtiment, c'est très joli.
1: Oh, c'est magnifique.
0: Arrêtons-nous devant la salle du jeu de paume, avec ses murs en sgraffite, une technique italienne où les enduits sont grattés.
2: Et donc les communistes ont voulu mettre leur petite signature sur le bâtiment. Alors il faut chercher, hein, mais voyez la dame là-haut, et il y a un petit cercle, et dans le cercle, on voit une faucille et un marteau.
1: Alors Guillaume, on s'est rapproché du pouvoir.
2: Là, on est au cœur du château, là. On est vraiment à l'endroit central. Et d'ailleurs, cette porte-là qu'on voit, c'est l'entrée des bureaux du président.
1: Du président de la République ?
2: Du président de la République.
0: Et à midi tous les jours, les touristes viennent très nombreux assister à la relève de la garde. Et même ici, la fanfare militaire ne manque pas d'humour. Puisque la manœuvre se fait sur un air de Star Wars.
2: Tel qu'on la voit là maintenant, oui, on la doit à un homme, peut-être un des Tchèques les plus connus au monde, qui est Václav Havel. Quand il est arrivé au château, il a dit ses uniformes kaki, ternes, ça va pas. Il a demandé à un copain à lui de dessiner de nouveaux uniformes pour la garde. C'est le même que celui qui avait gagné l'Oscar pour les costumes d'Amérique.

0: Madévous. C'est pour ça qu'on a une si belle relève de la garde, si théâtrale.
1: Nous sortons du palais, la tête tournée vers un nouveau monde. Novizvet, c'est le nom donné à ce quartier, pourtant très ancien. Beaucoup d'employés du château y vivaient au Moyen-Âge.
0: Bah, il est là, c'est un café que j'aime vraiment, vraiment beaucoup.
1: Mariana et son mari ont acheté cette maison avant la révolution de velours, en 1989. Ils l'ont entièrement restaurée et ont ouvert un café au rez-de-chaussée pour partager ces lieux avec d'autres personnes. Côté transport urbain, Prague est sur le podium mondial des villes les mieux équipées. C'est l'heure de rejoindre notre hôtel, l'un de nos bons plans. Un ancien théâtre, construit en 1935. La scène existe encore, les comédiens remplacés par de belles lampes animées. À partir de 95 euros la nuit, avec un excellent petit déjeuner, vous dormirez dans le premier établissement éco-responsable de Prague. Retraité, l'eau des douches, des baignoires, des WC sert à arroser les espaces verts. Retour sur les hauteurs de Prague. Dans sa kuchyne, la cuisine en tchèque, le chef Marek revisite les recettes familiales. Toujours accompagné d'un pain cuit à la vapeur, le kendlik.
2: La cuisine tchèque est très généreuse. Mon plat préféré est à base de bœuf et d'une sauce aux légumes.
1: Le switchkova, le voici. Tous les Tchèques aiment ce plat. Et tout le monde dit que sa grand-mère fait le meilleur. Et nous avons aussi aimé le dessert. Un pain à la vapeur recouvert de graines de pavot, arrosé d'un petit peu de beurre. Sans oublier la crème et la confiture de prune. Et bien sûr, il est très léger.
3: Je ne pense pas, mais c'est délicieux.
4: Thank you for your honesty.
5: Bon appétit.
6: Avec du beurre, c'est bon, visiblement. J'adore.
1: Nous arrivons tôt sur le pont Charles. Nous y croisons un autre amoureux de Prague. Un enquêteur du guide du routard.
0: Vous ne regretterez pas d'avoir mis le réveil, parce que quand vous l'avez à vous tout seul, ce pont, ou presque, vous avez cette vision absolument magique de la jonction entre la vieille ville et Malastrana, la colline où se situe le château et la cathédrale Saint-Guy.
1: En s'éloignant, quand le soleil commence à sortir des nuages, Benoît nous fait faire un pas de côté. Les Tchèques sont les premiers consommateurs de bière au monde. À une heure de Prague, en transport en commun, la ville de Pilsen abrite l'une des plus grosses brasseries du pays. On peut la visiter et emprunter ses 9 km de galeries souterraines.
7: Bonjour.
1: À l'arrivée, une bière non filtrée, non pasteurisée, et nous dit-on pleine de vitamine B.
8: Cette bière se boit depuis plus de 100 ans, comme l'avait brassé Joseph Grolle. C'est donc l'original.
1: Plus insolite.
9: Les Tchèques aiment tellement leur boisson qu'ils ont même inventé un spa à base de bière.
1: De la jeune bière sans alcool, du houblon, du malt caramélisé, ces spas sont très répandus.
10: Le bain est bon pour le corps, en particulier parce que la levure contient énormément de vitamine D, très efficace contre l'eczéma. Mais surtout, elle nourrit l'épiderme en profondeur.
1: Nous quittons Prague et ses 12 ponts enjambant la Vltava, sa célèbre rivière, la plus longue de Tchéquie.
11: Voilà, et avant de terminer, notre escale météo qui se fait ce samedi au Colimaçon avec 24 degrés au thermomètre et de la pluie. Alexandre Marianne nous dira pourquoi dans son bulletin météo complet. C'est la fin de ce journal. Merci de votre fidélité, votre série Destin croisé pour démarrer l'après-midi. L'information continue sur l'info.re. Retrouvons-nous ce soir à 19h sur Antenne Réunion. Merci.
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2: Bonjour à La Réunion, c'est un plaisir de vous retrouver pour votre bulletin météo. La matinée a été agréable sur la majeure partie du département. Les vigilances jaunes vagues submersion ont été levées depuis ce matin, mais la masse d'air se charge progressivement en humidité. Cet après-midi, on retrouvera les nuages qui s'installent sur les reliefs, essentiellement avec des averses qui se déclenchent ça et là sur l'intérieur du département. Quelques débordements ne sont pas à exclure, notamment vers le nord-ouest, alors que sur les plages de l'ouest, sur Saint-Pierre ou encore sur Saint-Denis, les éclaircies peuvent persister avec le vent qui souffle toujours modérément cet après-midi, 50 à 60 km/h sur le nord ainsi que sur le sud, voire même 70 km/h sur le sud sauvage. La mer reste forte sur la moitié sud du département, mais la houle de secteur sud va s'amortir progressivement en cours de journée. Côté température, les valeurs sont conformes aux normales de saison, 27 à 30 degrés sur les littoraux, 21 sur Petite-France, 23 degrés sur Saint-Leu-Colimaçon et 15 degrés pour le Pas-de-Belle-Combe-Jacob. Aujourd'hui, nous sommes le samedi 9 mai. Nous souhaitons une bonne fête au Pacôme. La marée sera haute à 19h49 et le soleil nous quittera à 17h51. Tout de suite, votre série Destin croisé. Bon après-midi sur Antenne Réunion.
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0: Alors, qu'est-ce que t'en dis si on va faire un tour en voiture, ma chérie? Tu sais, comme à l'époque où on n'était pas encore mariés.
1: Non, je ne suis pas d'humeur, Karem.
0: Eh bien, je te dis ça justement parce que je veux te remonter le moral.
1: Non. Une balade en voiture ne changera pas le fait que je suis triste. Ce serait juste une perte de temps. Je ne veux pas sortir.
0: Nagam, je me suis excusé des milliers de fois. Tu ne crois pas qu'on devrait tourner la page, s'il te plaît?
1: Je veux des actes, Karam. Pas de belles paroles.

0: Et alors, qu'est-ce que tu veux que je fasse, dis-moi. Dis-le-moi, allez, je ferai ce que tu veux.
1: Le message du producteur. Je vous demande d'y réfléchir à deux fois. Venez au moins à l'émission juste pour une fois. Une chance pareille, ça ne se présente pas. Pensez-y. Tu dis que tu veux arranger les choses, mais comment oublier ce qui s'est passé? Je ne veux qu'une chose. Je veux travailler. Saisir cette opportunité. Laisse-moi au moins aller à cette émission, Karam. C'est si difficile à comprendre.
0: Très bien. Je suis pas très chaud à l'idée, mais si ça compte vraiment pour toi et que ça peut te rendre heureuse, va à l'émission.
1: Quoi, tu es sérieux? Tu ne sais pas à quel point ça me fait plaisir. Au fait, et tes parents dans tout ça? Ils vont refuser. Et tu ne pourras rien y faire, c'est sûr. Alors, on fait quoi?
0: Je n'y ai pas pensé. Tu sais, tout ce que je veux, c'est que tu sois heureuse et satisfaite avec moi. Et je suis persuadé qu'aucun de nous deux ne sera heureux si l'autre ne l'est pas. Ça, j'en suis absolument certain, Nagam. On trouvera une solution pour que tu participes à l'émission et que tu puisses travailler.
1: Karam, j'ai une idée. Et si on leur disait qu'on va à la plage? Comme si on partait en vacances, ils ne se douteront de rien. Comme ça, je pourrais bien me préparer. Là-bas, c'est sûr que personne ne nous verra. Tu en penses quoi?
0: Ok.
2: Que veux-tu dire par faire une pause dans tes études pour te consacrer à la danse?
1: Maman, le ballet, c'est un art, parmi le plus beau qui soit.
2: Chérie, je sais exactement ce que c'est le ballet. Je t'ai laissé t'inscrire à ce cours juste pour te faire plaisir, comme avec plein de choses que je n'aime pas. Mais arrêter tes études, juste pour la danse, alors là, ma chérie, je ne suis vraiment pas d'accord avec ça. Je suis désolée, mais non, il est hors de question.
1: Si tu veux vraiment me rendre heureuse, tu ferais mieux d'accepter.
2: Ma chérie, bien sûr que je veux que tu sois heureuse, mais si je cédais à tous tes caprices, je serais une mère indigne.
1: Bon, comme tu veux, maman, mais je veux que tu saches qu'avec toi, je ne suis pas heureuse.
2: Vraiment?
1: Pas du tout.
2: Ce n'est pas grave, ma chérie. Quand tu seras plus grande, tu sauras que par amour, il y a des choses qu'on doit refuser.
1: Ouais.

0: Le cahier de Nour est tellement bien soigné. Incroyable. Magnifique. Elle l'a fait toute seule ou quelqu'un lui a donné un coup de main?
1: Je crois que Naya l'a aidée.
2: Mais non, voyons. Les cahiers de Nour sont toujours soignés et bien rangés. Ce n'est pas l'arrivée de Jude qui a changé quoi que ce soit, non, non.
1: Je ne suis pas d'accord avec toi. Non, depuis que Naya est arrivée chez nous, Nour a beaucoup changé, il faut l'admettre.
0: Je suis si fier de Nour. Je vais lui acheter un cadeau.
1: Et à Jude.
0: Et à Jude.
1: Et à Naya.
0: Pour tout le monde, alors.
1: C'est mieux.
0: Tu sais, chaque jour qui passe, Naya nous montre bien qu'elle est la mère de Nour. J'en suis ravi. Tellement ravi. C'est rassurant pour l'avenir de Nour et pour le bien-être d'Azem.
1: Oui, Azem, c'est vrai qu'on a beaucoup de chance d'avoir Naya.
2: Vous n'arrêtez plus de parler de Naya maintenant. Bon, très bien.
0: Dites-moi, les filles, et que diriez-vous d'inviter Fouad et Lilia à venir ici? Il me manque beaucoup.
1: Bonne idée.

0: Ça fait longtemps que je t'ai pas vu devant un miroir.
1: Crois-moi, parfois j'oublie même qu'il est là.
0: Tu es sérieuse? Comment une femme aussi belle que toi peut oublier son miroir?
1: Moi, je suis belle?
0: Oui, la plus belle de toutes. J'ai même eu l'idée de t'acheter un cadeau.
1: Et pourquoi cette idée maintenant?
0: Comme ça, sans raison. Qu'est-ce qui te ferait plaisir?
1: Non, je ne veux rien.
0: Oh que si. Tu es obligée.
1: Le plus beau cadeau pour moi, c'est de vous voir heureux, toi et les enfants.
0: Ils le sont. Qu'est-ce que tu veux?
1: Bon, je te laisse choisir.
0: Non, à toi de choisir.
1: Non, à toi.

0: J'aimerais tellement que nos enfants sachent combien ils comptent pour nous.
1: Tu as raison, Hassem. Ils grandissent et leurs problèmes aussi. Quand ils étaient encore petits, on s'inquiétait uniquement pour eux. Mais maintenant, on s'inquiète pour eux et pour leurs enfants.
0: Mais Dieu nous a quand même bénis. Rim est parti, paix à son âme. Mais Naya est là. Elle aime Noor, sincèrement. Comme si elle était sa propre fille.
1: Et Noor l'aime aussi, tu sais.
0: Formidable. Je suis sûr que si Noor l'aime, alors Hazem l'aimera aussi.
1: Et le plus beau dans tout ça, c'est qu'Hazem se rend bien compte de ce que Naya fait. Et en même temps, il fait de son mieux avec Joud. Il le gâte beaucoup. Ça fait chaud au cœur.
0: J'ai quand même un peu peur.
1: Peur de quoi?
0: Qu'il prenne mal l'amour que Naya a pour Noor. Peur qu'il ait l'impression que sa maman s'éloigne de lui et qu'il finisse par détester Noor. Franchement, je ne voudrais surtout pas qu'on en arrive là.
1: Naya ne laissera jamais une telle situation se produire. Et puis, l'attention qu'Hazem donne à Joud peut peut-être compenser les choses. Et puis nous, de notre côté, on fera pareil. On lui donnera tout l'amour dont il a besoin.
0: Espérons-le, espérons-le.
2: Oui, chérie. Non, ce n'est pas grave, voyons. Oui, et que Dieu les bénisse. Surtout, ne te casse pas la tête avec ça. Le plus important, que tu te concentres sur ta carrière. Bon, je te laisse. Je te rappellerai. Dieu te bénisse. Vous voyez, la famille de Karam a invité celle de Naya. Ils ne nous ont pas invités.
3: Ils ont le droit d'inviter qui ils veulent. Qu'ils nous invitent ou pas, ce ne sont pas nos affaires.
2: Non, ce n'est pas normal. Pourquoi est-ce que j'ai l'impression qu'ils privilégient l'une et délaissent l'autre? Non, il y a forcément une raison à ça.
3: Très bien, dis-moi ce que tu en conclus.
2: Pourquoi est-ce qu'ils ont petit soin pour Naya, mais qu'ils laissent ta fille de côté? Moi, je trouve ça injuste. Massa, tu es d'accord avec moi?
4: Tout à fait d'accord. C'est tout à fait injuste. Mais ce n'est pas de leur faute. C'est surtout la faute de Karam. Pourquoi est-ce qu'il ne fait rien pour défendre votre fille?
5: Que cette belle relation entre nos deux familles ne change jamais. Et merci pour cette invitation si chaleureuse. Et je tiens à vous dire que le repas était vraiment délicieux. Nous nous sommes régalés.
6: Oui, c'est un vrai régal, franchement.
0: Ce n'est rien, voyons. Vous serez toujours les bienvenus.
6: Merci beaucoup.
0: Merci d'avoir
6: accepté l'invitation. Et que Dieu bénisse cette maison.
1: Nous sommes ravis de vous accueillir chez nous.
0: Merci pour cet accueil, madame. Vous savez, monsieur Fouad, je trouve que le bonheur, c'est quelque chose de très contagieux, vraiment.
3: Exact.
0: En le voyant autour de nous, on se sent tellement soulagé et on peut surmonter n'importe quoi. Aujourd'hui, vous savez, quand j'ai vu mes petits-enfants tellement heureux, en les voyant jouer et se porter si bien, j'ai eu comme une sensation de plénitude et de bien-être.
3: Vous avez raison.
6: Oui, le ciel soit loué.
0: Et je trouve tout ceci, c'est grâce à Naya. Incroyable.
7: Oh, merci, c'est gentil.
1: On n'aurait jamais imaginé que Naya arriverait à ce stade. Surtout avec sa relation avec Noor.
8: Karam.
9: Oui?
8: Parle à ta famille.
9: Nagam, je crois pas que c'est le moment pour l'instant, ma chérie. On verra ça plus tard, d'accord?
0: Non, franchement, tu ne peux
8: d'accord,
0: pas savoir
8: si tu
0: à quel
8: pas
0: point j'aime
8: d'en
0: mes
8: parler.
0: Petits-enfants.
8: Très
0: je
8: bien,
0: les
8: c'est
0: adore.
8: Ce que tu veux. Moi, je vais leur parler.
0: Ah, ils me rendent
9: Nagam,
0: tellement heureux.
9: On a des invités, on ne doit pas les mettre
0: fois.
9: Mal à l'aise, n'est-ce pas?
8: Justement, s'ils sont gênés, ils ne pourront pas refuser. Mon oncle?
7: Mon oncle? Hazem voudrait m'offrir un cadeau, alors j'aimerais pouvoir le choisir moi-même.
0: Vas-y, mon enfant, dis-le nous.
7: Bon, au début, je voulais lui en parler en privé, mais finalement, j'ai décidé de l'annoncer devant toute la famille pour que vous puissiez en juger. Et si vous trouvez ça raisonnable, alors dites-le moi. Et si Hazem refuse, qu'elle m'explique pourquoi.
0: Allez, vas-y, on t'écoute.
7: Alors, avec votre permission, j'aimerais emmener les enfants à Chalil pendant quelques temps. Qu'est-ce que tu en dis, Hazem?
0: Si c'est ce que tu désires, pourquoi pas? Si tu veux aller en vacances, changer un peu d'air avec les enfants, je n'y vois aucun inconvénient. Allez-y.
10: Qui t'a dit que j'étais d'accord? Moi, je n'en ai pas envie.
1: Mais pourquoi?
10: On en parlera tout à l'heure. Mon oncle, ma tante, veuillez m'excuser.
1: Je crois qu'Azem a encore des choses à finir. Asem, s'il te plaît, mon cher, tu veux bien dire à ses frères de s'occuper de leur travail? Tu sais bien qu'Azem doit partir à la mer avec Naya et les enfants.
0: Ne t'en fais pas, je m'en occupe moi-même.
1: Merci, mon cher.
7: Maman, papa, excusez-moi, je reviens tout de suite.
8: À ce propos, Karam et moi, on aimerait partir en voyage.
1: Comment ça? Vous et Naya, vous comptez partir en même temps? Donc vous allez laisser Sama toute seule? Naya mérite vraiment de faire ce voyage. Et puis les enfants ont vraiment besoin de ces vacances. Toi et Karam, vous pourrez partir n'importe quand, mais pas maintenant. D'accord? Je suis sûre que tu comprends. Alors, vous partirez quand Naya reviendra.
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0: Azem, est-ce que je peux savoir pourquoi est-ce que tu as refusé? Pourtant, ton père était d'accord. En ce moment, tu ne travailles pas. Les enfants vont adorer y aller. Ils sont en vacances. Surtout Nour.
1: Naya, il y a beaucoup d'endroits où on peut aller, mais... Chalil?
0: Où est le problème? En fait, je crois savoir où est le problème. Tu as bien trop de souvenirs là-bas. Ta mère m'a tout raconté. On m'a raconté que Rim, Nour et toi, vous y alliez souvent, à chaque vacances en fait. Et d'ailleurs, j'ai aussi vu les photos. Vous étiez tellement heureux.
1: Si tu étais au courant de tout ça, alors... Pourquoi est-ce que tu insistes? Pourquoi tu veux que je fasse quelque chose que je ne veux pas, hein?
0: Pour les enfants, mais aussi pour nous, Azem. Si je ne me trompe pas, je pense que Nour est encore bien

0: famille est triste de te voir comme ça. Ils veulent te revoir sourire, Azem. Ils veulent que tu revives normalement, que tu revives le bonheur. Tu ne peux pas continuer toute ta vie comme ça. On s'inquiète tous pour toi. Pense un peu à nous.
1: Naya, le problème, ce n'est pas Rie. C'est ma vie, d'accord? Et je ne changerai pas.
0: Dis-moi, pourquoi est-ce que tu cherches à détruire tout ce que j'essaie de construire entre nous? On dirait que tu ne veux faire aucun effort de ton côté, Azem.
1: Tu sais pourquoi? Tu veux vraiment le savoir? Tu veux entendre des choses qui ne te plairont pas? Le passé est autour de moi, Anaya. Je la vois dans chaque endroit, dans chaque recoin. Dans la maison, dehors, je la vois partout, tu comprends? Partout, je la vois. En permanence, dans toute chose. Naya, ce que tu dis n'y changera rien. Alors arrête, s'il te plaît. Je n'irai pas là-bas.
0: Mais jusqu'à quand? Jusqu'à quand vas-tu rester comme ça? Quand vas-tu te libérer de ces souvenirs? Tu veux vivre dans la solitude, avec des fantômes et des souvenirs? Mais libère-toi de tout ça, Azem. Ok, Rie m'a planté des fleurs là-bas, hein, n'est-ce pas? Dis-moi, est-ce que tu ne veux pas aller les voir? Faire la paix avec ces souvenirs-là? Tourner la page? Azem, on ne peut pas continuer à vivre comme ça. Prends une décision. Le passé, c'est le passé, l'avenir, c'est nous. Dis-toi qu'il est temps de commencer une nouvelle vie, Azem.
1: Écoute, Naya. Mon passé m'appartient. Ça ne te concerne pas. Ne cherche surtout pas à t'en mêler. C'est notre vie. Tu veux en faire partie? Très bien. Sinon, c'est ton choix, Naya.

0: Nagam. Est-ce que tu veux bien aller nous préparer du café, s'il te plaît?
1: Non, non, vraiment, ce n'est pas nécessaire, voyons. On va devoir rentrer, il se fait tard.
2: Oui, il se fait tard. Non, restez encore un peu.
0: Moi, je veux bien du café. Nagam,

0: Alors maintenant, on n'a plus le droit de sortir tous en même temps. Avant, Sam m'a restée toute seule à la maison. Et puis, il y a la domestique. Je ne peux jamais profiter d'un moment avec mon mari.
1: Qu'y a-t-il, Nagam ? Tu as mis du sel à la place du sucre ? Regarde, qu'est-ce qui te chagrine ? Tu sais, Nagam, ça fait un moment que je t'observe. Qu'y a-t-il ? Je comprends ce qui te tracasse, ma belle. Vous venez de vous marier, Karam et toi. Vous voulez en profiter, vivre à fond, partir en voyage de noces. Je trouve ça normal. Vous êtes des jeunes mariés. Sans oublier que Naya et Azem se sont mariés avant vous. Ils ont eu leur moment à eux. Ils ont voyagé, exploré le monde, profité de leur vie sans contrainte. Ils ont tout fait. Je vais parler très franchement. J'ai de la peine. Tu as vu ce qui s'est passé. Tu as remarqué qu'elle a parlé pile au moment où tu allais t'exprimer, comme si elle savait que tu allais dire la même chose.
0: Mais non, elle ne pouvait pas savoir de quoi j'allais leur parler. C'était une simple coïncidence.
1: Bien sûr que non. Elle était au courant.

0: Ne te laisse pas duper par son air innocent et naïf, cette femme est très futée. Et pour être franche, j'ai été vraiment surprise par la réaction de Saba. Pourquoi elle ne vous a pas envoyé en lune de miel, Karam et toi? Tu n'as pas remarqué que dès que Naya a commencé à parler, Saba l'a soutenue comme si elles en avaient parlé auparavant. Elle a tout de suite dit oui, même si Azem a refusé son idée. Saba lui a même promis d'arranger ça avec Azem. Tu sais quoi? Moi, je trouve que tu n'as pas de chance. Pourquoi vous traitez différemment toutes les deux? Je trouve ça totalement injuste. Non, mais franchement, pourquoi Naya passerait-elle avant toi? Tu verras qu'Azem finira par accepter et ils iront tous en vacances. Azem, les enfants et elle. Et toi, tu resteras ici à servir le café et le thé. Laisse-moi te dire une chose. Avec tes belles paroles, tu pourrais très bien convaincre Saba de te laisser partir à la place de Naya. Je sais que tu en es capable. C'est ton droit, ma belle. Qu'est-ce qui te retient? Tu sais très bien que tu vaux mieux qu'elle.
1: Tu es vraiment certaine? Elle accepterait de nous laisser partir en vacances. Karam et moi, c'est bien ça.
0: Jusque-là, Naya n'a pas encore réussi à convaincre Azem. Ne laisse pas passer ta chance, saisis-la. Parle à Saba, trouve les bons mots. Tu sais quoi? Parle-lui de tout ça en servant le café.

0: Naya? Ton père et moi, on rentre. Tu veux quelque chose? Qu'est-ce qu'il y a, ma chérie? Tu es déçue que Hazem n'ait pas voulu partir?
1: Non, mais tu te rends compte? Il a dit non devant tout le monde sans réfléchir. J'ai l'impression qu'il ne se soucie pas des sentiments des autres. Des fois, il est très dur avec moi. Et des fois, il est tout plein d'amour. Je ne le comprends plus, maman.
0: Tu sais quoi? Tu n'es pas meilleure que lui, chérie. Si vous étiez trop différents, vous ne seriez jamais mariés.
1: Non, mais tu te moques de moi.
0: Je suis très sérieuse, chérie. Tous les deux, vous vous comportez comme des enfants. Hazem est très sensible. Il n'est pas parfait. Il a ses bons et ses mauvais côtés, comme tout le monde d'ailleurs. Alors essaie. Fais un effort pour le convaincre de partir. Je suis sûre qu'il finira par t'écouter.
1: Non, maman. Je n'ai plus envie d'en parler. Je n'aborderai plus ce sujet. Je vais le laisser gérer, tu sais.
0: Comme tu veux. Mais surtout, comporte-toi normalement. Pas la peine de lui montrer que tu es triste.
1: D'accord.
0: Au revoir, chérie.
1: Allez, prends bien soin de toi, maman, d'accord?
0: Toi aussi. Ne t'en fais pas pour moi.
1: Embrasse papa pour moi.
0: D'accord, ma chérie.

0: Mais qu'est-ce que tu fais? Qu'est-ce qui te retient ici? Les invités sont même partis sans prendre le café.
1: Ils ne voulaient même pas boire de café.
0: Mais bien sûr que si, qu'est-ce que tu racontes?
1: Belle maman, pourquoi est-ce que vous ne prenez pas soin de vos ongles? Pourtant, vous avez des doigts magnifiques, quel gâchis!
0: Tu as remarqué ça? Ils sont si fragiles qu'ils se cassent facilement. Je ne m'en occupe jamais.
1: Vous savez quoi? À partir de maintenant, je vais m'en occuper. Je vais vous donner des produits pour les rendre beaucoup plus solides.
0: Tu ferais ça pour moi?
1: Bien sûr.
0: Est-ce qu'ils seront aussi forts et longs que les tiens?
1: Mieux que les miens.
0: Vraiment?
1: Faites-moi confiance. Si vous prenez un peu plus soin de vous, vous auriez l'allure d'une jeune fille de 18 ans.
0: Arrête, ma petite Nagam. Tu exagères.
1: Belle maman, je tiens à m'excuser.
0: Pourquoi?
1: Pour vous avoir demandé ce voyage avec Karam. C'est injuste de ma part de vouloir laisser Sama toute seule ici. Parfois, je me comporte comme une enfant. Vous me connaissez. Je suis émotive. Que Azem et Naya partent voyager. Et après, on pourra y aller. Et au cas où ils prennent du retard, on pourra y aller à leur place. J'espère vraiment que ça ne vous pose pas de problème.
0: Non, je n'y vois aucun inconvénient. Si Azem et Naya ne partent pas, vous pourrez y aller, d'accord? Très bien, mon enfant. Je vais aller me coucher. Bonne nuit.
1: Bonne nuit, belle maman.
0: 18 ans, tu exagères.

0: Raconte-moi, tout s'est bien passé?
1: Si Azem et Naya partent comme prévu, on ne pourra pas y aller.
0: Elle m'énerve, celle-là. Tu vois comme elle est forte. Tout le monde se plie à ses exigences. Je n'ai jamais vu une fille aussi agaçante que cette Naya.

0: Tu fais quoi ?
1: Je prépare mes bagages pour le voyage, et tu devrais en faire autant.
0: Ma mère ne nous y a pas autorisés, surtout si Naya et Azem comptent partir comme prévu.
1: Non. Alors on fait comment pour l'émission ? On n'y va pas, c'est ça ?
0: Mais je ne sais pas quoi faire, Nagam.
1: Si Naya ne part pas, on peut y aller. C'est bien ce qu'ils ont dit, n'est-ce pas ?
0: Oui, et alors ?
1: Alors ? Bien, on va lui parler. On va demander à Naya de ne pas y aller tout de suite. Elle peut partir quand elle veut, mais moi je dois me dépêcher pour l'émission.
0: Nagam, pour toi c'est une opportunité de travail, mais pour Naya et Azem c'est une chance de se remettre ensemble. Tu sais qu'ils doivent reconstruire leur relation, ils ont besoin de ce voyage.
1: Tout compte fait, je crois qu'Esmat avait raison. Naya est une femme sournoise. Comment elle fait pour que toute la famille l'adore ? Franchement, je n'arrive pas à comprendre Karam.
0: Nagam, je te signale que c'est de mon frère et de sa femme dont tu es en train de parler.
1: Et tu sais quoi ? Je trouve que tu ne vaux pas mieux qu'eux. Comment peux-tu accepter qu'ils nous traitent différemment, elle et moi ? Nagam ne doit pas travailler. Nagam doit rester à la maison pour aider Sama et la bonne. Par contre, Naya peut tout faire ce qui lui chante et personne ne l'arrête. Tu veux bien m'expliquer parce que là, je suis un peu confuse.
0: Tu as tort de dire ça.
1: Laisse-moi te dire pourquoi. Le problème, c'est que tu n'arrives pas à tenir tête à ta famille.
0: Nagam, je te préviens, arrête tes enfantillages. Tu peux penser ce que tu veux. Je ne vais pas discuter de ça avec toi, d'accord ? J'ai été clair ?

0: Je ne dis que quelques mots. Franchement, je me demande pourquoi elle est aussi contrariée. Si ça continue, je réglerai le problème moi-même.
1: Je ne parlerai plus jamais d'aucun problème avec lui. Qu'il fasse ce qu'il veut, qu'il vive dans le passé, je m'en moque.
0: Le problème, c'est que Naya a raison. Tout ce qu'elle a dit est vrai. Je sais que j'ai été dur avec elle, mais il fallait qu'elle sache toute la vérité.
1: Il a été tellement dur avec moi. Pourquoi est-ce qu'il est comme ça avec moi déjà? Parfois, je me demande s'il ressent de l'amour pour moi. Je ne sais même plus si je peux continuer ma vie avec lui.

0: Nagama? Nagama?
1: Non, c'est impossible.
0: Ma chérie, ça va, qu'est-ce qu'il y a? Ça va?
1: Oui, Azem.
0: Tu vois bien, t'as juste fait un cauchemar, c'est bon.
1: Laisse-moi tranquille, il faut que j'aille les voir. Mon Dieu, fais qu'ils aillent bien.
0: Nagama?
1: Naya! Belle maman!
0: Nagama? Nagama?
1: Azem! Naya, où es-tu?
0: Nagama, calme-toi.
2: Nagama,
0: c'est bon.
1: Naya!
2: Tout va pas.
0: Azem va bien.
1: Ouais, Azem.
2: Mon Dieu, non. Qu'est-ce
0: Nagama,
2: qui se passe?
0: C'est bon, calme-toi, c'est bon.
2: Nagama,
3: qu'est-ce qui se passe?
0: Je crois qu'elle a fait un cauchemar.
3: Maman,
2: qu'est-ce qu'il y a?
0: Je crois qu'elle a fait un cauchemar. Nagama, regarde-moi. Regarde-moi,
4: Nagama. Nagama. Du calme, que se passe-t-il, mon enfant?
1: J'ai fait un cauchemar. J'ai rêvé de Naya, Azem et leurs enfants en vacances. Et d'un terrible accident.
4: Oh mon Dieu, c'est un mauvais présage.
5: Nagama, Nagama, calme-toi s'il te plaît. Ce n'était qu'un mauvais rêve. On va très bien, d'accord? Apporte-lui un peu d'eau.
1: J'ai peur parce que mes rêves se réalisent très souvent. Mon Dieu, j'ai eu tellement peur pour vous. Là, j'ai comme une grosse boule dans le ventre.
5: Comme tu peux le voir, Naya et moi, on va très bien. N'aie pas peur, les cauchemars, ça peut arriver à tout le monde. Bois un peu d'eau.
6: Bois un peu d'eau.
5: C'est bon, allez vous recoucher, tout va bien.
3: Qu'est-ce que tu as?
4: Attendez, attendez une minute. Azem et Naya ne doivent pas partir. Il est hors de question qu'ils quittent cette maison, c'est moi qui vous le dis.
7: Maman, ne vous emballez pas. Ce n'était qu'un mauvais rêve. Vous n'allez quand même pas les empêcher de partir à cause d'un cauchemar.
4: Si, ils n'iront nulle part. Je ne supporterai pas de devoir perdre un seul d'entre eux. Il y a beaucoup de rêves qui finissent par se réaliser. Je vous en supplie, les enfants. Je ne veux pas revivre ces mauvais rêves.
8: Maman, tu ne trouves pas que tu exagères? Tu voudrais laisser des cauchemars diriger nos vies?

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0: Aujourd'hui, on va parler d'un problème que beaucoup de Réunionnais connaissent. 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
1: Bonjour Bruna, exactement. 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

0: serré. J'ai presque fini le bouquet. Je vais juste ajouter des tulipes pour la finition.
1: C'est parfait. Quand je fais visiter une maison, tes compositions florales me portent toujours chance.
0: Alors j'espère que tu recevras plein d'offres d'achat d'ici la fin de l'après-midi.
1: Oui, je l'espère aussi. Tu te sens prête pour ta journée?
0: Oui, comme jamais. Si j'obtiens ce duplex, ce sera mon plus gros projet à ce jour.
1: Et il est situé dans un quartier en plein essor. J'ai vendu une maison dans ce coin bien au-dessus de son prix. Tu pourrais peut-être te consacrer à plein temps à l'achat et à la revente de propriétés.
2: Je t'ai entendu, Terry.
3: Elle me manquerait beaucoup ici, c'est sûr. Mais le design d'intérieur, c'est sa véritable vocation.
1: Tu vois, tu as la meilleure patronne du monde.
0: C'est plus facile quand elle est aussi ta mère.
2: En tout cas, t'en as fait du chemin depuis ton premier achat-revente.
1: Alice, il vaut mieux pas lui rappeler cette histoire.
2: Oh, d'accord. Tu as beaucoup appris depuis ton premier projet dont on ne doit pas parler. Et je suis fière de toi.
0: Merci, maman. Et t'en fais pas, je viendrai t'aider pour le salon maison et jardin.
1: C'est dommage que tu ne puisses pas acheter les deux côtés du duplex, je pourrais vendre les deux.
0: Je n'en ai malheureusement pas les moyens. Il n'y en a qu'un seul aux enchères, l'autre a été vendu il y a 6 semaines. Et voilà.
1: Oh,
0: d'ailleurs,
1: merci.

0: Ça va être difficile.
1: Rappelle-toi ce que je dis toujours.
0: Une maison vide, c'est comme une histoire à inventer.
1: Mais elle a du potentiel, non?
0: Ça, c'est mon boulot. Quel est ton budget pour les travaux?
1: Eh bien, c'est dur à dire, sans réelle inspection. Elle est à vendre telle qu'elle, on ne peut pas la visiter.
0: Donc on ne saura rien tant que tu ne l'auras pas achetée.
1: Ce sera pas la première fois.
0: Qui a acheté l'autre côté?
1: Rien n'a été publié encore, et il y avait personne quand je suis allée sonner.
0: Donc on est dans le flou total.
1: Qu'est-ce qui t'arrive? On a toujours aimé les défis.
0: Ouais, c'est vrai. Alors, quelle est ta limite?
1: 127 000 dollars, c'est le maximum. Si je dépasse, je devrais puiser dans le budget des travaux ou...
0: Oui, alors surtout, dépasse pas ta limite. Il y a toujours des dépenses imprévues.
2: Voilà, je t'ai fait un espresso double. À quelle heure est la vente aux enchères?
1: Dans quelques minutes.
2: Oh, alors, je croise les doigts.
1: Merci, Kat.
0: Merci.
2: De rien.
0: J'ai un bon pressentiment.
1: Tu as dit ça les quatre dernières fois.
0: Et j'avais raison à chaque fois, alors je suis détendu. Mais c'est pas...
1: Non. Il vit à Portland, c'est sûrement son père. Ils ont la même voiture.
0: Bon, tant mieux, parce que j'ai pas besoin d'un autre concurrent dans cette ville.

0: J'ai l'air combative?
1: Tu l'es toujours.
0: C'est parti.
1: Donc, on s'en tient à 127 000 $. Et n'oublie pas, ne dépasse pas la limite que tu t'es fixée.
0: Je sais, il faut que la dernière revente finance le prochain achat.
1: Oui, exactement.
0: Ouais. Oh, je suis vraiment désolée.
2: Salut, Julie.
0: Lens?
1: Je vais aller t'inscrire. Lens?
2: Kenny?
1: Ça ne devait pas être la voiture de son
0: ouais,
1: père.
0: Oui, j'avais compris. Qu'est-ce que tu fais ici? Je croyais que tu rénovais des maisons à Portland.
2: C'est ce que je faisais, mais mon père m'a demandé de revenir à Bedford pour l'aider dans son entreprise.
0: Alors t'es là?
2: En effet. J'ai su que tu étais toujours dans les achats-reventes avec Kenny.
0: Qui t'a dit ça exactement?
2: Les gens parlent, tu sais. C'est un petit milieu, l'immobilier. Ok, c'est mon père qui me l'a dit. En ajoutant que tu excellais là-dedans.
0: On dirait que ça t'étonne.
2: Non, non, pas du tout. Tu es organisé, méthodique et surtout tu es... déterminé.
0: Je n'ai pas l'habitude de sauter sans parachute. Je préfère l'ordre à l'improvisation, qui peut coûter très cher.
2: On ne sait jamais ce qu'on achète tant qu'on n'a pas abattu les murs. Les risques, ça a du bon.
0: Oh, mais j'en prends des risques. Tout le temps, même.
2: Je dirais pas tout le temps.
0: Tu te trompes. Je sais prendre des risques quand c'est nécessaire. Mais on ne peut pas toujours être impulsif, c'est irresponsable.
2: Il y a une différence entre l'impulsivité et l'instinct.
0: Faire fi d'un plan de travail, c'est toujours courir au désastre.
2: C'est là où je suis pas d'accord avec toi.
0: Oh, voyez-vous ça? Je pensais que tu n'étais jamais d'accord.
2: Ok, cette bonne guerre. On n'a peut-être pas été la meilleure équipe. En tout cas, t'es ravissante.
1: Hé, hey, Julie. Le lot va être mis en vente.
0: Mon lot va être mis en vente.
2: J'ai entendu. Bonne chance.
0: Merci.
2: Y a pas de quoi.
1: C'était pas du tout gênant.
0: Non, pas une seconde.
2: Ça l'était un peu pour moi, mais ça va aller.
0: Qu'est-ce que tu fais?
2: Je vais miser sur le duplex de l'avenue Hollande.
0: C'est moi qui suis venue miser sur ce duplex, Lens.
2: Dans ce cas, ça explique notre présence à tous les deux aujourd'hui.
0: Que le meilleur gagne.
2: On verra bien, oui.
3: La propriété suivante, le lot numéro 127. Un duplex de 160 mètres carrés avec deux chambres et deux salles de bain. L'unité de gauche uniquement, située au 12-18 avenue Hollande. Les enchères commencent à 70 000 $. 70 000, merci. Ai-je une offre à 75 000? 75 000, merci beaucoup.
2: Alors, quelle est ta limite?
3: Ai-je une offre?
0: Tu me crois assez naïf pour te parler de mon budget?
2: Je veux juste savoir qui j'ai en face. Alors, t'as de l'argent plein les poches?
3: 85?
0: Ne t'en fais pas pour moi. Moi, je n'ai jamais vécu au-dessus de mes moyens.

0: Très bien, merci. Qui propose 90 000 dollars pour cette propriété de deux étages? 90 000? 90 000 pour cette dame, merci.
1: La technique est intéressante. Tu fais monter les enchères, mais le risque, c'est de miser contre toi-même.
2: Ce ne sont pas mes premières enchères, je sais ce que je fais.
1: Génial.
2: D'ailleurs, tu n'as pas encore misé.
1: Je préfère attendre bien sagement, voir qui se retire de la course et ensuite je passe à l'action.
2: Je vois. Mais fais attention, je suis à deux doigts de remporter la mise.
0: 95 000.
1: Ouais, c'est ce qu'on
0: va voir. Qui propose 95 000 dollars pour cette propriété? 95 000 pour monsieur, merci. 100 000. Ai-je une offre à 110 000?
1: 110.
2: T'appelles ça passer à l'action? 120 000.
0: 120.
1: 125.
0: 125 000, merci beaucoup.
2: 127.
0: Nous avons une offre à 127 000 dollars. 127 000 une fois. Deux fois.
1: 132 000.
0: 132 000.
2: 135.
0: Je crois que la guerre est déclarée.
1: 140 000 dollars.
3: C'est bien au-dessus de ta limite. Arrête de renchérir, il y a d'autres propriétés.
2: Ça devient cher pour moi.
0: 140 000 une fois. Deux fois.
2: 143 000 dollars.
0: J'ai une offre à 143 000 dollars. 143 000 une fois. Deux fois.
1: Bon, ben, je crois que c'est moi qui n'en ai plus les moyens.
0: Adjugé à 143 000 dollars pour cette dame. La propriété suivante est le lot 128.
1: Félicitations.
0: Une maison de 85 mètres carrés, de deux chambres et une salle de bain.
2: Non, t'en fais pas, ça va aller, il va juste falloir économiser.
3: Oh, on ne l'a même pas encore visité.
2: Alors faut économiser et prier.
3: C'était quoi ce numéro qu'il nous a fait?
2: C'était du lens tout craché.
3: C'était comme ça il y a deux ans, comment il peut avoir encore autant d'effet sur toi?
2: Il en a aucun.
3: Oh que si.
2: Kenny, je t'assure que non, mais il est toujours aussi prétentieux, il me rabaisse comme si j'étais une amateur.
3: Ok, j'ai rien dit. Autant pour moi.
2: C'était notre première fois tous les deux qu'on achetait dans le but de revendre une maison. Il avait jamais fait ça sans son père.
3: Mais t'en as tiré une leçon, tu ne travailleras plus jamais avec lui.
2: Parce qu'il a osé m'accuser quand les choses ont mal tourné alors qu'il avait pris une grosse décision sans même m'en parler. Et tout a changé entre nous deux après cette histoire.
3: Les choses n'ont pas si mal tourné. Vous n'avez pas perdu d'argent, ça arrive.
2: Oui, mais c'est quand même un échec quand tu penses aux heures qu'on a passées sur ce projet. J'ai perdu bien plus que de l'argent dans cette aventure. Mais, à mon avis, il ne restera pas longtemps. Quand les choses tournent mal, il fuit.
3: Au moins, tu ne risques plus de tomber sur lui par hasard. Et puis, on a des problèmes beaucoup plus importants à gérer, comme un déficit de 16 000 dollars dans ton budget. Ouais. Mais t'as pas à t'inquiéter, j'arrive toujours à faire des miracles. Tu le sais.
2: Oui, je compte là-dessus.
4: Je suis vraiment content de te revoir dans l'atelier comme avant.
1: Va falloir t'y faire. C'est chez moi maintenant.
4: Tant mieux, parce que tout ça t'appartiendra un jour. C'est une belle pièce de bois.
1: Oui, elle est pas mal. Ça me change un peu les idées. J'ai croisé une vieille amie aujourd'hui.
4: Julie. Il fallait bien que ça arrive à un moment donné.
1: Eh ouais.
4: Ça a été?
1: Eh bien, je dirais qu'elle est toujours aussi furieuse contre moi d'être partie.
4: Peut-être qu'avec le temps, elle finira par être aussi heureuse que moi de te revoir ici.
1: Je compterai pas là-dessus, papa.
4: Tu sais, je pensais à quelque chose. Tous ces meubles ne font que prendre la poussière ici.
1: Je te l'avais dit, papa, que quand tu vendrais la maison, je les récupérerais. Je les avais fabriqués pour maman.
4: Ouais, je sais. Ça fait 3 ans, et tout ce dont elle a toujours rêvé pour toi, c'est que tu puisses montrer ton talent au monde entier.
1: C'est ce que je fais. Dans l'entreprise de rénovation Vadel. En parlant de ça, si tu veux prendre ta retraite un jour, il faudrait peut-être qu'on se remette au travail.
2: Hey, salut.
3: Salut. Oh, merci.
2: Alors, t'en penses quoi?
3: Eh bien, c'est pas si catastrophique. La structure est solide, je n'ai pas vu de grosses fissures sur les murs extérieurs. J'ai vu le sous-sol, la fondation a l'air bonne.
2: Waouh, t'as fait vite?
3: Tu sais, t'es pas ma seule cliente.
2: Ouais, mais je suis la seule que tu connaisses depuis l'école primaire, alors je suis ta préférée.
3: Ouais, c'est vrai. T'as raison. Oh. J'espère vraiment que ça valait le coup d'aller à cette vente.
2: Oh, tu lis dans mes pensées.
3: Allez, viens. Allons découvrir l'intérieur.
2: Je crois qu'il faudra réparer le toit. L'escalier devra être remplacé, la rambarde consolidée. Il faudra aussi réparer un peu le crépi avant de repeindre. Ok. Le moment de vérité.
3: Faites qu'on soit pas déçus, pitié. C'est pas si mal.
2: Mais pas génial non plus.
3: Ouais, mais j'ai vu bien pire, je te rassure.

0: Ça va aller.
1: Ouais, ça va aller.
0: Il va vraiment falloir refaire toute l'électricité. Elle n'est plus aux normes.
1: Je rajoute ça à la liste en plus du parquet de bois à la place de ce truc, peu importe ce que c'est.
2: Salut!
1: Salut Terry, on est là!
2: Oh, waouh, c'est vraiment charmant! Ouais! Du verre sur les murs, j'adore! Je venais voir ce que j'allais bientôt mettre en vente.
1: Eh bien, c'est vieillot, mais c'est temporaire.
2: On dirait que les voisins font aussi des gros travaux.
1: Ouais, ils viennent juste d'acheter aussi. Il faut que je leur parle des travaux extérieurs.
2: En tout cas, on les entend bien.
1: On se vengera très vite une fois qu'on aura commencé la démolition.
0: Il ne devrait pas tarder. Je vais aller faire mon devis et je t'appelle plus tard pour en discuter.
1: Parfait.
0: Eric,
1: ne force pas la note.
3: Ça, c'était pas censé arriver. Salut, Terry. Salut, Julie.
1: Lance, qu'est-ce que tu fais?
3: Je crois que j'ai glissé.
1: Non. Ce que je voulais dire, c'est qu'est-ce que tu fais ici, de l'autre côté de mon mur?
3: Je démolissais mon mur.
1: Attends, c'est toi le propriétaire?
3: Ouais. Je voulais aussi acheter l'autre côté, mais dans la vie, on ne gagne pas toujours.
1: Non. Attends. Pourquoi tu ne m'as rien dit quand on s'est vu à la vente aux enchères?
3: Écoute, je vais réparer ce mur aujourd'hui. Je prends mes responsabilités quand je fais une erreur.
1: Oh, tu y arrives maintenant? Ouais, t'es sûr? Parce que dans mon souvenir, ça n'a jamais été ta force. Mais partir en courant, ça, tu sais faire.
3: Ok, on parle de ça maintenant.
1: Oh non, on va pas parler de ça. On va aller boire un café. Et on va... Oui, planifier des choses.
3: Génial.
1: Ouais, c'est ça.
3: Super.
2: Ok, au revoir, Lance.
3: Salut,
2: Terry.
3: Ravie de t'avoir vu. Ouais, moi aussi. Oh, le mien, je le prends avec de la crème, mais sans sucre. Ok, c'est pas grave, bon...
1: Avec crème, sans sucre.
3: Waouh, merci. Le mur a été réparé.
1: Oh, merci, c'est très gentil.
3: Et qu'est-ce qui me vaut cette attention? Tu veux t'excuser?
1: Pure gentillesse. Il faut qu'on parle de l'extérieur.
3: Entre, je t'en prie.
1: Merci.
3: Je suis sûr qu'on aurait d'autres sujets à aborder que l'extérieur.
1: Non, ça sert à rien de ressasser le passé. Tout est réglé.
3: T'en es sûr? J'ai essayé de te contacter plusieurs fois.
1: T'as été très clair à l'époque, Lance. Tu as pris une décision, j'ai vécu avec, tout va bien. Tu n'as pas l'air très avancé compte tenu du fait que tu as acheté plusieurs semaines avant moi.
3: Je veux abattre un mur porteur, alors je dois demander à un architecte de me faire des plans.
1: Quel mur?
3: Je te le dirai jamais.
1: Oh, toujours aussi secret quand il s'agit d'abattre des murs, à ce que je vois.
3: C'était un simple placard. Et c'était pas un secret.
1: Je suis revenue, il n'y avait plus de placard dans la chambre. Le placard de la chambre à coucher.
3: On pouvait presque rien ranger là-dedans.
1: Lance, un espace de rangement, c'est crucial. À cause de ça, il a fallu baisser le prix de 10 000 $. Et tu as pris cette décision sans même m'en parler.
3: Je suis vraiment content qu'on ne ressasse pas le passé.
1: Non, ça ne servira à rien. Tu vas abattre le mur entre la salle à manger et la cuisine parce que c'est la chose la plus intelligente à faire, à moins bien sûr que tu continues à abattre des murs de manière irréfléchie.
3: On avait une chambre à coucher beaucoup plus grande.
1: Avec moins d'espace de rangement.
3: Une seconde. Tu ne vas pas aussi abattre le mur entre la salle à manger et la cuisine.
1: Je te le dirai jamais.
3: Je finirai par le savoir un jour. On commencera nos visites pour la vente certainement au même moment.
1: Pas si je finis avant toi.
3: Normalement, j'aurai fini dans 8 semaines.
1: Quelle coïncidence, comme moi.
3: Est-ce que tu veux qu'on fasse un pari?
1: Je relève le défi. 8 semaines. Que la plus belle maison gagne.
3: Et qui nous départagera?
1: C'est le prix de vente qu'il fera.
3: J'y gagnerai quoi?
1: Plus d'argent. Et la satisfaction de m'avoir battue. Si tu y arrives, bien sûr.
3: Ah, j'ai aucun doute là-dessus.
1: Ouh, que le meilleur designer d'intérieur, femme ou homme, gagne.
3: Ce sera moi.
1: Ça m'étonnerait.
3: Ok. Et merci beaucoup pour le café, c'était très gentil de ta part. Ouais.
1: Désolée du retard, je finis. laissais des bouquets pour ma mère et après j'ai rendez-vous avec Kenny au duplex.
4: Je sais pas comment tu fais pour gérer deux boulots à la fois.
1: Oh, j'en ai trois en fait. Il y a le salon maison et jardin. Ma mère a toujours un kiosque pour sa boutique.
4: Oh, mais tout le monde en a un. J'en ai un aussi. C'est une bonne façon de se faire connaître. Tu devrais aussi en prendre un.
1: Ouh, je suis pas sûre. J'ai le duplex à rénover et je veux aider ma mère à la boutique.
4: Oh, pense-y à deux fois. T'es tellement douée dans ce que tu fais. Il faut que les gens connaissent ton talent.
5: Salut.
4: Salut.
5: Tout le monde n'arrête pas de parler du petit spectacle de l'autre jour.
1: Quoi? De quoi tu parles?
5: Des enchères. Et du duel entre toi et ton ex. Les gens parlent beaucoup dans le coin.
1: Et personne n'a cru bon me prévenir qu'il était revenu.
4: Ça ne fait pas si longtemps.
1: Ouais, et pourtant il me met déjà des bâtons dans les roues. Il a engagé mon super carreleur qui n'est plus disponible pour moi.
4: Tu crois qu'il aurait pu faire ça pour t'embêter? Est-ce que le petit pari que vous avez fait est en train de se transformer en sabotage?
1: Non. Il ferait jamais ça. Non, le carreleur est vraiment doué.
6: Qu'est-ce que c'est joli?
1: Mais qu'est-ce qu'il fait? Arrête, c'est ma place.
6: C'est ma place, va-t'en. Oh non, tu pleuras pas.
1: Arrête, arrête, on va se rentrer dedans.
6: Ouf.
1: Oh, c'est tellement son genre de faire ça.
6: Désolé, je te voyais pas.
1: Ouais, et je me demande bien pourquoi.
6: C'est rien, nos pare-chocs se sont touchés.
1: T'aurais pu faire attention, c'est dangereux de rouler sans visibilité.
6: Je voulais gagner un peu de temps, j'apporte tout en un voyage.
1: T'aurais pu planifier aussi, ça te dit rien?
6: Tu t'es fait un support visuel, bien sûr. Tu n'as pas changé, hein? C'est pas mon truc.
1: T'en es vraiment sûr? Tu n'as pas peur d'oublier des choses?
6: Ça t'arrangerait, t'aurais une longueur d'avance. Et tu pourrais encore me traiter de négligent comme tu l'as toujours fait.
1: Oh, j'ai jamais dit que tu étais négligent. Je me souviens simplement d'aller-retour inutile dans des quincailleries car tu refuses de faire des listes.
6: J'ai tout là-dedans.
1: Très bien, si tu insistes, essaie au moins d'être un bon voisin.
6: Merci, ça me touche beaucoup. Ça va aller. En revanche, si t'as besoin de moi...
1: Non, j'en doute.
6: D'accord.
1: Génial.
6: Parfait.
7: Lens, tu es là?
8: Richard.
7: Ouh, alors, tu vas avoir fini les travaux pour que je mette cette maison en vente dans 3 mois?
8: 2 mois, en fait. J'ai fait un pari avec Julie que je terminerai en 8 semaines.
7: Oh. Ça me semble tout à fait gérable.
8: Que veux-tu? J'ai toujours aimé les petites compétitions entre amis.
7: Ouais, je confirme.
9: La compétition entre amis, c'est bien, mais j'ai 2 autres chantiers à gérer. T'aurais pas pu me donner plus de temps?
1: Je sais, je suis désolée. Écoute, si c'est trop de boulot, je vais...
9: Ah non, non, non. Je vois aussi ce projet comme une compétition pour moi. L'entreprise Wadel s'est fait une belle réputation et je veux vendre notre côté pour beaucoup plus cher.
10: Il faut qu'on vende notre côté pour beaucoup plus cher. Il est absolument pas question qu'on soit les perdants. Et elle est douée, tu sais. J'ai emmené des clients voir sa dernière propriété à vendre.
8: Hé, hey, j'ai appris mon métier avec le grand Ed Wadel. D'accord? Je sais exactement quoi faire avec cette maison.
9: Tu sais exactement quoi faire avec cette maison. Je suis sûr que ce projet va prouver à quel point tu as du talent et moi, je vais récupérer une tonne de contrats quand ton empire décollera.
1: Waouh! Je vais diriger un empire. Bonjour, je m'appelle Julie Briggs et je me demandais s'il n'était pas trop tard pour réserver un kiosque au salon Maison et Jardin. Oh non, non, non, non, pas pour la pépinière, en fait ce serait pour moi. Pour Julie Briggs Design. Oh génial, je le réserve. Merci beaucoup.
4: Comment ta mère l'a pris quand tu lui as dit que tu quittais le magasin?
1: Je ne pars pas tout de suite, je prépare le terrain tranquillement. Je sais pas encore quand j'aurai le courage de me lancer officiellement là-dedans.
4: Oh, ça ira vite. T'en fais pas pour ça, tu as déjà fait de grands progrès. C'est celui-là?
1: Mm-hmm.

0: Il est fantastique. Tu sais quoi? Rien de tout ça ne serait arrivé si Lance n'avait pas décidé de revenir en ville.
1: Lance? Mais de quoi tu parles? Ça n'a absolument rien à voir avec lui.
0: Toi et lui, vous êtes le jour et la nuit, mais il te met au défi, c'est ce qu'il a toujours fait.
1: Ouais, je me dis que s'il devait avoir raison, ça voudrait dire que j'ai tort et je supporte pas qu'on me dise que j'ai tort.
2: Bien d'accord, chérie, je peux en témoigner. Ça, c'est pour Eleanor Green. Elle va passer bientôt. Je le mets avec les autres.
1: C'était pas uniquement sur les travaux. On avait des avis complètement opposés sur à peu près tout. Comme où aller manger, quel film aller voir.
0: Oui, mais ça peut te faire découvrir de nouvelles choses.
1: Oui, mais pas dans ce projet. C'est pas grave, il a son côté et j'ai le mien.
0: J'ai toujours pensé qu'il était bon pour toi. Comme une force motivatrice.
1: Tu travailles la nuit aussi?
3: Oui, pas de repos pour les braves. Je n'ai que 7 semaines devant moi.
1: Ouais, et moi aussi, je pourrais faire de la démolition en dehors des heures de travail.
3: T'as toujours été douée avec une masse.
1: Je m'en servais peut-être pour évacuer mon agressivité.
3: Ouais.
1: On fait quoi pour l'extérieur?
3: Je pense à quelque chose qui résiste à la sécheresse avec un système de micro-irrigation.
1: Attends une seconde. Tu plaisantes, j'espère. Hein? Rassure-moi.
3: Je ne me permettrai jamais de plaisanter sur un sujet aussi important pour toi que les plantes.
1: Résistante à la sécheresse? On vit dans le nord-ouest du Pacifique.
3: Je sais exactement où on vit, Julie.
1: Il pleut toutes les 45 minutes. Pourquoi des plantes résistantes à la sécheresse?
3: Pour ne pas faire comme les autres.
1: Mais c'est totalement insensé. Tu vois, c'est encore toi tout craché. Tu es persuadé que les défis sont tout ce qui compte au lieu de regarder ce que tu as déjà. Écoute, dans ce projet, je mise très gros.
3: Et moi aussi.
1: Oui, mais ton entreprise est déjà établie ici.
3: Mon père, oui. Pas moi. J'ai pas envie de salir le nom de Vadel juste avant de prendre le relais.
1: Tu vas reprendre les rênes? À Bedford?
3: Ouais, un jour ou l'autre, il veut prendre sa retraite. Donc moi aussi, j'ai beaucoup à perdre si ce projet est un échec.
1: Très bien. On pourra se reparler de l'aménagement paysager une autre fois. Ça nous laissera le temps de réfléchir.
3: C'est d'accord, ça me va.
1: Génial! Maintenant, si tu veux bien m'excuser, j'ai des armoires de cuisine à démolir.
3: Tu as toujours aimé faire ça après une conversation avec moi.
1: Merci de m'aider à apporter du café. On n'a plus que 6 semaines devant nous. Mon équipe va avoir besoin d'une bonne dose de caféine.
0: Ça me fait plaisir, j'avais envie de marcher ce matin. Et on ne s'est presque pas vu ces derniers jours, on a été débordés toutes les deux.
1: Je sais, mais on mange ensemble demain soir. Je vais faire des lasagnes, la recette de ma grand-mère.
0: Génial, avec Kat, on a hâte de se faire cette soirée entre filles.
1: Oui, moi aussi.
3: Bonjour.
4: Bonjour.
3: J'ai entendu beaucoup de bruit venant de ton côté hier soir. T'avais besoin de te défouler?
1: Toujours. C'est toi qui m'inspires ça.
3: Je suis flattée.
0: T'as senti la même chose?
1: Senti quoi?
0: La tension, l'attirance entre vous.
1: Oh, n'importe quoi, tu te fais des idées.
0: Je l'ai bien senti, je t'assure.

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12: Salut tout le monde. Il se passe rien entre lui et moi. Je suis pas d'accord.
13: Donc ça progresse bien.
14: Ouais, et tu nous as bien aidé en arrachant le papier peint à l'étage.
13: Ouais, il fallait bien qu'on se partage un peu le sale boulot.
14: Alan est dans la salle de bain, il retire le lino.
13: Oh, ce lino, quelle horreur. Les années 70 ne sont vraiment plus à la mode.
14: Ouais.
13: Il va falloir que je te parle de certaines finitions auxquelles j'ai pensé.
14: Ouais, d'accord, mais ça attendra un peu. Je dois courir à la mairie pour déposer une autre demande de permis pour l'agrandissement de la cuisine.
15: Je dois y aller pour rencontrer un client. Est-ce que tu veux que je dépose le document?
13: Oh.
14: Ouais, ce serait très gentil de ta part. Merci, Terry.
15: Ça me fait plaisir. Et nous, on se voit demain soir?
13: Oui, avec des lasagnes.
15: Super.
13: Démolition terminée. Étape suivante.
15: On avait dit 10h30. D'accord, alors je passe d'abord déposer la demande de permis à la mairie et je te rejoins là-bas ensuite.
16: Tiens, mon agente immobilière préférée.
15: Oh, après toi, bien sûr. Merci, je suis flattée.
16: Tu m'as pas rappelé l'autre jour?
15: J'avais une bonne raison.
16: Laquelle?
15: Je ne veux pas te parler.
16: Écoute, Terry, je suis désolée que mes clients n'aient pas accepté ton offre.
15: Leur offre était bien au-dessus du prix demandé parce que c'était la maison de leur rêve.
16: Un autre couple leur a écrit une lettre très émouvante et je devais respecter le choix de mes clients. Et je sais que tu aurais fait la même chose parce que tu es une grande professionnelle de l'immobilier.
15: Ce n'est pas en me couvrant de compliments que tu arrives.

0: prêt à te rapprocher de moi.
1: Alors laisse-moi t'inviter au restaurant.
0: Je vais y réfléchir.
1: Tu finiras par accepter mon offre, je le sais.
0: Oh, sans rire.
1: Si tu veux, je peux passer déposer ta demande de permis à la mairie. Je dois passer dans le quartier. J'ai l'impression que tu es complètement débordée.
0: J'ai une situation urgente à régler.
1: Alors je le ferai.
0: Merci beaucoup.
1: Et j'ai une idée. Celui qui aura la meilleure offre pour son duplex invitera l'autre au restaurant.
0: Marché conclu. On m'a parlé d'un restaurant gastronomique dernièrement. J'espère que tu auras les moyens.
1: On va se régaler.
2: Lens, je suis là. Il faut vendre très cher.
3: Je veux celle-ci pour les tiroirs et ça pour les armoires de cuisine. Classique, intemporel. J'ai évalué tous les habillages de fenêtres possibles, des rideaux en passant par les stores plus opaques. Et je reviens systématiquement vers les lattes de bois blanc, simple et élégant. Au départ, j'hésitais entre un carrelage blanc style métro ou alors en pâte de verre pour donner un peu d'éclat. Mais à la fin, j'ai opté pour du marbre vieilli, c'est beaucoup plus chaleureux.
4: Je suis pas sûr. Je plaisante, c'est parfait.
1: Salut Al, j'ai une demande de permis à déposer de toute urgence.
5: Très bien, donne-la moi et je la transmettrai à l'inspecteur.
1: Merci beaucoup, bonne journée.
6: Tu peux me signer
5: ouais,
6: ça?
5: Tout de suite. Et voilà, parfait, ouais.
6: Est-ce que tu peux signer ce document?
7: Toc toc.
3: Salut, ce chantier est interdit aux visiteurs et particulièrement à la compétition.
7: Comme si j'avais besoin de t'espionner, Julie.
3: En fait, ce serait bien ton genre de venir ici, de faire le tour et de me voler des idées.
7: Ce paquet est pour toi. Ils l'ont livré de mon côté. J'imagine que c'est de la petite quincaillerie. Des poignées ou des boutons en métal?
3: Ne t'en fais pas avec ça.
7: Je suis pas inquiet.
3: T'en as l'air pourtant.

0: C'est un très beau parquet.
1: Eh bien, presque 60 dollars le mètre carré, ça me semble un peu exagéré pour un parquet fait en usine.
0: Oui, mais c'est de la qualité. Et vous avez une garantie de 30 ans, donc pour ce prix-là, honnêtement, c'est une affaire.
1: Je peux le trouver en ligne à 40 dollars le mètre carré.
0: Alors vous devriez le commander tout de suite.
1: Avez-vous des promotions?
0: Pas en ce moment, mais revenez cet hiver, c'est la saison creuse pour nous.
1: Oh, est-ce que votre directeur est ici?
0: Oui, devant vous. J'ai été nommé il y a un mois.
1: Oh, très bien, je m'appelle Julie. Bon, j'ai été ravie de vous rencontrer.
2: Et moi, Lance Vadel de l'entreprise de rénovation Vadel.
0: Oui, bien sûr. Tout le monde connaît votre père ici.
2: J'imagine. Cette jeune femme et moi, on est ensemble.
1: Non, c'est faux.
0: Donnez-moi une seconde.
2: Ne dis rien et laisse-moi faire, d'accord?
3: Non, je veux pas passer pour la fille en détresse.
2: Oui, je sais, mais je vois bien à quel point ce gars aime mon père. Je vais nous avoir une réduction.
3: Oui, c'est exactement ce que je voulais faire.
2: Ok, alors.
3: Oui.
0: Je vous demande pardon.
2: C'est pas grave. Écoutez, on est en train de rénover une propriété Avenue Hollande, ensemble, et on veut acheter notre parc à chez vous pour l'excellente qualité.
0: Ah, merci pour le compliment. Votre père a toujours eu confiance en nous.
2: C'est normal. Est-ce que vous offrez toujours 10% de réduction aux entrepreneurs?
0: Cette offre s'est terminée il y a un mois, mais pour vous, c'est d'accord.
2: Génial.
0: Son père est un client très fidèle.
2: Oui, mais sachez
1: d'accord,
2: qu'elle...
1: je ne suis peut-être pas entrepreneur, mais j'ai une compagnie de design d'intérieur, Julie Briggs Design. Est-ce que ça vous dit quelque chose?
0: Eh bien...
1: Et non seulement j'ai déjà acheté ici du parquet pour deux propriétés, mais je vous ai aussi envoyé mon cousin, mon voisin et également mon opticien. Je suis sûre que c'est noté dans vos ordinateurs. Alors, je suis sûre que vous admettrez que je rentre aussi dans la catégorie des clients fidèles, donc je vais accepter avec joie votre 10% de réduction.
0: Ah, bien sûr. Je ne crois pas qu'il y aura de problème.
1: De plus, on va économiser sur les frais de livraison puisqu'on est à la même adresse.
0: Je vous mettrai sur la même facture pour économiser une livraison.
1: Parfait.
0: Bien.
2: Bravo, tu lui as fait peur, tu pourras avoir tout ce que tu veux. Bien joué.
1: Tu vois, j'ai appris à négocier depuis que toi et moi, on... Bref, j'ai appris à me débrouiller.
2: Je n'ai jamais dit le contraire, Julie. Et maintenant, si tu veux bien m'excuser, je vais aller voir les parquets.
1: Tu ne sais pas encore lequel choisir?
2: Je vais errer dans les allées et voir lequel me fait de l'œil. C'est comme une personne, en fait.
1: Dans une demi-heure, ce serait génial. Ouais, ça a été plus long que prévu au magasin de revêtements de sol. Oui, justement, je viens de sortir du four les lasagnes de ma grand-mère.
4: Un gérant à la caisse 3.
1: Je te laisse, à tout à l'heure.
4: Un gérant à la caisse 3, merci.
2: Tu cuisinais des lasagnes.
3: Est-ce que tu me suis?
2: Non, j'avais plus de café. C'est inacceptable pour mon équipe et c'est l'épicerie la plus proche. Ta grand-mère faisait aussi des surgelés?
1: J'avais vraiment l'intention de faire sa recette de lasagne pour ce soir.
2: Mais brûler la chandelle par les deux bouts t'a empêché de le faire.
1: J'ai plus qu'une chandelle à gérer ces jours-ci.
2: Tu veux un conseil?
1: Si je te dis non, tu vas te taire?
2: Non. Prends celle-là. Il y a plus de fromage et la sauce tomate est meilleure.
0: Quoi?
2: Je suis célibataire maintenant. J'en ai acheté 5 dernièrement. Il y avait une grosse promotion. Ça devrait me durer jusqu'à l'été, au moins.
1: Alors, tu envisages d'être ici cet été?
2: Pourquoi cette question?
1: J'en sais rien, peut-être parce que je suis habituée à ce que tu partes.
2: Je sais. J'ai envie de m'installer pour de bon. Et j'ai plus d'opportunités ici. Ça ne s'est pas si bien passé à Portland. Je n'ai pas vraiment eu le succès que j'espérais. J'ai dû travailler pour quelqu'un d'autre. Il y a énormément de compétition dans notre domaine.
1: Je suis désolée. J'étais pas au courant.
2: Je l'ai pas médiatisé. Exactement comme toi avec tes lasagnes surgelées.
1: Ah, en parlant de ça, justement, il faut que j'aille les mettre au four, genre, tout de suite. Tu ne m'as jamais vue.
2: Motus et bouche cousue.
5: C'est vraiment délicieux.
3: Oui. J'adore ta terrasse, c'est vraiment reposant.
1: Oui, c'est vrai.
5: Absolument. C'est succulent. Mais on dirait que ça me rappelle quelque chose, pas toi?
3: Oui, ça ressemble vraiment à... J'arrive pas à mettre le doigt dessus, mais ça a le même goût que...
1: Ok.

0: ça un goût de surgelé parce que je l'ai acheté au supermarché. Je vous demande pardon, j'aurais dû vous faire la recette de ma grand-mère. C'est juste que je suis tellement épuisée.
1: Ok, premièrement, on ne t'en veut pas, n'est-ce pas?
2: Non, pas du tout.
1: Non. Et deuxièmement, il n'y a rien de tel que les lasagnes surgelées. Je suis sûre que la recette de ta grand-mère est fantastique, mais on pourra se rattraper, disons, une fois tes travaux terminés et après le salon maison et jardin.
0: Merci beaucoup. Et j'ai plein de choses à préparer pour le kiosque, ça commence la semaine prochaine.
1: Oui, je vais avoir le mien aussi, je pourrais t'aider. Mm-hmm.
2: Et mon équipe est complète au café, alors je pourrais te remplacer sur le kiosque si tu dois passer sur ton chantier.
0: C'est vraiment gentil, les filles.
2: Et Terry a raison, il n'y a rien de tel que les lasagnes surgelées.
0: Lens m'a recommandé cette marque.
1: Lens?
2: Lens?
1: Oh, Lens a fait ça. Intéressant.
0: Non.
1: Lens te fait des
0: recommandations. Non, c'est pas du tout ce que vous croyez. On s'est juste croisés au supermarché.
1: Oh, c'est chouette.
0: Je crois qu'il a envie de s'installer pour de bon à Bedford.
1: Avec toi?
0: Non, pas avec moi. Et il m'a déjà juré la même chose dans le passé. J'étais sûre qu'on ne se quitterait jamais tous les deux, mais j'étais la seule à le penser. Je crois pas qu'il ait changé tant que ça.
2: Mais tu l'espères un peu, non?
0: Non! J'en sais rien. Ce que je sais en revanche, c'est que cette rénovation de maison va me permettre de me faire connaître comme designer d'intérieur et c'est là-dessus qu'il faut que je me concentre en ce moment.
1: Mmh. Alors trinquons à ça, les filles! C'est magnifique ce qu'ils ont fait! Waouh! Wow. C'est encore plus grand que l'année dernière!
0: Oui.
1: Tu es dans le pavillon sud comme moi?
0: Dans le pavillon ouest avec ma mère.
1: D'accord, alors je crois qu'on doit aller par là. Ce salon va vraiment faire décoller ta carrière, tu verras. Moi, je n'ai jamais autant travaillé depuis l'année dernière.
0: Oh, je l'espère vraiment.
1: Fais-moi confiance.
3: Oh, bonjour, mesdames.
1: Richard.
3: Plus que 3 semaines. Je suis très optimiste.
1: Ne te réjouis pas trop vite.
3: À bientôt.
0: Voilà, c'est le mien.
1: Génial.
0: Oh, mon voisin m'aime ici.
4: C'est dur de te débarrasser de moi.
5: Excusez-moi, est-ce que je peux vous parler à tous les deux? On vient à l'instant de me parler de votre duel de rénovation et ça m'a donné envie de venir vous rencontrer. Oh, toutes mes excuses, désolée, je m'appelle Elsie Baxter.
0: Enchantée.
5: Rédactrice en chef du magazine Innovation Design. Nous organisons cet événement.
0: Oh, je lis votre magazine tous les mois.
4: Et on y a déjà fait de la publicité.
5: Pas mal pour un magazine régional, non?
0: Et ce salon est génial pour les entreprises d'ici. La pépinière de ma mère y participe tous les ans.
5: Connaissez-vous notre concours, les rénovations du mois?
4: Oui, évidemment.
0: Bien sûr, je l'adore.
5: Avec votre accord, je pensais faire de votre duel une compétition. Et le vote aurait lieu le dernier jour du salon. Les participants choisiront quel duplex ils préfèrent et le gagnant sera en couverture du magazine le mois prochain.
0: Oh, bah ça a l'air extraordinaire, mais ça voudrait dire qu'on n'aurait que 8 jours pour finir les travaux et on comptait sur le double de temps.
5: Je comprends.
4: Moi, je peux le faire.
0: Eh bien, dans ce cas, ça me va aussi.
5: C'est merveilleux. Je vais aller en parler à mon équipe pour l'organisation. À bientôt.
4: Bravo, tu prends des risques. Oh.
0: C'est un peu fou ce qu'on a accepté. On est cinglés.
4: Parle pour toi. Moi, je crois que je peux réussir. C'est le même projet, mais en accéléré.
0: Comment un simple pari entre nous a pu devenir une couverture potentielle de magazine?
4: Sans oublier la visibilité sur Internet.
0: T'as raison, c'est vrai.
4: Il faut que tu joues le jeu. Mon père et moi, on a dépensé beaucoup d'argent pour se faire connaître. Et cette publicité, ça n'a pas de prix.
0: Sauf sur la facture de Kenny quand je vais lui annoncer la nouvelle.
4: Ouais, j'aimerais pas être à ta place. 8 jours, c'est pas assez, mais je vais visualiser ma victoire et ce que je vais en retirer.
0: Ouais, moi aussi. C'est moi qui vais gagner.
6: En 8 jours, alors que j'avais déjà pas assez de temps?
0: Je sais, mais j'ai parlé à ma mère et elle va demander à une amie de l'aider au magasin pour que je me concentre uniquement sur les travaux.
6: Ça va nous aider un peu. Je peux accélérer la cadence, mais ça va te coûter plus cher.
0: Je puiserai dans mes économies. Ça pourrait propulser notre carrière.
6: On fera ce qu'il faut. Allez, on travaille.
0: Ouais.
4: Je vais utiliser une vieille porte en bois pour en faire une bibliothèque. Un peu comme avec cette balancelle. Alors, t'en penses quoi?
7: Oh oui, ta mère adorait s'asseoir ici pour bouquiner. Tu devrais la mettre dans le jardin du duplex. Ça pourrait t'aider à le vendre.
4: Non, ils vont penser que c'est vendu avec la maison.
7: Alors,

0: plus que 8 jours.
1: J'en ai peur, mais ça va aller. Après tout, l'entreprise Vadel est reconnue pour sa capacité à faire des miracles.
2: Je suis heureux de laisser la main à quelqu'un qui a cette vision des choses.
1: Ne soyons pas trop optimistes, je n'ai pas encore réussi. Mais si je me débrouille bien, je crois que ce duplex va lancer ma carrière.
3: Notre carrière n'est plus à faire.
1: La tienne, oui, pas la mienne. Une fois que t'auras pris ta retraite, je veux être certain que les gens m'aient déjà accepté. J'ai fait tout ce que j'ai pu pour trouver des contrats de rénovation à Portland, mais des gars comme moi, il y en a des dizaines là-bas.
3: Tu veux que je te parle de mon premier contrat en solo parce que c'était assez épique?
1: Papa, j'arriverai jamais à être aussi bon que toi.
3: Mais de quoi est-ce que tu parles? T'es le meilleur. Bien sûr, il va falloir que tu te rapproches des gens de la ville si tu veux qu'ils votent pour ton projet. Julie est vraiment très appréciée ici. Je te rappelle que tu es parti pendant 2 ans.
1: Sa notoriété pourrait jouer en sa faveur, tu crois?
3: Oui, ça se pourrait. Et il y a ton nom sur ce projet. Alors, tu devrais aller te montrer un peu.
1: T'as raison.
4: Merci beaucoup.
5: Y a pas de quoi. Salut, Lens.
1: Salut, Kat. Comment vas-tu?
5: Bien. Qu'est-ce que je te sers?
1: Un thé glacé, s'il te plaît.
5: Entendu.
1: Je sortais juste pour voir un peu de monde et faire une pause du duplex qui, en passant, va être absolument fabuleux. Mesdames.
6: Bonsoir.
7: Bonsoir.
6: Waouh. Vraiment subtil.
1: Oh, salut, Julie. Je t'avais pas vue.
6: Essaie de rester toi-même.
1: C'est un conseil intéressant quand on sait que tu n'es pas très fan de ma personnalité.
6: Non, je te tolère. Quand tu écoutes ce que je te dis. Au fait, Lens, tu récupères du vieux bois, n'est-ce pas? Est-ce que tu voudrais les tables de pique-nique dehors?
1: Oh, tu t'en débarrasses?
6: Ouais, elles sont vieilles. À chaque fois que des gens s'assoient dessus, ils se font des échardes.
1: Je pourrais les restaurer si tu veux leur donner un coup de ponceuse et une couche de vernis.
6: C'est vrai, tu ferais ça pour moi?
1: Oui, avec plaisir. Comme ça, tu pourrais les garder.
6: Ouais, super! Ce serait génial si ça te dérange pas, mais ce n'est pas une urgence. Attends la fin du salon.
1: Je m'en occupe dès que j'ai un moment.
6: Génial! C'est vraiment très gentil. Je l'adore.
1: C'est mieux?
6: Tu n'as pas idée.
1: Super. Au revoir, mesdames.
6: Voilà, elles sont prêtes, elles t'attendent. Elles ont toutes été arrosées aujourd'hui.
7: Ça va être fantastique le long de l'allée principale, j'ai tout prévu. Regarde, je me suis dit qu'en visualisant mon idée, Lens pourrait l'accepter et que ce serait moins de négociations.
6: Tu parles beaucoup de lui. Avez-vous reparlé de votre relation?
7: Pas vraiment.
6: Tu devrais peut-être le faire. Tu aurais des réponses à tes questions. Tu saurais pourquoi les choses ont si mal tourné entre vous.
7: Quand tout sera fini, je le ferai peut-être. Mais pour le moment, je dois me concentrer. J'ai tellement dépassé mon budget que je dois demander à ma mère de me donner des fleurs que je vais devoir planter moi-même.
6: Ça me fait très plaisir de t'aider.
7: Je sais, mais je veux me prouver que je peux me débrouiller toute seule.
6: Je sais, ma chérie.
3: Julie, est-ce que t'as des nouvelles du permis pour l'agrandissement de la cuisine?
7: Non, mais j'appelle la mairie tout de suite.
3: Ok. Ouais, on devrait l'avoir très vite.
8: Lens, je suis vraiment heureuse de te voir.
1: Naomi, qu'est-ce que tu fais ici?
8: Pas de panique, je suis là pour t'aider.
1: D'accord.
8: Non, je suis sérieuse. Tu devrais suivre mon conseil.
1: Ok.
8: Je peux faire des merveilles avec ce jardin. S'il te plaît, Lens. Admets-le, t'as besoin de moi.
1: Quoi?
8: Et tu as peu de temps devant toi.
7: Génial! Alan, t'es arrivé. Je venais voir si t'étais arrivé. Il est là, c'est génial, bravo. Allez, entre. Oh, salut. Je venais voir s'il était arrivé. C'est fait.
1: Ok. Julie, voici Naomi. Elle est architecte paysagiste et c'est aussi mon ex. Oh. On est brièvement sortis ensemble à Portland jusqu'à ce qu'elle me quitte.
8: Je dirais qu'un an, c'est un petit peu plus que brièvement.
1: C'est vrai.
8: Non?
1: Ok.
8: On s'est rencontrés sur un chantier, le conte de fées classique. L'aménagement paysager n'est pas son fort. Alors? Quand j'ai entendu parler de la compétition sur le site d'Innovation Design, j'ai décidé de venir à son secours.
7: Eh bien, ravie de faire votre connaissance.
6: Désolée, je faisais de la peinture. Essuyez-vous sur ma chemise.
8: Merci.

0: Alors, je crois qu'on devrait vraiment parler du jardin.
1: Julie a beaucoup d'expérience en aménagement paysager aussi.
0: Oh.
1: Vous êtes toutes les deux extrêmement compétentes dans ce domaine.
0: Moi, j'adore ça, c'est ma passion.
2: Moi aussi, j'adore ça depuis que je suis enfant.
1: Très bien, alors je
2: Vais retourner faire de la peinture. Et je suis vraiment ravie de vous avoir rencontré.
0: Moi également.
2: Génial.
3: Alan !
2: D'accord. D'accord, merci beaucoup. Et rappelez-moi dès que vous l'avez retrouvé. Je n'ai vraiment plus beaucoup de temps devant moi. D'accord, merci.
4: Qu'est-ce qu'il y a ?
2: Il n'arrive pas à trouver ma demande de permis. Ça ne m'est jamais arrivé avant.
4: Je suis sûr qu'ils l'ont. Tu sais bien qu'ils sont désorganisés.
2: Oui, mais c'est étrange.
4: Il va nous falloir ce permis avant l'inspection de la ville.
2: Je sais. Et c'est pas le moment d'avoir d'autres problèmes. Je bêche un peu la vieille terre, je ne remplace rien du tout. Je ne prendrai jamais de décision sans l'accord de Naomi.
1: Je ne lui ai pas demandé de venir.
2: Et pourtant, elle l'a fait. Écoute, on n'a pas besoin d'un deuxième avis, je sais quoi faire.
1: Je le sais. Et c'est ce que je lui ai dit.
2: Alors c'est réglé ?
1: Ouais, c'est réglé.
5: Jimmy, ça tourne là ? Ok.
6: Désolée de vous déranger, on aimerait juste tourner une petite vidéo pour le site web d'Innovation Design. Nos abonnés nous réclament de plus en plus de vidéos.
5: Oh,
6: bien sûr, on ne révélera rien avant la fin du concours, mais ça incitera les gens à venir au salon.
5: Assure-toi d'avoir la façade des deux côtés séparément. J'aimerais aussi faire une petite interview de vous deux, quelque chose de très simple et léger.
2: Je ne suis pas vraiment à mon avantage.
6: Mais non, c'est encore mieux. On vous regardait creuser dans la terre, ça vous donnait un look génial. Et vous avez l'air très douée. Alors, bienvenue dans cette émission spéciale d'Innovation Design que nous avons appelée « Deux projets, deux visions ». Ce défi oppose l'entrepreneur Lens Vadel contre la fleuriste locale et aussi designer d'intérieur Julie Briggs. Chacun d'eux aura la mission de rénover leur duplex et c'est vous qui voterez en ligne pour les départager. Le gagnant sera en couverture de notre numéro spécial « Les rénovations du mois ». Julie, parlez-nous de votre mission.
2: Oh, eh bien, je vais opter pour une maison de style campagnard tout en étant moderne, contemporaine et très chaleureuse. Elle sera lumineuse et agréable à vivre. Et parce que j'aime beaucoup les fleurs, j'y ajouterai des touches florales également.
6: Oh, c'est charmant. Et pour vous, Lens ?
1: Moi, je vais privilégier un style industriel qui célèbre les matériaux nobles et naturels, les couleurs neutres et l'élimination de détails inutiles.
2: On a toujours eu des points de vue très différents sur l'esthétique.
6: Oh, donc ce n'est pas la première fois que vous êtes en compétition.
2: Non. Nous avons déjà rénové une maison ensemble, mais nous ne sommes plus ensemble à présent.
6: Mais vous l'avez été, si je comprends bien. Étiez-vous ensemble, ensemble ?
1: En fait, c'était il y a très longtemps, ouais.
6: Donc, c'est un peu plus qu'une simple rivalité professionnelle.
2: Non.
1: Non.
2: Non, non, non, c'est strictement professionnel.
1: Absolument, purement professionnel.
6: Tout cela est bien mystérieux. Et nous saurons très vite si c'est personnel ou professionnel. Le dernier jour du Salon Maison et Jardin d'Innovation Design, nous vous dévoilerons les deux projets finalisés et c'est vous qui déciderez qui sera le grand gagnant. Est-ce que ce sera Julie Briggs ?
2: Oh oui, bien sûr, je vais le battre.
6: Ou Lens Vadel ?
1: Vous pouvez en être sûr.
6: Et coupez. Vous avez été super.
1: Quand on commencera, Mike, ce sera fait en 5 minutes. Merci.
2: Salut.
1: Salut.
2: Je me demandais si je pouvais te montrer quelque chose.
1: Bien, entre. C'est quoi ?
2: Ce sont les plans pour la cour avant. Comme tu as dit à Naomi de laisser tomber, je me suis dit que tu me faisais confiance pour l'aménagement de l'extérieur.
1: Je vais d'abord jeter un coup d'œil avant de m'engager.
2: C'est vrai que l'engagement, ça n'a jamais été ta force, n'est-ce pas ? Merci. Quelle était ta relation avec Naomi exactement ?
1: Qu'est-ce que tu veux dire ?
2: C'est juste que je te vois pas trop avec elle.
1: Eh bien, c'est peut-être pour ça que je ne suis plus.
2: Tu as dit qu'elle t'avait quitté.
1: T'as une bonne mémoire, dis donc ?
2: Pas plus que n'importe qui. Quand une personne me parle, je l'écoute. C'est ce qu'on fait tous, non ?

0: Peut-être que j'étais pas le meilleur petit ami du monde. J'essayais de démarrer ma boîte à Portland et je travaillais en même temps, alors ça faisait... énormément de choses à gérer, tu vois?
1: Ouais, bien sûr, je comprends.
0: Et toi?
1: Que veux-tu savoir?
0: T'as fréquenté beaucoup d'hommes depuis... les deux dernières années?
1: Un peu. Quelques-uns. Mais comme pour toi, mon boulot avec ma mère et les achats-reventes se faisait beaucoup à gérer.
0: Ouais.
1: Alors, les plans, qu'est-ce que tu en penses? Je ne veux pas prendre de décision sans toi.
0: Je vais d'abord les montrer à Naomi, elle aura peut-être des conseils à nous donner. C'est une vraie pro, Julie, je rigole.
1: Non, oui, je sais, mais je te trouve pas drôle.
0: Même pas un petit peu?
1: Non, désolée. Qu'est-ce que tu fais? On ne peint jamais quand il pleut?
0: Je fais des essais de couleurs, je voulais avoir ton avis. Et surtout, ne dis rien avant d'avoir vu ce que ça donne.
1: Attends, c'est quoi cette couleur? Ça n'a même pas de nom, je parie.
0: Ça s'appelle du bleu. C'est intéressant.
1: T'es sérieux? Imagine ce que ça donnerait une fois sur les murs. Franchement, c'est laid. Et si on choisissait plutôt un gris sophistiqué?
0: Une seconde. Un gris ennuyeux, terne et insipide. Ce serait sinistre.
1: Très bien. Alors un gris bleuté, une combinaison des deux. Le meilleur des deux mondes. Le gris, c'est l'harmonie, la plénitude, la croissance.
0: Tu me fais marcher.
1: Quoi? Les couleurs ont un sens? Le parquet arrive.
0: Chouette.
1: Bonjour.
2: J'ai une livraison pour Julie Briggs.
1: Oui, c'est moi. C'est pour les deux commandes?
2: Il n'y a qu'une facture, mais les boîtes sont identifiées.
1: Génial. Déposez-les à l'intérieur. Duplex A sur la gauche, B sur la droite.
2: J'ai besoin de votre signature.
1: Bien sûr.
2: Merci. Et ça, c'est pour vous.
1: Parfait. Merci. Regarde. Tu vois? Toute cette gamme de couleurs, c'est chaleureux et ça donne envie.
0: Et ça, c'est cool. Et accueillant. Où tu veux en venir?
1: Eh bien... ce que je veux dire, c'est qu'une couleur envoie un message.
0: Et quel est le message que tu veux envoyer?
1: Je meurs de faim.
0: C'est assez original.
1: Non, c'est pas ça en fait. Je n'ai presque rien mangé de toute la journée. T'as le temps de manger, toi?
0: Ça m'arrive, oui, quand tu ne viens pas me déranger. J'ai peut-être un peu faim aussi. Tu te souviens de notre règle?
1: On prend aucune décision l'estomac vide.
0: C'est exact. On ne parle plus de couleur tant que ton taux de sucre ne s'est pas stabilisé, d'accord? Allez, viens, j'ai quelques courses à faire, on s'achètera à manger sur le chemin.
1: D'accord, je vais dire à Kenny de commencer à poser le parquet.
0: Ok.
1: T'avais raison, il me fallait ça. J'ai plus faim maintenant. Je suis... rassasiante.
0: Ça veut dire quoi?
1: Rassasiée et contente. Non, t'aimes pas ça?
0: C'est pas mon jeu de mots préféré.
1: C'est reposant, méditatif. Je crois que c'est la première fois que je me détends en un mois.
0: On aura le temps de dormir quand ce sera fini. Plus que quelques jours à attendre.
1: Gagner, c'est le cadet de mes soucis en ce moment. Je veux seulement que ce soit joli et fini.
0: Ça va être magnifique, tu verras. T'as vraiment un don pour ça.
1: Tu vois, c'est la seule chose que j'aurais rêvé que tu me dises. À l'époque, que j'avais du talent.
0: Je l'ai jamais dit.
1: Mm-mm.
0: Non. Mais je l'ai pensé. Très souvent.
1: Toi aussi, tu avais... t'as toujours eu énormément de talent. Et cette balancelle que t'as faite pour ta mère. Tu as transformé un berceau en un magnifique meuble. Tu pourrais la vendre?
0: Non, c'est hors de question. C'était la sienne.
1: Je comprends. J'ai encore le casier à vin que tu m'as fabriqué.
0: Tu l'as conservé?
1: Mm-hmm.
0: C'est vrai?
1: Mm-hmm.
0: Après ce que je t'ai fait?
1: J'avoue que j'ai eu envie de le vendre parce que je t'en voulais, mais... fallait bien que je range mes bouteilles.
0: C'est vrai.
1: Ce que tu fais, c'est de l'art.
0: Je fais des rénovations, je suis pas un artiste.
1: L'un n'empêche pas l'autre.
0: C'est pas ce qu'on fait chez Vanel. On achète des maisons et on les rénove.
1: Mais toi... tu parles de ton père, pas de toi. C'est ça qui te distingue des autres. Ce que tu fabriques de tes mains, c'est unique. Il faut que tu te fasses connaître.
0: Je crois que nos clients ont certaines attentes concernant notre travail.
1: Eh bien, dans ce cas, il va falloir que tu prennes des risques.
0: Mais j'en prends. Non, j'en prends même plus que les autres,
1: ça,
0: je t'assure.
1: C'est discutable.
0: Ok.
1: Tout ce que je dis, c'est que tu devrais incorporer ce que tu fais dans tes rénovations et les gens se déplaceraient pour du lens Vadel.
0: C'est un peu trop dangereux.
1: Tu as fait bien pire que ça. Aller à Portland sans connaître personne là-bas.
0: C'était pas la même chose, je voulais m'enfuir. Ma mère était décédée depuis un an, mon père vendait la maison et honnêtement, j'étais certain qu'on allait faire des merveilles avec notre projet immobilier. Mais je t'ai laissé tomber. Et je me déteste d'avoir fait ça. Je sais que la communication, c'est pas mon fort, mais...
1: Je croyais que tu m'en voulais. Tout ce que tu as dit, c'est « ça ne fonctionne pas, j'ai besoin d'autre chose ».
0: Je sais. Je sais, je suis désolé. Ce n'était pas toi que je fuyais. Je crois que je pourrais vivre avec un gris bleuté. Si le message, c'est... Ce qu'on veut vous communiquer, c'est... Qu'est-ce qu'on veut dire déjà?
1: Faites-moi une offre.
0: C'est vrai. Si possible, au-dessus du prix.
1: Mm-hmm. Alors ce sera cette couleur.
0: Le gris bleuté.
1: J'ai réfléchi aux portes d'entrée et je me disais qu'il faudrait avoir la même. Qu'est-ce que tu penses d'une porte en bois avec des vitraux?
0: Eh bien...
1: On en parlera plus tard.
0: Ok.
1: Posé de mon côté.
3: Ils ont confondu les commandes.
0: Je sais, Jack, mais les références sont clairement indiquées sur la facture originale.
4: Je comprends, oui, mais vous avez signé le formulaire à la livraison qui dit que les matériaux ont été inspectés.
1: Oui, mais c'est votre erreur.
4: Et c'est devenu la vôtre quand vous n'avez pas vérifié le contenu. Cependant, je peux vous en recommander en 2 jours, si vous me dites exactement combien de mètres carrés ont besoin d'être remplacés.
1: Toujours avec les 10% de réduction.
4: Bien sûr. Je m'en occupe tout de suite. C'est pour le côté A, c'est ça?
1: B.
0: Bravo, il est encore terrifié.
1: C'est de ma faute. J'aurais dû vérifier les boîtes. Je paierai pour ton parquet, c'est promis.
0: Non, c'est hors de question.
1: J'assume toujours mes erreurs et tu sais.
0: J'aurais très bien pu être celui qui a signé le bon de livraison sans vérifier.
1: Peu importe. Le fait est que c'est moi. Et si je passais moins de temps à me disputer avec toi plutôt qu'à m'attarder aux détails, on ne serait pas dans cette situation. Tu as toujours fait ressortir ce défaut chez moi.
0: Mais...
1: Non. Je paierai pour ton parquet, un point c'est tout.
5: J'ai réussi à sauver quelques planches, mais les autres se sont cassées.
1: La nouvelle commande arrive bientôt. Et je dois aller à l'ouverture du salon Maison et Jardin. Je fais une présentation florale avec ma mère. Ça va si je m'absente quelques heures?
5: Oh, ouais, je resterai plus tard ce soir. Je veux vraiment qu'on gagne ce concours. Ma grand-mère adore ce magazine.
1: Génial, merci.
5: À plus tard.
1: Et voilà.
6: Tenez. Comment ça se passe, les filles? Le premier jour, c'est toujours la folie.
1: Oh oui, on a eu beaucoup de monde jusqu'à maintenant.
6: Tout se passe très bien.
0: Vas-y, c'est bon.
7: Ok, je la tire.
6: Julie, tu as préparé un petit discours pour la présentation de ce soir?
1: Non, mais je crois que j'improviserai le moment venu.
8: Est-ce que je pourrais en prendre une?
6: Oui, absolument.
0: Quoi? Ce n'est qu'un petit test. Juste pour voir si mon art séduit.
6: Oui, bien sûr, avec plaisir. Oui.
9: Bonsoir à tous, je suis Alice de la boutique Le Jardin d'Alice. Et ce soir, ma fille Julie va faire une petite démonstration de composition florale de printemps.
1: Merci. Merci, maman. J'ai pratiquement grandi dans une boutique de fleurs, alors les plantes sont comme ma deuxième famille. Cependant, s'attaquer à l'art des compositions florales peut parfois être intimidant. Les fleurs sont des objets vivants, et j'aime les voir comme des métaphores. Elles commencent à l'état de graines, pleines de potentiel. Mais il faut attendre que le soleil les réchauffe et que la terre les nourrisse afin qu'elles expriment leur force de vie. C'est alors qu'elles se mettront à fleurir et que tout le monde pourra admirer leur beauté. Maintenant, je vais avoir besoin d'un volontaire.
7: Vas-y.
1: Non. Oh, vous, monsieur, venez me rejoindre.
7: Allez, vas-y, Lane, sois pas timide.
9: Oui, vas-y, n'aie pas peur. Ouais.
1: Ne vous en faites pas, vous allez simplement devoir suivre les petites instructions que je vais vous donner.
0: C'est mon rêve de suivre vos instructions.
1: Je vais bien m'amuser.
0: J'en suis convaincu.
1: Pour faire une composition florale, nous devons respecter des critères très précis. Les proportions. Il faut s'assurer que les fleurs sont bien assorties. Ensuite, l'équilibre et l'harmonie.
0: L'harmonie est toujours essentielle.
1: Quand les choses vont bien ensemble, c'est évident. Ensuite, les couleurs.
0: Tant que ce n'est pas du bleu, tape à l'œil.
1: Les couleurs doivent représenter de façon exacte ce que vous ressentez.
7: Il se tourne autour.
9: Ça fait des semaines qu'il se tourne autour.
1: Et enfin, la texture, qui embellira la finition.
0: Et la fleur parfaite pour couronner le tout.
1: Beau travail, bravo. Non, attendez, prenez-les. C'est votre œuvre.
0: Merci beaucoup.
9: Mesdames et messieurs, voici Lens Vadel et Julie Briggs, nos deux concurrents du concours. Allez visiter leur kiosque et dans 6 jours, nous vous dévoilerons leur travail. Et c'est vous qui voterez pour les rénovations du mois.
10: Waouh, ça alors, cette balancelle est fantastique. Gérard.
11: Je peux vous aider ?
10: Bonsoir, Ed. Salut. Tu ne m'as jamais dit que tu faisais des meubles de cette qualité.
11: Oh, parce que je n'en fais pas. C'est lui qui les fabrique. Gérard Banks, des meubles Banks. Voici mon fils Lens.
0: Enchanté, je passe souvent devant votre magasin.
10: La prochaine fois, entrez. Si vous avez d'autres meubles comme celui-là, je suis preneur. Je pourrais vendre ça en un clin d'œil.
0: En fait, ce n'est pas... Ce n'est qu'un prototype pour le salon.
10: Dans ce cas, si jamais vous en avez d'autres, contactez-moi. Ravi de t'avoir vu, Ed.
11: Oui, moi aussi.
10: À bientôt.
0: Merci, Gérard.

0: Ouais, on fera ça plus tard.
1: Il n'y est pas. J'ai le permis pour l'électricité, la plomberie, les égouts. Mais je n'ai aucune trace d'une demande de permis pour un agrandissement de cuisine.
2: Je sais, c'est étrange.
1: En effet.
2: Mais je n'essaie pas de frauder. On respecte les règles et le permis a été demandé.
1: Je n'ai aucune preuve de cette demande et vous n'avez pas de permis. Alors je renvoie tous vos ouvriers chez eux. Le chantier est arrêté tant que vous n'avez pas le permis.
2: Il nous faut 48 heures pour l'avoir.
3: Et on n'a pas le temps d'attendre.
1: Votre chantier est suspendu.
0: J'ai reçu d'autres factures.
1: Qu'est-ce qu'il y a ?
3: Ça va prendre 48 heures pour avoir un nouveau permis. Et mon chantier est arrêté tant que je ne l'ai pas reçu.
1: Il te demande d'arrêter ?
3: Oui. Tu peux me dire pourquoi ma demande de permis n'a jamais été traitée ?
0: C'est bizarre, je l'ai donnée à Al.
3: T'es sûr ?
4: Bien sûr que oui. Tu l'as fait, pas vrai ?
0: Oui.
4: Écoute, je sais pas ce qui s'est passé, mais ça va s'arranger. Ils vont te délivrer un permis en urgence.
3: Ouais, Kenny est là-bas pour en demander un. Comment ça a pu arriver ?
0: J'en sais rien. Écoute, je suis vraiment désolé, je les appelle tout de suite, d'accord ?
3: Ne me dis pas que c'était intentionnel.
4: Mais non, il n'y a aucune malveillance, je te rassure. Jamais je ferai une chose pareille pour gagner ni à toi, ni à personne.
3: J'espère que non.
4: Tu dois attendre 48 heures, tout ou plus.
3: Oui, mais le vote a lieu dans 4 jours.
4: Tu peux y arriver.
3: Seulement si j'ai de la chance.

0: T'as des nouvelles de Kenny? Ça fait 48 heures.
1: Non.
0: Au moins, l'aménagement floral sera fini dans les temps.
1: Si tout va bien, il va nous rester 2 jours pour finir la peinture. Évidemment, si le permis arrive aujourd'hui.
0: Heureusement pour toi, on m'appelle le petit génie du pinceau. Je suis le plus rapide de l'Ouest.
1: J'espère que tu dis vrai. C'est nécessaire. J'ai parlé à Kenny. L'inspecteur a le permis. Mon chantier peut reprendre dès maintenant. On peut commencer la peinture.
0: Oh, enfin. Félicitations. T'as réussi. Alors, on s'y met?

0: Apparemment, ça se calme demain. Ce qui nous donne 2 jours à peu près.
1: C'était une chance inouïe de me faire connaître avec de la publicité gratuite en plus. Et le gros titre dira « Échec prodigieux sur toute la ligne ».
0: N'exagère pas, tu as eu un petit contretemps, rien de plus. C'est pas ton genre d'abandonner. On improvisera, c'est tout.
1: Nous deux ?
0: Oui, bien sûr. On a jusqu'à vendredi 13h, alors arrête de froncer les sourcils.
1: Mais je les fronce pas.
0: D'accord, alors sois positive. Je préfère ça.
1: T'as raison, je suis déjà au plus bas. Qu'est-ce qui pourrait m'arriver de plus? Une coupure d'électricité, peut-être. Oh.
0: C'est bon, hein?
1: Je n'ai pas mangé de nouilles chinoises depuis... un bon moment.
0: Ouais, ça me manquait beaucoup à Portland. Les restos asiatiques sont pas très bons.
1: Non? En tout cas, j'espère que ça ne t'a pas fait perdre trop de temps de m'avoir aidé.
0: Non, ça va aller. J'engagerai d'autres ouvriers s'il le faut.
1: Oui, mais tu exploserais ton budget.
0: Je sais. Je trouverai bien une solution.
1: T'as pas à faire ça. C'est mon problème, et comme tu l'as dit, on est dans le même bateau.
0: Ça change de la dernière fois, hein? On cherche ensemble des solutions.
1: C'était peut-être ça notre problème. À l'époque, on était toujours l'un contre l'autre au lieu de fonctionner en équipe.
0: Des vraies têtes de mule, ouais.
1: Oui, et l'un plus que l'autre.
0: Ouais, c'est vrai. Tu étais... et de loin bien pire que moi. Le truc génial chez toi, c'est que t'abandonnes jamais. Et c'est pas maintenant que tu vas commencer. Ça m'inspire.
1: Je savais pas que tu pensais ça de moi.
0: Je te trouve exceptionnel. Et j'aurais dû te le dire.
1: Alors, qu'est-ce qui a changé?
0: On est plus vieux.
1: Plus sage aussi.
0: On a appris de nos erreurs. Je n'aurais jamais dû partir. On a perdu beaucoup dans ce projet d'achat-revente, tu sais.
1: Non, pas tant que ça, on n'a pas perdu d'argent.
0: C'était un véritable échec. Et je veux pas que ça se reproduise.

0: C'est bon, vas-y. Tu peux répondre maintenant.
1: Merci de me donner ton accord.
2: Oh, y a pas de quoi.
1: Salut, Kenny. C'est vrai? Ok, tu peux attendre une seconde?
0: Je vais y aller. Je dois me remettre au travail. Reprends ton appel.

0: Hey, bonjour.
1: Bonjour. Ça ne s'arrêtera jamais.
0: Ouais, j'en ai bien peur. Et j'ai plus de bougies.
1: Je vais en profiter pour aller à l'atelier et finir mes armoires de cuisine.
0: Oui, moi je vais aller faire un tour au salon.
1: Ok. Bonne journée.
0: Toi aussi.
1: On dirait que cette pluie ne s'arrêtera jamais.
2: Il paraît que c'est censé s'améliorer demain matin. Ce qui te donne un jour pour repeindre une maison entière.
1: L'équipe de Julie sera là aussi.
2: Ils ont fini l'intérieur ?
1: Ils essaient.
2: Alors il va falloir que tu engages la meilleure équipe de peintres de la ville pour pouvoir finir à temps.
1: Ça coûte beaucoup d'argent.
2: Ton père peut t'aider ?
1: Non, c'est mon problème, pas le sien. J'ai pas envie de la décevoir à nouveau.
3: Je sais, ça me stresse. J'espère que ça va arriver cet après-midi.
0: Oui, je l'espère aussi. Oh, merci, Kat. Malheureusement, je crois qu'il va me falloir plus que de la caféine. Je vois pas comment on peut peindre une maison en un jour avec ma si petite équipe.
3: Je peux te donner un coup de main. Et je suis sûre que Richard le fera aussi. On peut demander à ta mère, non?
0: C'est vrai, tu ferais ça?
3: Bien sûr. Ce n'est pas sorcier, je n'ai pas besoin de m'appeler Picasso.
4: Et je viendrai t'aider aussi. N'importe qui le ferait.
3: Crois-moi, regarde.
4: S'il vous plaît, qui est habile en peinture et pourrait se libérer aujourd'hui pour aider Julie et Lance à finir leurs travaux pour le concours de rénovation? L'extérieur seulement. Le reste, c'est un secret.
5: Ouais.
4: Moi, je veux bien.
3: 2, 3, 4, 5, 6. Ça fait 8 personnes, on peut y arriver.
0: D'accord, génial, ça pourrait marcher. Je vais tout de suite prévenir Lance et je reviens.
3: D'accord.
0: Merci à tous.
3: Au revoir.
0: Oh, tu oublies tes cafés?
1: Oli, n'oublie pas de faire le tour de la fenêtre et mets 2 couches. Et derrière le tuyau d'évacuation aussi. Ça va être parfait comme ça.
0: Non, non, non, attends, Lance, qu'est-ce que tu fais? On n'en a pas les moyens.
1: T'inquiète, t'en fais pas pour l'argent. C'est moi qui paierai.
0: Non, non, non, non, non, non, c'est ma responsabilité aussi.
1: J'ai trouvé une solution pour nous deux, ça va.
0: Mais sans m'en avoir parlé? Ah, tu n'as pas changé, alors. Sur un coup de tête, tu décides de faire des dépenses exorbitantes sans même me consulter.
1: Je pensais pas que...
0: Oui, exactement, tu pensais à rien. Écoute, j'avais une solution géniale et je voulais qu'on en discute tous les deux parce que c'est ce que font les gens qui travaillent en équipe. Ils prennent des décisions ensemble. Tu ne peux pas me demander de dépenser de l'argent que je n'ai pas.
1: Non, Julie, tu n'auras pas à me rembourser.
0: Bien sûr que si, voyons.
1: D'accord, regarde, les travaux de peinture avancent bien. Et vraiment, je croyais que ça te ferait plaisir.
0: Moi, je croyais qu'on était une équipe. J'avais tort. Ça a toujours été notre problème.
1: Julie.
6: J'aurais pu te prêter de l'argent, tu sais.
1: Non, je voulais pas te le demander. J'ai accepté de relever ce défi tout seul et je veux me prouver que j'y arriverai. Sans un coup de main.
6: Tu as bien vendu les meubles de ta mère?
1: Ouais, très bien même. Papa, qu'est-ce que tu dirais d'ajouter une petite touche personnelle à nos rénovations? Je sais que nos clients sont habitués à un style... classique, sans réelle originalité, mais...
6: Oui, mais c'est ce que je fais parce que je n'ai pas ton talent. Je veux dire, je peux prendre en charge une rénovation complète, mais jamais comme tu le ferais. Et je crois que ce projet de duplex est une formidable occasion de tester le style Lance Vadel. Ça va t'aider à le vendre, j'en suis sûr.
1: Ouais, on verra. On verra. Je sais plus où j'en suis, papa.
6: Avec le duplex?
1: Non, avec Julie. J'arrive jamais à faire ce qu'il faut.
6: Tu peux y arriver.
1: Et comment?
6: Présente tes excuses. Écoute-la. Et entends vraiment ce qu'elle te dit.
1: T'aurais pu me dire ça avant.
6: Ah, il n'est jamais trop tard.
1: Ouais.
6: Jamais trop tard.

0: Tu peux encore être fière de toi.
1: Ah, c'est ton projet, Julie. Moi, je n'ai fait que l'exécuter. Et je crois qu'on va gagner.
0: Oui, je l'espère.
1: Il n'a pas l'air prêt. J'espère qu'il y arrivera. Les gens du magazine sont là.
2: Le grand moment est arrivé. On est prêt à tourner.
3: Faites attention, la peinture extérieure est peut-être encore humide.
2: Oh, c'est pas un problème. Ça ne se verra pas sur les photos, c'est tout ce qui compte.
4: Oh, salut. Salut, Elsie. Est-ce que ce serait possible, éventuellement, d'avoir une ou deux heures de plus? J'ai presque fini. À 15 heures, je serai prêt.
2: Vous me le garantissez? Parce que sinon, on tourne maintenant.
4: Oui, j'aurai fini.
2: Très bien. On revient à 15 heures pour le tournage. Mais okay. Lance, dans l'intérêt de la compétition, quand nous reviendrons, que vous ayez fini ou pas, on tournera quoi qu'il arrive. Il n'y aura plus de faveur.
4: Oui, je comprends. Merci beaucoup. Marc, prends les portes d'armoire qui restent, s'il te plaît.
3: Alors, on se voit à 15 heures.
2: À tout à l'heure.
3: Ouais.
1: Merci.
3: Qu'est-ce qui se passe, chérie? Lance n'est pas prêt. Le tournage a été reporté à 15 heures. Ça me fait de la peine. Il a travaillé si dur.
5: Alors pourquoi tu es furieuse contre lui?
3: Je suis pas furieuse, mais c'est juste que... J'ai l'impression de revenir en arrière. Comme avant, il prend des décisions très importantes sur un coup de tête sans même m'en parler. Je croyais enfin qu'on était devenu une équipe.
5: C'est ce qu'on doit faire quand on est partenaire dans un projet. On doit épauler l'autre le mieux possible. Quand on aime quelqu'un, tout ce qu'on souhaite, c'est lui rendre la vie agréable. Vous n'avez pas réussi à le faire avant, c'est peut-être sa façon à lui de... tirer une leçon de ses erreurs.
6: Salut, Julie. Je te souhaite bonne chance.
3: Merci, Ed.
6: Et je sais que mon fils peut être un peu rustre parfois, mais il avait de bonnes intentions. Il n'aurait jamais vendu les meubles, sinon.
3: Mais quels meubles?
6: Ceux qu'il avait fabriqués pour sa mère. Il comptait beaucoup pour lui.
3: Merci, Ed.
4: Ouais.
3: Je dois y aller, maman. Ok, on a 15 minutes avant l'arrivée d'Elsie. Où est-ce que je mets ça? Je me disais près de la porte-fenêtre.
4: Oui, c'est parfait.
3: C'est très beau en passant.
2: Oh oui, c'est magnifique.
3: Ok, on se remue, on n'a pas beaucoup de temps.
4: Allez,
2: on se dépêche.

0: Tout d'abord, et au nom du magazine Innovation Design, je tiens à vous remercier chaleureusement de faire de cette nouvelle édition du Salon Maison et Jardin un si grand succès. Et pour ceux qui nous regardent en ligne, merci d'être avec nous. Merci, merci beaucoup. Et maintenant, le moment que vous attendiez tous, les images des travaux achevés. Voici à quoi ressemblaient les duplex il y a à peine 6 semaines. Voyez maintenant de quoi ils ont l'air aujourd'hui et je vous promets que vous allez être ébahis. Julie ou Lens, allons voir ça. Vous êtes prêts?
1: Salut, entrez.
0: Venez. Oh, franchement, c'est absolument renversant. Et regardez un peu cette cuisine.
2: Tombée sur ce magnifique papier peint, j'ai su que c'était ce qu'il fallait pour donner le ton à cette maison. Et je crois que j'ai réussi ce que je voulais, créer un style de type maison de campagne à la fois contemporain, chaleureux et accueillant.
0: Moi, je me vois tout à fait m'installer ici pour de bon. Ce salon cuisine va être très difficile à égaler et ce n'est que le début. Le duplex de Julie est totalement imprégné par son propre style. Un design lumineux, tout en étant chaleureux et coquet. C'est un magnifique travail de rénovation de A à Z. Oui, j'avoue que c'est assez spectaculaire, mais ne vous décidez pas tout de suite. Allons voir ce que Lens nous a préparé, suivez-moi.
3: Ouais, Lens! On a gagné!
4: Bonjour à tous et bienvenue dans votre magnifique maison. Venez, entrez.
0: Oh, waouh, c'est vraiment très excitant. C'est
4: magnifique. Pas être jalouse. Des lignes pures, des tons terreux, des textures naturelles pour donner un sentiment d'ordre, de calme. Ces armoires cuivrées ont été patinées pour le côté rétro. Je voulais un espace le plus zen possible, avec une douche industrielle.
0: Je me sens déjà beaucoup plus apaisée, on dirait. Ouais. Je dois dire que je suis heureuse que ce soit à vous de voter non à moi. Maintenant, allons découvrir le reste de la maison. Le duplex de Lens incorpore des éléments de sa conception artistique. Il a recyclé des meubles anciens pour créer une atmosphère audacieuse, agréable et impossible à retrouver ailleurs. Et voilà, les amis, deux projets et deux visions complètement différentes des rénovations. Maintenant, c'est à vous de voter. Vous pouvez maintenant aller voter dans l'un de nos kiosques situés dans tous les pavillons pour choisir votre duplex préféré. Et pour ceux qui votent en ligne, vous pouvez le faire dès maintenant. Nous reviendrons à 19h pour vous dévoiler le nom du gagnant du concours, les rénovations du mois de votre magazine Innovation Design. Ouais.
4: Ça a été?
5: Très bien, et toi?
4: Bien. T'as voté pour qui?
5: Ça doit rester secret, non?
4: C'est pas obligé.
5: Alors, j'ai voté pour toi.
4: T'as pas fait ça?
5: Oui.
4: Et moi aussi, j'ai voté pour toi.
5: Je te crois pas.
4: C'est vrai?
0: S'il vous plaît, veuillez vous rasseoir. Nous allons annoncer les résultats. Avec un total de 16 408 personnes qui ont participé au vote au salon et également en ligne, j'ai le grand plaisir de vous annoncer que le gagnant, avec une minuscule avance de 9 votes, est...
6: faites qu'il gagne.
4: Félicitations.
2: Tu méritais de gagner autant que moi.
4: Merci.
2: Et je suis vraiment désolée de m'être emportée. Je sais que t'as fait ça pour nous aider. Mais je veux que tu me jures qu'on ne se cachera plus rien. À partir de maintenant.
4: À partir de maintenant ? D'accord. Alors, dans ce cas, je dois te dire quelque chose. J'avais les moyens d'offrir 150 000 dollars pour ton duplex.
2: Pourquoi tu l'as pas fait ?
4: Tu voulais vraiment la voir.
2: Ouais.
4: Je te voulais peut-être comme voisine.
2: Merci de me l'avoir laissée alors.
4: Oh, y a pas de quoi.
2: T'as vendu les meubles de ta mère ?

0: Ouais, il était temps. Je risque d'être très occupé bientôt, il me fallait de l'espace. J'ai distribué beaucoup de cartes de visite au salon. J'ai l'impression que des gens pourraient aimer mon travail, en fin de compte.
1: Ouais, tout comme moi.
0: Merci de m'avoir poussé à me dépasser dans ce projet. Ça compte énormément à mes yeux, Julie.
1: Au fond de moi, ce qui m'animait, c'est que je croyais en nous.
0: On dirait que t'as besoin de partenaires.
1: Oh, et est-ce que tu en connais un?
0: Peut-être. Mais il faudrait que tu prennes des risques.
1: Oh.
0: Ouais, je sais.
1: Oh, mais j'en prends.
0: Ah, vraiment?
1: Mm-hmm.
0: Je le sais.

0: C'est pas si mal pour 6 semaines de travaux.
1: On s'est bien débrouillé.
0: Tant mieux, parce que Richard a une maison à nous faire visiter ce matin.
1: J'ai trop hâte.
0: Moi aussi.

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0: êtes là, moi aussi.
1: Oui, bah, oui, et vous? Moi, je vous croyais ailleurs ce soir.
2: Comment ça va, mon Laurent?
1: Ah, bien, et toi? Ah, bien. D'autant mieux qu'on commence une nouvelle émission, Pascal.
2: Oui, merci d'être fidèle à ce rendez-vous. Tranquillement et confortablement installé, évidemment, pour découvrir les belles histoires de ce soir, et elles sont très très belles.
1: Et évidemment, vous le savez que cette émission ne serait rien s'il n'y avait pas un garçon et une fille, Sam et Rebecca, auprès de nous.
3: Et bonsoir.
1: Salut les amours.
3: Salut.
1: Ça va?
3: Très bien.
1: Bon. Sam, est-ce que souvent on te demande, t'as le droit de dire oui ou non, hein, t'as le droit de parler, dans la rue en général, ou tes amis, ils sont habitués à ce que tu parles pas ou...
3: Non, pas du tout. Moi, je vous le dis, on est habitué à ce qu'il parle beaucoup.
1: Ah, il est bavard en plus?
2: Oui, il est très bavard. Il est très doué pour les langues,
3: c'est vrai.
2: Sam, et m'a-t-on dit. Polyglotte.
3: Il
2: n'y a que dans l'émission qu'il est muet.
1: Bon, bah, c'est un joli rôle.
2: Le
1: hein.
2: Bernardo de Y'a que la vérité qui compte, pour ceux qui connaissent Zorro.
1: Et toi, t'es Zorro, et moi, je suis le sergent Garcia. Pour filer la métaphore. Bon, en tout cas... Vous allez nous suivre toute la soirée. Vous, Rebecca, vous allez faire votre travail absolument indispensable d'être le premier guichet, si j'ose dire. En tout cas, la personne qui reçoit, au nom de l'équipe, les gens qui viennent ici et qui sont souvent stressés.
3: Tout à fait.
1: Voilà. Bon, et vous le ferez toujours avec beaucoup de douceur, beaucoup de sourire et beaucoup de bienveillance.
3: Exactement.
2: On vous retrouve dans quelques instants. Une très belle histoire, Laurent, maintenant.
1: Sandrine, que nous allons recevoir, mesdames et messieurs, n'a pas vu la personne qu'elle nous a demandé d'inviter depuis 40 ans. Première rencontre ce soir, dans un instant, sur ce plateau. Sandrine, mesdames et messieurs.
4: Bonjour.
1: Ça va?
4: Ça va et vous?
1: Vous allez bien?
4: Ça va, très bien.
1: Pascal, bonjour. Sandrine, Pascal.
2: Asseyez-vous tranquillement. Merci.
1: On vient de le dire à l'instant, c'est une soirée extrêmement, j'avais presque dire capitale. Mais attention au superlatif. On a souvent des histoires comme ça très très fortes dans cette émission. Ce soir, c'en est une évidemment ô combien forte pour vous. Je viens de dire à l'instant qu'il y a 40 ans que vous n'avez pas vu quelqu'un qui est extrêmement cher à votre cœur, que vous avez connu quelques années quand vous étiez petite.
4: C'est ça.
1: Et c'est votre...
4: Demi-frère.
1: Demi-frère, que vous considériez comme votre frère. On va découvrir votre histoire dans quelques instants. Vous nous avez appelé il y a quelques semaines pour nous dire « essayez de le retrouver ». Je n'ai pas de nouvelles de lui, j'arrive pas. On a fait un travail qui a duré de nombreuses semaines et on a retrouvé votre demi-frère, on va voir.
2: Grégory.
1: Grégory, il a été invité. Et surtout s'il a accepté notre invitation.
4: Surtout ça, on va le découvrir.
2: Il a 6 ans de moins que vous, c'est ça?
4: Il a 11 ans de moins que moi.
2: 11 ans, de moins que vous, d'accord.
4: Oui, oui.
2: Donc vous l'avez connu, il était tout petit.
4: Dans ses 6 premières années.
2: D'accord.
4: Ouais.
1: Donc vous étiez quand même déjà une jeune femme.
4: Moi j'avais 17 ans.
1: Donc vous avez connu ce petit frère qui est, on va le voir, on va le découvrir, mais fruit d'un remariage de votre papa.
4: C'est ça.
1: Avec une nouvelle dame, vous êtes avec maman et papa évidemment, et puis après papa est parti vivre sa vie et puis il a fait ce petit frère. Et donc vous avez eu un petit frère qui est arrivé comme ça, un cadeau du ciel à ce moment-là.
4: Et c'était très bien d'ailleurs, c'était très agréable. Ouais.
2: Et puis malheureusement, enfin en tout cas, c'est le destin, c'est le cours de la vie. Votre papa et la maman de Grégory se séparent.
4: Oui.
2: Et vous n'avez plus de nouvelles tout d'un coup de ce
1: du jour au lendemain.
4: Du jour au lendemain, oui.
1: La maman n'a pas souhaité garder des liens avec...
4: Non, ni avec moi et ma sœur aussi, parce que j'ai une sœur, et du coup, non, aucun lien.
2: Alors, vous savez, il y a plein de bonnes raisons de passer dans Y'a que la vérité qui compte. D'abord, de rencontrer Laurent Fontaine, quand même, et moi, tous les jours.
4: Exactement.
1: Et Pascal Bataille.
2: Moi, tous les jours, on me dit, il est comment, Laurent, et tout est-ce qu'il est aussi rigolo qu'il a l'air de l'être? Au moins, voilà, première bonne raison
4: là,
2: de passer, c'est de rencontrer Laurent. La deuxième bonne raison, évidemment, c'est d'avoir une réponse à une question qu'on se pose, à d'essayer d'ouvrir ce rideau qui est fermé dans la vie. Et la troisième, c'est que souvent, eh bien, on repart aussi avec un film de sa vie, le film que nos équipes réalisent sur la base de vos documents, des photos, des vidéos que vous nous donnez. Et ça, c'est pas... la moindre des choses non plus, que sa vie soit transformée en film. On va la regarder tout de suite.
4: C'est jamais facile.
2: Regardez.
5: Les parents de Sandrine divorcent après quelques années de vie

0: commune. C'est ainsi que la petite fille apprend à vivre à deux avec papa. Mais bientôt, ils rencontrent une nouvelle compagne. Sandrine a 8 ans quand sa belle-mère entre dans leur vie. Et puis très vite, un petit frère va arriver. Un enfant non désiré, au sein d'un couple qui commence à se fissurer. C'est ainsi qu'en octobre 1979, Grégory vient agrandir la famille. Un nouveau-né qui ouvre les yeux sur un monde déjà compliqué. Pendant 6 ans, Sandrine et Grégory grandiront ensemble. Mais à la maison, les cris remplacent rapidement les rires. Les adultes se disputent, jusqu'à la rupture, brutale et douloureuse. Leur père décide de tout quitter, laissant derrière lui ses enfants. Sandrine retourne alors chez sa mère et Grégory reste auprès de la sienne. Dès lors, les liens entre frères et sœurs sont rompus. Mais Sandrine n'a jamais cessé de penser à Grégory, un frère dont on murmure l'existence, dont il ne reste plus que des souvenirs et quelques photos. Un frère qui devient une idée, un espoir, un fil invisible qui ne casse jamais. Les années défilent. Sandrine n'a jamais cessé de chercher, en vain. Et toujours le même rêve, retrouver ce frère qui n'a jamais été effacé dans son cœur. Aujourd'hui, Sandrine tend une main vers l'inconnu. Elle fait appel à Y'a que la vérité qui compte pour qu'on réalise un miracle. Retrouvez mon demi-frère. Vous êtes mon dernier espoir.
1: C'est trop beau. C'est magnifique.
2: Le temps du bonheur aussi, et puis le temps du malheur en partie. Vous nous avez dit, on le redit dans ce film, vous êtes notre dernier espoir. Il n'y a que la vérité qui compte, c'était votre dernier espoir.
1: Ah oui, parce que moi j'ai cherché sur tous les réseaux sociaux qu'il y a aujourd'hui, parce qu'il y a maintenant en arrière, il n'y avait pas tout ça. Et je n'ai jamais trouvé.
2: Jamais, jamais, jamais.
1: Non, jamais, jamais.
2: Cette grand-mère que vous avez rencontrée un jour, elle vous avait dit quoi? Elle a essayé,
1: alors,
2: elle a compris.
1: Je l'avais eu par téléphone, et du coup, elle m'avait raconté, du coup, peut-être que Grégory était éventuellement parti en Angleterre.
2: En Angleterre.
1: Et que la maman de Grégory n'avait pas trop de nouvelles non plus. Donc,
3: Et votre père, lui, il avait coupé les ponts complètement. Aussi. Et ouais. Je crois qu'il les a aussi coupés avec vous. Votre père, vous
1: oui,
3: avez...
1: Oui,
3: les...
1: oui, oui, oui.
3: Donc, ouais. Plus de nouvelles non plus, plus de moyens d'avoir des nouvelles de ce côté.
1: Non, non, non.
3: Est-ce qu'il vous a vraiment manqué, ce frère? On a du mal à concevoir, au début, évidemment, mais qu'au fil des années, vous faites votre vie. Je ne sais pas si vous êtes mariés, si vous avez des enfants.
1: Après 17 ans, on va dire qu'on ne pense pas spécialement oui. à ça, parce qu'on est dans sa jeunesse, on construit sa vie. Après, moi, j'ai eu des enfants, j'ai des petits-enfants, donc j'ai construit ma vie, mais quelque part, il a toujours été dans mon cœur.
3: D'accord.
1: Donc,
3: Est-ce que vous pourriez dire que le manque, finalement, a plutôt grandi ces dernières années?
1: Oui, je pense. Je pense qu'aujourd'hui, le fait d'être arrière-grand-mère...
3: Arrière-grand-mère?
1: Arrière-grand-mère. Grand-mère, pardon. J'espère un jour, mais ce n'est pas le cas.
2: Vous avez le temps, vous avez le temps. Voilà.
1: Mais oui, peut-être que ça a fait grandir une demande.
2: Ce frère, on va voir s'il a répondu à notre invitation dans quelques secondes. On l'a invité, on l'a retrouvé, on l'a identifié, retrouvé. Ça a été, je l'ai dit, hein. Merci à toute notre équipe qui a géré ça de manière, je ne sais pas qui est la journaliste ou le journaliste.
1: Sonia, merci Sonia.
2: Sonia, oui. On l'embrasse évidemment très fort, dont on rappelle souvent ici que Sonia, c'est un prénom qui est Charlotte Cœur, parce qu'elle fait partie avec une autre journaliste, Isabelle, de l'équipe de 2000.
3: Maintenant, elles ont des appareils auditifs, tout ça, elles bossent.
2: On les embrasse fort et on les remercie, comme le reste de notre équipe, de leur boulot, qui est absolument incroyable et formidable. Ouais. Il va, s'il est venu, se demander qui vous êtes.
1: Sûrement.
3: Oui.
2: Pour reconnaître. Il était petit, en plus.
1: Non, il ne va pas me reconnaître.
3: Il ne sait pas à quoi du tout vous ressemblez.
1: Non.
3: Et vous non plus, évidemment, vous ne savez pas du tout à quoi il ressemble.
1: Non, moi, je suis restée sur cette image d'un petit rouquin.
3: D'un petit garçon de 5-6 ans. Et là, aujourd'hui, il en a 46.
1: Oui.
3: Vous voulez voir à quoi il ressemble?
1: Oui.
3: On est allé lui porter votre invitation. C'est Léa qui s'en est chargée, évidemment. Regardez.
2: 40 ans plus tard, vous allez le voir pour la première fois. Regardez.
4: Aujourd'hui, nous sommes à Millau, où l'on regarde souvent vers le ciel. Le viaduc qui traverse la vallée est l'un des ponts les plus spectaculaires du monde, au point où il est devenu une attraction à part entière. Grégory est musicien, compositeur et interprète. Il joue ses propres morceaux, mais aussi des reprises de Georges Brassens qu'il revisite avec son groupe, de musique. Des textes forts, des mélodies simples qu'il fait résonner à sa manière. Sa plus grande passion dans la vie n'est pourtant pas la scène. C'est sa fille de 7 ans avec qui il est extrêmement complice. Grégory ne connaît pas l'émission. Il ne sait pas vraiment ce qu'il attend ni comment tout cela fonctionne. En revanche, il adore les surprises. Et justement, cette fois-ci, ce n'est pas une nouvelle chanson ni un rappel, mais bien une personne en chair et en os sur le plateau. Et pour qu'il la découvre, la surprise, il faut que je lui remette cette invitation. On a rendez-vous dans le café juste là. Est-ce que quelqu'un s'appelle Grégory parmi vous ? Bonjour Grégory, enchanté. Moi c'est Léa de l'émission Il n'y a que la vérité qui compte. Je suis là pour vous remettre cette invitation en main propre pour venir sur le plateau. Comment vous vous sentez aujourd'hui ?
5: Aujourd'hui, je suis décontracté.
4: Est-ce que vous avez une idée de qui pourrait bien se cacher derrière tout ça ?
5: J'ai aucune idée, sincèrement.
4: Est-ce que vos amis ont une idée ?
6: Non, vraiment aucune.
7: Aucune idée. Ouais.
4: Une vraie surprise. Est-ce qu'on peut compter sur vous pour venir sur le plateau ?
5: Oui.
2: Alors ?
1: Alors, effectivement, j'aurais jamais reconnu, hein, forcément. Mais c'est pas grave, il a changé comme moi j'ai changé, donc...
3: Vous avez, on vous a pas posé la question, il y a, je sais pas, une anecdote, un fait marquant que vous avez vécu tous les deux, même si vous aviez quand même une bonne différence d'âge, mais
1: non,
3: dont il pourrait se souvenir aujourd'hui ?
1: J'ai pas trop de souvenirs. Je sais que j'ai des bons souvenirs, mais je peux pas mettre quelque chose de concret dessus.
3: Un fait notable.
1: J'ai zappé différentes choses, quoi.
2: Votre maman est toujours avec vous ?
1: Oui, tout à fait.
2: Et elle est au courant de votre démarche ce soir ?
1: Tout le monde est au courant.
2: Et elle vous a encouragé, elle vous a pas dit « Ah, qu'est-ce que tu vas remuer, un truc ?»
1: Non, complètement, parce que des fois, on en parle même entre nous, donc non, pas du tout. Pas du tout.
2: Bon.
1: Il sera même accueilli dans toute la famille.
2: Alors, vous savez comment ça va marcher ?
1: Oui.
2: On va se lever, Pascal et moi. Alors, hop, hop, hop, on va aller de l'autre côté, fermer le rideau et demander à Rebecca s'il a accepté notre invitation.
1: Oui.
3: Déjà.
2: Et s'il est arrivé de Millau, magnifique région.
3: Est-ce que là, on vous voit dans l'attente, effectivement, dans l'espoir, 40 ans sans avoir vu ce petit frère,
1: oui.
3: Pas beaucoup de souvenirs en même temps réels avec lui. Il y a des chances, des risques, on va dire, il y a des risques que lui n'ait pas forcément envie de voir cette grande sœur faire tout d'un coup irruption dans sa vie. Si jamais il décidait, gentiment, mais de laisser ce rideau fermé...
1: Je le comprendrais, parce que c'est vrai qu'il a fait sa vie, j'ai fait la mienne, donc après recréer quelque chose, oui, c'est possible encore aujourd'hui, mais après je comprendrais tout à fait qu'il a fait sa vie, qu'il a besoin de personne d'autre dans sa famille.
2: En tout cas, vous savez, hein, pardon, dans ce cas, il y a plan A, plan B. Soit le plan A, il va être très heureux de vous voir, il va dire, mais je t'ai jamais oublié, cette démarche, j'aurais pu moi-même la faire, etc., ou être un peu plus neutre, on va dire, et se dire, 40 ans plus tard, qu'est-ce que j'ai besoin de m'embarrasser d'une histoire, au final, que j'ai oubliée depuis longtemps. Voilà.
1: Je
2: le suspense, il est là.
3: Surtout que lui, par définition, étant plus petit à l'époque, a moins de souvenirs que vous, qui aviez une dizaine d'années de plus.
1: Oui. Hein
2: bon. Pascal,
3: On souhaite évidemment que ça se passe bien. On vous abandonne quelques petits instants.
2: À tout de suite.
1: À tout de suite.
2: Bon, détente, un petit verre d'eau, quelque chose ?
1: Un petit verre d'eau, s'il vous
2: plaît. Un petit verre d'eau ?
1: Oui, je veux bien.
2: Deux cafés, l'addition, s'il vous plaît, pour la table 4. Hop !
3: On referme le rideau et on va pouvoir poser, Laurent, la question à Rebecca. Rebecca, êtes-vous accompagnée d'un monsieur qui serait invité sur Y'a que la vérité qui compte ce soir ?
8: Tout à fait. Je suis dont le prénom
3: serait Grégory.
8: Tout à fait, je n'ai plus rien à dire. Effectivement, Grégory a accepté l'invitation. Je vous le confirme.
3: Alors, qu'est-ce que vous savez sur Grégory ?
8: Je sais que Grégory a vécu longtemps à Marseille, donc en fait... C'est un petit peu comme si on était voisins. Il aime Marseille autant que moi et maintenant il vit à Millau. Je me permets de vous dire qu'il n'a pas vraiment d'idée de qui l'invite, mais que Grégory se laisse porter.
2: Bon,
3: d'accord.
8: C'est ça, hein ?
5: C'est ça.
8: Alors je vais vous demander de vous lever.
5: Merci.
8: Vous allez suivre ça, mais la vérité est au bout du couloir.

0: bienvenue.
1: Merci.
0: Je m'appelle Pascal, je vous présente Laurent.
1: Merci, c'est Laurent.
2: Salut Grégory, merci, asseyez-vous là.
0: Merci d'avoir accepté le principe de l'émission et de cette invitation. On sait que vous n'êtes pas familier des écrans.
2: Vous faites de la musique.
1: Oui. J'ai un maître. Il se prénomme Brassens.
2: Eh oui.
1: Et je pense, sans le connaître, que peut-être c'est un humain extraordinaire qui sait voir la poésie, la beauté du monde,
0: oui,
1: et qui la retransmet en musique.
0: Vous avez des enfants à qui vous pouvez transmettre aussi cet amour du beau texte français et de la belle,
1: belle
0: chanson.
1: J'ai une petite fille, effectivement. Et du coup, j'apprends beaucoup en sa présence, parce que quand on est parent, je crois qu'on a beaucoup de choses à apprendre pour pas être dans cette spirale infernale de violence qu'on a vécue et retransmettre la violence.
2: De toute façon, nous, on est papa, Pascal et moi, de gens qui ont entre 20 et 35 ans, à peu près, on va dire. On a 8 enfants, donc on a l'habitude de dire, Pascal et moi, souvent, on le dit aussi à des gens qui ont notre âge, vous n'imaginez pas à quel point notre génération, celle-là, ouais, elle est la première génération qui a compris qu'il fallait apprendre de ses enfants.
1: Ah.
2: Moi, mon père, je pense qu'il n'a rien appris de moi.
1: Encore que.
2: Il a appris inconsciemment peut-être, mais très peu. C'était rare que nous, on apprenait de nos parents, eux, apprenaient pas, ils nous expliquaient la vie plutôt. Nous, on a commencé à comprendre, cette génération-là, qu'on avait beaucoup à apprendre de nos enfants, plus peut-être encore qu'eux avaient à apprendre de nous. Alors, on l'a vu, d'ailleurs c'était marrant, quand on vous a remis l'invitation, vous étiez attablé avec des amis,
1: oui,
2: vous avez l'air d'un homme qui a les yeux heureux.
1: Hein,
2: vous vivez dans une région absolument sublime, on l'a dit. Mmh. Qu'est-ce qui vous manque pour être encore plus heureux?
1: Donc je suis musicien, auteur, compositeur, interprète. Je ne sais pas s'il y a beaucoup de poètes dans la salle, mais ce n'est pas toujours évident de vivre de son art.
0: Oui.
1: Je crois que j'aimerais bien un peu plus de soutien, parce que ça fait 40 ans, non 30 ans, je suis de Marseille, donc à chaque fois il faut diviser un peu par 30 ans que j'écris de la chanson et j'aimerais un chargé de diffusion. J'ai besoin de gens qui travaillent avec moi.
0: Qui vous soutiennent pour amplifier encore cette vibration et qu'elle touche plus de gens. Et bien écoutez, si au moins cette émission peut servir à quelque chose ce soir, on espère que dans ces milieux de la musique, dont certains évidemment regardent l'émission, vous serez entendu et qu'il existe encore des esprits curieux. En attendant, ce n'est pas un producteur qui est de l'autre côté de ce rideau, c'est quelqu'un qui a quelque chose à vous dire. Vous nous avez dit que vous n'avez pas forcément d'idée, mais vous vous accueillez, vous vous laissez porter. Mmh. Je vais vous proposer un indice, c'est le principe de l'émission. Ça se passe dans ces écrans, regardez.
3: Selon vous, est-ce qu'on a toujours la place qu'on mérite dans le cœur des gens?
1: C'est un vrai sujet de philosophie, là.
2: Ouais.
0: Est-ce qu'en tout cas, vous, dans votre vie d'aujourd'hui, vous êtes comblé, relativement comblé d'affection, d'amour, de proches qui vous entourent?
1: Oui, je suis célibataire. J'ai une fille que j'adore, la maman est fabuleuse. On sait quelle distance garder l'un avec l'autre pour rester en paix.
2: Vous sentez libre ?
1: Je me sens libre et je crois que je suis pleinement heureux.
0: On sent dans votre regard que vous êtes quelqu'un de serein et de plutôt heureux. En tout cas, c'est ce qui sort de votre personnalité. Je vais vous proposer un deuxième indice. Regardez à nouveau ces écrans, s'il vous plaît.
4: Est-ce que vous croyez que Pascal et Laurent sont finis comme les deux doigts de la main ?
2: Est-ce qu'on est unis comme les deux doigts de la main?
0: Ça, c'est un indice pour quelqu'un qui connaîtrait mieux l'émission que vous, parce qu'on sait que vous ne regardez pas trop la télé.
1: Mais je vous ai déjà vu quand même. Hein.
2: Ah oui, oui. Vous inquiétez pas, on le prenait pas mal.
0: Ah non, non, pas du tout.
2: Vous savez depuis combien de temps on se connaît?
1: 20 ans. 30, 40. 30, 35.
2: 43 ans.
1: 43 ans.
2: On se connaît depuis 1983.
1: Mmh. Ah oui.
0: Vous étiez tout minot.
2: On avait 20 ans.
0: Et oui, on ne les fait pas, vous pouvez nous le dire.
2: C'est un indice. N'oubliez jamais.
0: Bon, alors...
2: Quand on connaît quelqu'un depuis 40 ans, on est unis comme les deux doigts de la main?
1: J'imagine, oui. Ouais. Et par contre, l'indice, là, ils m'aident pas.
0: Il y a des gens que vous connaissez depuis 40 ans, à part votre maman, évidemment.
1: Je sais pas.
0: Bon. Mais de toute façon, on n'est pas là pour vous faire deviner. Hein. On est là pour voir si vous avez quelque chose qui vous vient en tête.
2: Et puis on est là surtout, Pascal, pour,
0: pour
2: vous faire découvrir le visage de l'homme
1: Ou de la femme.
0: Ou de la femme.
2: Ou de la femme.
0: Qui est de l'autre côté de ce plateau. Mais ça,
2: vous
0: pour
2: a invité.
0: Ça, il faut que vous nous disiez que vous êtes d'accord, parce qu'à ce stade-là de l'émission, vous pouvez encore nous dire, finalement, je le sens mal, je m'en vais.
1: Bon, bah, je préfère partir, effectivement.
2: Sens du suspense, bien joué.
1: Voilà, merci tout le monde.
2: Au revoir.
1: Et au revoir.
0: Est-ce qu'on ouvre les écrans sur l'autre côté du plateau?
1: Allez, oui.
0: Regardez à nouveau là-haut.

0: Je connais ce visage, mais c'est dans une autre vie. J'ai eu plein de vies et je suis incapable de dire qui est cette personne.
1: Quand vous dites « je connais ce visage »,
0: oui.
1: Qu'est-ce que vous reconnaissez dans le visage? Un faux air, un trait, les yeux?
2: Un regard.
1: Un regard.
0: Je connais cette personne. Mais je crois que je ne l'ai pas vue depuis longtemps, très longtemps.
2: Alors, ce n'est pas une interrogation écrite, là encore. Il n'y a pas de piège, Grégory.
0: Ouais.
2: Et vous avez tout cette...
0: Mon Dieu.
1: Appelez-moi Laurent.
0: J'imagine que c'est de la famille à mon père. Je vois des traits de mon père. Je ne sais pas. Alors, soit c'est une sœur qui serait Sandrine, ou parce que la couleur des cheveux, ou alors, je ne sais pas. Peut-être Sandrine, ma sœur.
2: Vous voulez savoir?
0: J'aimerais savoir. Je le désire.
1: On la laisse parler?
0: Oui.
2: Madame, c'est à vous.
3: Bonjour Grégory, je vais essayer de parler. Effectivement, la dernière fois que je t'ai vue, tu avais 6 ans. Donc je suis bien ta sœur Sandrine.
0: Waouh.
3: Alors je ne sais pas si tu te rappelles de Karine aussi.
0: Eh oui.
3: Voilà, qui n'a pas pu être là pour X raisons, mais qui a fait aussi la démarche avec moi.
0: Ok.
3: La vie a fait qu'on s'est perdu de vue après toutes ces séparations. Moi, j'avais pris contact une fois avec ta grand-mère, qui était sur Auxerre à l'époque, où j'avais eu des nouvelles. Et puis après, moi, j'ai fait ma vie, j'ai eu des enfants. Le temps passe vite. En attendant, on a toujours pensé à toi. Il y a 20 ans, les réseaux sociaux n'étaient pas ce qu'ils étaient aujourd'hui. Donc, j'ai jamais pu te retrouver. Et du coup, moi, je regarde souvent cette émission, et c'est pour ça que j'ai fait appel à eux aujourd'hui pour te retrouver. Et c'est ce qu'ils ont fait, et j'en suis ravie.
2: Et dans quel but, Sandrine?
3: Dans le but de... Alors, rattraper, non, mais de se connaître, apprendre à se connaître, savoir ce que tu as vécu, ce que tu deviens aujourd'hui. Créer un lien.
0: Alors, qu'est-ce qui a fait que tu as voulu me rencontrer? Est-ce qu'il y a eu un élément déclencheur?
3: Absolument rien. Aucun élément déclencheur. On a toujours parlé de toi, même avec ma mère. Tu es toujours resté avec nous.
0: Ok.
3: Même malgré toutes ces années qui soient passées.
0: Ok.
1: Quel souvenir vous avez tout à l'heure, il y a 3 minutes, vous ne la reconnaissiez pas, et c'est normal.
2: Ah, un peu quand même.
1: Ouais. Légèrement, ça me dit quelque chose. Quel souvenir vous avez de cette enfance un peu ballottée avec un papa qui venait de rencontrer votre maman, qui vous a fait, qui avait laissé derrière lui 2 petites filles que vous voyiez à un moment donné.
0: Il y a un petit garçon, non? T'avais un frère aussi?
3: Non.
0: Non?
3: Non.
0: Ok.
1: C'est une période que vous avez zappée de votre vie ou c'est une période dont on a un souvenir assez prégnant?
0: Je l'ai magnifié. C'est-à-dire que pour moi, Karine et Sandrine, c'est 2 sœurs qui étaient présentes. J'ai eu l'impression de les voir quelquefois. On a grandi, je crois, pas tout le temps ensemble dans une caserne militaire à Ivry-sur-Seine. Elles avaient une colombe, symbole de paix, enfermée dans une cage. Je me rappelle de cassettes dans une DS qu'on écoutait ensemble.
3: C'est ça.
0: De plein de belles choses, de l'innocence des enfants qui jouent ensemble, de quelque chose de sans problème. Et en fait, une fois que j'ai quitté cet espace, je me suis rendu compte qu'il y avait des vagues dans la vie, que c'était pas toujours simple.
2: Donc c'est une période dont vous vous souvenez finalement merveilleusement, alors que vous n'étiez qu'un enfant d'à peine 7 ans quand vous avez quitté ces 2 sœurs.
0: Ouais. Mais c'était une sorte de paradis. Ouais.
2: Alors, on sait que vous n'êtes pas forcément, encore une fois, à votre aise sur ce canapé, sous les projecteurs, etc.
1: Vous êtes bien? Vous arrêtez de lui dire ça, il a l'air très bien. Hein.

0: Bien. Oui. Mais
1: qu'est-ce qui, quand vous dites je suis bien, on sent qu'il y a même dans la posture depuis tout à l'heure là, depuis que vous avez
0: il y a quelque chose qui s'est passé.
1: Qui c'était. Vous êtes ouvert sur votre enfance avec ces mots magnifiques que vous avez employés. C'est ça que vous ressentez au fond de vous là?
2: Oui, je suis très heureux et que quelqu'un veuille me rencontrer, c'est très beau, c'est très chouette. J'imaginais pas ça. J'imaginais pas grand-chose, j'imaginais plusieurs scénarios. Et je crois quand même que Sonia, une personne magnifique, comme toute votre équipe, m'a demandé qui ça pouvait être. Et je crois que je lui ai parlé de... Oh, ça pourrait être ma sœur, Sandrine, ou Karine. Merci. Merci à vous pour ce cadeau.
0: Merci surtout à cette grande sœur. Je vais vous demander, si vous voulez bien, c'est le rituel de l'émission, Grégory, de vous placer face au rideau, sur la petite croix. Vous savez que... il y a des rituels qui sont importants aussi. Ce rideau, il symbolise ses 40 ans de séparation avec cette grande sœur. Et puis Karine, qui n'est pas là, mais vous avez entendu qu'elle était tout à fait associée à la démarche. On vous a retrouvé, on vous a remis en contact. Aujourd'hui, c'est à vous de décider si vous voulez abolir cette distance, et encore une fois, on ne refait pas le passé, mais il y a peut-être un futur à construire, ou si vous voulez laisser les choses telles qu'elles le sont, et personne ne vous jugera de ça, et Sandrine en accepte l'augure en venant dans l'émission, évidemment. Qu'est-ce que vous décidez?
2: Je crois que j'aimerais bien prendre un café avec elle.
0: Alors on va ouvrir le rideau.
3: Je viens.
0: Venez la retrouver.
4: Tu reviens?
0: Venez par là, tous les deux, une seconde. Là. Qu'est-ce qu'on éprouve en voyant un petit frère qu'on n'a pas vu depuis 40 ans comme ça et qui se souvient aussi bien de vous?
4: Je suis la plus grande.
0: Et qui vous parle de votre vie ensemble comme
4: des souvenirs qui m'a rappelé et que moi, j'avais pas ou j'avais plus.
0: On va pas vous faire attendre plus longtemps le moment de vous retrouver tous les deux tranquilles, loin de ces caméras et ces projecteurs. Mais voilà, on est très heureux de vous avoir remis en contact, d'avoir servi à quelque chose. Ça arrive assez souvent dans l'émission qu'on sert à quelque chose. Et donc, bravo pour cette démarche.
4: Merci beaucoup.
0: Et merci de l'avoir accepté. On vous laisse repartir ensemble.
4: Merci à tout le monde. Merci beaucoup.
0: Par là, bras dessus, bras dessous. Allez, comme la grande.
3: Allez, bras dessus, bras dessous.
0: Rassure-moi, Laurent, c'est pas déjà la fin, il y a encore une histoire.
3: Ah, mais bien sûr, c'est même maintenant, Pascal.
0: Et tout de suite, donc, on rétablit la connexion avec notre chère Rebecca. Comment ça va, Rebecca?
5: Oh, ça va très très bien. Je suis en train de papoter avec Anissa, et on est en train de parler de cocktails suisses.
0: De cocktails suisses?
5: Ouais, c'est compliqué.
3: C'est
5: hein.
3: Quoi, des cocktails suisses?
5: C'est des cocktails faits avec des billets de banque. Exactement. Voilà.
3: Pourquoi vous parliez de cocktails suisses?
5: Non, parce qu'Anissa est suisse.
3: Oui.
5: Et elle est serveuse et elle fait des cocktails, donc j'apprenais
3: quelque chose.
0: Et alors, qu'est-ce qu'on fait comme cocktail en Suisse, plus particulièrement?
3: Ici, je pense, non?
6: Alors, mon préféré, mais c'est pas suisse, c'est le basil smash. C'est avec du basilic frais.
3: Ah ouais.
0: D'accord.
3: Et il y a de l'alcool dedans?
6: Mais bien sûr.
5: Bon. Mais on peut le faire sans alcool.
6: Exact.
3: À consommer avec modération. Voilà. Vous travaillez dans quoi? Dans un bar, un resto, une boîte de nuit? Vous travaillez dans quoi?
6: Dans un bar à tapas, du coup, où je fais des cocktails.
5: Bon. Et on peut danser.
0: Et dans quelle région?
6: Alors, plus dans le Valais.
0: Le Valais.
5: Ah, mais je connais.
6: C'est pas très connu. Ah oui?
5: Ah ouais.
6: Ah.
3: C'est quoi la ville du Valais la plus connue?
6: Je dirais Sion.
3: Sion.
6: Exact.
3: D'accord.
5: C'est vachement joli là-bas.
6: Oui. Ah, oui.
5: On va en parler tranquillement entre nous pendant que vous faites d'autres choses.
0: On vous laisse toutes les deux là. Vous allez très bien ensemble. Et puis nous, on va découvrir pendant ce temps qui a une vérité ce soir à dire à Anissa, cher Laurent.
3: Mélissa, mesdames et messieurs. Salut Mélissa, bienvenue. Vous allez bien?
7: Ça va et vous?
3: Asseyez-vous, je présente Pascal.
0: Ça va?
7: Ça va et vous?
0: Bienvenue.
7: Merci beaucoup.
0: Vous êtes très élégante.
7: Ah, merci, vous aussi.
3: Comment ça va?
7: Ça va bien, et vous?
3: Ouais, alors on peut dire un truc, parce que tout à l'heure, vous êtes arrivés avant, évidemment.
7: C'est vrai.
3: On était déjà là pour préparer l'émission de ce soir. Et j'étais dehors en train de discuter avec une amie. Et vous êtes arrivés, vous êtes sortis du taxi, et vous avez dit, oh, là, je suis un peu en retard, etc. Je dis, bah, vous inquiétez pas, il y a l'animateur qui est là. Donc si je suis là, vous n'êtes pas en retard. Et vous m'avez dit,

0: Ah bon, c'est vous?
1: C'est vrai, c'était du grand.
2: Le petit coup d'humilité, tu sais, qui te. Bah oui, mec, parfois on te reconnaît pas, désolé. Après, vous avez dit, ah, désolé.
1: Oui, je me suis tout de suite rendu compte, mais je ne m'attendais pas à vous voir.
2: Bien rattrapé.
1: Je ne m'attendais pas à vous voir là de suite à mon arrivée.
2: Ah,
1: voilà.
2: Alors,
1: j'ai
2: on accueille
1: été surprise.
2: Personne, on accompagne, vous avez vu, on fait la totale.
1: Ah, j'ai été accueillie par grande classe. Hein,
2: service
1: j'ai rien
2: permanente.
1: À dire. Ah oui, ça c'est sûr.
3: Bon, donc vous êtes contente d'être là.
1: Très contente, un peu stressée, comme tous les autres candidats, je pense,
2: oui.
1: Mais très contente.
3: Vous connaissez l'émission.
1: Oui.
2: Et vous connaissez la Suissesse qu'on vient de voir.
1: Bah, encore heureux.
2: Oui.
1: Ça serait compliqué un peu,
2: puisque
1: mais bien sûr que je la connais.
2: Ça.
1: Exactement.
2: Alors,
3: vous êtes suisse aussi?
1: Oui, aussi.
3: D'accord. Vous vivez
1: du même coin? Du même coin. Oui, on est juste à côté.
2: Bon,
3: dans le Valais.
1: Dans le Valais.
3: Bon. Et alors, qui est cette personne?
1: Anissa, c'est une femme que j'ai rencontrée il y a 2 ans. Et puis il y a 2 ans, je ne voulais pas m'attacher ni avoir de relation amoureuse avec qui que ce soit. Et j'ai rencontré cette fille sur un site de rencontre.
2: Au départ, ça part bien, entre guillemets.
1: Au départ, ça part très, très
2: mais
1: bien.
2: Mais il y a un petit désaccord, peut-être, sur le but, au final.
1: Exactement.
2: Ça. Souvent, on rencontre quelqu'un et on a envie de papillonner, pour vite le dire. Puis, c'est pas très sérieux. Puis, parfois, on a envie d'être en couple, on a envie d'une relation un peu plus sérieuse. Alors, vous étiez dans quel cadre? Et elle, dans quel cadre?
1: Et moi, je papillonnais, un peu. Voilà.
3: Ouais.
1: On peut dire le terme. Plutôt carré. Voilà.
3: Donc, exactement. Vous commencez une petite relation, quand même, toutes les deux. Mais sans promesse du tout d'engagement de votre part. Mais elle s'attache peut-être un petit peu plus. Et alors, qu'est-ce qui se passe un soir, alors qu'elle est avec vous en soirée? Vous avez embrassé une autre femme?
1: Oui.
3: Voilà.
2: C'était en boîte, c'est quoi?
1: Oui, c'était en boîte de nuit.
2: Et donc, voilà. Qu'est-ce qu'elle a fait quand elle vous a vu?
1: Elle est partie, elle m'a bloquée de partout et elle m'a supprimée, simplement de sa vie, sans drama, sans rien. Elle a juste disparu. Voilà,
2: au
1: comme
2: revoir.
1: Ça, au revoir.
2: Bye.
1: D'une seconde à l'autre en soirée, elle a disparu, je n'ai plus jamais... Enfin voilà, ce soir-là, c'est passé comme ça.
3: Ça faisait combien de temps que vous étiez un peu ensemble quand ça s'est passé?
1: Quelques semaines, c'était le début.
3: D'accord.
1: C'était le début.
3: Et donc après, coupe les plombs, elle coupe les ponts
1: oui.
3: totalement.
1: Oui.
2: Elle pète les plombs et
3: coupe les ponts.
1: Oui.
2: Ton lapsus était révélateur.
1: Oui.
3: Et vous, qu'est-ce que ça vous fait à ce moment-là?
1: Sur le moment, c'était un petit peu... je me suis dit, je l'ai blessée, j'ai dû pas faire les choses correctement. Mais sur le moment, je m'en rendais honnêtement pas forcément compte. Parce que moi, j'étais dans une optique où je m'étais dit que vu que j'avais prévenu, j'avais rien fait de mal. Mais au final, pas du tout. C'est pas comme ça que ça marche. Et il a fallu du temps, des années, des expériences pour comprendre que c'est pas parce qu'on a dit quelque chose à quelqu'un que notre comportement va faire que ça va pas le blesser ou autre. Je m'engagerai plus avec quelqu'un, même en lui disant pas d'engagement, pas d'amour, si je ne suis pas convaincue de ce qui va se passer.
2: Après le coup de canif dans le contrat qui n'existait pas totalement selon vous, 1 an sans avoir de nouvelles d'elle.
1: Oui.
2: Il vous arrive quoi pendant 1 an? Vous remettez en couple ou vous continuez de papillonner?
1: Non, alors j'ai continué un petit peu de vivre ma vie célibataire jusqu'à ce que je rencontre une autre personne. Et que je refasse ma vie avec cette personne. On emménage ensemble, je m'engage, on s'engage. Et puis, donc moi, toujours pas de nouvelles de Anissa, toujours pas revenue. Et le 9 mai, mon grand-papa est décédé. La personne, c'était vraiment un pilier pour moi dans la vie de moi et mon fils.
3: Quelqu'un très important.
1: Oui. Très,
3: de vous et votre fils.
1: Oui, j'ai un petit garçon.
3: Non, mais parce qu'on n'est pas obligé de le savoir jusqu'ici. Vous avez un fils qui a quel âge?
1: Il a 5 ans et demi.
3: 5 ans et demi. Ouais. Il s'appelle comment?
1: Enzo.
3: Enzo, on l'embrasse.
1: Merci.
3: Si tu regardes maman ce soir.
2: Donc vous perdez le même jour votre grand-père.
1: Oui.
2: Et en même temps?
1: Et en même temps, ce jour-là, à mon retour de l'hôpital, je me fais quitter par la personne avec qui je vivais. Au même moment, la même journée, et elle est partie refaire sa vie au bout de la rue avec la femme qui avait élevé mon enfant avec moi. Et c'est vrai que ce jour-là, ça a été une succession de chocs.
2: C'est super compliqué.
1: Ouais,
2: c'est hard.
1: C'était douloureux.
2: Vous perdez votre grand-père, la fille avec qui vous êtes en couple vous quitte, et vous quitte pour se mettre avec la fille avec qui vous étiez avant,
1: oui,
2: et avec qui
1: ans.
2: Vous avez fait l'enfant.
1: Avec qui j'ai élevé Enzo, parce que Enzo a quand même un papa. Moi, j'ai vécu avec une femme pendant 5 ans et Enzo était tout bébé quand je me suis mis en ménage avec elle. Du coup, Enzo, il a grandi avec 2 mamans et un papa.
3: D'accord.
1: Voilà.
3: D'accord. Donc, c'était effectivement votre ex.
1: Voilà.
3: Et la personne avec qui vous êtes pendant ces quelques mois, vous quitte, vous quitte pour votre ex.
1: Exactement.
2: Wow. Et là, donc, vous repensez à Anissa.
1: Voilà. Non, de là, avec Anissa et moi, on s'est réécrit comme ça.
2: Vous lui avez expliqué vos malheurs, vos trucs, vos machins. Elle a dû dire bien fait pour toi.
1: Et je me suis dit que c'était un peu le karma.
2: Pas le grand-père, mais elle a dû

0: ouais, tu payes un peu, quoi.
1: Oui, bah oui. C'est un petit peu ça, et c'est aussi ça qui m'a fait me dire un jour, toi aussi, t'as manqué de respect à quelqu'un. Pas autant, jamais de ma vie, j'aurais fait quelque chose comme ça, mais j'ai aussi manqué de respect, malgré tout. Et quand on a repris contact avec Anissa, et qu'elle a été dans ma vie présente, comme ça, avec autant de compassion, d'amour, de bienveillance.
2: Amicalement
1: parlant, bien sûr. Hein. Je me suis dit, j'ai considéré des gens qui ne m'ont pas considéré, qui m'ont fait beaucoup de mal en touchant à des choses très dures. Et quelqu'un que je n'ai absolument pas considéré, même pas manqué de respect, pas regardé forcément compte, c'est quelqu'un qui a été présent du début de cette histoire qui m'est arrivée jusqu'à l'heure actuelle.
0: Alors, la question que se pose tout le monde, c'est pourquoi vous ne redémarrez pas l'histoire à ce moment-là? Ah, pour passer l'éponge sur tous ces trucs, non. Et on se remet ensemble.
1: Bah parce que moi, c'est une situation qui m'a fait beaucoup de mal. Quand il se passe tout ça en une journée, on a beaucoup de mal à croire ensuite en l'humanité et croire qu'on peut être là pour les gens quand on souffre ou quand il se passe des décès ou qu'on peut être entouré. Et puis, elle l'a été. Du coup, voilà, mais c'était trop tôt pour se dire on se lance, on commence. Donc on a continué notre relation amicale pendant ces 6 derniers mois. Et là, aujourd'hui...
0: Et pourquoi nous appeler, alors?
1: Pourquoi vous appeler? Parce qu'aujourd'hui,
0: j'aurais... Parce que vous auriez pu glisser... vous avez compris. Un soir.
1: J'aurais
0: Ou un matin, enfin, peu importe, mais...
1: Non, mais je me suis dit qu'avec tout ce qu'elle a fait pour moi et tout ce qui s'est passé aussi, elle mérite que je m'excuse quand même de ce que je lui ai fait, parce que c'est quelqu'un d'incroyable. Elle mérite absolument pas que je la considère pas comme ça. Déjà ça, que je reconnaisse tout ce qui s'est passé. Et aussi la remercier, deuxièmement, de tout ce qu'elle fait pour moi depuis ces derniers mois.
0: Et
1: de
0: repartir avec elle.
1: Et oui, et puis la troisième question, c'est de lui demander si elle aimerait bien qu'on essaye d'enlever nos armures mutuelles pour envisager un peu plus de l'amitié.
0: Mais ça, vous en avez déjà parlé avec elle, j'imagine?
1: Non, pas cette fois.
0: Sérieux?
1: Pas cette fois.
0: Vous parlez à quelqu'un qui est ex, pas ex, machin. Vous êtes célibes tous les deux. La question que vous posez, c'est...
2: Elle est célibataire.
0: On mettrait un couvert.
1: Non. Mais je pense que ça ne lui a même pas traversé l'esprit au vu des derniers mois qui se sont écoulés avec cette rupture soudaine, la trahison, le décès, tout ça.
0: Et vous n'avez pas senti si elle est encore amoureuse ou pas?
1: J'espère qu'elle va ouvrir le rideau. On applaudit tous.
0: Vous l'êtes?
1: Moi, j'aimerais essayer de voir ce que ça peut donner.
0: Essayer de quoi? D'être amoureuse ou essayer d'être...
1: Essayer que ça marche. Que ça marche, que ça soit fait
2: correctement. Qu'est-ce que vous éprouvez clairement pour elle? Du désir?
1: J'éprouve des sentiments.
2: Des sentiments.
1: J'éprouve beaucoup de reconnaissance, beaucoup de respect, beaucoup de bienveillance. Mmh. Et j'éprouve beaucoup de remerciements de tout ce qu'elle a pu faire.
2: Du désir aussi?
1: Oui, aussi.
2: Ah non, mais parce que dans un couple, il en faut.
1: Ben oui.
2: Et autrement, vous restez juste copine, quoi.
1: Oui, ben sinon, je serais pas venue ici, je serais restée que copine avec elle, oui.
2: Vous êtes prête à lui faire une petite déclaration,
0: oui,
2: quand même?
0: Oui. Ben oui, il faut voir son cœur ce soir.
2: Et à lui dire que vous aimeriez tenter quelque chose dans l'idée de s'engager, pas dans l'idée de repapillonner pour réembrasser quelqu'un dans la prochaine soirée.
0: Oh non.
2: Qu'est-ce que vous faites dans la vie?
1: Je suis aide-soignante.
2: Aide-soignante?
1: Oui.
2: En Suisse, donc.
1: En Suisse, oui.
2: D'accord. Dans quel type de service?
1: Je suis dans un EHPAD.
2: D'accord, auprès des personnes...
1: C'est un métier de cœur.
0: Bientôt, vous nous retrouverez parmi vos clients, vos patients, comme on dit.
1: Non, vous avez du temps encore.
0: On a du temps, mais enfin, on est plus proche de l'EHPAD que de la nurserie, hein, je peux vous dire. Est-ce que tu es prêt?
2: C'est surtout notre amie Mélissa qui doit être prête.
0: Oui. Bon, mais est-ce que t'es prêt à l'accompagner?
2: Ah bah oui, bien sûr.
0: Moralement.
2: On va la soutenir.
0: Allez, on y va.
2: On va faire craquer Anissa, tu vas voir. Comme d'hab.
0: Mélissa.
1: Ok, très bien.
0: À tout de suite.
2: Pas. À tout à l'heure.
0: On va fermer les rideaux, Pascal. Alors, c'est le moment, Pascal.
2: On va rétablir la connexion avec la loge de Rebecca maintenant que le rideau est refermé et que Anissa ne peut pas entendre ni voir ce qui se passe de l'autre côté du rideau.
3: Mais Anissa, de toute façon, elle dit « on verra bien ».
2: On verra bien.
0: Elle est comme ça, Anissa, nous, on la connaît.
3: Vous la connaissez assez, mais est-ce que vous voulez quand même que je vous l'envoie?
2: Oh, on serait ravis.
3: Allez, voilà. Anissa, je vais vous demander de vous lever. Vous allez suivre Sam et la vérité est au bout du couloir.
4: Merci à vous.
3: Merci.

0: un peu plus stressé tout d'un coup. Ça va? On s'assoit là, sur la petite croix. Et alors, moi, je peux pas me retenir parce que vous avez vraiment des bottes incroyables.
1: De 7 lieues.
0: Vous mettez Laurent dedans, ça lui arrive là.
2: Chaboté.
1: Il faudrait juste que je rentre dans une botte déjà parce que c'est pas gagné.

0: Bon, vous êtes magnifique en tout cas. Merci, on est ravis de faire votre connaissance.
1: Vous vous êtes demandé ce que vous, pourquoi vous étiez invité chez nous ?
2: Oui, mais j'ai pas forcément hésité à venir. Je suis quelqu'un qui vit.
0: Oh, vous étiez tellement contente de nous voir en plus.
1: Des aventures, quoi.
2: Exactement.
1: Et là, ça vous excitait de venir. Tiens, ça va être drôle de vivre ça.
2: C'est ça.
1: Mais en réalité, aucune idée ? Soyez honnête, regardez-moi les yeux.
2: Je pensais plutôt famille.
0: Ah oui ?
1: Genre ?
2: Parents.
1: Vous ne voyez pas vos parents ?
2: C'est un peu compliqué.
0: C'est un peu compliqué, ouais. D'accord.
1: Vos deux parents, vos parents ?
2: Oui, c'est un peu ça.
0: D'accord.
1: Bon.
0: Donc ça pourrait être réconciliation familiale, retrouvailles familiales.
2: Oui, c'est ça. J'ai été adoptée.
0: D'accord.
1: Ah, la vraie parent biologique, éventuellement. D'accord.
2: Exact. Et ils essayent de me recontacter, mais...
1: Vous fermez la porte. Fermez le rideau.
2: Ouais. Parce que je suis une femme qu'on m'a imposé des choses, mais...
1: Vous en dites pas assez ou trop ?
2: Ouais.
1: Bon. C'est peut-être eux, mais
2: voilà,
1: bon.
2: Peut-être.
1: Ça serait pas une bonne nouvelle. Vous fermeriez le rideau ?
2: Oui.
1: Ah, direct ?
2: Oui.
0: Au moins, ils sont au courant, si c'est pas eux.
2: C'est ça.
0: Qui regardent la mission.
1: Vous avez un mec ?
2: Non.
1: Non ?
2: J'aime les filles.
1: Ah,
0: vous aimez les filles. Vous avez
1: une fille ?
2: Non.
0: Pas de compagne en ce moment ?
2: Non.
1: Pas de compagne ?
2: Non.
1: Pourquoi ? Pas rencontrer la bonne personne.
2: Exactement.
1: Pas le mood du moment.
2: Ouais, c'est ça.
1: Blablabla. Blablabla.
2: Exactement.
1: Bon, parce et vous aimez quel genre de fille en général ?
2: C'est plus dans la personnalité.
1: Mmh.
2: Sincère. Charismatique. Jolie, bien sûr. Hein,
0: oui.
2: Mais bon. Mais oui, sincère. Et que. Ma mère m'a dit quelque chose un jour. C'est vaut mieux. Il faut d'abord que ça soit ton ami et après.
0: Ah.
2: Donc, et c'est vrai. Hein.
0: C'est vrai, mais c'est rarement comme ça que ça se fait. En tout cas, c'est pas la majorité des cas des histoires d'amour qui démarrent comme une amitié, mais ça arrive. Et effectivement, ça fait souvent des belles histoires d'amour après.
2: Je trouve que c'est difficile dans la génération actuelle.
1: Ah pourquoi ?
2: Que ça soit amical, amoureux, c'est. Je trouve qu'on n'est pas assez sincère.
1: Ah ouais. Genre.
2: Je pense qu'on est un peu dans le superflu, dans superficiel.
0: Ouais. On ne s'engage pas.
2: Exact.
0: Alors, puisque vous n'avez pas trop d'idées, est-ce que je vous propose un petit indice pour peut-être essayer de vous éclairer un petit peu plus ? Regardez ces écrans et quelqu'un va vous poser une question.
3: Pour vous, le bonheur, c'est une direction ou une destination ?
2: Redites-la.
1: Le bonheur, c'est une fois qu'on arrive à destination. C'est comme on fait Paris-Bordeaux, comme Pascal le fait en train de temps en temps. Est-ce que c'est Bordeaux ou est-ce que c'est toute la ligne qui va entre Paris et Bordeaux ? Une direction ou une destination ?
2: Une direction, je dirais.
0: Une direction.
1: Ça doit
0: se vivre un peu au jour le jour, le bonheur.
2: Exact.
0: Et pas juste comme quelque chose vers lequel on tend, mais sans jamais l'obtenir. C'est pas l'horizon, quoi.
2: Je pense que c'est comment on voit le bonheur et comment on voit la vie.
1: Toi, par exemple, dans ton exemple, ça serait, rappelle-moi, il y a longtemps, on se rappelait de ça en permanence, ce serait Tours, globalement, Saint-Pierre-des-Corps.
0: Saint-Pierre-des-Corps, Poitiers, Angoulême.
1: Angoulême.
0: Et Bordeaux.
1: Et Bordeaux. Donc,
0: Maintenant, avec la LGV, il n'y a plus d'arrêt. Hein. Ah. Faut sauter en marche. Hein,
2: je vous laisse passer en premier.
1: Pascal, un deuxième indice ?
0: Mais très volontiers, si vous êtes d'accord, regardez.
4: En amour ? Quelle qualité préférez-vous chez l'autre ?
2: L'expérience de vie.
1: L'expérience de vie ? Ça, c'est très original.
2: Non.
0: Quel âge vous avez déjà ?
2: 26 ans.
0: 26, bon, vous êtes toute jeune.
2: Mais en vrai,
0: vous préférez une trentenaire qu'une vingtenaire.
2: C'est pas l'âge.
1: C'est l'expérience.
0: C'est l'expérience.
2: Exactement.
0: Ah, c'est vrai qu'on peut être très déjà expérimenté, déjà à 22 ans et toujours pas à 30.
2: Exactement.
0: Et alors, dans ces étapes de vie que vous avez à traverser, est-ce que, justement, maintenant, il y aurait, par exemple, le fait de découvrir la personne qui veut vous parler ce soir ? Est-ce que vous êtes d'accord avec ça ?
2: Oui.
0: Est-ce que vous pouvez repartir maintenant dans le Valais tout de suite et puis ne pas aller plus loin ?
2: Non.
0: Non ? On regarde ?
2: Oui.
1: Jusqu'au bout, dans la seringue. Allez, on y va.
0: Alors, notre équipe et Habib Puller aux manettes va faire apparaître un visage, garçon, fille.
5: Coucou Anissa.
2: Je peux.

0: répondre.
1: Elle veut répondre déjà. Vous lui donnez la parole? Oui.
0: Ah oui.
1: Alors on y va, allez-y.
0: Bonsoir, ça va?
2: Ça va et toi?
0: Oui.
2: Oui, ça te fait bizarre?
0: Oui, de ouf. Ouais. Mais en fait, c'est impressionnant parce que t'es venue à Paris alors qu'on habite à littéralement 20 minutes.
1: Oui. En Suisse?
0: En Suisse.
2: J'ai voulu faire les choses un peu plus grand cette fois. Et puis un peu mieux que la première fois. Et si je t'ai fait venir ici ce soir, c'est parce que déjà, j'aimerais m'excuser auprès de toi de ce que je t'ai fait il y a 2 ans, quand on s'est rencontrés, parce que tu méritais pas que je te considère pas comme je l'ai fait. Et je m'en suis rendu compte là, il y a 6 mois. Un peu tard, mais je me suis rendu compte qu'il y a 6 mois, t'étais une femme incroyable, t'es une belle personne, t'es gentille, t'as le cœur sur la main, tu m'as aidée, soutenue quand même moi, j'y croyais plus. T'as été présente pour moi et Zozo, t'as rencontré pour la première fois mon fils, après toutes ces années. Et t'es quelqu'un d'incroyable. Et moi, je voulais te demander si tu serais d'accord qu'on essaye mutuellement d'enlever un peu notre armure face à l'amour et qu'on regarde si on peut être un peu plus que des amis ou pas.
1: Alors, waouh.
0: Ouais.
1: Ça vous met la petite larme à l'œil, là.
0: Exact.
1: Alors, on va procéder par étapes. On va pas se précipiter, hein. On est en Suisse, tranquille.
0: On est en Suisse.
1: Est-ce que vous êtes très surprise de voir Mélissa de l'autre côté de ce rideau?
0: Très. C'est une personne que j'admire en tant que maman, en tant que femme. C'est une femme extraordinaire, forte. Et comme je disais tout à l'heure, que l'expérience de vie fait que mes amis, c'est des personnes qui ont vécu, qui restent de belles personnes et qui sont des battantes ou des battants. Et du coup, je suis honorée que tu m'aies invitée ce soir.
1: Pourquoi vous avez les larmes aux yeux?
0: Parce que ces derniers mois, j'ai vécu énormément de choses avec elle qui font qu'on s'est énormément rapprochés. Et c'est une personne aussi qui ne fait pas forcément confiance. Et d'être là ce soir, c'est de, entre guillemets, de me donner sa confiance. Et de faire ça aussi devant la télé, c'est impressionnant.
1: Alors, pardon, Laurent, je voulais souligner un truc. C'est que dans les choses que vous avez décrites comme importantes pour vous dans l'amour, ou pour, en tout cas pour engager une histoire d'amour, il y avait le charisme, l'expérience et le fait d'être déjà ami.
0: Oui.
1: Là, déjà, on coche 3 cases, hein, mais ça ne veut pas dire qu'on les coche toutes. Ça ne veut pas dire qu'on les coche toutes, mais on coche 3 cases. Bon,
3: il y a une case que vous avez un peu moins cochée, je ne veux pas faire la mouche du coche, justement, ou l'empêcheur de tourner en rond, mais on connaît votre histoire. Mélissa nous l'a raconté, au début, votre rencontre. Vous avez été blessé par cette tromperie. Vous n'apprenez pas que votre conjoint est depuis 20 ans avec une autre famille derrière. Mais enfin bon, voilà, un bisou en boîte, c'est un bisou en boîte et ça reste une tromperie. Donc, vous vous souvenez de cette soirée-là? Vous souvenez de la réaction?
0: Alors, comme je sais ce que je veux, et c'était pas...
1: C'était pas ce que vous vouliez.
0: En fait, je voyais qui elle pouvait être par rapport à ses qualités et être papillonnant, souvent, c'est pour fuir des choses.
1: Donc vous aviez en tête et peut-être dans le cœur le potentiel de Mélissa. Vous imaginiez la Mélissa telle que vous auriez aimé qu'elle se révèle davantage, mais elle n'était pas encore elle-même à ce moment-là.
0: Et aujourd'hui, elle l'est.
1: D'accord.
3: Elle papillonne, vous papillonnez moins, Mélissa?
2: Oui.
3: Vous voulez plus papillonner du tout, vous, là, en ce moment? Vous voulez vous poser, c'est ça?
2: Je me le calme.
1: Qu'est-ce que c'est le tatouage qu'on aperçoit, qui a l'air très beau sur votre cou? C'est pas des ailes de papillon?
2: C'est une pièce avec des pivoines. Ça a débordé sur le cou. C'est
1: ah,
2: tout.
1: C'est beau, en tout cas.
2: C'est bon, pas encore des papillons. Il y en a plus, des papillons.
1: Vous aimez bien?
2: Je papillonne plus.
0: Non.
3: Ah, vous n'aimez pas? Pourquoi?
0: C'est une personne qui était pas sincère et...
3: Attendez, qui était pas sincère? Le tatoueur ou la personne pour qui elle s'est fait tatouer?
0: Bah, en fait, c'est la même personne.
1: Ah, d'accord.
3: Et pourquoi? C'était pas quelqu'un de sincère?
0: Non. Je pense que pour elle aussi, c'est un petit regret.
3: T'as bien fait.

0: Parler du tatouage, Pascal.
1: Ben oui, ben, comme ça, on a les cases qui sont cochées et les cases qui sont moins cochées. Donc le tatouage, vous ne cautionnez pas trop, là.
2: Non.
1: Mais moi, je voulais plutôt revenir sur l'histoire de la confiance. Vous avez dit, en venant ici, Mélissa, elle me donne sa confiance, mais est-ce qu'elle est aussi venue pour reconquérir la vôtre qu'elle avait brisée ce soir-là? Et est-ce que là... la confiance d'Anissa, elle peut se redonner après avoir été perdue.
0: Ah, tu me demandes s'il va voir le rideau, là. Attention.
1: Non, je parle des cases à cocher. Case confiance, est-ce qu'elle
2: peut
1: être cochée?
2: Alors, la confiance, oui, parce que c'est une amie de tous les jours.
1: Mais dans un couple amoureux, c'est une autre forme de confiance. Et
2: Ah oui. Oui, mais... Oui.
0: Comment vous expliquez que depuis que vous êtes copine, là, depuis quelques mois...
2: Ouais.
0: Vous avez... Quoi?
2: Un an.
0: Oui, un an. C'est énorme. Un an à se côtoyer, être meilleur ami, à se retrouver, tout ça. Vous avez déjà été ensemble.
2: Oui.
0: Oui,
2: oui.
0: Et pourquoi il n'y a pas eu un... un petit...
2: du coup, la personne qui a fait le tatouage, sûrement.
0: Ah, qui était encore avec?
2: Bah oui, à un moment.
0: Mais là, combien de temps que le tatoueur ou la tatoueuse n'est plus là?
1: Ça fait quelques temps, quand même.
2: Oui.
0: Ou ça continue encore, ce que vous avez le droit de nous dire?
2: Non, du tout, non, heureusement.
0: Bah, donc depuis qu'elle n'est plus en couple,
2: oui.
0: Mélissa,
2: oui.
0: Re-question.
2: Oui.
1: Il n'y a pas eu des envies de... d'aller un peu plus loin que l'amitié?
0: On n'a pas entendu, on passe sous un tunnel, allez. Parlez plus fort. Anissa, on ne vous a pas entendu, Pascal et moi.
3: Mais moi, j'essaye de me cacher.
0: Bah, vous avez le droit de répondre vous aussi, d'ailleurs. Attendez, regardez-vous dans les yeux, les deux, là. Qu'est-ce que vous vous diriez pour expliquer ça? Allez-y.
2: En fait, je ne te voyais pas de nouveau dans cette optique-là. Du coup, c'est impressionnant de le faire.
4: Écoute, ne te sens obligée de rien, Anissa. Moi, comme je t'ai dit, je suis venue ici parce que, premièrement, je vais te présenter mes excuses, te montrer que je sais que c'est moi qui a fait faux. Entre toi et moi, tu n'as rien à te reprocher. Aussi, te montrer que tu dois arrêter de douter de toi. Là, peut-être, moi, j'ai pu te faire douter de toi et c'est pour ça que peut-être je m'en vais autant, mais t'es quelqu'un d'incroyable, de formidable. Tu dois pas douter de toi. Tu mérites aussi quelqu'un de formidable dans ta vie et c'était pour te remercier. Après, si ça serait fait, tant mieux. Mais je veux pas que tu te sentes obligée de quoi que ce soit par rapport à notre amitié. Vraiment, je tiens à te le dire.
1: Non, au moins, l'enjeu est clair.
0: On est bien d'accord que vous, ce que vous souhaitez, c'est une histoire d'amour. Mélissa.
1: C'est de redonner une chance, voilà.
4: De redonner une chance à tout ça et de faire les choses correctement cette fois.
1: Cela étant dit, je vais vous demander, s'il vous plaît, Anissa, de vous placer face au rideau. Il y a de l'autre côté de ce rideau votre amie Mélissa, avec qui vous avez eu une petite histoire il y a 2 ans de ça, et puis avec qui ça n'a pas duré, ça s'est pas très bien passé de ce point de vue-là. En revanche, vous êtes très amis depuis un an. Elle est venue vous remercier ce soir d'avoir été une personne formidable auprès d'elle, de soutien, d'amitié, dans des moments difficiles pour elle. Vous dire que vous étiez quelqu'un de bien, vraiment, mais aussi que, eh bien, elle avait à nouveau des sentiments pour vous et qu'elle aimerait bien franchir une étape supplémentaire et vous redonner une chance, que vous vous redonniez une chance. Vous avez compris que si vous laissez le rideau fermé, elle ne vous en voudra pas. Qu'est-ce que vous décidez?
2: D'aller jusqu'au bout. Donc, oui, bien sûr.
1: Vous ouvrez les rideaux?
2: Oui.
0: Génial. Alors, on y va, on ouvre le rideau, venez avec moi. Attention.
3: C'était long, j'ai eu chaud. Ça va.
1: Moi, je croyais qu'elle allait laisser. J'ai cru un moment qu'elle allait laisser le rideau fermé.
3: Hein. Tout le public a dû penser que j'allais me décomposer.
1: Ah oui, je pensais qu'à un moment, on a pensé que vous alliez opter pour la relation amicale.
3: Moi aussi. Mais je t'aurais pas.
2: Ok, on lit.
1: Bon, eh ben, écoutez, alors, du coup, on est ravis que l'issue soit celle-là, que le rideau soit ouvert. Hein.
3: Moi aussi, c'est ce que je suis content.
1: On vous souhaite énormément de bonheur.
0: On suivra votre histoire.
3: On espère.
1: Et que cette fois, le train aille le plus longtemps possible vers sa destination la plus lointaine possible.
0: En l'occurrence, en Suisse.
1: On vous embrasse.
3: Oui. Merci beaucoup.
0: Salut.
1: Plein de bonheur.
3: Ah, oui,
1: c'est 3, c'est en Suisse.
3: Merci pour l'accueil. Merci. 2, ça va. Merci beaucoup.
0: Allez, bras dessus, vous repartez pas là, les filles.
3: Merci.

0: On va découvrir maintenant une nouvelle histoire. Et pour cela, on va rétablir, Laurent, la connexion avec notre chère Rebecca.
1: Rebecca.
2: Oui.
1: Dites-nous tout.
2: Eh bien, je vous dis tout.
1: Nous sommes toutes oui.
2: Eh bien, nous aussi. Et je suis avec Samuel, qui a accepté l'invitation. Samuel qui vient d'Elbeuf, près de Rouen.
1: Elbeuf, en Normandie.
3: Oui, c'est ça.
2: Voilà. Bah, ouais. Et voilà, et nous papotions de plein de choses, notamment de littérature. Et voilà, nous sommes deux grands passionnés de littérature.
1: Ah oui.
2: Oui, tout à fait.
1: Quel genre de littérature, Samuel ?
3: Alors, plus... littérature, plus essais, psychologie, histoire, tout ce qui est sciences humaines, on va dire.
1: D'accord.
3: De manière générale.
0: Bon, en tout cas, on va vous laisser lire dans Rebecca comme dans un livre ouvert, puisque vous devez vous demander qui vous invite ce soir, mais nous, on va le découvrir tout de suite.
1: Une magnifique histoire qui nous a beaucoup touchés depuis des semaines qu'on la suit, évidemment, mesdames et messieurs, Rosalie.
4: Ouais, Brice, c'est Christophe. Tu m'ouvres ?
5: Ouais, monte à où ? Troisième étage.
4: Pardon ? Là. Allez. Toc, toc.
5: Hé, hey, Christophe !
4: Oh, alors,
5: ça va ?
4: Ça va ?
5: Bien, tranquille.
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5: Venez qui ?
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5: Salut. Ah, non, monsieur Astléa, ça va bien ?
6: Ça va ou quoi ?
5: Ça va,
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5: Bah, au thé, ben... Bah. Oh, coucou.
4: Gâteau ?
5: Au thé, ben... Bah. Non,
6: ben... Coucou, bah. Ça va ?
5: Ben bah, oui, sauf que là... Mais... Ça... Donc, on doit tout... C'est quoi ? Christophe, tu m'avais pas dit que tu venais tout seul ?
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0: va, Rosalie?
1: Regardez.
0: Asseyez-vous.
2: Comment ça va, Rosalie?
3: Ça va, là, je sens le stress qui commence à monter.
2: Ah ouais?
3: Ouais, j'étais très zen jusqu'à là, mais...
2: Et là, ça monte.
3: Ouais.
2: Vous avez une magnifique histoire.
4: Ouais.
2: Avec deux femmes qui vous accompagnent ce soir, on va le voir dans quelques secondes, hein, qui sont là, l'une à côté de l'autre. Deux femmes qu'on n'a pas l'habitude, dans l'absolu, dans les familles, de voir l'une à côté de l'autre.
3: Ouais, c'est vrai, j'ai beaucoup de chance.
0: Pas toujours, en tout cas.
2: Souvent, c'est... ça se passe mal. C'est la guerre. Il y en a une qui est la maman de Rosalie. Voilà. Qui a donc été mariée avec le papa de Rosalie, vous avez compris. Enfin, voilà. Et une autre femme qui est la nouvelle compagne...
0: De ce monsieur qui est en loge.
2: C'est la même?
3: C'est ça.
2: C'est-à-dire qu'en clair, votre maman a vécu avec un homme?
3: C'est ça.
2: Samuel?
3: Oui.
2: Qui n'est pas votre papa?
3: Qui n'est pas mon papa.
2: Mais qui s'est conduit comme un beau-père?
3: Exactement.
2: La vie a séparé votre maman de Samuel?
3: Oui.
2: Samuel s'est remis avec une autre compagne, extrêmement sympathique. Les deux sont proches?
3: Oui.
2: Mais vous, vous êtes particulièrement proche de celui qui a été votre beau-père pendant quelques années, c'est ça?
3: C'est ça.
0: Et qu'est-ce que vous êtes venu lui dire ce soir? Pourquoi le faire venir sur le plateau? Il n'y a que la vérité qui compte.
3: Alors, je l'ai amené aujourd'hui, ce soir, parce que j'aimerais lui demander de m'adopter.
0: Officiellement?
3: Officiellement, que ce soit sur les papiers et que ce soit pas que dans le cœur.
0: Donc on a vu que c'était une vraie figure paternelle, Samuel, puisqu'après la séparation d'avec votre maman, vous restez en étroit contact, vous allez vous voyez un week-end sur deux, comme si c'était effectivement, comme s'il avait la garde partagée.
3: Exactement, c'est ça. Du coup, quand ils sont quittés, il a fait en sorte de rester quand même le plus près possible dans le secteur pour que justement je puisse venir chez lui à peu près un week-end sur deux. Et même, du coup, quand il a déménagé en Normandie, à Elbeuf, il a vraiment attendu que je puisse, par moi-même, prendre les transports. Enfin, il a attendu que je sois un peu plus indépendante, un peu plus grande, pour que je puisse venir le voir.
2: Ce qui est relativement rare.
3: Oui.
2: Il faut dire que vous, votre papa, il s'est envolé par ailleurs.
3: C'est ça.
2: Vous n'avez pas de nouvelles de lui?
3: Je ne le connais pas du tout. J'ai pas de...
2: Vous vous souvenez de la première fois où vous avez vu le nouveau compagnon de votre maman, Samuel, en l'occurrence, rentrer dans votre vie?
3: Alors, pas du tout, parce que...
2: Vous étiez petite?
3: J'étais très petite. Pour moi, Samuel a toujours été dans ma vie. J'ai jamais connu un autre homme, enfin, qui a pris cette place, en tout cas, de père dans ma vie. C'est lui, et ça a toujours été comme ça.
2: Quand votre maman s'est séparée de Samuel, j'imagine, les histoires de grands et d'adultes, ça a été une brisure pour vous? Vous l'avez mal vécu? Vous aviez quel âge au moment de la séparation?
3: J'avais 9-10 ans, donc ça fait déjà quand même 8 ans. Et oui, je l'ai quand même un peu mal vécu, parce que comme j'ai dit, j'ai toujours... Enfin, j'ai tous mes plus petits souvenirs, je les avais déjà avec lui. Donc c'est sûr que ça a été bizarre au début. Et même en tant que petite fille, moi, comme je l'ai dit, je ne connais pas mon géniteur. Il y avait des questions qui se posaient en mode est-ce que c'est de ma faute? Est-ce qu'ils ne sont plus ensemble à cause de moi? Parce que des fois, je me posais aussi cette question quand j'étais petite. Est-ce que mon géniteur, il n'est pas là parce que c'était de ma faute?
2: Le côté la toute-puissance des enfants à 7 ans, on pense que tout ce qui arrive autour de vous, hein, c'est oui, psychologiquement reconnu, c'est à cause de vous, en tout cas vous en êtes un peu fautif, c'est ça?
3: Ouais.
0: Vous avez 18 ans?
3: Oui.
0: Est-ce que Samuel a d'autres enfants?
3: Non, pas du tout, je suis la seule.
0: Vous êtes la seule.
2: Et oui. Votre maman n'avait pas d'autres enfants non plus?
3: Non, je suis la seule aussi.
2: Ah, bon.
0: Bon.
2: Comment s'appelle votre maman?
3: Elle s'appelle Bernadette.
2: Alors il y a Bernadette.
0: Bernadette et Béatrice.
2: Et Béatrice, à gauche. Moi, je voudrais juste vous dire un truc. Je vais vous donner un micro si vous voulez bien vous le passer tranquillement. Mais rien que la vision de vous deux l'une à côté de l'autre, moi, je trouve ça absolument formidable, ouais, et incroyable. C'est quoi cette force qui vous relie toutes les deux pour le coup et qui fait que vous êtes assez semblables de ce point de vue-là? Parce que tout le monde le sait, chez vous, vous le savez, normalement, ce genre de situation, ça n'arrive jamais ou presque jamais. C'est la guerre.
5: Ah ben, moi, j'ai beaucoup de chance. Enfin, j'ai beaucoup de chance.

0: Ça m'a fait beaucoup de chance. On est tombé sur une belle personne, sur des belles personnes. Samuel, c'était une belle personne. On a une autre histoire. Ça s'est terminé. Et voilà, il a fallu que chacun fasse son chemin. Et il a rencontré une belle personne. Et Béatrice, c'est une maman formidable pour ma fille. Et pourquoi est-ce qu'il y aura d'animosité entre nous? Non, pour moi, c'est une belle histoire, tout simplement.
1: Béatrice, vous êtes d'accord avec ça? Parce que vous, normalement, quand on rentre dans la vie d'un homme qui a une ex, une enfant... Le week-end, ça ne se passe pas forcément. Il y a plein de dames derrière vous qui font non, là. Oui. On sent que ça sent le vécu.
2: Oui, mais dans cette histoire, en fait, il y a énormément d'amour, d'intelligence et des personnes qui sont... Enfin, tout le monde veut le bien de tout le monde. Et c'est pour ça que ça se passe bien. C'est que ça se fait naturellement. On s'entend bien.
3: En tout cas, bravo à tous les deux.
2: Il n'y a pas de souci.
3: De l'exemple que vous donnez... Bravo à toutes les deux.
1: Rien que ça, Pascal, ce serait déjà une séquence de
0: Yacht Vous oubliez le micro compte, hein.
1: Nous qui espérons
3: gardez-le, gardez-le, le micro, on ne sait jamais.
1: Gardez-le.
3: Peut-être qu'on peut nous, avoir besoin de vous à nouveau.
1: Nous qui avons parfois tellement en face de nous des gens qui vivent des drames et qui viennent nous voir en disant « Laurent, Pascal, soyez sympa et aidez-moi ». Là, en l'occurrence, avoir ce visage-là d'intelligence et d'amour entre vous et d'amitié, c'est juste tellement rare que voilà, on
3: oui, mais
1: est très heureux.
3: Moi, j'ai la chance de vivre ça dans ma... Dans ma famille aussi, et j'avoue que c'est beaucoup dû à l'intelligence des compagnes, ex-compagnes, des mamans respectives, etc. Mais c'est aussi parce que l'homme le mérite un petit peu, quand même. Et je pense, je dis ça parce que c'est aussi sans doute parce que Samuel est quelqu'un de très bien. Sinon, il n'aurait pas réussi aussi à ce que cette paix et cette sérénité règnent tout autour de lui et autour de vous aussi.
1: Pourquoi vouloir vous faire adopter? La situation, elle est juste formidable, tout se passe bien. Vous partez en week-end avec votre nouvelle belle-mère, votre maman, elle est cool, elle est trop contente pour vous. Enfin, votre bonheur est parfait, normalement.
4: Oui, c'est aussi parce que je pense que je suis une personne qui ne met pas beaucoup, de mots sur mes émotions. Et je pense, par exemple, je n'ai jamais appelé papa, je sais que ça va être... Mais je n'ai jamais appelé papa, et je pense que le fait de lui dire, je veux quand même qu'officiellement, tu sois cette personne pour moi, je pense que ça sera quelque chose de fort pour moi et aussi pour lui.
1: Vous êtes en train de nous dire que vous l'appelez Samuel?
4: Oui, je l'appelle Samuel. J'ai toujours appelé Samuel.
1: Et vous l'appellerez toujours Samuel?
4: En tout cas, pour l'instant, je suis sur cette démarche.
1: Vous n'avez pas décidé que là...
3: Ce soir, vous allez...
1: Dans ce décor, avec Pascal et Laurent, face à cette demande... Quand il va ouvrir les écrans et qu'il va voir votre beau visage, vous n'allez pas lui dire... Il y a votre mère et votre belle-mère qui sont mortes de rire. Vous n'allez pas lui dire... bonsoir, papa.
4: On verra bien. On verra bien.
3: Ou en tout cas, je voudrais pouvoir t'appeler papa. Et pour ça, je voudrais que tu m'adoptes officiellement. Mmh. Bon, et on va vous aider. Mais à notre avis... Il ne devrait pas y avoir trop de difficultés.
1: Très, très belle histoire, en tout cas.
4: Merci.
1: Un petit peu d'eau, quelque chose, tout va bien?
4: Non, c'est bon, merci.
1: Ou vous êtes nickel?
4: Nickel.
1: Vous me demandez, hein? Hop, hop, hop, regardez. Hop, saleté de rideau, il a failli m'écraser, dis donc.
3: Alors, on reconnecte la loge. Rebecca et Samuel, toujours là?
5: On est toujours là.
6: Toujours là.
5: En fait, on cherchait un peu, mais c'est vrai que comme Samuel a eu différentes vies, on va dire ça comme ça, ou plein de vies différentes, et il a plein d'idées sans en avoir.
6: C'est un peu ça, ouais.
5: C'est un peu ça, voilà.
1: Alors, peut-être qu'on peut lui donner une idée plus précise.
5: Je crois.
1: Dans quelques secondes, une fois qu'il aura franchi les 35 mètres avec le marathonien qui s'appelle Sam.
5: Je vais vous demander
1: de l'accompagner.
6: Merci.
5: Vous allez suivre Sam, la vérité est au bout du couloir.
6: Merci, Rebecca. Au revoir.
5: Au revoir.

0: Bienvenue, bonsoir.
1: Oui, bonsoir.
0: Je vous présente Laurent.
1: Bonsoir.
0: Bienvenue, regardez la petite croix. Vous connaissez l'émission Samuel?
1: Un tout petit peu.
0: Vous la regardez de temps en temps, ça vous êtes déjà arrivé de la regarder?
1: Très peu.
0: Vous êtes marié?
1: En couple.
0: Pas marié?
1: Non.
0: Des enfants?
1: Oui, enfin une fille, oui, une fille.
0: D'accord. Et heureux en couple?
1: Oui.
0: D'accord. Pourquoi pas de mariage? Ça vous fait rire?
1: Oui, pas toujours simple, oui. Non.
0: Ah, c'est une question hyper simple.

0: Pas de jugement. Hein. Moi, je suis en couple, pas marié. Oui. Je vous répondrai tranquillement, je suis pas marié. Parce que, ah.
1: Je pense que j'y pense, en tout cas, au mariage. Je pense
2: ah oui,
1: oui
3: je ça fait combien de temps que vous êtes avec cette personne?
1: Depuis 2019, donc ça fait 6 ans. Un peu plus de 6 ans.
3: Ouais. Ouais. D'accord. Et comment s'appelle-t-elle?
1: Béatrice.
3: Béatrice, si vous le regardez, il serait peut-être temps d'y penser un peu sérieusement. Hein
0: on va en savoir quelques instants, Pascal.
3: Oui, alors déjà, ce n'est pas une déclaration d'amour, ou en tout cas pas une nouvelle déclaration d'amour, mais ça pourrait, vous savez que de temps en temps, il y a des demandes en mariage dans cette émission. Est-ce que je vous propose un premier indice?
1: Oui, je vous en prie.
3: Regardez là-haut, on va vous poser une question.
4: Voyager, c'est le meilleur moyen de se découvrir. Qu'en penses-tu?
1: Oui, je suis d'accord. Oui, oui.
3: Oui, les voyages forment la jeunesse, et même la vieillesse. Et même entre les deux, comme vous.
1: Ça permet de rencontrer des gens, des nouvelles personnes. Moi, dès que je peux, je peux voyager. J'aime voyager.
0: Ça vous convient?
1: Oui, j'aime beaucoup.
3: Bien, ça vous a donné un indice, l'idée des voyages?
0: Bah
3: ça
0: oui.
3: Vous a mis sur une piste?
0: Ah oui. Bah oui.
3: Ah bon?
0: Bah, enfin, tout le monde a bien compris. Si l'idée, une des idées que vous aviez s'avérait être la bonne idée...
1: Oui, là, je ne vois pas trop.
0: Bah, si, on a parlé d'un truc tout à l'heure. On vous a demandé comment vous viviez. Qu'est-ce qu'il y a après un mariage?
1: La lune de miel?
0: Non, oui, oui, déjà, oui.
1: Le voyage...
3: De noces.
1: De noces, oui.
3: Il est perturbé.
1: C'est pas évident.
0: C'est pas un indice, c'est une poutre.
1: Un voyage de noces, oui.
3: Voyage bon. De noces, d'accord. Un deuxième indice? C'est gratuit. Allez, regardez.
5: Choisir d'aimer est le plus beau des liens, tu es d'accord?
1: Oui. Oui, c'est vrai.
3: Juste l'amour, c'est le plus beau des liens.
1: Oui, bah c'est
3: plus encore que l'amitié, plus encore que la filiation, la paternité, la maternité.
1: Bah, l'amour, c'est aussi
3: oui,
1: tout ça.
3: Oui, vous avez
1: aussi.
3: Raison.
1: Il y a toute forme d'amour, l'amitié, et l'amour entre deux êtres qui se choisissent.
3: Oui.
0: Ça, c'est fort.
1: Oui, c'est fort, parce que c'est un choix. Enfin, l'amitié aussi, c'est un choix, mais...
0: Ça tombe bien, parce que vous allez peut-être devoir en faire un dans quelques secondes.
1: Ah.
0: De choix.
1: Donc,
3: on a toujours des choix à faire dans cette émission.
0: En tout cas, ce qui est sûr et certain, moi, je vous donne un troisième indice.
1: Ouais, mais j'ai l'impression que finalement, c'est quelque chose auquel j'avais pensé auparavant, mais bon.
0: C'est que peut-être qu'après ce soir, vous allez devoir poser votre signature quelque part.
1: D'accord.
3: N'en dis pas trop.
1: D'accord, n'en dis d'accord.
0: pas. Ça vous met sur la voie?
1: Un acte de mariage ou
3: quoi? On va pas tout vous dire non plus.
1: Il y a les bancs, hein. Il faut respecter.
3: Oui, il y a les bancs.
0: Il y a plein de choses à signer.
1: Voilà, il y a tout un tas de choses.
3: Ne vous inquiétez pas, vous n'allez pas devoir signer ce soir.
1: C'est ça. Mais vous me perdez là, je vous avoue.
0: Moi-même, je ne sais plus où j'en suis.
3: Si vous connaissiez un peu mieux l'émission, vous sauriez qu'il ne faut pas toujours croire ce que dit Laurent.
1: D'accord. Non, je ne connais pas.
3: Alors, est-ce que vous êtes impatient de découvrir le visage de la personne qui vous a invité, qui vous a fait venir de Normandie, pour vous dire quelque chose d'important ce soir?
1: Moi, je suis curieux, oui.
3: On y va?
1: Oui, on y va.
0: Tam, tam,
3: on va passer de l'autre côté du rideau avec nos caméras.
0: Tam, tam,
1: J'avais pensé à ma fille. J'avais pensé à ma fille.
3: Ah oui?
1: J'avais pensé, mais. Et en plus, je l'ai eu au téléphone et finalement, t'es passé avant moi à la télé. Donc. D'accord. Je suis très content.
3: Vous connaissez cette jeune femme?
1: Oui.
0: Pourquoi vous êtes très content?
3: 18 ans?
1: Bah parce que j'avais pensé aussi à elle. Mais, et puis, bah, c'est...
3: Attendez, petite parenthèse quand même, juste pour la blague. Ce « ah », c'était pas un « ouf ».
1: Non.
3: C'était pas un « ouf » de soulagement, non. Voyant que c'était pas Béatrice qui venait vous demander en mariage.
1: Non.
3: Je plaisante.
1: J'avais un petit doute et j'avais l'impression qu'il se tramait quelque chose.
3: Alors, est-ce qu'on l'écoute?
6: Bonsoir.
1: Bonsoir, ma chérie.
6: Je pense, en vrai, tu t'attendais pas trop à ce que je sois là, mais... maintenant, ça fait bientôt 17-18 ans que t'es dans ma vie. On a fait beaucoup de choses. Hein.

0: On a vécu des hauts, des bas. T'es la première figure paternelle que j'ai eue dans ma vie. T'es la seule, d'ailleurs. Aujourd'hui, tu m'as apporté tout ce dont j'avais besoin, tout ce qu'une enfant a besoin. C'est pour ça que je t'ai amenée ici. Il y a plein de choses que je te dis pas. Enfin, je sais que je te dis pas beaucoup je t'aime, je sais que je t'appelle pas papa, mais ça veut pas dire que je le pense pas et je pense que tu le sais très bien. Tu m'as apporté une famille, tu m'as donné tes traits de personnalité aussi. Je pense qu'on se ressemble beaucoup. Je t'ai demandé de venir ici parce que t'es mon père de cœur, tout le monde le sait, mes amis le savent. Mais j'aimerais bien que tu m'adoptes et que ce soit un peu plus officiel.
1: Ça fait longtemps que j'ai envie que tu t'adoptes. Avec plaisir, ma chérie. Ça fait énorme. Ça fait énormément plaisir, ma chérie. Avec plaisir. Donc, je signe ce soir, c'est ça? C'est un beau cadeau que tu me fais, ma chérie. Un très beau cadeau.
2: C'est un beau cadeau qu'elle vous fait.
1: Ouais.
3: À travers votre fille, Samuel, on a découvert un Samuel absolument extraordinaire. Alors vous allez trouver que pour vous, c'est normal et que voilà, c'est le lot commun normalement des gens. Mais vous savez, parce que vous avez vécu, que non, ce n'est pas le lot commun de bien s'entendre avec les enfants de sa compagne. Non, ce n'est pas le lot commun, malheureusement, d'être un père de substitution absolument formidable et présent. Quand un père existe, on ne le remplace pas et on est à sa place. Mais quand le papa n'existe pas, ben on fait ce qu'on peut on essaie de faire bien. Et ce n'est pas le lot commun de tout le monde d'avoir les deux mamans, l'une à côté de l'autre, comme les deux femmes fortes qu'elles sont. Et que voilà, ça c'est une image extrêmement rare qu'on n'a pas eu l'habitude de voir souvent. Et une grande fierté, ça.
1: Oui, parce que c'est vrai que moi, j'ai beaucoup de chance. J'avoue, j'ai beaucoup de chance de pouvoir les aimer toutes les trois ensemble. Ça fait vraiment énormément de plaisir.
3: Quand vous êtes rentré dans la vie de sa maman, Samuel, il y a quelques années, et que vous avez vu cette petite fille arriver, débouler, vous imaginiez qu'en 2026, vous seriez face à deux animateurs de télé en train de recevoir cette demande de la part de ce petit bout de chou?
1: Non, pas du tout. Non. Et puis, je ne suis pas quelqu'un qui... Bah, ouais, voilà, c'est pas... Elle me connaît, hein. Je suis quelqu'un d'assez discret, donc le plateau de télé, tout ça, donc c'est pas quelque chose auquel je m'attendais, quoi.
3: Bon, c'était pas désagréable ce soir.
1: Non. Ah bah non, c'était une très bonne
3: idée. Vous savez quoi, c'est pas fini. Oui. Le garçon qui est à côté de moi, il va vous demander quelque chose en quelques secondes.
2: Oh, bah on a bien compris. Mais enfin, pour la solennité et respecter le rituel de l'émission, je vais vous demander, Samuel, de vous lever, de vous placer ici, là, face à ce rideau.
1: Ok.
2: Voilà. Ce rideau, eh ben, il symbolise quelque part, il symbolise toujours quelque chose dans cette émission. Oui. En l'occurrence, il symbolise ce symbole qui n'est pas encore officialisé entre vous, cette reconnaissance, cette adoption. Vous l'avez fait avec le cœur. Maintenant, Rosalie Hachelet vous demande de le faire aux yeux de tous, aux yeux de l'État, etc. Est-ce que vous acceptez, comme elle vous le demande, de l'adopter?
1: J'accepte, oui.
2: Alors, nous, voilà.
1: Avec grand plaisir.
3: Allez, la revoir. Allez-y. Merci.
4: Ah, arrête de faire genre, vous avez...
1: Merci.
2: Venez nous rejoindre. Oh là là, quelle belle famille. Elles vous ont bien piégé toutes les trois.
3: Non, vous nous tenez au courant.
1: Oui.
3: Puis vous nous tenez au courant aussi.
2: Ah bah oui.
3: Pour le cas où.
2: The ring.
4: Merci beaucoup.
3: Mademoiselle, vous avez été un rayon de soleil sur ce plateau, comme j'imagine vous êtes un rayon de soleil dans vos familles.
1: Tout à fait.
3: Votre belle-mère, votre maman, votre papa. Et votre famille à Elbeuf, évidemment, et dans toute la région. On vous embrasse fort, on est très heureux d'avoir participé à ça.
1: Merci.
2: Bravo.
3: Et vous, mesdames ?
2: Mesdames.
3: Soyez heureuses. Soyez heureuses. Hop ! Alors, attendez.
2: On vous laisse repartir tous ensemble.
3: Le bras-dessus va être compliqué, faites un paquet à quatre.
2: Allez, on vous laisse repartir.

0: Terre de Sens s'en par là.
1: Merci.
0: À bientôt.
1: Merci. Merci.
0: Mais ce n'est pas fini. C'est le moment de retrouver une de nos anciennes séquences de Y'a que la vérité qui compte et de découvrir ce que nos témoins de l'époque sont devenus.
2: Ilan et Joris, deux cousins unis comme les deux doigts de la main, un peu les Bataille et Fontaine de la cousinade. Et ben voilà, ils sont fâchés à cause d'une jeune fille qui s'appelait Beverly. Beverly, c'était la copine de Joris. Et puis Ilan, il avait un regard un peu sur cette fille pas très sympa. Genre, il a un jour dit à son cousin, tu sais quoi, je pense que celle-là, elle va te tromper et c'est pas la femme de ta vie. Et résultat, pour lui prouver qu'il avait raison, il a décidé de sortir avec la copine de son cousin. Ce qui fait qu'il y a, qu'il y a eu une fracasserie totale, familiale. Tout le monde s'est fâché. Il avait choisi Y'a que la vérité qui compte pour venir demander pardon à son cousin. Une pure séquence comme on les aime.
3: Ça va, Ilan ?
4: Très bien, merci.
3: Vous, vous êtes un garçon particulier.
4: Pourquoi ?
3: Vous réconciliez avec votre cousin ?
4: Oui.
3: Qui s'appelle Joris ?
4: Tout à fait.
3: Avec qui vous ne parlez plus ?
4: Depuis un an et demi.
3: Un an et demi, plus un mot. Parce qu'en fait, il était amoureux d'une fille.
4: Oui.
3: C'est ça ? Et que vous n'étiez pas tout à fait en accord avec cette union ?
4: J'étais ami avec les deux, très bons amis, je les connaissais bien tous les deux. Et d'un côté, il y avait cette fille donc, qui venait se confier à moi. De l'autre côté, il y avait Joris, qui se confiait aussi à moi. Et Joris me racontait donc qu'il était très amoureux d'elle, qu'il était bien avec elle, qu'il avait envie de construire quelque chose de sérieux. Et de l'autre côté, cette fille qui me disait c'est une histoire sans lendemain. Je suis avec lui, mais bon, je sais pas trop pourquoi.
3: Et donc, quand vous avez dit ça à Joris, il vous a pas cru ?
4: Je suis d'abord allé dire à Beverly. Va bien lui dire.
0: C'est la jeune fille en question.
4: Oui, tout à fait.
0: Donc vous êtes allé lui dire.
4: Je suis allé lui dire.
3: Va dire à
4: mon cousin. Donc justement que tu ressens rien pour lui. Et elle a rien voulu entendre. Elle me l'avait dit à moi. Elle s'était confiée à moi. Et donc de son côté, elle voulait rien aller dire à Joris. Donc j'ai essayé à diverses reprises de leur dire à tous les deux.
3: Alors, une fois que vous avez dit tout ça, vous n'avez rien trouvé de mieux que de vous dire la seule façon de prouver à mon cousin que cette fille, c'est une fille facile, c'est de coucher avec elle.
4: Ah non.
0: Ah non, je vous arrête.
4: Non.
0: Arrêtez-le.
3: Non ?
0: Pas de
4: vous, coucher. Par exemple, oui. Voilà. Qu'est-ce que vous auriez fait, donc vous, Laurent, si Bataille...
0: Appelez-moi Pascal.
4: Bon, Pascal, excusez-moi.
3: Allez-y, c'est pas grave.
4: Si c'était la même situation,
3: oui.
4: Qu'est-ce que vous auriez fait ?
0: Si j'avais le sentiment que, par exemple, je me faisais avoir par une fille qui me faisait croire qu'elle était très amoureuse de moi et dont j'étais très amoureux, alors qu'en fait, elle était pas très amoureuse de moi.
3: Il a raison. C'est ça la situation. Qu'est-ce que j'aurais fait, moi, dans le même cas ?
4: Qu'est-ce que vous auriez fait, vous ?
0: Il ne m'aurait pas dit.
4: Ah, c'est ça l'amitié.
0: Il aurait continué à sortir.
3: Mais qu'est-ce que vous allez lui dire ça ? Parce que vous saviez très bien que ça allait le blesser terriblement de lui dire ça. La
4: mais
3: preuve, il vous parle plus depuis un an et demi.
4: Mais bien, je savais que ça allait le vexer, que ça allait l'énerver. Mais je ne pensais pas à ce point-là. Je pensais après que ça allait passer. Mais vraiment, ce que j'ai fait, là, c'était vraiment pour lui montrer, justement,
0: oui,
4: que
0: oui,
4: cette fille ne tenait
0: rien.
4: Pas à lui.
0: Il a rompu avec la jeune fille ?
4: Oui, après, il a rompu directement, oui.
3: À cause de vous ?
4: Grâce à moi.
0: Moi, oui. j'aime bien ce garçon.
3: Et il est positif, lui.
4: Moi aussi, je vous aime bien.
0: Il est positif et en plus...
3: Et lui, vous l'aimez plus que moi.
0: Les mots ont un sens.
3: Bon, d'accord.
4: Non, vous aussi, je vous aime bien.
0: Les mots ont un sens précis.
3: Pourquoi venir sur le plateau de Y'a que la vérité qui compte ?
4: Justement, pour lui parler, déjà pour qu'il me regarde en face et pour qu'il accepte de me parler. Parce que ça fait maintenant un an et demi qu'il, vraiment, même si je l'ai vu, il ne me regardait pas en face, il n'acceptait pas de me parler. Donc c'est un moyen déjà de le revoir et de lui parler. Et si c'est possible, qu'il m'excuse.
0: Voilà. Ok, Ilan. Eh bien, bon courage, on espère que...
4: Je vais essayer.
3: À tout de suite.
4: Merci.
0: Ce rideau s'ouvrira tout à l'heure.

0: Salut, merci.
1: Vous connaissez l'émission ?
2: Ouais.
1: Vous l'avez déjà vu ?
2: Ouais.
1: Vous en connaissez le principe, donc vous savez que quelqu'un veut vous parler.
2: Moi. Ouais, je suppose, quoi.
1: Et vous avez une idée de qui a bien pu vous vouloir vous inviter ?
2: Ben, je sais pas, j'ai pensé à une fille, mais à mon avis, je fais trop le con. Enfin, je sais pas, avec le fichier, je fais trop le con, quoi. Donc, à mon avis, ça devrait pas marcher, c'est pas une fille.
3: Vous faites trop le con, qui
2: fille ? Ouais, ouais. Donc, à mon avis, c'est pas elle qui sera là.
1: Est-ce que vous voulez un indice ?
2: Bah ouais.
1: Vous savez où ça se passe ?

0: Passe.
1: L'écran.
0: Voilà. Regardez l'écran. Quelqu'un va vous parler, Joris.
2: Dis-moi, Joris, pour toi, les filles, c'est source de bonheur ou source d'embrouille?
1: C'est très bon.
0: Ça le fait rire, Joris.
1: D'embrouille. Cache d'embrouille.
3: Cache d'embrouille.
1: Cache d'embrouille. Toujours les trois, la plupart du temps, quoi.
3: Vous avez eu que des embrouilles avec les filles?
1: Ouais, c'est toujours mal fini.
3: Mais genre quoi?
1: On trompe, quoi.
3: Vous trompez?
1: D'être trompé, ouais.
0: Oh, ça nous est arrivé à tous. Hein.
1: Non, et sinon, ouais, mais c'est...
3: Ah, pour toi. Et vous êtes avec qui?
1: Ouais, cousin, quoi. Ouais.
0: Avec un cousin?
1: Ouais.
0: Hein? Pas ouais. Cool, ça.
1: Ouais.
3: Bon. C'est la vie.
1: Mmh. Ouais, c'est la vie, quoi. Bon. Ça avance, ça continue à avancer, quoi.
0: Mmh. Alors, justement, est-ce qu'on fait avec la personne qui est de l'autre côté de ce rideau? Est-ce qu'on va voir ensemble qui s'y trouve sur ce plateau?
1: Pourquoi? Bah ouais, on y va, hein. Je suis
0: on
1: là
0: y
1: pour
0: va
1: ça. Ouais.
0: Bon, voilà. Regardez à nouveau ces écrans et vous allez y découvrir le visage de la personne qui a voulu vous faire venir ce soir.
2: Tu me vois?
1: Non, putain. Tu es fort, fort, très très fort. Très très fort. Pour faire tout ça, quoi. Enfin...
2: Bon, c'est à moi de parler.
0: Ilan, vous n'avez pas encore... Voilà. De... Non, c'est pas à vous de parler.
3: Non, Ilan, c'est pas encore à vous de parler. Il faut d'abord qu'il vous donne l'autorisation de parler.
0: C'est Joris qui décide, là.
3: Attendez deux secondes.
1: Bah, je t'ai pas laissé me parler pendant longtemps. Tu as fait tout ça, enfin... Je vais pas faire le pourri, quoi. Vas-y, parle, dis ce que tu as à dire. Putain, il est fou.
3: C'est lui le cousin qui est...
1: Ah, foiré. Ouais, c'est lui. Non, c'est bien, ouais. Ah, j'ai... Voilà, quoi. Chez moi, quand on me fait une crasse, quoi, je fais la gueule.
3: Ilan?
2: Oui. Je peux y aller?
0: Allez-y.
2: Voilà, ben ce soir, si je suis venu, c'est pour te demander de m'excuser de ce que je t'ai fait. Et voilà, et je trouve c'est vraiment dommage de gâcher toute cette belle amitié qu'il y a eu entre nous. Depuis qu'on est tout petit, on s'est connus. J'étais là à ta naissance, même si j'avais qu'un an.
3: Le mytho complet.
0: Les arguments à mort, là.
2: J'ai toujours été là pour toi. Je t'ai toujours soutenu dans les moments difficiles. Et dans les bons moments, pour faire la fête, on a toujours été ensemble avec tous nos potes. Et voilà, et toute cette petite bande, là, je voudrais qu'elle continue à exister. Je voudrais que tu me pardonnes, que tu m'excuses pour ce que je t'ai fait. Je veux qu'on soit comme Bataille et Fontaine. À nouveau. Comme des frères. Voilà.
1: Comme Bataille et Fontaine, très fort.
2: Maintenant, je veux plus qu'on parle de cette histoire. Cette histoire, je voudrais qu'on oublie.
1: Je voulais dire un truc d'abord. Tu voulais dire un truc?
2: Oui, dis-moi.
1: Je voulais que tu saches que je lui reparle quand même. Depuis 3 mois. D'ailleurs, j'ai fait venir avec moi ce soir. Je pensais pas que c'était... Ah, c'est vrai.
2: Tu me fais une blague, là, c'est ça?
1: Écoute, je viens à Paris, je connais personne. J'ai dit Beverly, je dois passer avec la vérité qui compte, il faut...
2: C'est une blague, c'est ça? Non.
1: Et bon... Ça me touche ce que tu fais. Ça me touche vraiment. Enfin, vraiment,
2: ça...
1: vraiment. Bon, je laisse-moi finir.
2: D'accord, vas-y.
1: Ce que tu fais, ça me touche vraiment parce que d'un côté, je me dis que on se retrouve en fait nous trois là ce soir. Non, enfin, on se retrouve nous trois là ce soir. Tu fais tes excuses. Enfin, c'est plutôt bien pour repartir tous ensemble, quoi. Enfin, je pense que ça me fait plaisir ce que tu as fait vraiment. Ça me fait vraiment. Vraiment chaud, quoi. Je suis ému de ce que tu, tout
2: donc
1: ce que tu as fait pour
2: ça. En fait,
1: ça.
2: C'est moi qui dois accepter que... C'est ça se retourne, en fait, l'émission. C'est moi qui dois accepter.
1: Non, mais ça veut dire que...
2: C'est marrant. C'est marrant comme situation. Je m'attendais pas à ça.
1: La roue tourne, hein. Ouais.
0: Elle est là, ce soir?
1: Ouais. Elle m'a accompagné.
0: Sérieux, elle est là?
1: Elle m'a accompagné avec mon ami David.
3: Elle est dans les coulisses?
1: Je sais pas, ouais, elle venait avec moi, je sais pas où ils l'ont mise, hein, je sais pas où ils l'ont mise.
0: Oui, oui, oui. On veut bien qu'elle vienne si elle est par là. En tout cas, elle doit avoir les oreilles qui sifflent.
4: Il y a un truc que je comprends pas vrai. De quel côté du rideau est-ce qu'on doit la mettre?
0: Là. Là. Parce que c'est éventuellement Beverly et Joris qui auront à pardonner à Ilan, tous les deux ensemble.
1: Non, c'est question de moi, je me suis expliqué avec elle. Et vraiment, tout ce qui s'est passé, j'ai eu du mal à lui pardonner. Elle a insisté, chose qu'Ilan n'a pas trop fait.
2: C'est pas vrai. Si.
1: Elle a vraiment insisté. Elle est venue me voir. Elle est montée à Strasbourg pour venir me voir, pour s'excuser.
2: Mais à chaque fois, quand on était tous ensemble, en famille, etc., je suis tout le temps venu te voir, même pas tu me regardais. T'as oublié ça?
1: Non, c'est vrai. Mais moi, j'ai vu... Enfin, maintenant, je vois que l'effort que tu fais, tu vois. Mais je vois l'effort qu'elle a fait. Elle est venue à Strasbourg à blanc, quoi. Elle est venue, elle s'est dit...
4: À blanc, c'est dire quoi?
1: À blanc. Quand Marseillais, on dit à blanc. À blanc, ça veut dire...
4: C'est à balle réelle ou à blanc?
1: À blanc, ça veut dire...
0: Rien,
1: elle vient, elle sait pas si elle va rester ou elle va repartir, quoi. Elle peut repartir le même jour ou comme pour rester.
2: Comme moi, hein. Là, je sais pas si je vais rester ou si je vais repartir. Je suis derrière
0: Henri Doré
2: à la télé.
0: Le Bonjour.
5: Ça va?
0: Bonsoir, asseyez-vous. Asseyez-vous à côté de Joris.
4: Bonsoir, bienvenue dans l'émission. Alors, c'est vous la célèbre Beverly?
0: C'est votre demi-heure de célébrité, là, pour le coup.
6: Ouais, là, je ne sais pas, j'étais en train d'attendre.
2: Excusez-moi, je pense que je vais avoir un verre d'eau, s'il vous plaît.
4: Vous voulez un verre d'eau?
2: Ça passe pas.
4: Attendez. Donnez-lui un petit verre d'eau. Résume-moi la situation pour les gens qui viennent d'arriver dans le programme. Vous étiez avec lui.
6: Ouais.
4: C'était votre amour, vous aimiez et tout. Ouais, mais en fait, vous étiez avec lui que par l'intérêt et que vous vous en foutiez un peu.
6: Mais non, quand même.
4: C'est ce que le cousin il dit, hein?
0: Non.
6: Ilan, voyons.
2: Arrête.
6: Non,
4: c'est Ilan, il dit.
2: Tu es venu te confier à moi, on était tous les trois amis. Tu te confiais à moi, tu me disais, bon, c'est une histoire comme ça. Donc je t'ai dit. D'accord, ça arrive, on a tous des histoires comme ça. Mais va le dire à Joris quand même. Dis-le à Joris, parce que lui, il est fou amoureux de toi. Ça se fait pas ce que tu fais par rapport à mon cousin.
6: Ouais, mais de toute façon, t'avais pas à t'en mêler à la base. Je t'en parlais comme ça, mais t'avais pas à t'en mêler.
2: Bien sûr, je suis d'accord. Mais à partir d'un moment, quand même, quand je vois que mon cousin, il se fait prendre pour un imbécile...
6: Mais je le prenais pas normal. Pour un imbécile. C'est voilà ce qui s'est passé entre toi et moi. C'était une erreur et maintenant, les choses ont changé.
4: Mais
6: et...
4: comment vous expliquez, Beverly? Excusez-moi, parce que en plus, vous êtes sorti avec lui.
6: Ouais, mais c'était... Ça voulait rien dire, ça comptait pas.
1: Ouais, ça voulait rien dire.
4: Et vous doutiez bien que si il vous allait l'embrasser, il allait le répéter à son cousin?
6: Ouais, mais c'était sur un coup comme ça. C'est vrai que j'ai pas réfléchi sur le coup et...
2: Maintenant, est-ce que, voilà, cette histoire...
4: En plus, il nous a dit tout à l'heure, Ilan, qui vous trouvait même pas bien.
6: Sympa.
4: Hein, Ilan, vous avez dit c'est pas mon genre.
2: Oui, c'est vrai.
0: Je croyais que c'était une émission, on a rangé les trucs.
4: Excuse-moi,
0: non,
4: non,
0: non, non, tu mets. Non, c'est pas pour ça. Le porter à Ilan.
4: Tiens, Ilan.
0: Ah, je vous jure. Je croyais que c'était une émission, on a rangé les bidons, lui, il met de l'huile sur le feu.
4: Votre préféré entre les deux, c'est lequel?
6: J'ai été amie avec les trois. Mais les deux.
4: Il y en a un troisième.
6: Lapsus.
0: Mesdames et messieurs, David.
4: Alors vous étiez amis avec les quatre.
6: Avec les deux.
4: Les deux.
6: Non, parce qu'on formait un trio. J'étais amie avec les deux. C'est vrai que j'ai eu plus d'affinité avec Joris. Maintenant, j'apprécie Ilan. On a perdu contact, mais c'est vrai que.
0: C'est
6: on voit, il m'a pas évité, il y a que la vérité qui compte. Hein.
0: C'est avec Joris que vous êtes sorti, vous avez eu une aventure.
4: Et est-ce que vous aimeriez recommencer avec lui, honnêtement? Soyez honnête, Beverly. Allez, répondez pas, vous, lui, elle d'abord. Sérieusement. En vous disant que c'est un peu du gâchis tout ça et que peut-être vous n'êtes pas bien conduite
6: sûrement,
4: non plus.
6: Sûrement, c'était du gâchis.
4: Et vous aimeriez reprendre une histoire peut-être avec lui?
6: Avec le temps, peut-être, maintenant je sais pas.
4: Bah oui, Ilan, grâce c'est à quoi. Vous, ils vont se retrouver.
1: Non.
0: Bon.
2: Maintenant, c'est pas ça le but aussi. Là, maintenant, cette histoire. Moi, ce que je veux, là, c'est...
4: Je veux mon rideau.
2: Ce qui est important pour moi, c'est vraiment... Ça fait un an et demi que j'ai pas vu mon cousin, qui m'a pas parlé. J'ai envie de le revoir. Cette histoire, allez, on peut oublier. C'est du passé. Ça remonte à il y a un an et demi. Je suis prêt à passer dessus. J'espère que Joris aussi est prêt à le faire. Maintenant, je veux vraiment qu'on se réconcilie.
0: Non, non, mais parce que c'est, Ilan, il faut, c'est une démarche sérieuse qu'il fait.
1: Je réalise, je suis en train de réaliser en étant là et en voyant, le voyant à la télé.
0: Alors on rigole, etc., mais il y a aussi cette fâcherie entre cousins, quasi frères.
2: Oui, voilà, c'est du passé, je suis prêt.
0: C'est bien, Ilan.
2: Voilà, à oublier.
0: Bon.
4: À oublier. Il est prêt à oublier, il est trop fort. Comment il a fait l'affaire? Il l'a entièrement retourné. Non, je suis prêt à oublier.
2: Je suis prêt à oublier
4: que je l'ai embrassé.
2: Non, ce qu'elle a fait Beverly à mon cousin.
4: Ah!
1: Qu'est-ce que tu m'as fait aussi?
2: Ce que je t'ai fait. Et maintenant, c'est à toi d'oublier.
1: rigole.
4: Bon, alors qu'est-ce qu'on fait? On dit au revoir à Beverly? Vous lui pardonnez à Beverly?
2: Oui. Enfin, je lui pardonne, voilà, on verra après comment ça se passe, mais on en parlera ensemble. Mais ça va, on oublie.
0: Bon. Beverly, merci de nous avoir rendu visite sur le plateau et d'avoir apporté quelques éclaircissements qui ont permis peut-être aux deux cousins de se réconcilier plus facilement, on l'espère. On vous laisse repartir sur les applaudissements du public. Merci.
4: Bon, Joris,
0: je vais vous demander...
4: Quelle histoire !
0: Joris, je vais vous demander de vous lever face au rideau, s'il vous plaît. De l'autre côté de ce rideau, il y a votre cousin avec qui vous avez grandi, avec qui vous avez fait les 400 coups.
1: Ouais.
0: Et avec qui vous êtes fâché depuis plus d'un an. Est-ce que vous êtes prêt ce soir à lui pardonner comme il le demande? Vous pouvez ouvrir ce rideau, vous pouvez le laisser fermer.
1: J'ai pardonné à Beverly, elle a fait des efforts, enfin... J'ai fait pareil, enfin, ça fait des efforts aussi. Je suis prêt à te pardonner. Si je pardonne à l'un, je pardonne à l'autre, quoi. Je suis obligé. J'ai envie de. Et c'est clair que j'ai envie de. D'un côté, ça me manquait tous ces trucs que j'avais avec lui, quoi. Ça manquait vraiment.
0: Bon, bah, vous allez pouvoir les retrouver, tous ces trucs, comme vous dites. Si vous ouvrez le rideau, on ouvre.
1: Ouais.
0: Allons-y.
1: Allez.
0: Comme bataille ça...
2: Merci beaucoup.
0: Ben, merci à vous.
2: Merci.
1: Ça fait plaisir.
2: On va faire la bise. Ben.
4: il attaque tout ce qu'il bouge, lui. Hein.
2: Bye. Merci.
0: Et moi.
1: Allez.
0: Salut, Ilan.
1: Ciao.
0: Bon, les garçons, plus de filles entre vous.
2: Parce que je vous remercie vraiment. C'est super ce que vous avez fait pour nous.
0: Bon. C'est sympa. Vous
2: toute
0: aussi.
2: L'équipe.
4: C'est qui la journaliste ou le journaliste qui s'occupe de vous?
2: Isabelle.
0: Ah, Isabelle. Formidable.
1: Moi, c'est Solène. Très sympa. Bon.
4: Solène, Isabelle. C'est deux différentes.
1: Ouais.
4: Pour une fois, c'est pas une pour deux.
5: Bonjour à tous. J'espère que vous allez bien. Bon, on a changé depuis 15 ans avec mon cousin. Je voulais vous dire que depuis tout va bien. On s'est remis dans le droit chemin, tout va bien. On est mariés avec la même femme. Non, c'est pas vrai. On est mariés chacun différemment. On a nos enfants, tout se passe bien. Merci avec la vérité qui compte de nous avoir rendu ce service il y a 15 ans. On vous embrasse bien fort.
0: C'est déjà fini, Pascal. C'est fini. C'est fini, mais on va revenir très, très vite, c'est promis. Et puis d'ici là, vous savez que si vous voulez passer vous aussi dans cette émission, vous pouvez nous contacter. Les coordonnées s'affichent en ce moment même pour faire une déclaration d'amour, pour retrouver quelqu'un que vous avez perdu de vue, pour vous réconcilier peut-être, ou rendre hommage à quelqu'un. Et vous aurez la chance ainsi de rencontrer nos deux amis, Rebecca et Sam. Et c'est toujours un bonheur, on vous promet de les voir. N'hésitez pas à nous appeler, à nous contacter, Rebecca, Sam. On vous embrasse du fond du cœur. On va être fort, on va se manquer, on se reverra la semaine prochaine, évidemment. On vous fait plein de bisous et voilà, passez une bonne semaine. Restez bien sur W9, vous êtes sur la bonne chaîne. Soyez heureux et à bientôt. Ciao.
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0: Je ne sais pas ce qui arrive à Monsieur Rubio. Il n'a jamais agi comme ça auparavant.
1: Écoute, je vais leur demander de trouver tout ce qu'il y a à savoir sur elle.
0: Demande-leur de vérifier si elle a des antécédents judiciaires, d'accord ? D'abord l'accident avec la moto l'autre jour, et puis soudainement elle se retrouve à être la photographe de la fête d'anniversaire.
1: Là où Francisco de Armas a disparu.
2: Maman, je vous ai dit de partir. Appelle la police.
3: Doucement,
2: qui
3: je suis...
2: Sortez
3: justement,
2: d'ici.
3: Je suis l'inspecteur Salvador Castillo. Je suis de la police.
4: Oh, oui. Pour l'amour de Dieu, c'est un policier, ma chérie.
2: Ouais.
4: Oh, je viens de donner un coup de balai à un policier. Mais vous aussi, comment vous êtes entré?
3: Eh ben, par la porte. Vous étiez en train de crier et je suis entré. Tout va bien, il n'y a rien de grave, calmez-vous.
2: Regarde-le, l'effronté, oui. Il ne se passe rien ici. Eh bien si, il s'est passé quelque chose, parce que vous m'avez attrapé les fesses. Et dans cette maison, on en a assez des abus. Vous voulez quoi? Qu'est-ce que vous êtes venu faire ici? Crachez le morceau, allez, parlez,
3: écoutez,
2: allez.
3: C'est circonstanciel, je suis juste là pour vous poser des questions. Calmez-vous, ça va aller.
2: Et qui vous dit que je suis Juana?
3: Je comprends pas.
2: Qui vous a dit ça?
4: Non, Juana est ma petite fille, elle n'est pas ici pour l'instant.
2: Je rêve.
3: Votre petite fille? Mais alors du coup, cette dame, c'est votre...
4: Fille,
2: oui.
3: Et donc, Juana Bravo, c'est une enfant ou bien... Parce que vous êtes une... Vous êtes une femme très jeune.
2: Gardez vos compliments pour une autre occasion, parce qu'ici, on n'en veut pas, ok? Ma fille a 20 ans et j'ai 16 ans de plus qu'elle.
4: Eh bien, la vérité, ma chérie, c'est que je ne l'ai pas vue te faire quoi.
2: Ça va.
3: Ok, calmez-vous, s'il vous plaît. J'ai vu que votre fille a mal dormi ou qu'elle a mangé du lion au petit déjeuner, je comprends. Calmez-vous.
2: D'accord, c'est que... Maman, t'as entendu ça?
4: Oui. Il me comprend. Quel homme formidable, ce policier.
2: Oh, désolé, inspecteur, je suis désolé. Vous êtes psychologue, psychiatre, vous voulez quoi? Pourquoi vous êtes là? De quoi vous avez besoin, hein?
3: Je voudrais poser quelques questions à votre fille Juana. Je suis là pour l'interroger parce que je mène une enquête.
2: Dites-le-moi, vous venez de la clinique. Vous allez mettre ma fille en prison? Vous allez la mettre en prison?
3: Je dois juste l'interroger.
2: Oh, je vais faire mal.
3: C'est pas grave.
2: Je veux partir.
3: Non, on va pas faire ça. Calmez-vous. Respirez profondément.
2: Maman, pas la sortie d'ici.
3: Respirez, je m'approche pas.
2: Allez, partez.
5: C'est elle?
0: Non.
5: Elle?
0: Non.
5: Elle?
0: Non.
5: Aucune de celles-là?
0: Aucune, j'en suis sûr.
5: C'est grave, docteur Ruiz. Vous savez que ça pourrait nous faire fermer? Parce que modifier le dossier d'un patient, quelle qu'en soit la raison, est un crime.
0: Je sais. Mais c'est Carmen qui a supprimé le dossier de cette fille, pas moi.
5: Comment avez-vous pu me cacher un truc pareil? Et c'est d'ailleurs pour ça que vous faites partie du problème.
0: Je comprends la gravité de la situation et ma responsabilité. Mais... on doit absolument trouver Carmen. On doit la trouver, je ne sais pas, maintenant que... vous avez parlé à cette fille et que vous avez des informations à son sujet. Nous devons la chercher. On ne doit pas renoncer.
1: Bon, et si le patron veut un peu d'intimité?
0: On ne peut pas le laisser seul.
1: Ah, il n'est pas seul, il est avec elle. D'ailleurs, tu sais comment se porte son mariage? Tu le sais?
0: De quoi tu parles, Gerardo? Gabriel Rubio est l'homme le plus éthique et le plus respectueux que je connaisse. C'est pour ça que je travaille pour lui.
1: Oh, écoute, je ne voulais pas t'offenser. On sait que Monsieur Rubio n'a jamais trompé sa femme, mais...
0: Mais quoi?
4: Ma chérie Jenny, allez! Réveille-toi, Jenny.
2: Oh, maman, ma poitrine me fait encore mal, tu sais.
3: Ça va, vous vous sentez mieux maintenant?

0: Non, parce que si c'est pas le cas, vous me le dites et je vous amène à la clinique, hein.
1: Clinique ? Vous êtes de la clinique ? Est-ce que cet homme a dit quelque chose ? Maman,
0: ça,
1: dis-moi, mais parle !
0: De quel homme vous êtes en train de parler ?
1: Non, attendez, écoutez. Non.
0: Mais de qui vous êtes en train de parler, là ?
1: Voici le détective. Ce qui l'intéresse, c'est les photos que Juana a prises lors de l'anniversaire de la brasserie. Il vient de me le dire.
0: C'est vrai, oui.
1: Ah, les...
0: Oui,
1: les
0: j'enquête sur la disparition de Monsieur Francisco de Armas. J'ai besoin d'interroger tous les témoins ou toutes les personnes qui l'ont vu à cette fête ce soir.
1: Pourquoi vous voulez interroger ma fille ? Ma fille, c'est l'honnêteté en personne. C'est pas vrai, maman ? Une sainte.
2: C'est une vraie sainte,
1: notre homme va encore lui causer des problèmes, hein ? Allez, dites-moi.
0: Comment ça, un autre homme ? De quel homme vous parlez, là ?
1: Non, voyons voir. Arrêtez. Ce dont nous parlons, c'est la clinique, parce que ma petite fille est allée faire un test de routine, une prise de sang. Et ça n'a absolument rien à voir avec la brasserie.
0: Ah, très bien. Je pensais pas à mal.
1: Bien. Ah, non. Vous avez quoi ? Celle-là, je l'ai déjà bernée. Écrivez-moi ça, parce que je vous crois pas du tout. On voit que vous êtes un petit fouineur.
0: Attendez, mademoiselle. Allez. Je travaille pour le bureau du procureur. Alors, interroger et enquêter, c'est mon travail. Mais je viens en ami, je suis pas votre ennemi, je suis là pour aider, d'accord ?
1: Il est clair pour moi que vous êtes pas mon ennemi, mon seul ennemi, et celui qui a fécondé Marwana, voilà. Oh.
0: Celui qui a fécondé votre Juana.
3: Au fait, Gabriel t'a dit pourquoi il avait besoin de plus d'espace ?
4: Oh, écoute, pas exactement. En fait, je pense que c'est mieux. Parce que c'est ce dont il a besoin, Paola. Du temps et de l'espace.
3: Plus d'espace que ce que je lui donne ? Attends, Camilla, depuis qu'il a emménagé dans la chambre d'amis, il ne revient même pas me dire bonne nuit. Jusqu'où il veut aller ? La lune ?
4: C'est vrai, oui, t'as raison. Je pense que ce déménagement n'est qu'une excuse pour pas rentrer dormir à la maison.
3: Non, tu sais quoi ? Dis ce que tu veux, que je suis impulsive, que je veux juste attirer son attention, mais ça suffit. Je suis fatiguée de ces petits jeux. Je vais aller le chercher à son bureau tout de suite.
4: Fais comme tu veux, mais ne dis pas que je t'ai pas prévenue, hein ?
1: Vous voulez un petit café ?
0: Avec plaisir, oui, merci.
1: Ah, j'aurais pas
0: regardez.
1: Dû parler de Marwana. Vous faites quoi ? Vous faites quoi ?
0: Tenez, regardez, c'est tombé. Je suis sûr que ça vient de la lampe et...
1: Il regarde mes fesses ? Maman, il regarde mes fesses, cette espèce
0: Comment ? Mais
1: de
0: non. Non, attendez.
1: Bon, est-ce que vous allez vous disputer comme un vieux couple ? Venez, ne faites pas attention.
0: Non, merci
1: le
0: beaucoup, mais je...
1: Le truc, c'est qu'elle tient cette agressivité de sa grand-mère côté paternel.
0: Oui, mais je...
1: Cette vieille,
0: j'ai dit ça avec respect.
1: Et elle croit qu'elle va pas casser sa pipe.
0: Et je voudrais vous dire, Jenny, c'est bien ça, je vous connais à peine.
1: Non, je vous connais pas. Ah non, vous savez quoi ? Je vous connais.
0: Ah oui ?
1: Oui. Vous êtes comme tous ces hommes, ils voient une paire de fesses et ensuite ils se font un film. C'est pas vrai ?
0: Ne m'insultez pas, je me sens offensée, là.
1: Oh, maman, regarde-le. Mais à part le fait qu'il me fait les yeux doux, maintenant il est offensé.
0: Non. Qui est offensé ? Écoutez, je crois que je ferais mieux d'y aller, là. Je ferais mieux de partir parce que... Votre fille Jenny ne veut pas me parler, n'est-ce
1: non,
0: pas ?
1: Non, en vérité, non, partez.
0: Oui, auriez-vous la gentillesse de donner ça à Juana ?
1: Bien
0: c'est important.
1: Sûr.
0: Vous pouvez m'appeler, me passer un coup de fil ou m'envoyer un message, comme vous voulez.
1: Okay ? Oui, moi je vais vous appeler, hein, quand je devrais porter plainte contre un autre sale type. Je le ferai, c'est sûr, ok ?
2: Je vous raccompagne.
0: Merci beaucoup. Pardon du dérangement, au revoir.
1: Eh bien oui, je vais demander à ma Juana de vous appeler pour qu'elle vous raconte comment une bande de crétins a gâché son avenir.
5: Tu conduis bien ?
6: Merci. T'es aussi une très bonne copilote. Oh, c'est pas vrai, je pensais les avoir semés.
5: Waouh ! Ils sont aux petits soins ?
6: Je ne suis jamais à l'abri que quelque chose m'arrive, je pourrais être kidnappé. Mais avec toi, je ne risque rien.
5: Comment tu sais ça ?
6: Quoi ?
5: Eh ben, comment tu sais que je fais pas partie d'une bande de criminels et que c'est pas un plan pour te mettre dans une camionnette, t'emmener dans un endroit perdu, te séquestrer et demander une rançon ?
6: Maintenant que tu le dis, je commence à te voir d'un angle différent.
5: Personne n'est digne de confiance.
6: Allez.
5: Ah, merci.
6: Donne, je vais t'aider. Merci. Allez, on y va.
5: Alors, c'est pas trop dur en tant qu'enfant de, je sais pas, sentir que t'avais besoin d'être protégé ?
6: Eh bien, je ne sais pas. J'ai grandi comme ça. J'ai du mal à imaginer comment ça aurait pu être différent, j'y suis habitué.
5: C'est drôle.
6: Quoi ?
5: Je sais pas, tu vois, c'est tellement éloigné de ma réalité. Je veux dire, j'ai grandi dans un quartier plutôt modeste. Hmm. Pas de père, mais avec une mère assez folle. Une grand-mère autoritaire, un oncle qui est une personne très douce et... Je sais pas, je me suis jamais sentie en danger.
6: Et maintenant ?
5: Maintenant quoi ?
6: Je ne sais pas, depuis que tu es venue à mon bureau ce matin... J'ai senti un truc. C'est la peur.

0: Je me suis demandé toute ma vie si j'allais un jour trouver une personne qui, sans le dire, saurait exactement ce qui m'arrive.
1: Eh bien, me voilà. C'est ça la vraie amitié, non? Enchantée de te rencontrer, ton nouveau meilleur ami.
0: T'as raison, la vérité, c'est que je suis terrifiée.
1: Pourquoi? Ça a un rapport avec ce que tu m'as dit hier soir?
0: Oui.
1: Ta grossesse. Oui. Et tu as pu parler au père de l'enfant? Il va prendre ses responsabilités? Qu'est-ce qui s'est passé? Il a dit quoi?
0: La vérité, c'est que je ne veux pas que le père prenne la moindre responsabilité.
1: Mais comment ça?
0: Le père ne sait pas qu'il m'a mise enceinte et je ne veux pas qu'il soit au courant.
1: Mais pourquoi? Juana, il a le droit de savoir, c'est lui le père de l'enfant.
0: Bon, écoute, ouais, le truc c'est qu'il ne savait, il ne voulait pas me mettre enceinte, moi. Ah. Et donc je ne veux pas l'impliquer, alors voilà, c'est tout.
1: Tu sais quoi? N'en parlons plus, ça te met mal à l'aise.
0: Non, c'est pas ça qui me dérange, c'est...
1: C'est bon. Allez, on change de sujet, c'est mieux. D'ailleurs, je vais demander qu'on nous mette le repas à emporter. Tu m'attends ici, d'accord? Vous savez quoi? On va prendre à emporter.
2: Je le répète, je suis vraiment désolé pour la confusion.
3: Non, moi, on me l'a fait pas.
4: Vous êtes pas encore parti?
2: Non, vous inquiétez pas, vraiment.
4: Vous avez rien à faire d'autre? Est-ce que vous comptez vous installer ici, peut-être?
2: Écoutez, encore une fois, moi, je suis juste là pour vous aider, d'accord? Je m'en vais maintenant.
4: Et qui vous a dit que je voulais votre aide? Je l'ai demandé.
2: Est-ce que je laisse la porte ouverte ou bien je la ferme?
3: Ah, oh, mais c'est bon, toi aussi.
2: Au revoir.
3: À plus tard, désolé, je passerai le message à ma petite fille et vous êtes le bienvenu.
4: Pourquoi tu es si agressive avec ce pauvre homme? Il m'a attrapé les fesses, maman.
3: Il y en a d'autres qui t'ont pris bien plus et tu n'as rien dit.
4: Les autres, ils me plaisent, pas lui.
3: Tais-toi, je ne veux plus rien entendre.
5: C'est juste que je pense beaucoup à toi depuis l'autre soir.
6: Ah ouais?
5: Tu embrasses trop bien.
6: Bah, j'ai quelques années d'expérience.
5: Ah, ferme les yeux maintenant.
6: Mais pourquoi ça?
5: Ah, allez, ferme les yeux, je te dis.
6: Oh, attends, qu'est-ce que tu fais, sérieux? Arrête,
5: non,
6: je vais pas
5: rester
6: de marbre. Ah, mais attends, qu'est-ce que tu fais, sérieux?
5: Quoi? Comme je sais que le tatouage de la Vierge Marie de ta nièce Juana fait des miracles, ta future belle-mère m'a demandé de... Qui sait, on pourrait même gagner le jackpot.
6: Arrête ça. Ah, attends, Yadira, je veux dire, t'es cool, ouais, et tout, mais je sors pas deux fois avec la même fille, ok?
5: Oh, j'ai vraiment été ta première fois?
6: C'est la dernière. Je veux dire, sors-toi ça de la tête. Le tatouage de Juana ne fait pas de miracle. Sérieux. Allez, à plus.
5: Oh, oh mais Philippe...
7: Maître, j'ai besoin que vous fassiez en sorte que la femme d'un ami disparu récupère ses actions pendant son absence.
8: Francisco de Armas et Camila Montes sont mariés sous la séparation de biens. L'homme disparu a-t-il laissé une procuration à son épouse pour gérer ses biens?
7: Non. Alors trouvez un autre moyen. Vous savez que je paye bien.
8: Ah. Si nous le falsifions et que Francisco revient, nous aurons de gros problèmes. Je pourrais perdre mon droit d'exercer.
7: J'ai le pressentiment que mon ami ne risque pas de réapparaître. Pourquoi faites-vous cette tête? Je plaisante. Bien sûr que je m'inquiète pour mon ami.
8: Bon, il faudra d'abord vérifier si elle peut trouver le document. Je peux aussi vous donner un modèle qu'elle devra signer. Est-elle honnête?
7: Donnez-moi le modèle. Je m'en occupe.
9: Mon pote!
6: Ça va ou quoi?
9: Je me suis retrouvé face à un dilemme. Je devais aller à la salle de sport, mais je suis tombé sur ces deux bébés. Je me suis dit, moi, la salle de sport ou ces bébés? Et me voilà. T'en veux une?
6: Allez, une.
9: Et la petite voisine, Yadira?
6: Non, elle est tarée. Elle me veut que pour elle. Et tu sais que l'engagement, c'est pas trop pour moi.
9: Mauvaise affaire, mon pote.
6: Ouais, non, je suis né pour être célibataire. Je peux sortir avec plusieurs nanas. Et même si elle est canon, hein.
9: Mais non, mon pote. Tu vois, mon frère était aussi dans cette situation. Et maintenant, il a déjà 3 enfants. Et il attend son quatrième.
6: Non. Épargne-moi ça.
9: Attends, je suis très sérieux.
6: Ouais, peu importe de qui.
9: Mais comment ça, peu importe qui? C'est
6: Vas-y, passe-la, moi.
0: Merci. Merci pour cette escapade. J'en avais besoin.
1: En réalité, je voulais juste rouler avec ta moto pour pouvoir te donner ton certificat de garantie. Je ne veux pas qu'elle tombe en panne plus tard.
0: Ah, tu vas me dire que c'est toi qui l'as réparé de tes propres mains,
1: c'est
0: ça?
1: Bien sûr, les bougies.
0: Alors,
1: c'était
0: dans
1: dur.
0: Cette amitié, tu ne me mens pas.

0: pas, alors regarde-moi dans les yeux. Tu dis la vérité et seulement la vérité.
1: Je ne l'ai pas réparé. Ah. Je n'ai rien réglé. Ça, par contre, je te le promets, hein, ces saucisses n'ont rien à voir avec celles de l'autre jour. Hein.
0: Ah,
1: elles sont excellentes.
0: Bien sûr que non, puisque celles que j'ai faites sont originales, saveur originale. Extra, extra, extra piquantes.
1: Bravo.
0: Eh oui, bravo. Oh. Pardon, c'est justement celle-là qui est tombée quand tu t'es levée. Attends, je te passe les serviettes. Tiens, tiens, tiens.
1: Tu l'as fait exprès, dis la vérité.
0: Mais bien sûr que non.
1: T'avais
0: juste l'air un peu déshydraté, c'est tout.
1: Ah, c'est vraiment pas cool.
0: Écoute, pour que ça n'arrive plus, je vais t'apprendre un truc. Quand tu secoues un soda, regarde, je vais le secouer. Doucement, doucement. Tu tapes comme ça, ici, pour que le gaz monte. Tu devrais le savoir, l'ingénieur. Et...
1: Oh non, ça marche vraiment.
0: Wow. Oh, magique.
1: Non, mais tu es une boîte à surprise. Je vais l'utiliser. Je vais te prendre comme mon assistante. Tu sais beaucoup de choses.
0: Et je commencerai volontiers aujourd'hui.
1: On a un contrat.
0: Parfait. Deal. C'est quoi le salaire?
1: Il est bon.
0: Ah, parfait.
1: Tu sais, ça fait longtemps que j'ai pas déconnecté comme ça.
0: Parfois, c'est important de respirer. Tu sais, quand on ne respire pas, on finit par mourir.
1: T'es sérieuse, là? Non, eh bien...
0: Tu le savais pas? C'est très connu. Quoi? Je suis sérieuse? C'est vraiment triste, hein? Selon moi, c'est assez important.
1: Tu t'en es bien sortie avec ton tour.
0: Ouais, c'était bien.

0: brasserie Rubio.
1: Au fait, je l'ai trouvé vachement douée, la photographe, à la fête de la brasserie, non?
2: On s'en fiche de la photographe. Il faut absolument que je te raconte un truc.
1: Quoi?
2: Juana, elle a passé la nuit dans le bureau de Monsieur Rubio.
1: Quoi?
2: Ouais, elle a passé toute la nuit avec lui.
1: Non, je te crois pas.
2: Ouais, et tu crois qu'ils ont fait que parler toute la nuit ou quoi?
3: Oui, dites-moi. Pardon, je vais vous prendre un café et de l'eau.
2: Je pensais que tu le savais déjà.
3: C'est merci.
2: Après tout, si je devais avoir un amant, je pense que je le ferais pas
1: je
2: au bureau.
1: Je te crois pas. Merci pour ton amitié. Je peux te donner un conseil?
3: Oui.
1: Traîne pas trop avec moi. Parce qu'avec tout le stress que je dégage, tu risques de devenir complètement fou.
3: Tout va bien se passer. Allez, file.

0: Oui ?
1: Je viens de parler avec l'un de mes avocats. Je dois te voir de toute urgence. J'ai une proposition très intéressante à te faire, mais il faut que ce soit en personne.
2: Je suis l'inspecteur Salvador Castillo. Merci beaucoup d'avoir pris le temps de venir, monsieur Fuenmayor. Installez-vous.
3: Je vous remercie.
2: C'est bien
3: un plaisir, inspecteur.
2: Je vous ai demandé de venir, évidemment, au sujet de la disparition de monsieur Francisco de Armas, durant la fête de monsieur Gabriel Rubio. Des témoins m'ont rapporté vous avoir vu parler avec Francisco. Est-ce que vous confirmez ?
3: Avec moi ?
2: Oui.
3: Ce que je comprends, c'est que Francisco a disparu cette nuit-là après la fête.

0: Nous a entendu parler de Juana et de Monsieur Rubio? La poisse.
1: Non, je pense pas, j'en suis sûre à 100%. Il était derrière moi, mais je l'ai pas vu.
0: Sérieux? Ah, je te jure, ça va être le bazar, parce que Manuel va sûrement tout dire à sa petite sœur et sa petite sœur va devenir complètement folle, c'est sûr et
1: certain. Attends, on sait pas vraiment s'il s'est passé quelque chose entre lui et cette fille, mais...
0: Non, c'est sûr. Et en plus, il en aurait probablement entendu parler par quelqu'un d'autre. C'est un ragot que tout le monde raconte ici.
2: Inès, je dois absolument faire signer ça par un avocat.
3: Oui,
2: je t'en
3: oui,
2: occupe.
3: Bien sûr, dès mon retour.
2: L'épouse.
4: Bonjour Inès, pouvez-vous me dire où se trouve mon mari? Quoi? Ne restez pas là à me regarder comme un mirage. Où est Gabriel?
3: C'est que il est parti tout à l'heure sans rien dire. Je ne sais pas où il est exactement, madame.
2: Moi, je travaille dans les ventes.

0: Voyons, ce garde du corps devrait être avec lui.
1: Il vaut mieux éviter les problèmes.
2: Oui.
3: Inès, cette histoire va très très mal tourner, crois-moi.
4: Je sais pas comment elle va réagir. Elle ne va pas rester les bras croisés. Elle va vouloir des réponses.
3: On n'en parle pas, regarde dans quel état je suis.
4: Oh, Dani, tout est de ta faute.
3: Pourquoi ?
4: Parce que si tu n'avais pas amené ta copine à la brasserie, rien de tout ça ne serait arrivé à notre patron. Et le pire dans tout ça, c'est qu'il ne se comporte même plus comme avant.
3: Oh, c'est bon, Inès.
4: Oh, mon Dieu.
1: Dites-moi, où est ma sœur ?
4: Dans le bureau de Monsieur Rubio.
1: Ah, te voilà.
4: Tu sais où se trouve Gabriel ?
1: Non, je ne sais pas, Frangine.
4: Mais qu'est-ce qui se passe ? Personne ne sait où il est. Où il est passé, bon sang ? Depuis qu'il a appris qu'il ne pourrait pas être père, il a totalement changé. Il m'évite, il me fuit. Moi, t'imagines un peu ? Tu sais combien d'hommes donneraient tout ce qu'ils ont pour être avec une femme comme moi ? Et lui ? Il ose me rejeter. Rogelio.
2: Camilla, s'il te plaît.
4: Merci.
2: Vas-y, assieds-toi.
4: Merci. Et cette invitation si soudaine, c'est pour ?
2: Bon. Je t'ai invité parce qu'il se pourrait bien que tu viennes travailler à la brasserie Rubio.
4: Sérieusement ?
2: Bon. Tu dois juste trouver une lettre signée par ton mari indiquant qu'il te délègue la responsabilité de ses parts dans la brasserie Rubio.
4: Écoute, tu sais que c'est impossible. Francisco ne me laisserait jamais ses parts. Je te l'ai dit, on est mariés sous le régime de la séparation de biens.
2: Il s'agit de deux choses différentes. Les biens matrimoniaux n'ont rien à voir avec une procuration qu'une personne souhaite laisser temporairement à une autre.
4: Oui, je vois, mais ça change rien. Je pense vraiment pas que Francisco...
2: Écoute, Camilla, je suis sûr qu'il doit y avoir un document comme ça dans les affaires de Francisco. Et si j'étais toi, je commencerais à le chercher immédiatement. Imagine-toi tout ce que tu pourrais faire en tant que gérante grâce aux actions de la brasserie. Si tu découvres que Francisco t'a laissé en charge de ses intérêts.
3: Pourquoi ne pas pouvoir être père pose autant de problèmes à mon mari ? Aide-moi à comprendre, Manuel.
1: Il y a des rumeurs dans l'entreprise, Paola.
3: Des rumeurs sur quoi ? Des rumeurs sur quoi ? Parle, Manuel ! Sur quoi ? Une femme ? Quoi, une femme ? Oh mon Dieu ! C'est moi la femme parfaite pour Gabriel !
1: La rumeur dit qu'il est avec la photographe qui est venue chez vous pour l'anniversaire. On dit même qu'elle a passé la nuit ici avec Gabriel. Enfin, ce ne sont que des rumeurs, Paola, mais il fallait que je te le dise. En tout cas, si c'est vrai, ne le prends pas si mal. Tu sais, parfois les hommes, ils font des erreurs et agissent de façon irrationnelle.
3: Irrationnelle comment ? Comme passer la nuit ici, avec n'importe qui, et que tout le bureau le sache ?
1: Paola !
3: C'est vrai que la photographe a passé la nuit.

0: ici en compagnie de mon mari?
1: Madame, c'est que je pense que...
0: Quoi? Je sais que t'es en train de me mentir, Inès.
1: Tu sais quoi?
0: Je pensais que tu étais plus intelligente. Mais à ce que je vois, tu es complice et inutile.
1: Je ne faisais que protéger mon patron.
0: N'en parle pas. La prochaine fois, fais mieux ton travail, d'accord?
2: Ah, quelle plaie. Ce détective me convoque dans son bureau. Mais bon, passons à des choses beaucoup plus importantes.
3: Qu'est-ce que c'est?
2: Un exemple de ce qu'il faut rechercher. Il va de soi que la procuration que tu trouveras doit être remplie avec tes données personnelles. Et la signature de ton mari.
3: Ah, ok. Oui, c'est bon, je vois ce que je dois chercher. Je crois que j'ai déjà vu quelque chose de similaire dans ces affaires.
2: Mon avocat sera chargé de le certifier.
1: Je me sens très mal, Enriquita. En essayant de couvrir mon patron, maintenant je passe pour une menteuse aux yeux de Paola. Et tout ça pour rien, parce que son frère a sûrement dû lui dire.
4: Moi qui pensais qu'il ne se passait rien au bureau. Mais attends, Gabrielle est la photographe?
1: Et tu sais pas quoi, elle m'a dit de tout. Et puis elle est partie très en colère.
4: Non, tu sais quoi? Il se passe déjà trop de choses au bureau en ce moment pour que Gabrielle se laisse distraire par cette photographe, cette...
1: Juana. Elle s'appelle Juana Bravo.
5: Ah, maman, ce thé est vraiment très bon.
6: Merci, ma chérie. Au fait, tu as remarqué à quel point il était tellement beau, ce policier.
5: Et c'est reparti.
6: Tu as besoin d'un vrai homme.
5: Est-ce que t'as pas remarqué? Il m'a d'abord attrapée et ensuite il arrêtait pas de me mater. Je suis fatiguée de ce genre d'homme. Et toi, qu'est-ce que t'en sais du genre d'homme qu'il me faut?
6: Eh bien, premièrement, un qui travaille, qui puisse te protéger, un policier. Et qui ne porte pas d'alliance. Parce qu'il n'en porte pas, lui.
5: Non, il m'a attrapé les fesses. Voilà ce qu'il a fait. Et il les tenait bien.
6: Oh, il ne voulait pas, ma chérie.
5: Pour ton information, maman, Alberto n'avait pas non plus d'alliance quand je l'ai rencontré.
6: Non, regarde. C'est pas comme ça qu'on plie les serviettes, ma chérie. Tu sais que la façon dont tu plies les choses reflète la vie que tu mènes.
5: C'est vrai, tu as mis le doigt sur le vrai problème. Ma vie est un désastre. Oh mon Dieu, avec la grossesse de Juana, j'arrive plus à penser à rien d'autre, maman.
6: Ça, c'est la volonté de Dieu, mon amour.
5: Bien sûr que non, c'est pas la volonté de Dieu, maman, c'était une erreur, juste une maladresse. Tu sais quoi? Oh, je m'en vais. C'est toujours
6: les
5: pareil.
6: Les enfants sont toujours une bénédiction,
5: pareil.
6: Juste pour que tu saches.
5: Non,
6: et ils apportent toujours le bonheur avec eux. Hein? Toi et ton frère m'en avez apporté. Et n'oublie pas que Juana aussi. En plus, il manque juste un petit enfant dans cette maison. Et quand vous n'êtes pas là, je pourrais m'en occuper en le chouchoutant, ce petit ange. J'ai vraiment hâte.
7: Toutes ces messes basses et ces secrets, c'était pour ça.
4: Oui, Inès m'en a parlé. La pauvre, elle a l'air très inquiète.
7: Si c'est Inès, je te crois. Elle a toujours pris soin de lui.
4: Et tu sais ce qu'il y a de pire? Elle a dû en plus supporter les réprimandes de Paola. Tu ne sais pas comment elle lui a parlé. Et elle ne peut pas lui dire la vérité.
7: Je ne sais pas comment Gabriel a pu être aussi négligent. Mais ce que je peux t'assurer, c'est qu'entre lui et la photographe, il n'y a rien.
4: Non, bien sûr, je le pense aussi. Enfin, avec la femme qu'il a, comment est-ce qu'il pourrait aller voir ailleurs? Non.
7: Bon, de toi à moi, ça va pas très bien entre eux. Mais quoi qu'il en soit, si Gabriel voyait quelqu'un d'autre, crois-moi, je le saurais.
4: Mais... ce qui est très étrange, c'est qu'ils ont passé la nuit ici.
7: Eh bien, cette fille avait sûrement un problème, et Gabriel, qui aime aider tout le monde, l'a aidée, comme il a pu le faire avec Francisco.
4: Oui, c'est de ça dont tout le monde parle ici. Gabriel s'est disputé avec Francisco, et Francisco disparaît. Alors dis-moi, où il est?
7: Ce qui me choque, c'est que tout le monde parle de mon neveu, mais dans des affaires qui ne le mettent pas en valeur.
8: Déclaration d'engagement.
3: Quoi?
0: Camilla?
3: Qu'est-ce qui se passe? Qu'est-ce que tu as?
0: Gabriel me trompe avec cette photographe de seconde zone.
3: Je sais pas de quelle photographe tu parles.
0: Bien sûr. Elle est tellement signifiante que personne ne peut s'en souvenir. Franchement, Camilla, je ne comprends pas. Je ne comprends pas comment Gabrielle a pu me faire ça.
8: Dani ?
9: Salut, Rowena.
8: T'as pas arrêté de m'appeler, tout va bien ?
9: Ouais. Attends. Je veux pas que les gens nous entendent, mais...
8: Qu'est-ce qui se passe ?
9: J'arrive toujours pas à croire que tu sois partie en moto avec Gabrielle.
8: Ah, c'est pour ça. Non, mais Dani, ça va, c'est juste qu'il a réparé ma moto et il l'a fait par surprise.
9: Tu comprends vraiment pas, sérieux ? C'est le patron, Rowena, le patron.
8: Dani, écoute, je comprends ton inquiétude, mais je peux t'assurer que Gabrielle et moi, on est juste amis. Oui, t'inquiète, je te le promets.

0: Oui, ça marche.
1: Est-ce que c'est à cause de cette photographe que tu me rejettes de la sorte, Gabriel? Je ne veux plus jamais que tu la revoies. Oh, et au fait, s'il te plaît, arrête de te comporter comme si je n'existais pas, comme tu le fais. Car au cas où tu ne l'aurais pas remarqué, je ne suis pas née pour être ignorée, et encore moins pour être trompée. J'exige donc que tu m'expliques ce que tu es en train de...
0: Tu peux bien te calmer, s'il te plaît, que je puisse parler et t'expliquer ce qui se passe?
1: S'il te plaît.
0: Tu comprends tout de travers. Je ne te trompe absolument pas. Si toi et moi, on est séparés, ce n'est pas la faute de Juana.
1: Juana, quelle intimité.
0: C'est son nom, Paola.
1: Et tu penses vraiment que je vais croire ce que tu me racontes?
0: Je suis pas en train de te mentir. Juana et moi, on est juste amis, il n'y a rien de plus.
1: Une amitié si spéciale qu'apparemment vous passez toute une nuit ensemble dans ton bureau. Je m'attendais pas à ça de toi.
0: Paola, ça ne s'est pas passé comme ça. Paola, attends. Tu veux bien attendre? Laisse-moi t'expliquer.
2: Oh, c'est bon, Dani, arrête de faire cette tête. Je t'ai dit qu'il s'était rien passé, alors détends-toi.
3: Bon, Juana, écoute, je sais que tu t'appelles Mademoiselle Bravo. T'es gentille, t'es gaie, t'es amicale avec tout le monde. Et je ne doute pas que tes intentions avec Gabriel soient bonnes. Mais pendant que tu te promenais tranquillement avec lui, ben, un scandale a éclaté à la brasserie.
2: Pourquoi?
3: Eh ben, la femme de ton nouveau meilleur ami a découvert que vous aviez passé la nuit à la brasserie. Et mais... maintenant, on ne parle plus que de ça dans l'entreprise. Et en plus, elle pense qu'il y a quelque chose entre vous.
4: Merci d'avoir fait tout ce chemin. Saluez pour moi, Rogelio. Et dites-lui que je me suis vraiment démenée pour trouver ces documents.
5: Ok, je lui dirai.
4: Je vous offre quelque chose à boire? De l'eau? Autre chose?
5: De l'eau.
4: Tania? Tania? Oh, elle entend rien. Je vais y aller. Je reviens.
5: Merci beaucoup.
4: Suite.

0: interrompre la grossesse ?
1: S'il vous plaît, parlez moins fort. Si ta grand-mère nous entend, on n'en a pas fini.
0: C'est juste que... Non.
2: Attends, je sais que c'est un sujet délicat, mais on doit absolument en parler.
1: Oui, je le sais. Bon, ça a donné quoi les recherches ?
2: J'ai cherché sur internet s'il y avait d'autres femmes à qui il était arrivé la même chose qu'Arwana. Et j'ai découvert qu'il existe 8 raisons d'avorter sans que la loi ne le considère comme un crime. L'une d'elles est que la grossesse résulte d'une insémination artificielle, contre la volonté de la femme.
1: Mais c'est ton cas, mon amour.
3: Je te le répète, c'est ce qui s'est passé. J'étais vraiment embêtée de la mettre à la porte. Elle n'avait nulle part où aller.
4: Et t'as gobé sa petite histoire, qu'elle a probablement inventée pour se retrouver seule avec toi.
3: Quoi ? C'est pas ce qui s'est passé, Paola. Et puis tu la connais même pas.
4: Non, désolée. Bien sûr, parce que toi, visiblement, tu la connais très bien, cette photographe. Oh non, non, je suis désolée. T'Arwana.
3: Bon, si tu ne me crois pas, je ne peux rien faire. Pardonne-moi.
4: Si tu veux que je te croie, reviens vers moi, Gabriel. Tu sais que je t'aime. Je ne peux pas me passer de toi.
3: Tu peux comprendre que j'ai besoin de temps pour assimiler et digérer le fait que je ne serai pas père.
4: On pourrait adopter. Hein, Gabriel ? Moi, pour qu'on puisse fonder une famille, j'ai dû essayer plusieurs fois de faire des inséminations artificielles. Et j'ai même accepté pour toi de devenir mère par le biais d'une mère porteuse. Et rien de tout ça n'est arrivé, et c'est pas de ma faute. Alors si j'ai déjà fait tout ce qui est en mon pouvoir, qu'est-ce qui nous empêche d'adopter un enfant ?
3: Parce que je ne suis pas prêt, voilà pourquoi.
4: Ce n'est pas grave, alors n'adoptons pas. On n'a qu'à oublier l'idée d'avoir une grande famille. Mais tu dois réagir, mon amour. Écoute, je veux que tu reviennes avec moi dans cette chambre. Je suis ta femme et je ne tolérerai plus jamais ça. Je veux... Non. J'exige que tu reviennes dormir avec moi.
3: Je suis désolé, mais je ne vais pas me forcer, j'ai pas envie.
1: Non, mais reste pas silencieuse. Dis-moi ce que t'en penses.
5: Non, non, non, c'est juste que je savais pas que le droit mexicain s'appliquait à un cas comme le mien.
2: Non, moi non plus, mais je pense que c'est bien que les femmes soient protégées.
5: Non, bien sûr, bien sûr, mais... Je sais pas, pour être honnête, interrompre une grossesse, ça me paraît être une décision très dure.
2: Oui, mais bon, faut pas oublier qu'avoir un enfant change complètement ta vie. Non ?
1: Non, oui. Enfin, je veux dire que lorsqu'un enfant naît, tu passes au second plan, mais... Ne t'inquiète pas, ma puce, parce que je te garantis que ta famille te soutiendra toujours.
2: Et puis, ta vie ne fait que commencer, Rona.
1: Oh non, quelle décision difficile à prendre.
2: Oui, mais elle doit peser tous ces éléments dans la balance, c'est important. T'as un brillant avenir devant toi, Rona.
5: Maman, tu... Toi, tu l'as pas fait, et pourtant, t'avais quoi, 16 ans ?
1: Non, mon amour, non, vraiment, ne te compare pas à moi. Je veux dire, j'étais un vrai désastre, j'ai fait une erreur, j'ai une relation avec un abruti qui m'a abandonnée au moment où t'es née. Mais la seule bonne chose qu'il m'a laissée, c'est toi, ma chérie, parce que je t'aime de tout mon cœur. Toi, tu sais, tu n'as fait aucune erreur. Cette erreur ne vient pas de toi, d'accord ? Et tu n'as même jamais été avec un homme.
5: Ben oui, t'as raison.
2: Rona, on peut pas décider pour toi, mais... Mais au moins, tu sais ce que dit la loi pour des cas comme le tien. Ça te laisse cette option. Et c'était important de le savoir, non ? Maintenant, c'est à toi d'y réfléchir.
1: Tu sais, mon amour, quelle que soit ta décision, je veillerai à ce que la famille la respecte. Je t'aime.
3: Quelle surprise, Arturo. Assieds-toi.
6: Je te remercie.
3: Quelque non, chose
6: non,
3: à boire ?
6: C'est bon. Désolé pour l'heure, hein. Mais c'est juste
3: non,
6: que...
3: C'est pas grave.
6: Comme je considère que c'est très important, je ne pouvais pas attendre plus.
3: Bon, tu m'as déjà donné la pire des nouvelles, alors qu'est-ce que c'est ? Dis-moi.
6: Eh bien, en voici une autre. C'est nouveau. Enfin, je dois t'annoncer autre chose. C'est terrible pour moi. Mais par contre, toi, tu vas être très heureux, parce que...
3: Attends, excuse-moi, je ne comprends pas. Bon, s'il te plaît, arrête le suspense. C'est quoi ?
6: Nous avons inséminé une femme par erreur. Et elle est enceinte. Et elle attend un enfant. Ton enfant, Gabriel.
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23: Je vais avoir un enfant ? Je vais avoir un enfant ? Mon enfant ?
24: Gabriel, écoute-moi.
23: Raconte-moi, elle va bien ? Est-ce qu'elle est en bonne santé ? Quand est-ce que je pourrai la voir ?
24: C'est bien ça le problème. On ne sait pas qui c'est.
23: Comment ça, tu ne sais pas qui c'est ? L'insémination a eu lieu dans ta clinique.
24: Oui, ça s'est passé chez moi. Tout ce que je sais, c'est que cette jeune femme est venue à la clinique pour son premier examen gynécologique. Mais l'infirmière a mélangé les dossiers et l'a inséminé. Et quand le docteur Ruiz s'en est rendu compte, c'était la catastrophe. Parce que malheureusement, la jeune femme était déjà partie. Du coup, il a décidé d'inséminer Rosa avec ton dernier prélèvement.
23: Oui, mais Rosa a perdu le bébé.
24: Oui.
23: Maintenant, il y a une femme enceinte dans la nature qui attend un enfant de moi. Il doit forcément y avoir un dossier à son nom à la clinique.
24: Il y avait un registre, oui. Mais l'infirmière responsable de l'erreur a tout effacé concernant cette femme. On n'a aucun moyen de déterminer qui c'est. La seule qui connaît son nom, c'est l'infirmière qui a fait la bourde.
23: Et qu'est-ce qu'elle a ? Elle veut pas parler ?
24: Pas seulement ça. Malheureusement, Gabrielle, elle a fui. Elle a complètement disparu. Je crois qu'elle est terrifiée par la plainte. Mais on la cherche encore. On l'appelle, mais son téléphone est éteint. Elle ne répond pas.
2: Je n'arrive pas à croire que Gabriel ait craqué pour une fille comme ça.
0: Mais même s'il nie tout en bloc, ils ont quand même passé toute la nuit ensemble à la brasserie.
4: Franchement, Paola, cette fille t'arrive même pas
2: non,
4: à la cheville.
2: Non, non, évidemment que non. Il n'y a même pas lieu de comparer, c'est sûr. Le seul truc qu'elle a pour elle, c'est... c'est sa jeunesse. Dis-moi, Camilla, tu penses que je devrais peut-être essayer le Botox? Ou alors me faire retirer des côtes pour avoir une taille plus fine ou un soin, je sais pas, un truc qui pourrait m'améliorer?
4: Tu plaisantes, j'espère. Oh, t'as besoin de rien changer, ma chérie, tu es parfaite.
2: Pas pour Gabriel, apparemment.
4: Le seul truc que t'as à faire, c'est aller confronter la photographe et tu la vires de sa vie. C'est tout.
23: Il doit y avoir un moyen de retrouver cette infirmière. Qu'elle nous dise au moins le nom de cette jeune femme.
24: Oui, on est en train de voir ça. Bien entendu, on sait très bien où vit l'infirmière. Mais j'ai déjà demandé au docteur Ruiz d'aller la voir en personne. Mais ce n'est pas tout, il y a autre chose. Si cette femme découvre qu'elle est enceinte contre sa volonté, le risque qu'elle décide d'avorter est extrêmement élevé.
23: C'est impossible. Je vais trouver un arrangement avec elle, je vais la persuader, et je ne parle même pas d'argent. Je te jure que je ferai absolument tout ce qu'elle demandera. Je vais lui dire qu'elle est mon unique et dernier espoir de devenir père. Arturo, je te le promets, je vais la retrouver.
1: Ma chérie, je t'ai préparé un petit thé.
2: Merci, maman.
1: Tiens. Ça va mieux?
2: Je sais que Dani est une bonne amie et qu'elle veut m'aider en me donnant toutes les options possibles. Mais c'est une décision difficile à prendre.
1: Oui, je sais.
2: Je vais devoir y penser.
24: Tout ce que je sais, c'est qu'elle est arrivée à l'hôpital et elle n'a pas cherché à voir un médecin. Elle n'a pas demandé d'après moi ni d'après le docteur Ruiz. Elle est allée direct chez l'infirmière et elle était accompagnée de sa mère. Je l'ai su bien après. Et si je suis là, c'est parce que c'est ma responsabilité.
23: Pourquoi elle n'est pas restée? Et sa mère? Je veux dire l'infirmière, je comprends qu'elle ait fui par peur de cette plainte, mais elle...
24: Voilà, j'ai deux hypothèses. La première, comme c'était sa première consultation, la procédure d'insémination a pu lui paraître banale. Et elle s'est rendue compte de rien. La seconde, c'est que si elles ont fini par comprendre que c'était notre erreur, elles se préparent peut-être à nous traîner en justice.
23: Pourvu qu'elles le fassent. Au moins là, on la retrouverait. Arturo, je t'en prie, continue tes recherches en gardant ça en tête. Bien que tous les deux en soient de bons amis si cette femme ne réapparaît pas. Je vais tout balancer aux médias.
4: Comment était Juana quand tu l'as laissée?
2: Pas en perdu et mal. Et t'aurais jamais dû lancer cette rumeur que le tatouage de la Vierge que Juana a sur le bras fait des miracles.
4: Non, attends.
2: Tu trouves pas qu'il y a assez de problèmes comme ça, maman?
4: Non, non, non, attends un peu. Cette rumeur n'est absolument pas fausse. C'est la vérité.
2: Maman, s'il te plaît.
4: Écoute, tout ce que j'essaie de faire, c'est d'aider Juana en lui suggérant que cette grossesse est un signe de Dieu.
2: Maman, Juana est une chose et la Vierge en est une
4: autre. Non, non, non. Juana est un instrument de la Sainte Vierge. Et c'est à travers elle qu'elle envoie des bénédictions à toutes les personnes de bonne volonté. Ça, tu ne me l'enlèveras ni de la tête ni du cœur.
5: Vous faites quoi? Vous faites quoi?
20: Tenez, regardez, c'est tombé, je suis sûr que ça vient de la lampe.
5: Il regarde mes fesses, maman, il regarde mes fesses, quelle espèce.
22: Bonjour.
20: Alors quoi de neuf, Pacheco?
22: Comment ça va?
20: Bien.
22: Et cette petite vis, tu l'as trouvée où?
20: Je l'ai trouvée quelque part.
22: Et comment ça s'est passé avec Rogelio Fuenmayor?
20: Il a laissé entendre que Gabriel Rubio est responsable de la disparition de Francisco de Armas, son propre gendre. Bizarre, non?
22: C'est ce que tu m'as toujours dit. Les premiers suspects sont toujours les proches et les meilleurs amis, non?
20: C'est pour ça que j'ai décidé qu'aujourd'hui même, on va emmener une équipe d'enquête à la villa de Monsieur Rubio. On mène aussi des experts et nous allons tout examiner minutieusement. Allez, va te préparer.
22: Allez, c'est parti.
24: Nous avons inséminé une femme par erreur. Et elle est enceinte. Et attend ton enfant. Le tien, Gabriel. Je suis désolé que tu apprennes cette nouvelle de cette façon. Si cette jeune femme découvre qu'elle est enceinte contre sa volonté, le risque qu'elle décide d'avorter est extrêmement élevé.
4: Lorsque l'homme qui a payé la mère porteuse va savoir que vous êtes enceinte, il va vouloir payer tout ce qu'il faut.
25: Pour son fils? Et moi, à quoi? J'existe pas?

J'ai découvert qu'il existe 8 raisons d'avorter sans que la loi ne le considère comme un crime. Et l'une d'elles est que la grossesse résulte d'une insémination artificielle, contre la volonté de la femme.

Sainte Vierge adorée. Pour la première fois de ma vie, je ne sais pas quoi faire. J'ai une boule à l'estomac. J'ai peur, je suis terrorisée. Éclaire-moi, s'il te plaît.

0: Non, ne t'en fais pas, ma chère. On t'attendra aussi longtemps qu'il le faudra. Non, je suis rentrée pour de bon. Je n'ai plus rien qui me retienne en ville.
1: À quoi tu penses, maman?
0: Eh bien, je regrette d'avoir parlé au docteur Ruiz. Ils doivent déjà être à sa poursuite, mais ils n'auront jamais son nom. Allons-y. Tata est en chemin.
2: Qu'est-ce qui s'est passé avec Carmen?
3: Je suis allé où elle vivait, et on m'a dit qu'elle avait payé son loyer hier soir. Et ce matin, elle est partie très tôt avec ses enfants et ses valises. Personne ne sait où.
2: Ça va se compliquer pour nous. Monsieur Rubio.
4: Inspecteur.
2: Comment ça va?
4: Bien, merci. Ravi de vous revoir.
2: Tout le plaisir est pour moi.
4: Monsieur Rubio. Comment ça va?
2: Eh bien, ça avance doucement, mais l'enquête progresse.
4: Ouais.
2: Et donc, comme Monsieur De Armas a été vu vivant chez vous la dernière fois, on doit perquisitionner votre domicile.
4: Bien sûr. Voici l'ordonnance du juge, monsieur. Je suis le premier à vouloir le retour de Francisco. Pas besoin de me montrer ce papier.
2: C'est la procédure légale, monsieur Rubio. On doit se conformer au protocole prescrit par le parquet.
4: Oui, je comprends. Alors faites comme chez vous. Dites-moi si vous avez besoin de quoi que ce soit. Le personnel est au courant.
3: On y va alors?
2: Allez-y, on peut commencer.
4: Bon, messieurs.
2: Dites-moi, rien à nous signaler qui pourrait nous aider? Votre personnel a dit quelque chose d'autre?
4: Eh bien, si, en fait, Juana. La photographe de l'événement m'a dit qu'elle avait vu quelque chose d'étrange cette nuit-là. Je ne sais pas, peut-être que ça peut vous aider.
2: Juana?
4: Oui.
2: Alors oui, je dois également m'entretenir avec elle.
4: D'accord.
2: Est-ce qu'on peut y aller?
4: Je vous en prie, allez-y.
2: Je vous remercie beaucoup.
4: Moi, à ce moment-là, j'étais à la soirée quand Juana est arrivée. Elle était très agitée, elle m'a raconté qu'elle avait vu quelque chose d'étrange et m'a demandé de l'accompagner.
2: Et
5: Gabriel,
2: quand est-ce que...
5: qu'est-ce qui se passe? Pourquoi il y a autant de voitures de police dehors?
6: Il y a des nouvelles de Francisco?
2: Bonjour, ravi de vous rencontrer. Je suis le détective Salvador Castillo et voici mon assistant, le détective Pacheco.
7: Enchanté.
2: Je suis le détective en charge de l'affaire. Vous devez être l'épouse du disparu, n'est-ce pas?
6: Oui.
2: Enchanté, madame.
4: Paola Fuenmayor.
6: Fuenmayor Rubio. Je suis la femme de Gabriel.
2: Enchanté de vous connaître.
6: Ravi.
2: Je vais avoir besoin de vous interroger toutes les deux. D'accord?
4: Pas de souci, nous sommes là pour vous aider.
2: Bien, dans un premier temps, on va aller voir l'endroit où la photographe dit que les faits se sont déroulés.
4: Oui, allons-y.
2: Les experts, s'il te plaît?
4: Tout de suite, par ici.
2: Je vous remercie.
6: T'as entendu ça? La photographe est mêlée à ça aussi, elle fait partie de ma vie, c'est pas possible.
8: Patron, je n'ai pas voulu vous déranger hier soir. Camilla vous a envoyé ceci.
9: Très bien. Et le téléphone de Francisco?
8: Je l'ai bien caché, et la batterie est chargée à 100%. Et je l'ai laissé dans le bureau de Rubio. Ah, et au fait, j'ai effacé tous les appels entre vous et Francisco.
9: C'est parfait.
8: C'est mon contact au commissariat, une sorte d'informateur. Je dois répondre.
9: Vas-y.
8: Allô?
10: Quelles sont les nouvelles? D'accord. La police est déjà arrivée à la maison de Gabriel.
9: Très bien. Tu sais ce qu'il te reste à faire. Dis-lui de laisser la voiture ici, je ne vais pas tarder.
10: Bien, patron.
4: Voici l'endroit où la photographe a cru qu'il s'était passé quelque chose.
2: A cru?
4: Eh bien, d'après ce qu'elle m'a raconté...
11: S'il vous plaît, monsieur, ne me regardez pas comme ça, je ne suis pas folle. J'étais en train de changer la mémoire de mon appareil photo quand tout à coup j'ai entendu un bruit comme une détonation super forte. Il y avait un vase comme celui-ci, par terre, brisé en morceaux. Il était plein de sang, je vous le jure.
4: Moi, la seule chose que j'ai vue, c'est un débris de vase. Mais j'ai cru qu'elle avait inventé toute cette histoire parce que c'était elle qui l'avait cassé.
2: Et le sang, alors?
4: Ça, je ne l'ai jamais remarqué. J'ai juste vu que tout était trempé. Rien de plus. Je suis sûr que vos experts pourraient nous éclairer là-dessus.
2: Ils vont nous aider avec ça, oui. Effectivement. Mais j'ai besoin de voir Juana, la photographe. De m'entretenir avec elle pour savoir exactement ce qu'elle a vu et ce qu'elle a entendu. On va commencer, les gars, s'il vous plaît.
6: Pourquoi il y a autant de policiers qui inspectent le jardin?
4: Parce que Juana y aurait vu quelque chose d'étrange pendant la fête.
6: Juana, depuis quand est-ce que tu es si proche d'elle pour l'appeler par son prénom comme ça?
4: Elle s'appelle comme ça, Juana. Comment tu veux que je l'appelle?
6: Je sais pas. Enfin, c'est ton employé, non? Moi, mes employés, je les appelle la secrétaire, la bonne,
4: le jardinier. Non, Camilla, moi, j'appelle les gens par leur nom.
6: Oui, pardon, tu as raison. Tu es déjà assez stressée avec la disparition de Francisco, je comprends.
5: Pardon.
4: C'est moi qui suis désolé. Excuse-moi. Ça doit être encore plus difficile pour toi.
5: Oui, c'est vrai. Oui, un peu quand même. Disons que j'essaie de gérer ça au mieux sans embêter personne, mais bon.
4: Je comprends.
5: Oui. Et qu'est-ce qu'elle a vu, la photographe ?
4: Eh bien, elle a dit que sur le pont, elle avait vu du sang. Une flaque de sang.
5: Quoi, du sang ?
4: Ouais.
5: Attends, mais qui voudrait faire du mal à Francisco ?
4: Non, non, non. Calme-toi, ce n'est pas forcément celui de Francisco. Ça peut être celui d'un animal, d'un rongeur. La maison est juste à côté de la forêt.
5: Oui. Merci pour ton aide, Gabriel. Merci infiniment, merci.
4: Maintenant, il faut qu'on aide les détectives du mieux qu'on peut. D'accord ?
5: Cette nuit-là, Francisco était comme obsédé par quelque chose. Il disait qu'il voulait démasquer quelqu'un. En fait, il le répétait sans arrêt.
2: Donc vous me dites que vous avez seulement vu Monsieur de Armas le matin au club et ensuite le soir à la fête.
7: Mm-hmm. On n'a presque pas parlé. On s'est croisés au club parce qu'il était avec mon père. Ils parlaient sûrement business tous les deux et puis ici à la fête parce que c'est moi qui étais l'hôtesse de cet événement-là. Vous savez la charge de travail que ça implique.
2: Absolument, bien sûr.
7: Eh bien, celle que je voulais surtout voir, c'était Camilla, mon amie là, l'épouse de Francisco. C'est une amie, comme je vous l'ai dit, et ça faisait longtemps qu'on s'était pas vus.
2: Dites-moi, savez-vous comment se passe leur vie de couple par hasard ? Ils s'entendent bien ?
7: En réalité, quand ils sont revenus, ça n'allait plus. C'est bien dommage. Excusez-moi, inspecteur, est-ce que ça va durer longtemps, tout ça ? C'est que j'ai un engagement de travail très important, je suis mannequin en matin.
2: Encore une petite question. Savez-vous si votre mari et Monsieur de Armas ont eu une discussion ou une dispute à propos d'Action ?
7: La vérité, c'est que je me mêle pas trop des affaires de mon mari. Ce que je sais, c'est qu'ils sont de très bons amis. Ou plutôt l'été, je ne sais pas.
2: Vous en pensez quoi, vous ?
7: Ce que je sais, c'est qu'il y a vraiment une équipe qui m'attend pour le shooting d'une campagne publicitaire.
2: Oui, ok. Tenez, si quelque chose vous revient, contactez-moi.
7: D'accord, je vous remercie. Dites-moi, vous savez quoi, en y repensant, ça me revient, il y a cette photographe qu'on avait prise pour cette soirée. C'était une femme un peu bizarre, à mon avis. Je me rappelle qu'à un moment, elle a trouvé une excuse pour se retrouver seule avec mon mari, avec Gabriel, en tête-à-tête. C'est très curieux, non ?
2: Et pourquoi a-t-elle fait ça, à votre avis ?
7: Je n'en ai aucune idée. Mais il faut bien enquêter sur cette photographe, parce qu'il y a 2 mois, elle n'existait ni dans ma vie, ni dans celle de mon mari. Et maintenant, elle est partout, vous voyez ?
2: C'est noté.
12: Bonjour, mamie.
13: Bonjour, ma chérie. Tu sais, aujourd'hui, je me suis levée très tôt pour aller au marché. Et je t'ai acheté des fleurs blanches parce que j'ai vu que tu en avais offert une à la Sainte Vierge. Je pense que maintenant, plus que jamais, tu as besoin de son aide, non ? Je voulais aussi te présenter mes excuses pour t'avoir parlé de façon si sévère et surtout pour avoir douté de toi.
12: Non, mamie, c'est
13: non,
12: rien,
13: non, non, non,
12: oublie
13: parce
12: ça.
13: Que, comme dit ton oncle Philippe, la famille est justement là pour se serrer les coudes dans les moments les plus difficiles. C'est pour ça que je te demande pardon, ma princesse.
12: Oh, mamie.
13: Oh, je t'aime.
12: Moi, je t'aime aussi.
14: Ah, mes amours de femme, venez par là.
12: Oh.
15: Bonjour.
4: Mon oncle, bonjour.
15: Comment ça va ?
4: Content que tu sois là. Je ne veux pas quitter cet endroit tant que la police n'a pas fini d'enquêter.
7: Bonjour, Carlos.
15: Bonjour, Paola. Comment ça va, dis-moi ?
7: Eh bien, je n'arrive pas à croire que la maison soit envahie de policiers. Vous croyez vraiment que quelqu'un s'en est pris à Francisco, ici ?
4: La dernière fois qu'on a vu Francisco, c'était ici, à la maison. Alors, on ne sait pas, j'ai demandé à la police de fouiller partout.
7: Eh bien, je crois que notre maison est déjà assez retournée comme ça pour que... Bon, j'ai une séance photo, je dois y aller.
16: Camilla de Armas, vous m'accompagnez au bureau, s'il vous plaît.
15: Comment ça se passe avec Paola, toujours en froid ?
4: Ah, c'est de pire en pire. Maintenant, il paraît qu'elle veut adopter.
15: À vrai dire, ça pourrait être une option, Gabriel.
4: Elle sait que j'ai toujours voulu avoir mon propre enfant. Si j'adopte, je dois bien y réfléchir. Je ne veux pas que cet enfant soit juste un remplaçant de celui que je n'ai pas pu avoir.
15: Et je suppose que Paola t'a déjà posé des questions sur cette fameuse nuit de la photographe.
4: Ah, c'est comme ça qu'on l'appelle ? La fameuse nuit de la photographe ?
15: Que veux-tu que je te dise ? Le sujet de conversation au bureau, ce sont les potins.
4: Quand il s'agit de potins, les nouvelles volent, n'est-ce pas ?
15: Oui. Allez, parle-moi un peu de cette fameuse nuit.
4: Il ne s'est rien passé. J'étais en train de passer des appels en Europe, c'est pour ça que j'ai dû veiller. Je l'ai croisée et elle m'a dit qu'elle avait eu des problèmes chez elle, qu'elle n'avait pas d'endroit où passer la nuit, alors je l'ai laissée rester. Qu'est-ce que j'étais supposé faire ? La mettre à la rue et la laisser là ?
15: Je ne sais pas, j'étais pas là, moi.
4: Tu veux que je te dise, ça m'a fait du bien, d'être avec elle. En tant qu'ami, bien sûr, on a passé la nuit à parler de nos problèmes.
15: Ça m'étonnerait que Paola puisse le comprendre facilement.
4: Tu sais, elle aura encore plus de mal à comprendre un autre truc que j'ai découvert hier. Ça me travaille pas mal, d'ailleurs.
15: Quoi ? Il y a autre chose ?
4: Oui. J'ai parlé à Arturo. Il m'a dit qu'il y avait eu un problème avec la procédure d'insémination.
15: Est-ce qu'il t'a expliqué pourquoi la grossesse de Rosa n'a pas pu aboutir ?
4: Il m'a informé que, à cause d'une erreur médicale, une autre fille, à part Rosa, est tombée enceinte. De moi.
11: J'ai plus faim. Mais c'est vraiment délicieux.
14: Ouais, chef, ça faisait longtemps que tu nous avais pas préparé un plat
13: au
14: comme
13: fait,
14: ça.
13: Au fait, un inspecteur est passé te voir aujourd'hui, ma chérie. J'ai sa carte. Ah, c'est l'inspecteur Salvador Castillo. Il a dit qu'il aimerait voir les photos que tu as prises lors de l'événement de la brasserie.
11: Ah.
13: Appelle-le.
11: Ok, d'accord. Merci, mamie, je vais l'appeler.
13: N'oublie pas, ma chérie.
14: Elle fait quoi ta moto dehors ?
11: Ah, t'as vu ?
14: Tu m'avais dit qu'on allait la chercher et que je te la réparais ?
11: Eh ben, c'est que, tu vois, je l'avais laissée chez Gabriel, chez Monsieur Rubio. Et puis, voilà, il a été super sympa et il s'est chargé de la réparer.
14: Sérieux ?
11: Oui,
14: lui-même ?
11: Oui, lui-même. Et il a fait un tour pour vérifier que tout allait bien. Oui.
13: C'est super, ma puce.
11: Oui, et la vérité,
14: c'est positif, non ?
11: C'est un chic type, vraiment.
14: En gros, c'est lui le proprio de...
11: Oui. Non, il est vraiment sympa et... C'est un homme bien, tu sais, c'est comme toi. Vous êtes deux dans le monde.
4: Tu te rends compte ? Quelque part dans cette immense ville, dans le ventre d'une femme que je ne connais même pas, se trouve le petit-fils dont papa a toujours rêvé. Cet enfant que je désire de toutes mes forces.
15: Gabriel, tout ça me glace le sang. Je n'arrive pas à comprendre, c'est difficile à croire.
4: Et tu sais, ce qui m'inquiète le plus, Arturo m'a dit que le scénario le plus probable, c'est que cette femme ne veuille pas de ce bébé. Qu'elle pourrait interrompre la grossesse.
15: Eh bien, si elle ne voulait pas de ce bébé, on devrait la comprendre, non ?
4: C'est pour ça que j'ai besoin de la trouver. J'ai besoin de lui dire à quel point elle est importante pour moi, quelle est la seule et unique chance que j'ai de devenir père. Il faut absolument que je retrouve cette femme.
5: Oui, avec Francisco, on avait des problèmes, comme dans tous les couples mariés. Mais de l'amour, il y en avait, bien sûr.
17: Comment vous entendez-vous avec votre belle famille ?
5: Eh bien, ma belle-mère me déteste. Mais bon, quelle belle-mère aime sincèrement sa belle-fille ?
17: Est-ce que votre époux avait des problèmes avec quelqu'un ?
5: Non. Non, je pense pas, non. Non.
17: Et avec Monsieur Rubio, est-ce qu'ils s'entendaient bien ?
5: Bien sûr, ils sont amis.
17: Les hommes se disputent, même s'ils sont amis. Généralement, c'est pour les affaires ou de l'argent, des fois pour les femmes.
5: Je ne suis au courant d'absolument rien, inspecteur. Quoi ? Attendez, non, je ne sais pas ce que vous êtes en train d'insinuer, mais... Si je suis ici, c'est parce que Paola est mon amie. Elle m'a invitée à être là parce qu'elle me soutient. Je ne suis pas ici pour Gabriel.
17: Bon, c'est pas ce que je vous ai demandé, mais je vais vous poser la question clairement. Avez-vous eu une relation quelconque avec Monsieur Rubio dans le passé ou même actuellement ?
5: Qu'est-ce que vous dites ?

0: Vous m'offensez, inspecteur.
1: C'était pas mon intention. Mais il fallait que je le demande, vous comprenez? Alors je vous repose la même question. Y a-t-il un problème, quel qu'il soit, ou quelque chose qui ne fonctionne pas bien entre votre époux et Monsieur Rubio?
0: Non. Par contre, Francisco avait pas mal de têtes. Et il a mentionné qu'il voulait démasquer quelqu'un. Il a dit ça.
1: J'ai remarqué quelque chose. Vous parlez de votre mari au passé. Vous le croyez mort?
0: J'en sais rien.
2: Comme vous le voyez, Camille a découvert le document qui l'autorise à gérer les actions de son mari dans la brasserie Rubio.
3: Je vais commencer les démarches. Et si ton ami Francisco réapparaît, la seule responsable serait donc son épouse. Tu n'auras rien à voir là-dedans.
2: On fait comme ça.
1: Une dernière question. Vous avez mentionné que votre mari n'avait pas emporté ses valises avec lui. Vous avez vérifié? Rien ne manque?
0: Non, j'ai pas encore eu le courage de vérifier.
1: Bon, je vous remercie beaucoup pour votre temps. Je vous recontacterai sûrement dans le futur.
4: Excusez-moi. Chef, la délégation a appelé et...
0: C'est le téléphone portable de Francisco. Le voilà. Allô? Allô? Allô?

0: ça a coupé.
1: Monsieur Rubio, pourriez-vous me dire ce que fait ce téléphone dans ce canapé?
2: Maman, je vais à l'université.
3: Oh, tu sais à quel point j'admire ta force, ma puce. Dis-moi, t'as pas raconté à ta grand-mère ni à ton oncle ce qu'on s'est dit avec Daniela?
2: Non, évidemment que non. Ah, tiens, mamie m'a donné le numéro d'un inspecteur de police.
3: Ah, Salvador.
2: Ah, quoi, tu le connais?
3: Je le connais, il est insupportable. S'il te met la pression, tu te montres ferme pour qu'il te respecte, ok?
2: Ok, bon, je dois filmer.
3: Ah, non, et mon bisou? Vas-y, cours. Moi, j'entre tard ce soir.
2: Bye.
3: Bye, ma chérie.
1: Qu'avez-vous à dire pour votre défense, monsieur Rubio?
4: Vous m'accusez de quelque chose, inspecteur? Je ne sais pas comment ce téléphone s'est retrouvé là.
1: Pourtant, nous sommes chez vous.
4: Je sais que nous sommes chez moi. La dernière fois qu'on a vu Francisco, c'était ici, pas à la fête.
1: Et il y a combien de temps? 5 ou 6 jours, n'est-ce pas? Et le téléphone apparaît, curieusement, avec la batterie presque pleine. Et puis, au moment précis où la police est en train de fouiller votre domicile, on reçoit un numéro d'un appel masqué.
5: Monsieur Rubio, quand beaucoup de choses se succèdent en même temps...
1: Il n'y a pas de coïncidence. Quelqu'un pourrait vouloir vous faire accuser?
4: Aucune idée.
6: Attendez, pourquoi vous me regardez comme ça? J'ai rien à voir là-dedans.
4: Écoutez, c'est ridicule. Les femmes de ménage auraient trouvé ce téléphone.
1: Je pense la même chose que vous, exactement. Pardon, excusez-moi. Castillo, j'écoute. Juana? Ah, Juana, bravo. Ah, Juana. C'est bien qu'on vous ait donné mon numéro, je voulais justement vous parler. Je me demandais si vous pourriez nous rejoindre au domicile de Monsieur Rubio. Exactement, pour nous raconter ce que vous avez vu précisément et où ça. Je vous remercie.
7: Dis donc, est-ce que tu ne devrais pas aller travailler là? Tu es déjà en retard, je crois.
3: Non, je vais prendre le service de l'après-midi.
7: Ah, d'accord. Et qu'est-ce que vous vous racontiez avec Juana et Daniela hier soir? Vous n'avez pas arrêté de papoter toute la nuit?
3: Eh bien, il s'avère que Daniela a découvert qu'il y avait une loi pour les cas comme celui de Juana.
7: Comment? Explique-moi.
3: Alors, figure-toi qu'au Mexique, s'il arrive qu'une femme est inséminée contre sa volonté, eh bien, l'avortement n'est pas considéré comme un crime.
7: Tu es devenue folle ou quoi?
3: Maman, tu sais parfaitement que Juana a été inséminée par erreur. Qu'est-ce que tu fais?
7: Et dire que je les ai éduqués dans la foi. Pardonne-moi, Sainte Vierge.
3: Non, commence pas, maman.
7: Ne commence pas
3: maman,
7: quoi?
3: Arrête, tiens, arrête, maman, tiens, arrête.
7: Prends
3: arrête.
7: Ça. Et ça aussi.
3: Stop, arrête, s'il te plaît. Allez.
7: Oh. Je t'asperge d'eau bénite pour ton info, hein?
3: Oui, ça, j'ai bien vu, oui.
7: Pour chasser le démon qui est en toi. Quelle chose horrible que t'as dit à ma petite Juana.
3: C'est pas moi, c'est Daniela.
7: C'est ça.
3: C'est pas moi, j'ai rien inventé, d'accord?
7: N'importe quoi.

0: Donne-moi ma boîte.
1: Maman, j'ai trop faim.
0: Non, non, non. Peut-être qu'avec la faim, tu utiliseras mieux ta cervelle et tu retrouveras un peu de bon sens.
1: Mais juste
0: non,
1: ça.
0: Touche pas. Elles sont toutes devenues folles. Qu'est-ce qui se passe?
2: Parfait, Paola. Très bien. Une petite rectif maquillage rapide, s'il vous plaît.
3: Bonjour. Oui, Madame Rubio est en pleine séance photo et...
4: Alors interrompez-la, il faut absolument que je lui parle.
3: Ah oui, laissez-moi voir, je vais voir ce que je peux faire.
5: C'est qui, Porfirio?
3: C'est Camilla, madame.
5: Ah, tu me donnes une petite seconde? Gaston, tu me donnes une seconde? Je dois répondre à ça, merci. Ok, passe-la-moi. Camille, qu'est-ce qui se passe? J'ai pas encore fini le shooting.
4: Tu dois revenir à la maison immédiatement. Ils ont trouvé le portable de Francisco dans le bureau de Gabriel. Et pour couronner le tout, ils ont décidé de convoquer cette photographe et elle arrive.
5: Non. Non. Attends, je peux pas venir, c'est impossible. Ils ne me laisseront pas m'en aller, je connais le réalisateur.
4: Eh bien, trouve un moyen, Paola. Avant que cette fichue photographe ne vienne.
5: Je vais voir. Oh mon Dieu. Porfirio, il faut qu'on aille à la maison, c'est urgent. On y va.
2: Hé, ma chérie, où est-ce que tu vas? On n'a pas encore terminé?
5: Gaston, écoute, j'ai un problème urgent à la maison et il
2: et
5: faut
2: tu vas
5: que...
2: gâcher une si grande opportunité d'apparaître dans l'un des magazines les plus prestigieux de la mode? Ma chérie, si tu pars, on ne travaillera plus jamais ensemble.
3: Merci de m'avoir informé, Julian.
6: À vos ordres, monsieur.
7: Bonjour, Juana.
8: Bonjour, Gabriel. On est devenus inséparables ou quoi?
7: Je sais.
8: Mais n'oublie pas le conseil que je t'ai donné, hein. Ne m'écoute pas trop, parce que sinon tu vas finir par devenir fou. Et si on continue à se voir autant, je crois que tu vas finir par me détester.
7: Je ne crois pas. Bon, l'inspecteur Castillo a besoin de te parler.
8: Bien sûr, je suis là pour ça.
9: Chef, on a tout fouillé. Il n'y a rien de suspect. Mais on a procédé à un relevé de toutes les empreintes sur les lieux.
10: Il me faut le rapport et toutes les données, y compris les métadonnées de ce téléphone. Tu es responsable des informations qu'on trouvera. Allez-y.
9: On y va?
3: Viens, on passe par là.
8: Ah, d'accord, parfait.
3: Par ici.
8: Ah, merci.
9: Monsieur Rubio?
8: Excusez-moi.
3: Bonne journée. Écoutez, inspecteur, je vous présente Juana, la photographe.
8: Bonjour.
10: Comment allez-vous,
8: Juana?
10: Inspecteur Castillo, à
4: c'est
10: votre service.
4: C'est la photographe
10: service.
4: De la soirée?
8: Juana, enchantée.
3: Voici Camilla, la femme de mon ami Francisco.
4: Tu crois que tu vas pouvoir nous aider à retrouver mon mari?
8: Eh bien, je ne sais pas, enfin, si je peux aider, évidemment.
10: On mène une enquête sur la disparition de Monsieur Francisco de Armas. Il a été vu pour la dernière fois lors de la soirée organisée ici par la brasserie, pour laquelle vous travaillez comme photographe. C'est pourquoi je dois vous interroger pour savoir si ce que vous avez vu est important pour l'enquête. Et bien sûr, naturellement, je vais vous demander l'intégralité de vos photos, vous comprenez?
8: Oui, non, bien sûr, je veux dire, je ne sais pas si Gabriel vous l'a déjà dit, mais ce soir...
4: Monsieur Rubio, ma chérie. Monsieur Rubio.
3: Camilla, ça ne fait rien.
10: Si vous êtes d'accord pour m'accompagner, il faut que je vous emmène sur les lieux en question. Je vous expliquerai.
8: Bien sûr, d'accord.
10: Je vous en prie.
8: Excusez-moi.
3: Je vous accompagne.
10: Je préférerais parler à Juana seule, s'il vous plaît. Nous devons vérifier et confronter les différentes versions.
3: Très bien.
10: Après vous.
8: Merci. Bon, eh bien... J'étais là, en train de changer la carte mémoire de mon appareil, quand soudain j'ai entendu comme un... Je sais pas, un bruit inhabituel, comme un coup peut-être?
10: Comme un coup de feu?
8: Je sais pas comment le décrire. Peut-être que c'était le vase qui est tombé, parce que je suis sortie, il y avait un vase par terre, cassé. Et il y avait une flaque de sang aussi, alors évidemment j'ai eu peur et je suis allée chercher de l'aide. Et là je suis tombée sur Monsieur Rubio. Et je l'ai amené pour lui montrer, mais il y avait plus de sang. C'était juste mouillé.
10: Ah, mais ça veut dire alors qu'il était pas loin?
8: Non, non, il était à la soirée avec son épouse.
10: Et comment vous l'avez senti? Est-ce qu'il était inquiet, perturbé, tranquille? Parce que j'ai cru comprendre qu'il vous a pas écouté.
8: Oui, en effet, il m'a pas vraiment écouté ce soir-là, mais avec tout ce qui se passe entre nous deux, c'est normal qu'il me prenne pour une folle.
10: Qu'est-ce qui se passe entre vous, Juana?
8: Eh bien, par exemple, cette nuit-là, ma moto a eu une panne de frein et j'ai percuté sa voiture.
10: Vous penseriez quoi si je vous disais... qu'il savait déjà tout ça?
8: Comment?
10: Oui, si je vous disais qu'il était déjà au courant de toute cette histoire et qu'il a juste joué l'innocent, précisément pour que vous commenciez à douter de ce que vous aviez vu de vos propres yeux. Vous voyez?
8: Eh bien, dans ce cas, inspecteur, je vous répondrai que le fou ici, c'est vous.
10: Ah bon?
8: Oui. Vous pensez vraiment que Gabriel Rubio a fait quelque chose à son ami? Il en serait un

0: incapable. Et vous savez quoi? Ma mère avait bien raison quand elle m'a dit de me méfier de vous. Comment vous pouvez accuser aussi facilement un homme aussi bon que Gabriel Rubio?
1: On dirait que tu captives la photographe.
2: Franchement, je ne comprends pas ce commentaire.
1: Non, c'est une simple opinion d'une femme qui se préoccupe d'une autre femme.
2: Juana est une fille formidable. Notre relation est basée sur l'amitié, rien de plus.
1: C'est peut-être ton avis, mais elle s'est pas dit. Sérieux. Gabriel, je suis une femme, et ça crève les yeux. Qu'elle a un faible pour toi.
2: On peut se concentrer sur où est passé Francisco et pourquoi son portable apparaît dans mon bureau?
1: Tu crois que quelqu'un l'a mis là?
2: Bien sûr que quelqu'un l'a mis là. Sinon, il serait déchargé, bien évidemment. Ce qui m'inquiète, c'est que Francisco n'est peut-être pas parti d'ici de son plein gré. Pourquoi avoir laissé son portable? La personne qui lui a fait du mal a mis ce portable dans mon bureau.
0: Si vous pensez que Gabriel Rubio est responsable de la disparition de ce monsieur, alors laissez-moi vous dire que vous vous trompez clairement de personne.
3: Juana, un bon enquêteur doit toujours suivre ce que lui racontent les indices.
0: Non, un bon enquêteur est capable de savoir dès le début si un suspect est coupable ou non. Et je vous dis que Gabriel Rubio ne l'est pas.
3: Vous êtes très intelligente, Juana, très bien. Je vais vous dire une chose. Moi non plus, je ne crois pas que Monsieur Rubio soit le coupable. Mais bon, il y a des preuves. Alors tant qu'on n'aura pas déniché le responsable ou retrouvé le disparu, on ne peut pas savoir.
0: Bon, comment je peux vous aider, moi?
3: Bon, la première chose, c'est que j'ai besoin de tout votre matériel, tout ce que vous avez dans l'appareil photo, la carte mémoire ou la clé USB ou la pellicule ou quoi que ce soit.
0: Oui.
3: Toutes les photos. Il me faut tout, les vidéos, tout ce que vous avez filmé, même ce que vous avez supprimé.
0: Oui, bien sûr, je vais tout vous donner, inspecteur. Le problème, c'est que il y a une carte mémoire que je ne retrouve pas. Mais bon, je continue de la chercher, bien sûr.
3: S'il vous plaît, c'est important qu'on puisse tout voir, absolument tout, Juana.
0: Ok.

0: Alors, figure-toi qu'au Mexique, s'il arrive qu'une femme est inséminée contre sa volonté, eh bien, l'avortement n'est pas considéré comme un crime. Qu'est-ce que c'est ?
1: Je suppose qu'il y a des images qui ne vous servent pas parce qu'elles sont floues ou mal éclairées, je ne sais pas, mal cadrées, peu importe. Mais pour nous, elles peuvent être très utiles, vous savez. On peut voir des choses que personne d'autre n'a remarquées.
2: Oui, bien sûr, je comprends. Moi, je vous envoie absolument tout, mais... à condition que vous trouviez le véritable coupable.
1: Comptez là-dessus.
3: Est-ce que vous avez terminé ? Tout va bien ?
1: Oui, oui, c'est bon. On a fini notre petit interrogatoire avec Juana. Il ne manque plus que le matériel photo.
3: J'espère que ça pourra être utile.
2: Je suis prête à tout pour aider.
1: Merci.
3: Inspecteur, je suis encore très troublé. Je ne comprends pas comment le téléphone de Francisco s'est retrouvé chez moi.
1: Ça ne vous incrimine pas, monsieur Rubio. Ne vous en faites pas. Mais ça vous compromet. Je vais avoir besoin de parler à tout votre personnel domestique, cuisine, sécurité, chauffeur.
3: Bien sûr, on peut les réunir dans la cuisine.
1: S'il vous plaît.
3: C'est par ici, d'accord ?
1: Merci.
3: Juana, j'ai besoin de te parler. Est-ce que tu crois que tu peux m'attendre quelques minutes ?
2: Oui, oui, oui, ça marche. Ok.
3: Entre.
2: D'accord.
3: À tout de suite.
2: Ouais.
3: Je reviens.
1: C'est par là ?
3: Oui.
4: Tu es encore là ? Tiens. Je croyais que t'étais partie.
2: Oui, j'allais partir, mais Gabriel m'a demandé de l'attendre un petit peu.
4: Dis donc, depuis quand tu l'appelles Gabriel ? Aucun de ses employés n'est aussi familier avec lui. À part... Carlos, mais Carlos est son oncle. Et David, mais David est son ami.
2: Non, bien sûr, vous avez tout à fait raison. La vérité, c'est que ça m'échappe parfois. Qu'il a dit que ça faisait rien,
4: Il a dit
2: mais...
4: que ça faisait rien, oui. Bien sûr. Dis donc, et il a dit que ça faisait rien avant ou après la nuit que vous avez passée ensemble ?
2: Pardon ?
4: Vous avez passé la nuit à la brasserie, je suis au courant. Pour travailler, j'imagine, évidemment. Mais moi, je dirais que les nuits sont faites pour autre chose.
2: Excusez-moi, mais j'aime pas du tout le ton sur lequel vous me parlez.
4: Imagine un peu la tête de sa femme quand elle l'a appris. Qu'est-ce qui se passe entre vous deux ?
2: Non, rien. Je vous le jure, absolument rien.
4: Fais très attention où tu mets les pieds, ma petite. Tu n'as vraiment aucune idée où tu t'embarques. Si tu avais un peu plus d'estime pour toi-même, d'estime et de morale... tu partirais d'ici et tu ne reverrais plus jamais Gabriel.

0: je suis désolé.
1: S'il vous plaît, vous pouvez pas me faire ça, ma famille.
0: Évidemment que je peux faire
1: moi.
0: Ça. Voici toute votre solde. Bon, il me faut des codes-barres ici. Alors,
2: Juanin, pourquoi tu pars? Je t'ai dit que j'avais besoin de te parler.
1: Écoutez, monsieur Rubio, j'ai fait ce que j'avais à faire et je crois que je dois m'en aller maintenant.
2: Tu peux me dire ce qui ne va pas?
1: J'ai plus rien à faire ici. Je vous en prie, je dois vraiment m'en aller, monsieur
2: Rubio.
1: Tu
2: me vous vois à nouveau? Monsieur Rubio? Qu'est-ce qui s'est passé?
1: Écoutez.
2: Camilla. Qu'est-ce qu'elle t'a dit?
1: Elle m'a dit que votre femme a appris que j'avais passé la nuit à la brasserie et moi, honnêtement, ce que je veux éviter le plus, c'est de vous causer des problèmes. Alors, s'il vous plaît, je vous en prie.
2: Tu peux m'écouter? Mes problèmes avec Paola datent de bien avant notre rencontre, donc tu n'y es pour rien du tout. C'est la vérité.
1: C'est juste que vous... Tu m'as énormément aidée.
2: C'est mieux.
1: Et moi, ce que je voudrais, c'est te rendre l'appareil au lieu de te créer des problèmes, tu vois.
2: Quand tu m'as renversé le verre dessus l'autre jour, je t'ai aussi dit que ça m'avait fait beaucoup de bien d'être avec toi.
1: Oui, moi aussi, ça m'a fait beaucoup de bien. Et puis d'ailleurs, j'ai une décision à prendre et je crois qu'en discuter avec toi, ça m'aiderait beaucoup.
2: Eh bien alors, vas-y. Je suis tout ouïe.

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2: Bonsoir à La Réunion, c'est un plaisir de vous retrouver pour votre bulletin météo. Les nuages vont peu à peu se dissiper sur l'ouest du département. En revanche, sur l'est, le long d'une ligne tracée entre Saint-Denis et Saint-Joseph, des averses vont concerner cette façade est de notre île, alors que le vent s'amortit légèrement. Demain matin, nous retrouvons quelques nuages qui subsistent aux premières heures du jour sur la façade est, mais très vite, ils vont se dissiper avec un soleil qui se généralise à l'ensemble du département. À la mi-journée, les nuages vont à nouveau se développer sur les reliefs. C'est assez classique de retrouver ces nuages sur l'intérieur avec quelques averses attendues sur les hauts du nord-ouest, des débordements à nouveau possibles vers le littoral, mais ailleurs, les éclaircies persistent, notamment sur les plus hauts sommets tels que le Pas-de-Belle, Combe-Jacob. Le vent, de son côté, souffle toujours avec 60 km/h sur le nord, 70 km/h sur la région de Saint-Joseph et une mer qui reste agitée avec la houle qui s'amortit petit à petit. Côté température, peu de changements, les minimales tout d'abord avec 24 degrés sur le port, 11 degrés sur Petite France et Cilaos, 10 degrés sur la plaine des Cafres et 8 degrés sur le Pas-de-Belle Combe-Jacob. Côté maxi, peu de changements également, 27 à 30 degrés pour les littoraux, 20 degrés sur Petite France, 24 à 26 sur les Cirques et 18 degrés sur le Pas-de-Belle Combe-Jacob. Demain, nous serons le dimanche 10 mai, nous souhaiterons une bonne fête au Solange. La marée sera basse à 1h10 et le soleil nous quittera à 17h50. Tout de suite, votre journal présenté par Laurence Françoise. On se retrouve juste après pour une nouvelle météo.
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0: Je patiente un instant, inquiète pas. Oui.
1: Elle te fait des ordres.
0: Non, écoute-moi. Je trouve ça normal. Hein?
2: Quoi?
0: Que le mois de février, combien de jours il y en a?
2: 28
0: jours, d'accord?
2: 29, ça dépend.
0: Oui, quand c'est des années 6, c'est le bon
1: d'accord
0: comment?
1: Oui, d'accord avec moi? Oui, et alors?
0: Alors, 28 jours qu'on travaille, vous les payez 28 jours, d'accord avec moi?
1: Oui,
0: mais par contre, hein? Là, moi, les clés au téléphone, moi, là. Écoute-moi, le propriétaire, enfin, viens ton ami, moi, là. Parce que, attends, où? Parce que nous, là, 28 jours au mois de février, nous paye le prix du 31. 31 jours, tout ça normal?
2: Mais Brice m'avait jamais remarqué.
0: Mais ben, justement, les graves même.
2: Ben, si, Brice, il faut déjà.
0: Ben oui, attends,
2: ça n'est pas normal.
0: Oui, bonjour. Oui, bonjour. Voilà, c'est le locataire, oui, c'est bien ça. Voilà, j'ai un petit trocata à vous faire. Est-ce que vous pensez que c'est normal? Le mois de février, il porte 28 jours, d'accord? Et nous, on paye le loyer comme si on avait 31 jours. Vous trouvez ça normal? Vous trouvez ça normal?
2: Tu trouves ça normal, toi?
1: C'est son cas, c'est pas les normes.
2: Ben oui. Révolte, ouais.
1: Révolte.
2: Viens, ma fille.
0: Ah, d'accord.
2: C'est quoi? Mais là, on parle de Brice, c'est quoi le deal?
0: Non, mais monsieur. Ah, vous allez augmenter le mois prochain, alors?
1: Ah, et ben bravo. Ils ont pas payé, hein. Ils mettent pas 1 € de plus là-dedans.
0: Non, mais je suis désolé, par contre.
1: Je suis désolé, Astir. Okay. C'est pas cette case. La loi, elle a fait.
0: Bisous.
1: Voilà, à cause de ça, là, nous, ça paye plus. C'est pas cette case, t'es rentre pas là-dedans. Tout... On a toujours fait comme ça. Ben, suivre le règlement, et puis c'est tout. Acheter un case si tu veux.
2: C'était une idée brillante de base.
0: Ben oui, parce que.
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0: Mesdames, Messieurs, bonsoir et bienvenue dans votre 19h week-end. Voici les titres de ce samedi 9 mai. La crise des carburants, les ristournes accordées, les pêcheurs qui se disent exclus des négociations sont-ils définitivement écartés des remises? Ils sont une centaine sur l'île, mais veulent faire entendre leur voix. Que dire de la filière bœuf pays? Question posée dans un contexte d'inflation. À quoi faut-il s'attendre dans nos assiettes? Quels enjeux locaux? Quels défis rencontrer? Comment cette filière trace-t-elle sa route? Photographie dans ce journal. Vous saurez tout sur le tout premier casting de Miss Réunion 2026, levé de rideau sur les coulisses et les étapes des présélections. Premier pas des candidates aujourd'hui à Saint-Denis devant les caméras d'Antenne Réunion. Enfin, Lens en Ligue des Champions, Nantes relégué en Ligue 2 et un nom qui met tout le monde d'accord, Meziane Mesloub, l'incroyable talent de la maison Sang et Or à 16 ans. Il a mis 5 secondes pour faire trembler les filets. C'est le but le plus rapide inscrit par un débutant dans l'élite. Ils se présentent comme les grands oubliés du débat sur les carburants. Pourquoi les pêcheurs n'ont-ils pas fait partie des négociations? Sont-ils définitivement privés de ristournes alors que les professionnels en bénéficient? Ces pêcheurs ne sont pas nombreux mais veulent tout de même faire entendre leur voix. Morad Sacleux.
1: Pêcheur depuis 34 ans, Jean-François prend la mer 3 fois par semaine pour pêcher du marlin ou de l'espadon. Alors que chaque sortie lui coûte 600 euros de carburant, la hausse des prix menace son activité. Atteindre l'équilibre financier est de plus en plus difficile.
2: Par exemple, si je mets 300 de carburant, d'habitude, il faut mettre moins 600 euros. Encore, gagne même pas la valeur en litre. Donc, il devient compliqué pour les pêcheurs.
3: Ben 600 euros de carburant, une sortie pleine, parce que nous, comme nous, on fait 24 heures de mer, donc,
2: comme je vous dis, la rentabilité, à des moments, on ne rentabilise rien aussi. À des moments, on ne gagne pas grand-chose comme poisson. On recouvre, parfois, on couvre juste le carburant. Et parfois, on couvre le carburant pour ne pas les appâts. C'est compliqué.
1: Depuis l'annonce de l'augmentation des prix des carburants, le sans-plomb professionnel a augmenté de 32 centimes et le gazole marin de 50 centimes. Les pêcheurs artisanaux demandent à la région de réagir.
4: Le Premier ministre a annoncé il y a quelques jours, il y a plus de 20 jours, qu'il y aurait 30 centimes à la pompe aux pêcheurs. Ils sont où ces 30 centimes? On ne les voit pas. Pourquoi de dire, la petite pêche comme ça, c'est un segment très fragile, on peut geler le tarif à la pompe, à la détaxe, qui pourrait... idée quand même, je sais bien, regardez le gaz, la région a fait un gros geste, ils ont gelé le prix de la bouteille de gaz, même si la gaffe est rare, la bouteille de gaz reste à 18 euros. Mais je suis désolé, la région peut nous regarder d'en bas aussi, nous dire écoutez, les petits pêcheurs souffrent, moi je vais geler le prix du carburant, ça ne représente pas une enveloppe colossale, d'accord? C'est un coup de main, et comme on dit, les enfants n'ont plus la pâque, il n'y a pas tété.
1: Entre la hausse du prix des carburants et celle des coûts liés à la pêche artisanale, la centaine de pêcheurs en activité s'inquiète pour l'avenir de la profession.
0: Une filière, un produit principal qui est dans nos assiettes, le bœuf pays, plus qu'un domaine d'activité. C'est la deuxième filière de production après la filière canne à La Réunion. Alors, comment se développe-t-elle? Les voyants sautent-ils au vert? État des lieux avec Émilie Boyer.
5: Travailler avec les bêtes, c'est dédier toute une vie à l'élevage. Pour les éleveurs, plus qu'un métier, c'est avant tout une passion.
6: Depuis tantôt, nous toujours soigné les animaux. Et depuis nous rentrer dans la chicane, nous sommes fiers de notre boulot sanifié tous les jours. Et jusqu'aujourd'hui, nous sommes contents de nous.
7: Et c'est ça qui rend à nous fiers, c'est-à-dire que nous travaillons pour nourrir la population. Et ça, c'est quelque chose de très important pour nous, c'est de nourrir la population, mais pas seulement nourrir en produisant de la qualité. Et surtout en étant raisonné.
5: Pour les bouchers, la viande de bœuf reste appréciée. La demande est constante. Le prix du kilo de bœuf est à 25 euros en moyenne.
8: La côte de bœuf, c'est le morceau emblématique en fait, de la boucherie. Mais il y a plein d'autres morceaux, et notamment au niveau des steaks, où on a plein de petits morceaux comme l'araignée, la poire, tout ça, qui sont très très bons, très très tendres. Et on a aussi tout ce qui est évidemment les pièces à caries, que ce soit gélatineux ou pas gélatineux.
5: Sur toute l'île, la filière est en progression. En 2026, ils sont 367 éleveurs principalement répartis dans les Hauts et dans le bassin ouest.
9: Elle représente aujourd'hui 10 000 hectares qui sont consacrés en fait aux surfaces de prairies, donc qui est nécessaire en fait pour l'alimentation des animaux. Donc l'ensemble en fait des éleveurs génère aujourd'hui 1230 tonnes équivalent carcasse au 31 décembre 2025.
5: Dans le courant de l'année 2025, une dizaine d'éleveurs se sont installés dans la filière bovine. Un nombre encourageant pour le président de la SICA Revia.
7: Donc des jeunes qui arrivent, qui s'installent notamment avec leurs parents. Et on va tout faire pour sécuriser ça, mais on va gagner en production. Puisque aujourd'hui, je vous ai dit, l'année dernière, on a terminé à 1230 tonnes. L'ambition, c'est de faire un peu mieux cette année et de continuer à gravir ces échelons-là d'année en année.
5: Le marché bovin reste un secteur dynamique, attractif, qui supporte 850 emplois directs ou indirects. Il représente le deuxième pôle de production de l'agriculture locale.
0: Le marché forain de Saint-Leu fait parler de lui depuis plusieurs semaines déjà. Saint-Leu, qui fait partie des 24 marchés sélectionnés pour le concours TF1 du plus beau marché de France. Un lieu incontournable qui peut créer l'exploit dans cette compétition nationale. Alors essayons de comprendre pourquoi avec Candice Vessier.
10: La douceur du front de mer se mêle à l'animation du marché du samedi. Alors à la question, qu'est-ce qui vous plaît au marché de Saint-Leu ?
11: Alors j'aime les producteurs, la variété des produits, l'artisanat.
12: Vous avez vu, on a le soleil, on a la mer et on a les fruits et légumes. Donc on a tout ce qu'il faut.
13: Il est en bord de plage, les produits sont très beaux, ça sent bon.
10: Au-delà du paysage, une ambiance conviviale plaît aux passants.
14: Les gens sont contents, sont heureux de venir prendre leurs produits. C'est dans une très bonne ambiance saint-lésienne.
10: Chez les vendeurs, certains installés depuis plusieurs dizaines d'années, ils profitent pleinement de leur cadre de travail.
15: Moi, ça doit faire une bonne plus de 20 ans, plus de 25 ans qu'il est là. Moi, j'ai repris l'exploitation, ça fait un an. Parmi tous les marchés que je fais, c'est quand même mon préféré. Sachant que c'est convivial, c'est des gens que je connais qui viennent acheter avec moi.
16: Ça ne m'étonne pas parce que on est quand même, le cadre est quand même mieux. Il y a la mer juste à côté, les filles là-haut, il y a du vent frais. On est toujours face aux surfeurs. De temps en temps, on voit la baleine au fond là-bas. Donc non, ça ne m'étonne pas du tout.
10: Pour le moment en lice contre 24 autres communes, le marché de Saint-Leu devra se glisser parmi les 10 finalistes. Patrick Cadet est en charge du bon déroulement depuis 8 ans maintenant. Une fierté de voir son marché dans ce concours.
17: Ça me ferait très chaud au cœur. Hein. Je pense qu'on le mérite aussi. C'est un rendez-vous local et ils sont ciblés. Je veux dire, ils viennent, chacun connaît son commerçant et il va directement chez le commerçant qu'ils ont l'habitude d'acheter chez lui.
10: L'année passée, le marché de Saint-Pierre a atteint la 8e place. Alors celui de Saint-Leu pourra peut-être faire briller la Réunion un peu plus haut dans le classement.
0: À présent, coup de projecteur sur un sport de self-défense qui attire un public de plus en plus féminin. Le Krav Maga, 400 licenciés sur l'île, avec une majorité de pratiquantes. Comment expliquer cet engouement ? Illustration dans un club dionysien où plus de 50% des abonnés sont des femmes. Émilie Boyer.
5: Un art martial orienté self-défense, le Krav Maga, une discipline qui attire de plus en plus de femmes désireuses d'assurer leur propre protection.
18: D'avoir un petit peu plus de confiance, marcher un petit peu plus en sécurité parce que on est dans un monde où il y a beaucoup de violence, l'insécurité et tout, donc c'est bien quand même pour une femme d'apprendre à se défendre.
19: J'avais peur de me faire taper et j'ai vu qu'une collègue à mon père m'avait emmené dans le Krav, etc. Et ça m'a donné confiance en moi parce que j'avais pas du tout confiance en moi et maintenant je sais que je peux me défendre.
5: Dans le club dionysien de l'association Manhattan Krav Maga, les femmes représentent plus de 50% des licenciés.
20: C'est aussi lié au contexte réunionnais, malheureusement, où les données, les statistiques ne sont pas très en faveur de la protection des femmes. Et effectivement, la plupart d'entre elles viennent essentiellement pour apprendre à se défendre. Pour une partie d'entre elles, pour celles qui ont accepté de s'exprimer, parce qu'effectivement, elles ont déjà été victimes. Et pour d'autres, c'est par anticipation pour prévenir d'éventuelles situations complexes.
5: Sport de combat utilisé initialement par les forces armées israéliennes, la discipline a sa particularité, aucune restriction. L'objectif est de savoir se défendre en toutes circonstances, peu importe l'adversaire.
21: Selon le poids, selon la taille, non, on ne regarde pas ça, nous ça va parce qu'on ne connaît pas qui ça nous sera attaqué demain. Moi, on aura, du fait de ma grandeur, on aura des endroits spécifiques à toucher, que il ne pourra pas faire avec plus grand que moi.
2: c'est tout, vraiment tout complet. Il n'y a pas de limite.
3: Et c'est ce qui plaît à vous ?
2: Totalement. Il n'y a pas de limite. C'est nos limites.
10: Lors des entraînements, les coachs insistent sur les différentes techniques pour rester dans la défense et ne pas être dans l'attaque.
22: Les techniques, on va les utiliser. Si quelqu'un nous attaque et on doit se défendre, ben on va essayer de se défaire de cette attaque-là. Que l'attaque soit armée ou à main nue, ben on pourra se défendre parce qu'on a des techniques bien appropriées pour ces différentes attaques.
23: On a des phases de pied-point, on a une partie vraiment self où on va se défendre à main nue contre différentes attaques et puis après on aborde les armes. On aborde le couteau, le bâton, les armes à feu, etc.
10: À La Réunion, il y a plus de 400 adhérents de tout âge et les femmes sont de plus en plus nombreuses à s'inscrire.
0: Un coup d'œil au baromètre de la sécurité routière, baromètre qui concerne les chiffres depuis le début de l'année sur nos routes. 13 morts, 291 accidents et 379 blessés. La préfecture rappelle que la sécurité reste une priorité de l'État et appelle à la vigilance face aux comportements dangereux. C'est un événement phare de La Réunion qui se prépare doucement. Miss Réunion 2026, avant le grand soir prévu en août prochain, il faut passer la phase des sélections. Première étape, celle des castings. Casting qui a démarré ce matin à l'hôtel de ville de Saint-Denis. Sur place, Émilie Boyer.
10: Place au défilé, les candidates au premier casting de Miss Réunion montrent leur détermination devant le jury. L'objectif est le même pour chacune d'entre elles, faire la différence.
24: Je suis quelqu'un de très empathique. J'ai su prouver que j'avais mes chances à Miss Saint-Joseph et pourquoi pas représenter l'île entière maintenant.
25: J'ai fait beaucoup de sport durant mon enfance et que je sais que j'ai le mental pour tenir l'aventure. C'est une aventure très compliquée, tout au fil, c'est quand même 2 mois d'aventure. Donc avec le sport, je pense que ça m'a appris beaucoup de choses, la persévérance, la discipline, donc je pense que je peux faire ma différence comme ça.
26: Je serai bien à l'écoute de tout le monde, on va dire, et donc c'est quelque chose aussi, que c'est une nouvelle ambition que je me suis fixée là cette année.
10: Le passage devant le jury constitue une première étape importante pour espérer rejoindre l'aventure Miss Réunion. Et pour les rassurer, les jeunes femmes peuvent compter sur un soutien infaillible, leurs proches.
27: Cette année, je demandais de venir à Miss Réunion. Elle ne pouvait pas parce qu'elle était dans ses études d'infirmière.
28: On ne va pas se cacher, c'est quand même une très jolie femme. Hein. Et ça se voit qu'elle aime vraiment découvrir l'île, tout ce genre de choses. Quoi. Donc elle pourrait bien représenter La Réunion.
10: Il y a 15 ans, elle participait au même casting. Cette fois-ci, Marie Payette vient soutenir les candidates et surtout partager ses conseils pour ne pas se laisser submerger par le stress.
29: On peut, à travers le site de Miss Réunion, qui offre quand même une médiatisation sans faille, défendre des causes, mais c'est aussi un plaisir personnel, je pense. Hein. Il ne faut pas avoir honte de le dire, que c'est pour s'amuser et pour se sentir femme, se sentir belle.
10: Pour prétendre à la couronne, il faut résider sur l'île et répondre à certains critères minimums. Mesurer plus d'1m70 sans talons, avoir entre 18 et 30 ans, mais le physique ne fait pas tout.
30: C'est le charisme, c'est la personnalité, c'est la façon de s'exprimer. Aujourd'hui, c'est très important. Une Miss Réunion, c'est quelqu'un qui communique. Donc ça, c'est important.
10: Les prochains castings se tiendront au Carrefour de Sainte-Suzanne le mercredi 13 mai et le samedi 16 mai à la mairie de Saint-Pierre.
0: Voilà, et dans l'Est, Brapanon, qui a son ambassadrice de beauté, c'est Nancy Beg, élue lors de la foire agricole. Elle a 16 ans et a devancé ses dauphines Amel Sadon, 20 ans, et Leslie Fessard, 16 ans. 10 candidates étaient sur scène. Allez, vous saurez tout à présent sur les trophées Exo Musique Soleil parce que la maîtresse et le maître de cérémonie sont avec nous sur Antenne Réunion en direct à 1h du coup d'envoi. On vous dit tout, du moins on essaye hein, sur cette troisième édition. Anaïs Daffreville, Christophe Bégère, bonsoir et merci d'être avec nous en direct. Vous êtes fin prêt, on imagine, et Christophe, est-ce que vous avez en main, oui je le vois, cet objet convoité, Christophe?
31: Absolument, il est là ma chère Laurent, cet objet convoité avec Anaïs, nous allons remettre ce soir, enfin les remettants vont remettre.

0: mettre. 9 trophées EXO Music Soleil, c'est les trophées de la musique réunionnaise avec les artistes qui seront présents ce soir. Il y a 9 catégories en compétition. Alors, pour vous donner quelques pistes, il y aura le clip de l'année, le meilleur duo, l'artiste masculin, l'artiste féminin, le titre Soleil, la découverte de l'année, la performance live. Bref, beaucoup de catégories récompensées, mais la catégorie reine, Anaïs, c'est laquelle? C'est
1: titre de l'année.
0: Eh oui, et pour cela, titre de l'année, ce sont les téléspectateurs, ma chère Laurence, qui vont tout au long de la soirée voter pour leur titre préféré, puisque les artistes vont performer en live et en direct sur Antenne Réunion, Antenne Réunion Plus, et sur EXO, évidemment, en duplex,
1: en direct.
2: Anaïs Daffreville, peut-être un mot sur ces artistes en compétition. Vous êtes un peu chez vous, quand même.
0: Ah oui, Anaïs, vous êtes chez vous. On peut
1: oui,
0: le dire.
1: Oui, je suis chez moi, effectivement, à la maison. Nous, les Lacazes, nous, là.
0: Ah oui, Anaïs, elle aime bien dire, ma chère Laurence, c'est la famille. Et c'est un peu l'ambiance qu'on a ce soir, Anaïs. Hein. On est un peu en famille. Hein.
1: Oui, c'est un gros festin musical, en fait. Voilà.
0: Et on vous invite au festin. Est-ce que vous voulez le nom de ceux qui vont chanter ce soir, ma chère Laurence?
2: Allons-y, donnez-nous des indices.
0: Allez, des indices. Il y aura Segaël, il y aura MC Box et Calypso, SS Kyron, DJ Dan, Karozif et Big Da. Lisez les autres, Anaïs.
1: KVN, Maiko, Quentin, Rachel, Léa Turos et Algéric.
0: Voilà, et ils seront sur l'un des plus grands plateaux musicaux de l'année avec toutes les équipes d'Antenne Réunion qui ont travaillé d'arrache-pied ces dernières heures, ces dernières nuits pour vous concocter un plateau que vous voyez qui sera absolument exceptionnel et on espère que le public sera ravi, que les téléspectateurs vont faire la fête avec nous en famille, Anaïs.
1: Et oui, nous attendons Azote.
2: Eh bien, que dire de plus, on a vraiment envie de vous rejoindre, vous nous donnez vraiment envie.
0: De l'année.
2: Vous êtes...
0: J'aime le trophée.
2: C'est trop gentil. Merci en tout cas, Christophe Bégère,
0: Anaïs. C'est pour vous, Laurence, celui-là.
2: D'Affreville. Ben, je viendrai le chercher,
0: je vous l'amène.
2: Je viendrai le chercher, promis juré. Merci en tout cas. Et puis, c'est une troisième édition que vous pourrez suivre, on le rappelle, en direct sur Antenne Réunion, juste après ce journal. Merci à tous les deux. Dans le reste de l'actualité, c'est un week-end de commémoration avec cette polémique qui arrive à Carpentras, ville du Vaucluse. Un chant pétainiste a été diffusé dans les haut-parleurs. Maréchal, nous voilà. Et c'est ce qu'on pouvait entendre, place de la mairie, devant témoins. D'après la municipalité, il s'agissait d'une playlist d'un prestataire, Jeanne de Franconville.
3: Un 8 mai, en pleine commémoration de la Libération, le moins qu'on puisse dire, c'est que diffuser ce genre de musique est de très mauvais goût. Un chant à la gloire du maréchal Pétain a résonné pendant 2 minutes 30 dans les rues de Carpentras hier. Le maire, Rassemblement National, présent lors des commémorations, ne s'en est pas rendu compte tout de suite. Il dit l'avoir appris ce matin.
4: Découvre ça absolument stupéfait. Je ne vous cache pas que j'en ai pas cru mes oreilles au départ. Vérification faite avec le directeur de la radio. Effectivement, le morceau litigieux a été diffusé et la radio reconnaît son entière responsabilité dans cette diffusion.
3: C'est en effet une radio associative qui gère l'ambiance musicale des événements à Carpentras depuis plusieurs années. Pour l'occasion, le programmateur a pioché directement une playlist intitulée « Le bal de la Libération » sur une plateforme en ligne, sans voir quel contenait le titre « Maréchal, nous voilà ».
5: Il y en avait 120, quand il les a réécoutés pour les corriger, pour qu'ils soient diffusés correctement, il n'a pas prêté attention, je dirais malheureusement, à ce titre que je reconnais qui n'aurait pas dû passer sur la playlist, hein, tout simplement.
3: Cet unique salarié de la radio a 33 ans, il avait entendu une seule fois ce titre dans le film Les Choristes et n'a pas saisi la référence collaborationniste. La diffusion de ce titre n'est pas illégale, mais la radio reconnaît son caractère inapproprié.
6: Cette diffusion accidentelle ne reflète en rien le profond respect que notre station de radio porte à la mémoire des combattants.
3: Le maire de Carpentras a l'intention de porter plainte contre X pour atteinte à l'image et à la notoriété de sa ville.
2: Un défilé militaire pas tout à fait comme les autres en ce 9 mai à Moscou. La place rouge était barricadée en cause de la crainte d'une attaque ukrainienne. Résultat des commémorations sous pression, internet coupé et une cérémonie du jour de la victoire réduite au strict minimum. Une première depuis 20 ans. Marc de Chevigny.
7: 45 minutes de défilé, pas une de plus. De mémoire de Moscovite, la parade du 9 mai la plus courte, la moins spectaculaire. La comparaison avec celle de l'an dernier est cruelle. Des troupes clairsemées. Et pour la première fois depuis 20 ans, ni chars d'assaut, ni missiles sur la Tverskaya, les Champs-Élysées locaux. Quant au public, d'ordinaire nombreux, il a été largement tenu à l'écart. Notre correspondant aussi.
8: La place Rouge se trouve dans cette direction, de l'autre côté. On ne peut pas y accéder. Une partie de la presse internationale a vu son accréditation être refusée. Les téléphones portables, par ailleurs, sont inopérants. Le réseau téléphonique, l'Internet mobile sont totalement coupés à l'intérieur de Moscou.
9: Peut-être qu'ils ont peur. L'Ukraine a promis de nous attaquer avec des drones.
10: On ne sait jamais d'où peut venir le danger. Un drone te tombe dessus et c'est fini pour toi.
11: C'est dommage, mais qu'est-ce qu'on y peut ? D'ici, on verra peut-être les avions.
7: La question de la présence de Vladimir Poutine s'était posée. Il est bien là, en tribune. Et a repris un thème familier depuis le début de la guerre en Ukraine, il y a plus de 4 ans.
12: Le grand combat de la génération victorieuse contre le nazisme inspire aujourd'hui des soldats qui mènent l'opération militaire spéciale. Ils font face à une force agressive armée soutenue par tout le bloc de l'OTAN.
7: L'Ukraine a toutefois accepté un cessez-le-feu de 3 jours. Volodymyr Zelensky publiant même un décret interdisant à ses forces armées de frapper le défilé russe. Après que plusieurs drones ont touché Moscou cette semaine. Une trêve bien fragile et déjà rompue cette nuit par la Russie. Un immeuble dans la province ukrainienne de Soumy a été touché.
2: Beaucoup de questions au sujet de cet antivirus et de ce navire attendu aux Canaries. Comment les passagers seront-ils rapatriés et pris en charge à leur arrivée ? Débarquer les malades est une opération délicate, on le sait. Il y a 5 Français parmi ces passagers. Marine Brossard.
13: Le port de Tenerife se prépare. Dans quelques heures, les 147 passagers du MV Ondius débarqueront. Ils seront testés à bord du bateau qui restera au large. Une navette les déposera ensuite à terre par petits groupes.
12: C'est là que les bus viendront prendre en charge les passagers. Et à côté, il y aura ensuite une zone tampon conçue pour garantir le maintien d'une distance sociale.
13: Les passagers seront ensuite transportés à l'aéroport et embarqueront dans un avion sanitaire spécifique, direction leur pays d'origine. À leur arrivée, les 5 Français seront testés. S'ils sont porteurs du virus, ils seront pris en charge dans l'un des centres de référence pour le risque épidémique et biologique, comme celui de l'hôpital Bichat à Paris, où nous avions tourné au début de l'épidémie de Covid-19. Les potentiels malades seront accueillis dans une chambre comme celle-ci.
14: C'est pour montrer que à l'intérieur de la chambre, la pression est négative. Donc du coup, l'air ne peut pas sortir de la chambre, ne peut que rentrer dans la chambre, s'aspire l'air.
13: En cas d'absence de symptômes et de tests négatifs, les croisiéristes seront également suivis de près.
15: C'est pas parce que vous prenez quelqu'un qui a été contact une semaine avant et qui a un test négatif qu'on peut lever l'isolement. Parce que c'est ça le principe de l'incubation, c'est-à-dire que le virus peut être en incubation sans qu'on le détecte. Donc ça a nécessité de continuer à suivre et à surveiller ces personnes.
13: Une surveillance de 6 semaines est donc nécessaire. Le dernier bilan de l'OMS fait état de 6 cas confirmés d'antivirus à bord du bateau de croisière.
2: GPS, 3 lettres qui nous rendent totalement accro aux applications sur les routes des facilitateurs et qui pourraient nous faire oublier complètement les cartes routières. Sont-elles vraiment devenues inutiles ? Eh bien, figurez-vous qu'elles ont encore du succès. Plus d'un million de cartes sont achetées par an. Regardez, Élise Kousmak.
13: Pour bien commencer ce reportage, il nous fallait répondre à la question suivante. Sommes-nous encore nombreux à savoir lire une carte ? Nous concernant, nous passons notre tour. Alors que d'autres ont été plus coriaces.
16: Montrez-moi sur cette carte où est-ce qu'on est.
17: Exactement. On est étonnant.
13: Avant de trouver, Alain aura mis une dizaine de minutes à tourner et retourner cette carte.
17: Ça va faire au moins 40 ans que je n'ai pas regardé une carte comme ça.
16: Alors,
13: Audrey, elle,
16: de trouver là où nous sommes.
13: N'a mis que quelques secondes pour relever le défi, mais elle avoue, regarder une carte n'est pas son premier réflexe.
18: Bah, je fais comment? Bah, je mets ouais.

0: On est d'accord, un GPS, on est complètement dépendant de ces choses-là et on ne sait plus réellement où on en est. Donc d'avoir une carte, déjà rien que de savoir quels sont les départementales, les autoroutes.
1: Pour la plupart d'entre nous, les cartes se lisent à travers nos écrans. Grâce à des applications qui viennent des États-Unis, d'Angleterre, des Pays-Bas, bref, de l'étranger. Alors pourrions-nous être vraiment indépendants si un jour Internet était coupé? Pour assurer notre autonomie, l'État possède un service de cartographie. L'IGN, l'Institut National d'Information Géographique, doté de sa propre flotte d'avions pour photographier la France et créer les cartes de demain.
2: Tous les jours avant de partir en vol, il faut bien nettoyer la trappe, sûr qu'il n'y ait pas de traces résiduelles, de poussière, de buée.
1: Une équipe s'apprête à voler au-dessus du département du Calvados pendant 5 heures pour prendre 500 photos avec cette machine.
2: On sera à 21 000 pieds, donc environ 7 km d'altitude. Nous, à vue d'œil, on ne voit pas les détails que du coup la caméra va voir elle-même, puisqu'on fait des photos avec une résolution de 20 cm. Et au final, après les traitements qui suivent nos missions, bien, on obtient ce genre de photos.
1: Les avions sont déployés presque chaque jour et doivent en 3 ans photographier toute la France. Ces images servent à actualiser le territoire.
3: Par exemple, il y a ce camping qui existait, qui n'existe plus.
1: Elles sont ensuite transformées en cartes, puis imprimées, publiées en ligne et sur une application mobile lancée il y a 2 ans. Elles doivent être accessibles à tous. Car selon le directeur de l'Institut, il y a un enjeu fort à posséder et savoir lire des cartes.
4: Connaître son territoire, en fait, c'est la base de la souveraineté parce que c'est une condition nécessaire pour l'occuper, pour l'habiter, pour le défendre aussi à des fins militaires. Imaginons demain que les services américains ou autres décident de changer le nom des villes et que Paris, finalement, s'appelle Dallas quand vous vous connectez sur votre téléphone. Ça poserait quand même un petit souci.
1: Bien avant l'apparition des smartphones, les cartes étaient déjà des outils politiques. Exemple au XVe siècle, lorsque les empires s'affrontent dans la conquête du monde. Sur cette carte du Portugal, des navires, des richesses sont dessinés pour impressionner les adversaires.
5: On est en pleine, disons, concurrence sur les mers. C'est un rapport de force qui s'exprime. Ça montre la domination portugaise des mers dans l'espace du monde.
1: C'est au XVIIIe siècle qu'est créée la première carte détaillée du Royaume de France, la carte de Cassini. Elle est commandée par le roi Louis XIV, qui estime que connaître un territoire permet de mieux le contrôler et le défendre.
5: C'est montrer l'étendue du territoire, sa matérialité, c'est vraiment rendre visible l'étendue de sa puissance. Ça a été un modèle pour d'autres pays.
1: La carte de Cassini est l'ancêtre des cartes que nous connaissons aujourd'hui. Elles sont plébiscitées par les militaires, les administrations, mais aussi par les randonneurs qui en achètent plus d'1 million par an.
6: Le GPS, on suit une ligne et moi j'aime bien réfléchir, voir le terrain et tout.
7: Déjà on risque de perdre le réseau, on est un peu haut en montagne. On trouve, je pense, tous les détails nécessaires pour ne pas se perdre en montagne.
1: Environ 2000 zones en France ont été cartographiées par l'Institut National Géographique, qui, plus que jamais, veut permettre aux Français de se repérer sans l'aide de leur téléphone.
8: Il paraît que le chien le plus vieux du monde est français. Il s'appelle Lazare. Il a 30 ans, 30 ans et 4 mois même, et il n'est pas réunionnais, c'est un métropolitain qui vit en Haute-Savoie. Des démarches ont été entamées pour le faire entrer dans le livre des records. Yanis Matisse.
9: C'est une balade ordinaire pour un chien qui ne l'est pas vraiment. Voici Lazare, âgé de 30 ans, 4 mois et 23 jours.
10: Il est du 4 décembre 95 et moi je suis du 26 octobre 96, du coup ça fait qu'il est mon aîné pour le coup.
9: Ophélie vient probablement d'adopter le plus vieux chien du monde. Un épagneul papillon qui défie les pronostics.
11: 30 ans ?
10: Oui,
11: c'est possible.
12: En plus, il se porte super bien, donc un peu surprise. Mais agréablement surprise de savoir qu'on peut avoir un chien aussi longtemps.
9: L'animal a été recueilli par la SPA d'Annecy-Marlioz il y a 10 jours.
13: C'est mon petit bébé.
9: Incroyable mais vrai. Sa longévité exceptionnelle a été confirmée grâce à sa puce et au livre des origines françaises.
8: Lazare de Micpol, 4 décembre 1995.
11: On a une double vérification et voilà, donc il n'y a pas de doute, Lazare est bien dans sa 31e année de vie. Des chiens âgés, on en voit, mais on n'a jamais vu un chien dépasser 20 ans.
9: L'association a

0: donc entamé les démarches pour faire inscrire Lazare au Guinness Book. Le record officiel est aujourd'hui détenu par un bouvier australien, mort à l'âge de 29 ans et 5 mois. Ophélie, elle, veut offrir à son nouveau chien une fin de vie pleine d'affection.
1: C'était un beau geste aussi de lui offrir une belle retraite, parce que pour moi c'était inconcevable qu'il reste en refuge ou SPA ou fourrière, parce que c'est pas une vie pour lui.
0: Ce vieux papy est certes malvoyant, un peu sourd et souffre d'arthrose, mais son état de santé général est bon, selon ce vétérinaire.
2: Sa langue, bah, du coup, il n'y a plus de dents et bah, elle est en permanence à l'extérieur, donc il faudra vérifier qu'elle ne se sèche pas trop.
0: Quel est donc son secret de longévité?
2: La base, c'est l'alimentation. Donc certainement que ce chien a une alimentation équilibrée toute sa vie. Et puis il a certainement aussi, on lui a proposé un cadre de vie et qui correspondait à ses besoins éthologiques.
0: Désormais, ses journées s'organisent entre petit déjeuner dans son panier et quelques promenades. Imaginez, Lazare aurait donc environ 150 ans en âge humain.
3: À présent, partons pour la Chine, le sud-ouest, au creux des montagnes, à Yanjin, dans cette ville perchée sur pilotis, ville qui a poussé au nord d'un fleuve, un peu là où il restait de la place, 30 mètres à peine parfois, une cité étroite sur l'eau et qui essaie de survivre, Laure Malnois.
4: Coincé entre deux pans de falaise et la rivière Guanghe, Yanjin a des airs de château de cartes. Une cité verticale qui a gagné la réputation de ville la plus étroite au monde. La façon dont les bâtiments sont construits, cette atmosphère particulière, c'est un peu surprenant. Au plus étroit, Yanjin s'étend sur 30 mètres à peine entre la falaise et la rivière, 300 mètres au plus large. Nous rencontrons Mei Mei, qui a grandi ici.
5: La situation est telle que le vieux quartier ne peut être ni développé ni réaménagé.
4: Ici se concentrent 300 000 personnes. C'est autant que la population de Montpellier, un village à l'échelle de ce pays aux villes tentaculaires. Son artère principale est presque plate. Le reste de la ville regorge d'escaliers.
5: Faites attention en descendant.
4: La jeune femme nous emmène découvrir les fondations de ces immeubles. Sur les rives du Guanghe, les constructions se superposent au-dessus de l'eau, soutenues par des pilotis.
5: C'est construit à partir d'une colonne avec des tiges d'acier qui est ensuite enfoncée profondément dans le sol. Puis, du ciment est coulé dans des tubes de bambou pour figer solidement le tout. C'est nécessaire pour supporter le plus de charges possible et pour éviter tout effondrement.
4: L'architecture s'est développée sans complexe. Certains bâtiments s'élèvent au-delà de 20 étages, comme cette tour, qui donne le tournis.
6: Maintenant, les ascenseurs sont partout.
4: Sao et Lin vivent dans cet immeuble depuis 10 ans, au 5e étage.
6: Il y a la rivière et là-bas les montagnes. Nous connaissons tous nos voisins, nous nous entendons bien. Parfois on entend ceux d'en face et on papote d'ici.
4: En chinois, Yanjin signifie « port du sel ». Sur cette rivière, le transport du sel et du cuivre a développé un port commercial. Avec la construction de routes à la fin des années 1970, les navires ont disparu du cours d'eau. Les denrées n'arrivent plus par voie maritime. Sur le marché, on vend des légumes, cultivés dans les quartiers les plus excentrés de la ville, sur les hauteurs des montagnes alentours, pas encore complètement désenclavés. À près de 700 mètres au-dessus du vide, ce villageois avance entre deux hameaux agricoles. Aucune barrière, aucune protection.
7: Gardez bien toujours les mains sur la paroi quand vous avancez.
4: Sur ce chemin particulièrement escarpé, pas vraiment la place de se croiser.
6: Je prends toujours cet itinéraire pour aller au marché depuis chez moi. Ça me fait gagner environ une demi-heure par rapport à la voiture. Avant, je portais mon enfant sur le dos. Maintenant, il peut marcher.
4: Apprivoiser le vertige, reste plus pratique que monter dans sa voiture pour passer d'un village à l'autre sur les hauteurs de Yanjin. Ces maraîchers rentrent chez eux après avoir vendu leurs légumes au marché.
8: Ce chemin est vital pour les villageois. Les autres routes nécessitent de descendre, puis de traverser. Ce n'est pas qu'elles soient impraticables, mais elles sont tout simplement beaucoup plus longues.
4: Ce mode de vie éprouvant, de moins en moins de personnes le supportent. Yanjin a perdu près d'un quart de ses habitants ces 15 dernières années.
9: Habiter à Yanjin, c'est aussi accepter de vivre avec la menace des intempéries. Ici, elles sont fréquentes. Les inondations, les glissements de terrain, vous voyez ici, des habitations ont été emportées.
10: Tout le monde est sorti ?
4: C'était le 11 juillet 2022.
10: Attention !
4: L'éboulement a fait une victime, un enfant. Alors certaines familles font le choix de s'éloigner. C'est le cas de Liu Jehong. Elle vient d'emménager dans cette résidence flambant neuve, 6 km au sud du centre historique de Yanjin.
11: Je vis seule chez moi. Ici, c'est le salon.
4: Elle a quitté son précédent quartier, où elle a toujours vécu, après avoir subi des inondations répétées.
11: Avant, j'étais terrifiée chaque fois que la saison des inondations arrivait. L'eau ne m'atteint plus désormais. Je peux donc dormir tranquille.
4: Cette mère de famille a bénéficié d'un coup de pouce pour acheter son nouveau logement. Une subvention de 140 000 yuan, soit un quart du prix de cet appartement. Le gouvernement de Yanjin incite les habitants des zones à risque géologique à emménager dans ce nouveau quartier.
11: J'ai soumis les documents nécessaires au gouvernement de la ville, puis ce sont eux qui ont géré directement.
4: La ville se développe désormais sur des reliefs moins hostiles. Les pelleteuses aplanissent les côtes pour construire d'immenses résidences. Parmi les premiers acquéreurs de ces nouveaux appartements, un quart sont des résidents des quartiers les plus étroits, bénéficiant des subventions dédiées au relogement.
3: Tout le monde ne parle que de lui. Il s'appelle Méziane Mesloub Suarez. C'est la nouvelle star de Lens. Première seconde en Ligue 1, un but contre Nantes. L'équipe assure sa place en Ligue des Champions grâce à ce talent de 16 ans. Zakajili.
12: 5 secondes après son entrée sur la pelouse, Méziane Mesloub fait chavirer le stade Bollard. Lens est qualifié pour la Ligue des Champions.
13: Sur son premier ballon, premier but en pro, donc c'est magnifique.
14: Il s'en souviendra toute sa vie, et puis nous aussi. Pourquoi on dira c'est un petit jeune de 16 ans, hein, qui sort de la formation.
15: C'est l'histoire qui est belle, je pense qu'il n'y a qu'à Lens qu'on peut voir ça. Quoi.
12: Sur les terrains ce matin, les jeunes footballeurs ont des étoiles plein les yeux.
16: C'est un bon joueur, il a fait une action en or.
17: Il n'est même pas pro, En 5 secondes de jeu comme ça, son premier match, il marque.
18: T'aimerais bien faire pareil ?
17: Ouais.
12: C'est sur cette pelouse près d'Arras que Méziane Mesloub a marqué ses premiers buts.
19: C'est un enfant qui a grandi, qui a fait du foot comme nos petits ici, et puis, puis maintenant il joue à Bollard et puis il marque.
20: C'est un exemple pour les enfants, ça. J'ai assisté au match ce matin avec les enfants. Dans les vestiaires, ça parlait que de ça. C'est leur héros aujourd'hui, on peut dire ça.
12: Marqué 5 secondes après son entrée en jeu, un record en championnat de France. De quoi rendre fier son père, Walid Mesloub, ancien capitaine du Racing Club de Lens.
21: Je pense que ça va rester gravé dans sa mémoire à vie. Donc, pour un début, c'est plutôt pas mal.
12: En une soirée, le jeune joueur a conquis toute une région. À la fin du match, les supporters ont célébré ses débuts avec un clapping.
3: Et chez nous, un week-end 100% rugby, le tournoi international de rugby à 10 de La Roye. C'est l'association rugby de l'océan Indien, un événement très important pour les jeunes et qui réunit des talents de La Réunion, mais aussi de l'île Maurice et même de Mayotte, du rugby jeune à l'honneur. C'était à Saint-Pierre, Candice Vessier.
22: Pour ces jeunes présents au stade Casabona, c'est une occasion unique de se confronter à d'autres régions. Beaucoup de fierté pour ces adolescents passionnés du ballon ovale.
23: Bah franchement, c'est honorable parce que c'est vraiment bien de jouer et représenter du coup La Réunion. C'est cool.
24: Ça te permet de confronter un petit peu les niveaux. Comment ça se passe?
23: C'est vraiment, on peut comparer notre niveau comparé aux autres, c'est vraiment bien.
25: Ça me fait beaucoup apprendre, ça me donne beaucoup d'excitation parce que on est un petit pays et qu'on n'a pas beaucoup l'habitude de jouer dans d'autres pays comme ça, de faire de grands tournois comme ça.
22: 120 joueurs ont été sélectionnés pour représenter leur île. Les entraîneurs soulignent l'homogénéité des niveaux.
26: Là, sur les deux journées ici, que La Réunion et Maurice, on a un niveau qui est quand même assez homogène. C'est vrai qu'on avait les garçons de Mayotte qui étaient peut-être un petit cran en dessous cette année, mais ça ne veut pas dire que le niveau est plus bas là. C'est juste par rapport aux possibilités d'amener les jeunes et tout ça.
22: Pour participer à ce tournoi, les jeunes réunionnais ont validé des phases de détection, mettant en avant des profils pertinents.
0: On a fait deux sélections quand même homogènes. On n'a pas fait une grosse équipe et une petite. C'est donc

0: au Pas de Bellecombe, avec demain matin de belles éclaircies au programme, mais une petite fraîcheur, 8 degrés. Au lever du jour, Alexandre Marianne nous en dira plus dans son bulletin météo complet dans quelques instants. C'est la fin de ce journal. Merci de votre fidélité. Ne ratez pas dans quelques instants, en direct sur Antenne Rémion, les trophées Exo, Musique, Soleil. Une troisième édition co-présentée par Anaïs Daffreville et Christophe Bégère. Mais avant, regardez, je vous propose de plonger ensemble dans le bleu turquoise de Saint-Leu. Merci, excellente soirée sur Antenne Rémion.
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16: Bonsoir La Réunion, c'est un plaisir de vous retrouver pour votre bulletin météo. Je vous le disais, les nuages vont se dissiper sur l'ouest du département. En revanche, quelques averses sont attendues sur la moitié est de notre île. Des nuages portés par cette alizée qui faiblit légèrement la nuit prochaine. Demain matin, nous retrouverons aux premières heures du jour quelques nuages qui vont très vite se dissiper sur la façade est, laissant place à un soleil sur l'ensemble du département avant qu'au fil des heures, des nuages se développent à nouveau sur les reliefs avec quelques petites gouttes attendues sur les hauts du nord-ouest et des débordements nuageux vers la région de la Possession. Ailleurs, les éclaircies persistent, notamment sur les plus hauts sommets tels que le Pas-de-Belle-Combe-Jacob. Le vent de son côté reste présent demain avec 60 km/h sur le nord, 70 km/h sur la région de Saint-Joseph. Une mer qui reste agitée sur nos côtes avec la houle qui s'amortit progressivement. Et côté température, peu de changements. Demain, on commence par les minimales. 24 degrés demain matin sur le port, 11 degrés sur Petite-France et Sillaos, 8 petits degrés sur le Pas-de-Belle-Combe-Jacob. Côté maximale, peu d'évolution également, 27 à 30 degrés pour les littoraux, 20 degrés sur Petite-France, 22 sur Saint-Leu-Colimaçon et 18 degrés pour le Pas-de-Belle-Combe-Jacob. Et pour les prochains jours, lundi tout d'abord, une journée un peu plus humide avec des averses attendues sur la moitié est aux premières heures du jour. L'après-midi, ces averses se généralisent à l'ensemble des reliefs. Et mardi, un temps un peu plus sec avec des nuages qui s'installent tout de même l'après-midi sur les reliefs mais sans conséquence côté pluviométrie. Chez nos voisins de l'océan Indien, on retrouve quelques averses sur Plaisance mais du soleil sur Tananarive et sur Port Mathurin. On retrouve également du soleil à Johannesburg, mais quelques averses qui traînent sur Moroni et sur Mahé. On termine par l'Hexagone avec un ciel orageux sur Rennes, Tours, Strasbourg ou encore Lyon et Toulouse. Quelques éclaircies sur Marseille et Bordeaux, la maximale sur Strasbourg avec 24 degrés. Demain, nous serons le dimanche 10 mai. Nous souhaiterons une bonne fête au Solanges. La marée sera basse à 1h10 et le soleil nous quittera à 17h50. Tout de suite, retrouvez les trophées Exomusique Soleil. Bonne soirée sur Antenne Réunion.

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14: Hello! Alors des fois tu accueilles une copine pour un jour et puis bah ça devient les vacances en fait. Hein. Chez nous la porte elle s'ouvre et c'est tout. Hein.
15: Zoé, tu viens mettre la table?
14: Oui, j'arrive.
15: Ciao, ciao.
16: Hé, hey, ta copine a pris mon oreiller.
14: Bah t'as qu'à prendre ton oreiller de secours.
16: J'ai pas d'oreiller de secours.
14: Ah ouais? Et c'est quoi ça?
16: Quoi? Mais...
14: J'ai de nombreux dossiers sur vous, monsieur.

0: Est-ce que tes parents vont venir te chercher?
1: Je sais pas.
2: Maman, franchement, laisse-la tranquille, non? C'est pas un interrogatoire.
1: Non, je voulais juste savoir.
3: Salut.
4: Mais oh, ça va pas? La prochaine fois que tu touches mon sac, je casse ta console. T'as compris?
3: Pardon, pas fait exprès.

0: moi des parents. Pas de numéro où les joindre.
1: Tu sais, quand tu m'as demandé si Léana pouvait rester dormir une nuit, je pensais pas que ça durerait 3 jours.
2: Bah après, il y a le bac qui arrive, hein, donc on révise, c'est tout.
1: Vous révisez ? Vous révisez quoi ? Quelle matière ?
2: Bah tout, maman, enfin je sais pas, les maths, la physique, enfin...
1: Le théâtre ?
2: Bah je suis pas en option théâtre, mais...
1: Non, mais vous êtes des bonnes comédiennes, je trouve.
2: Je vois pas ce que tu veux dire. Bref, bon.
1: Tu révises, toi ?
3: Je redoublie, maman.
1: Allô, la CPE ? Oui, c'est pour Léana. Je me permets de vous appeler parce que c'est une très bonne copine à ma fille et qu'elle est chez nous depuis 3 jours et... Oui, voilà, Madame Rivière, la maman de Zoé. Vous dites qu'elle est en délaissement parental avéré ? Ah, d'accord. Oui, bien sûr. À 16h ? Très bien, bah j'attends sa visite. Ok, merci, au revoir.
4: Je peux savoir ce que tu fais là ? T'es sérieuse ? J'allais t'en parler, t'avais pas besoin d'appeler la CPE en fait.
1: Oui, bah écoute ma chérie, c'est très bien d'aider, mais c'est mieux de s'adresser aux personnes compétentes.
4: Ouais, et toi t'es toujours obligée de te mêler de ce qui te regarde pas, ce que je vois.
1: Bah oui.
4: Oui, bah oui.
1: Oui.
4: Ouais, super. Parfait.
5: Tu préfères qu'on discute ici ensemble ou à l'extérieur ?
6: Bah, on peut rester là, mais faudrait pas que ça...

0: Je...
1: D'abord, Madame Rivière, merci pour Léana.
2: J'espère surtout qu'elle n'aura pas de problème à cause de moi, quoi.
1: Tu n'as rien fait de mal. Vous avez fait ce que beaucoup n'osent pas faire, ouvrir une porte.
3: Et c'est bien normal.
1: Mais pour ce genre de situation, on a des solutions adaptées. L'accompagnement parental, le parrainage de proximité, et évidemment l'accueil d'urgence provisoire. Est-ce que ça vous intéresse?
2: Mais du coup, ça veut dire qu'on n'a pas besoin de la mettre dehors?
3: Mais non, bien sûr, ma chérie, on va pas la mettre dehors, on va l'accompagner.
4: Je peux l'accompagner, moi?
0: Personne t'a sonné, toi.
1: Concrètement, on part sur un accueil d'urgence. Léana m'a déjà fait part de sa volonté de rester avec vous quelques jours. On réglera toutes les formalités au bureau du relais familial, demain à 10h, si c'est bon pour vous.
2: Okay. Merci beaucoup, madame. Merci.
0: Mais concrètement, je suis censée faire quoi, moi?
1: On va remplir ensemble une fiche d'accueil qui dit où tu dors, qui t'accueille, comment on te contacte. On fera aussi une autorisation de soins, faire un point sur ta scolarité et un inventaire rapide de tes affaires.
0: D'accord.
3: Et moi, je dois signer quoi exactement?
1: Vous devez signer en tant qu'hébergeante pour l'accueil d'urgence.
3: D'accord.
1: Ça ne fera pas de vous sa responsable légale, mais votre aide est précieuse.
2: Si tu veux, je viens avec toi demain, comme ça tu seras pas toute seule.
0: Ok, mais dans ce cas-là, vous me posez pas trop de questions sur mes parents.
5: Non, chez les Rivières, pose question après. D'abord, nous mettons assiettes sur la table.
2: N'est-ce pas, maman?
3: Oui, merci, Doudou.
6: Hey. Je l'ai cueilli pour toi dans ma chambre. Oh,
2: merci. Et
3: bienvenue, Léana.
0: Oh, merci beaucoup.
2: Tiens, on va rester.
5: Bon, bah allons manger, non?
0: Kylian. Allez, à table.
5: Lève.
1: Je vous envoie la liste de documents à fournir. Rendez-vous demain à 10h. Merci pour votre accueil.
3: Reçu. Si quelque chose se passe ce soir, on vous appelle?
1: Oui, 24 heures sur 24. Même pour un doute.
3: Merci pour Léana.

0: creuse, je veux changer de famille.
1: Quoi?
0: Je veux changer de famille. Je sais qu'il y a une alchimie de ouf entre Léana et moi, mes frères. Elle me fait trop peur.
1: Mais c'est super ça, Kiki. Comme ça, après, je prends ta chambre.
0: C'est ma chemise, ça.
1: Évidemment que c'est ta chemise.
2: T'inquiète pas, Kiki. On va te garder.
0: Oh non, deux sœurs maintenant.
2: Allez.

0: Toutes les informations sur la préfecture de La Réunion et surtout sur ça que nous l'a causé dans cet épisode.
1: Les disponibles juste à TLA.
0: Oui, papa, juste à TLA. Ou en description, si vous êtes ici à nous sur les réseaux sociaux. Non, trop.
1: Cause bien, mon fils. Mon fils cause bien.
2: 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Ici, les plages de sable fin s'étendent à l'infini, bordées par un lagon aux eaux cristallines. Bellemare, avec ses kilomètres de blanc immaculé, vous offre deux visages, le calme absolu en semaine et la chaleur des barbecues familiaux le week-end, au son de la musique locale. Embarquez pour l'emblématique île aux cerfs, un joyau de végétation tropicale où le temps semble suspendu, que ce soit sur son parcours de golf de renommée mondiale ou sur ses plages secrètes. Plus au nord, la forêt de Brado vous attend pour une immersion totale. Entre ses ébènes centenaires et ses sentiers de vélo, c'est le refuge des oiseaux rares et des amoureux de tranquillité. De l'île au phare à l'île aux flamands, l'Est cultive une authenticité rare. C'est une destination de rêve pour ceux qui cherchent à se ressourcer dans un décor de carte postale entre luxe discret et nature sauvage.

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0: Yo Dan, comment ça va?
1: Du coup, c'est là ou même?
2: Soulé.
0: Bah dans ma loge, je relis mes fiches et Anaïs est en train de se préparer.
1: T'es bon, pas vu le l'émission?
2: Comment on sait, nous en place, non?
0: Mince, j'ai pas vu leur passer. Tu peux meubler un peu, tu mets un petit peu d'ambiance tant qu'on se prépare?
2: Ouais, pas de problème, c'est fait comme ça, mais en plus la manière qu'un frère à moi.
1: Ah
0: écoute, super, je le connais.
2: Ah là oui, c'est un gros surprise frérot, là oui.
0: Ah bah écoute, super frérot. Vas-y, mets le son, on se prépare, on arrive. Hein. À tout de suite. Anaïs, faut y aller maintenant. Hein.

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2: Kaf Malbar et DJ Dan ouvrent de main de maître cette troisième édition des Trophées Exo Musique Soleil. Bonsoir chers amis, bienvenue en direct sur Antenne Réunion et en simultané sur Exo FM pour cette troisième édition des Trophées Exo Musique Soleil. Bonsoir Anaïs.
3: Bonsoir Christophe, bonsoir La Réunion, j'espère que vous allez bien. Contente de retrouver Azote ce soir. Et ce soir, nous avons l'ambiance dans la salle, Christophe.
2: Une belle ambiance avec, pour ouvrir ce show, deux légendes de la musique réunionnaise que j'aimerais qu'on applaudisse chaleureusement. Kaf Malbar, DJ Dan, ils sont là ce soir. Deux anciens trophées d'honneur des Exo qui ce soir vont faire le show. Alors, c'est une belle histoire aussi d'amitié. On parle beaucoup de la famille KM. Je crois que Dan, pour la petite histoire, ça a été votre premier DJ.
4: Exactement.
2: Et la famille, c'est important.
4: Important.
2: Et en parlant de la famille, ce soir, on avait une pensée et vous avez eu une chanson pour lui rendre hommage. Applaudissements pour Babylusion, qui nous regarde depuis les étoiles. On lui dédie cette soirée. Kaf Malbar, mon cœur, Suelio en duo, c'est en tête des charts en ce moment, c'est votre nouveau tube qui cartonne. Et puis, on m'a dit qu'il y avait un documentaire en préparation.
4: Exactement, il s'appelle En Faut Pas Mal Staya.
2: En Faut Pas Mal, ça vous ressemble.
4: Exactement.
2: Le titre, ça, c'est le type KM.
4: En vivant en direct.
2: Vivant en direct, ça va parler de quoi?
4: On n'a pas longtemps et je pense que d'ici août, sera déjà sur la route. De toute façon, on les fait par le peuple et pour le peuple. Donc, mes espèces d'autres vont régaler Azote.
2: On vous retrouve dans quelques instants. Applaudissements pour KM et pour DJ Dan. On vous retrouve en coulisses et restez pas très loin parce que le galon, il est en compétition dans deux catégories ce soir. À tout à l'heure, les garçons. Ma chère Anaïs, ce soir, nous allons remettre 9 trophées ici sur cette scène. Et les artistes vont se produire en direct et vous allez recueillir en backstage leurs premières émotions.
3: Et oui, Christophe, 9 trophées ce soir, mais surtout la musique réunionnaise en lumière. Et les artistes en compétition, Issa chante pour Zot et c'est Zot à la maison qui devra voter pour le titre de l'année préféré.
2: À la maison, vous nous suivez sur Antenne Réunion, sur également Exo TV via Antenne Réunion Plus, en simultané sur Exo FM. Et bien sûr, vous commentez hashtag EMS 2026, cette magnifique soirée ce soir. Mais avant de laisser Anaïs retourner dans les coulisses avec les artistes, je voudrais qu'on accueille, comme il se doit, notre DJ de la soirée, DJ Kavens.
3: Faites le son, DJ.
2: Voici les catégories en compétition ce soir. Regardez à la maison. Ce soir, nous allons remettre la catégorie titre soleil. Nous allons également remettre la catégorie du meilleur duo. Nous avons rendez-vous avec la performance live de l'année. L'artiste découverte orange sera également révélé ce soir. La catégorie clip, le groupe de l'année, l'artiste masculin et bien sûr l'artiste féminine de l'année. Mais vous le savez, la catégorie reine, c'est la catégorie titre de l'année. Et pour cela, c'est vous seul à la maison qui pouvez faire la différence ce soir en votant pour votre artiste préféré via ems.re, comme Exo Musique Soleil. Vous allez sur le site ems.re et vous votez pour les titres qui sont en compétition ce soir. Allez, on vous les donne, regardez. Voici les titres en compétition. Il y aura Segaël, Ravas Paloguep, Dis-moi, MC Box, Calypso, 1-1-1, SSK Iron DJ Dan, La Piraterie, Karozif et Big Da, Abou, KVN, Continuez Garder, Maiko, Suive à Moins, Quentin et Rachel, Hakuna Matata, Léa Tchouros et Algéric. Et il y a 2 billets d'avion à gagner pour Paris avec notre partenaire French Bee. Alors bonne chance à toutes et à tous ce soir. Nous allons commencer par le premier trophée. Nous allons remettre un premier trophée, catégorie titre soleil. Et pour ce trophée, il nous fallait quelqu'un qui maîtrise bien le son du soleil. Lui, depuis ses débuts, il vit une ascension véritablement fulgurante. Il maîtrise de main de maître les sons du soleil puisqu'il allie le zouk, le sega, le maloya et la pop urbaine à merveille. Il est de retour sur son île pour un tout nouveau concept à la rencontre de ses fans. Je vous demande d'accueillir, on ne le présente plus, Mickaël qui est avec nous ce soir. Yo ! Le voilà les amis ! Faites du bruit! Salut Mickaël! Mickaël est avec nous en direct sur Antenne Réunion, en simultané sur Exo FM. Une musique toujours pleine. J'adore la casquette.
0: Je kiffe bien.
2: Ah, je suis à deux doigts de la prendre.
0: Ah, t'es conçu pour vous-même, ça.
2: Bon, Mickaël, la musique Soleil, ça vous connaît bien. La Cigale en 2022, le Zénith en 2024. Vous avez rempli ces salles nationales avec votre musique. Mm-hmm. Quel accueil est fait à la musique de La Réunion, par-delà la mer? Chaleureux?
0: Oui, toujours.
2: On va allumer le micro, c'est mieux pour un chanteur d'avoir un micro allumé.
0: Et
2: voilà, et yes.
0: Toujours, hein, toujours, la musique des îles en général, en ce moment, il prend une vraie ampleur au-delà de La Réunion, au-delà des îles, au-delà de la métropole, même, il dirait, dans le monde entier, il entend parler beaucoup de La Réunion et partout ailleurs. Donc, notre musique n'est pas richesse, n'est pas puissance, et il pense que le monde y commence, capte.
2: Et la musique, à travers les artistes réunionnais, fait connaître notre île, évidemment, un peu mieux. Et je vois que sous la casquette, il n'y a plus les dreads. C'est fini. J'ai vu sur les réseaux, vous aviez dit, ça, c'est la liberté. Je me suis demandé, est-ce qu'on vit encore, Mickaël?
0: Ils vivent plus que jamais.
2: Ouais. Oui. Grâce à la musique?
0: Grâce à tout, grâce à l'amour, surtout.
2: Grâce à l'amour?
0: Oui, bien sûr.
2: On n'en dira pas plus, les filles. Le nouveau concept de Mickaël, ça s'appelle Session Pays. On va en voir quelques images réalisées par Lucas David. C'est quoi le principe? À la rencontre des fans, déjà?
0: Un pique-nique avec mon bon fan. Il m'y fait découvrir avec mon bon nouveau titre.
2: Et découvrir la Réunion aussi, dans toute
0: aussi,
2: sa richesse.
0: Nous essayons de mettre en avant au maximum le décor, notre paysage, notre culture.
2: Applaudissements pour Mickaël qui est avec nous ce soir. Et nous allons ensemble remettre le titre Soleil de l'année. Je vous laisse prononcer la première phrase rituelle.
0: Dans la catégorie titre Soleil, les nommés sont...
1: Titre Soleil. Quentin et Rachel, suivent à moins. Morgane, pour couer ou plaire. C'est Gaël, ravasse pas le guêpe. KVN, à bout.
2: Quatre nommés ce soir dans la catégorie titre soleil. Nous allons maintenant ouvrir l'enveloppe. Mickaël, c'est à vous. Alors,
0: le ou la gagnante de la catégorie titre soleil cette année, c'est mon gars KVN
2: ce soir remporte le titre soleil.
1: Titre Séoul, il y a deux ans, KVN revient début décembre 2025 en exclusivité sur Exo FM avec le titre À bout, un titre Sega qui a enflammé les fêtes de fin d'année et qui lui offre aujourd'hui le trophée du titre soleil.
2: Applaudissements pour KVN. Venez par ici, KVN. Les amis, ce soir, c'est aussi le trophée de la casquette. Je sais pas laquelle, je vais piquer, KVN. Voilà, trophée titre soleil. Et c'est le titre soleil, on l'entend. C'est aussi le trophée du Sega. Vous avez su remettre, non pas au goût du jour, mais donner au Sega une nouvelle ampleur, une nouvelle impulsion. C'est ce qu'on vous dit souvent.
5: Ben, je pense que c'est ce qu'il faut un peu. Dans un monde ça aujourd'hui, nous entend beaucoup plus de musique d'ailleurs. Et ben, pour moi, c'est un plaisir de faire perdurer ce Sega-là que nous aimons tant ici, dans le monde entier.
2: Qui c'est que vous remerciez ce soir? Qui est derrière ce titre, ce succès? À qui vous le devez, mis à part le public?
5: Ben, déjà, mon famille, un grand big up à ce monsieur que nous appelons Maïzo Aliala. Et ben...
2: Votre titre est sorti officiellement le 31 décembre, mais en exclusivité sur Exo. La radio, c'est important pour commencer à percer?
5: Oui, c'est important, mais après, je pense qu'il ne faut pas se baser là-dessus. Genre, faites votre truc, kiffez votre moment et travaillez. Un jour, ça va m'arracher tôt ou tard.
2: La jeunesse de La Réunion, les artistes de La Réunion sont présents ce soir. Applaudissements pour KVN, titre merci. Soleil de l'année. Les garçons, on va retrouver Anaïs, qui est dans le public. Et Anaïs, dans le public, elle est avec quelqu'un qui est en compétition dans le titre de l'année. Logiquement, que me dit-on à l'oreillette? Est-ce qu'on a Anaïs en duplex qui, logiquement, devrait être avec Léa Tchouros? Oui. Est-ce que c'est bien ça, les amis? Oui,

0: Non, Anaïs est en train de se déplacer. On va meubler un petit peu les garçons le temps qu'Anaïs se place. KVN, j'avais une petite question pour vous. On m'a dit que vous aviez baigné dans la musique, que le Sega, c'était une affaire de famille.
1: Oui, c'est ça, effectivement. Ben, depuis petit, j'ai commencé à jouer de la batterie avec mon papa et tout. Mon papy jouait avec les Amis des Îles. Donc oui, c'est depuis petit que je baigne là-dedans.
0: Vous avez fait un titre ensemble, il paraît, tous les deux.
1: C'est ça.
0: C'est sorti hier. Comment il s'appelle, Mickaël, ce titre?
2: Serre à moins.
0: Et si on se serrait tous les trois? Applaudissements pour KVN. Serre à nous. On retrouve Anaïs. Elle est prête, ma sirène. Vous êtes avec Léa Churros.
3: Eh oui, avec Léa. Léa, comment il est?
4: Madame.
3: Léa. Alors, Léa, plutôt team stress ou confiante ce soir?
4: Mais juste bien. Mais entre les deux. Mais juste content d'être là avec tous les collègues, tous les amis. Et c'est un beau plateau, donc voilà, avec EXO. Hein.
3: Donc voilà, prête, parée pour ce beau show. Et le public réuni, quoi il représente pour vous?
4: Ben, on va dire que ben, le public réunionnais, c'est simplement les personnes que la mettent à nous sur un piédestal depuis depuis 4 ans maintenant. Et du coup, me remercie à eux du fond du cœur parce que pas à tous, ça va. On a toujours réunionné avec un drapeau comme un « Hey !»
3: Et justement, petite question pour ton année 2025, Léa. 2025, quoi là apprendre à vous? S'il fallait résumer ton année.
4: On va dire que moi, je pense que l'année 2025, pour moi, c'est la patience, c'est le renouveau et beaucoup d'amour.
3: Beau message, en tout cas. Et s'il fallait remercier quelqu'un ce soir, si tu regardes la caméra, tu remercierais qui, Léa?
4: Ben, moi, c'est simple, mon duo de toujours, en vrai de vrai, moi, j'y colle Henrik, que est là depuis le début avec moi, que l'a jamais lâché à moi, c'est le seul qui était là du début et m'espère jusqu'à la fin. Donc, gros big up, mon compositeur, mon guitariste, mon meilleur camarade, Magical Henry, big up.
3: Merci Léa Churros.
0: Merci beaucoup, les filles. Merci beaucoup, Anaïs. Merci à Léa Churros, qu'on retrouvera évidemment tout à l'heure. Vous le savez, tout au long de cette soirée, les artistes en compétition au titre de l'année vont venir défendre leur titre en live sur cette scène. Et pour ouvrir le bal, c'est une véritable queen que nous accueillons. Elle n'était pas là l'année dernière puisqu'elle attendait un heureux événement. Mais depuis, la guêpe a fait son nid, les amis. Et elle vous aura prévenu, ravasse pas le guêpe. On accueille tout de suite, catégorie titre de l'année, c'est Gaëlle, sous vos applaudissements. Ravasse pas le guêpe.
5: Bonsoir. La Réunion, pas besoin de dire comment il fait, d'être connu, faut taper la main, allez bon? Tapez fort.

0: Merci beaucoup.
1: Ségaëlle, ce soir, est en compétition. Applaudissements pour Ségaëlle. Elle vous aura prévenu. Qui sait, ça va manger la soupe avec la purée. C'est pas moi. Enfin, je sais pas, on verra. À vous de voter pour votre chanson préférée ce soir. Regardez, voici les chansons qui sont en compétition. EMS.RE. Vous allez pouvoir voter pour Ségaëlle, évidemment, qui viennent chanter « Dis-moi, MC Bock, Excalypso, 1-1-1, SS Skyron et DJ Dan, La Piraterie de Carosif, Abou, KVN ». Continuez, gardez Maïko, suivez à moi Quentin et Rachel, Hakuna Matata, Léa Tchouros et Algérique. N'oubliez pas que si vous votez ce soir, vous jouez également pour remporter 2 billets d'avion aller-retour pour Paris. Bonne chance à toutes, bonne chance à tous. Allez, tout de suite, nous allons remettre un deuxième trophée. Trophée dans la catégorie duo. Mais avant cela, nous avons rendez-vous avec Anaïs qui a pu choper, je pense, Ségaëlle dans les coulisses. Anaïs, êtes-vous bien avec la guêpe?
2: Et oui, je suis avec la guêpe Ségaëlle, effectivement. Et Ségaëlle, vous êtes en compétition ce soir avec Ravaz Baloguêpe. Est-ce que c'est un moment fort pour vous ce soir?
3: C'est un moment très fort. Après, j'ai envie de dire que ce n'est pas une compétition pour moi parce que ce soir, toutes les artistes que les dans ma catégorie méritent de gagner. Nous toutes nous connaissons comment les dieux à la musique. La musique, il lève pas un matin, il fait pas, ça fait un son, non. La musique, il fait en nous, ça. Et nous ne devient pas artistes, nous les nés artistes. Donc, pour moi, ce soir, c'est une soirée où nous célèbre la musique, nous célèbre notre passion.
2: Waouh. Et quel message vous l'avez voulu faire passer à travers ce titre, Ségaëlle?
3: Quel message?
2: Ravaz pas le game.
3: Ben, agace pas moins. Fais pas nier avant moi, quoi.
1: Ne la chauffez pas, gentil, ne la chauffez pas, ça risque de partir. Hein.
2: Et justement, un dernier message pour cet soutien à vous.
3: Il voudrait dire Zot du fond du cœur, merci infiniment. Parce que si Zot n'était pas là, ben, Ségaëlle, peut-être qu'il n'existerait pas. Et c'est Zot qui donne à Molagnac pour continuer à chaque fois. Et c'est vrai que la musique, c'est un monde de paillettes, mais c'est un monde où nous rencontrons beaucoup de difficultés aussi. Et il fait 21 ans cette année que nous essayons de tenir ensemble. Je ne connais pas combien de temps encore m'a tenir, mais j'espère que les personnes étaient là avant. Ça t'y arrive maintenant, mais sera là encore demain.
2: Merci Ségaëlle. En tout cas, c'est un très très joli show et on te souhaite une belle soirée.
3: Merci
1: tout. Merci beaucoup Anaïs. On vous retrouve tout à l'heure pour d'autres artistes, d'autres prestations et tout de suite catégorie duo. Alors pour remettre la catégorie duo, il nous fallait un duo emblématique de ces trophées Exo Musique Soleil. Ils ont présenté la première édition et ils sont là ce soir. C'est un duo Antenne Réunion Exo FM. Je vous demande d'applaudir Florence Cellier et Hakim qui sont là ce soir. Ils sont là. Waouh, la classe à Dallas. Wapa, wapa, wapa, wapa. Hop, hop, hop, hop, hop. Allez, venez vous mettre ici. Bonsoir tous les deux, bonsoir Florence, bonsoir Hakim.
4: Bonsoir Christophe.
1: Ça
4: bonsoir
1: fait plaisir de vous voir là, Florence.
4: Et bien, plaisir partagé, nous sommes contents d'être là avec Hakim.
1: Ouais. Bon, dites donc, de beaux souvenirs Hakim de cette première édition, vous vous rappelez les trophées?
5: Je suis en train de penser, me dit Florence, imagine si on avait ça là, mais t'es fine fond, t'es là direct, c'est incroyable. Merci quand même de vous applaudir, merci. Applaudis à Zat s'il vous plaît parce que...
1: Il y a un beau public ce soir.
5: Cette émission, si existe, c'est grâce à Zat. Et midi, tous les chanteurs, tous les artistes, toute la musique, tous les artistes rayonnés, merci!
1: On voudrait l'inventer, on ne pourrait pas, c'est Hakim.
4: Mais oui, c'est Hakim.
1: Évidemment, Florence, vous aimez la musique. Non, on a fait non. Quelques émissions musicales ensemble,
4: oui, c'est
1: vous rappelez?
4: C'est vrai, Ronstar. Vous avez même poussé la chansonnette.
1: J'ai même poussé la chansonnette.
4: Je chante bien.
1: Des fois, je danse un petit peu.
4: Oui, aussi, bon, pour la danse.
1: Vous avez la musique tous les jours,
4: tous
1: dans
4: les
1: la
4: jours.
1: Tête?
4: Tous les jours, oui.
1: Hakim, évidemment, c'est tous les jours. Surtout le matin, hein, oui. 5h-9h, Hakim, c'est ça?
6: Il lève grand matin, puis 3h30 debout, et puis bon, on est parti, je crois.
1: On est parti. Qui c'est qu'à l'enveloppe?
4: C'est moi.
1: C'est vous? C'est vous qui prononcez la phrase rituelle?
4: Oui.
1: Allez, on y va, Florence.
4: Dans la catégorie duo de l'année, les nominés sont...
7: Meilleur duo, Léa Tchouros et Algérique. Calypso et MC Box.
8: Dis-moi si tu m'aimes.
7: Quentin et Rachel. Lil Joe et Claudie.
1: Voilà pour les 4 duos nommés ce soir. Eulalie nous a apporté le trophée. Merci Eulalie d'être avec nous, qui ce soir, notre charmante hôtesse, va nous apporter le trophée qui sera remis au gagnant. Qui nous donne le nom du gagnant en ouverture de l'enveloppe ce soir? Hakim
4: et
1: Florence.
4: Tous les deux,
1: tous les deux, allez-y.
4: Allez. le duo de l'année. Vas-y, Hakim.
6: Le duo de l'année, Léa Churros
4: et Algérie.
1: Léa Churros, Algérie. Venez me rejoindre.
7: Les habitués de la scène des trophées, mais ils ont surpris leur public avec un EP, Hakuna Matata. Une hymne à la fête, à la joie et à la bonne humeur. Une belle définition ce soir pour le

0: leur côté. Le Festival de Cannes, c'est rien du tout. Applaudissements pour Léa Tchouro, c'est Algérique, s'il vous plaît. Venez ici, venez ici. Comment ça va? Ça va, Léa? Et vous êtes assortis tous les deux. Magnifique. Venez me rejoindre, venez, venez ici, venez, hop, on échange, comme ça, on va dire un petit mot aux copains d'Allon, on va prendre le micro de notre ami. Est-ce que c'est une histoire d'amitié que vous chantez? Est-ce que c'est la chanson de l'amitié, Léa?
1: C'est clairement ça, parce que Zotikon, nous deux, nous fait la musique pas comme ça à la base. Et le vrai que nous a juste amusé à nous, c'est une chanson qui reflète vraiment notre amitié dans la vie de tous les jours. On est un peu foufou, nous deux lits.
0: Un peu foufou?
1: Ouais.
0: Non, mais pas du tout.
2: Et on peut dire la taille.
0: Ce garçon est sage. Qui est Pumba? Qui est Timon?
2: C'est Pumba.
0: Allez, Pumba?
1: Il voit pas?
0: Mais Pumba, pas du tout, du tout, du tout. Bon, Hakuna Matata, c'est profiter de la vie. Profiter de la vie, est-ce que profiter de la vie, c'est ça? C'est partager la musique avant tout, mon cher Algérique?
2: Exactement. La musique est très, très belle. Mais quand on partage ça avec un monde qui vous porte énormément de cœur, à moins... En vrai, de vrai, cette mission est à nous. Elle a une carrière, mais que notre amitié dure plus longtemps que notre carrière, en vrai.
0: Ça, c'est un très, très beau message. Algérique et Léa Tchouros, EP de 7 titres avec des invités. Il y a Mickaël, il y a Pixel, il y a beaucoup de monde sur cette EP. La musique, ça se partage aussi avec les copains.
1: Bien évidemment, c'est pour moi, c'est le truc le plus important de la musique, c'est de partager. Et il est vrai que nous, comme nous l'avions un EP, que nous avions 5 titres du coup dedans, ben, il est vrai que nous l'avons voulu absolument partager avec notre bonne collègue réunionnée, c'était important pour nous. Et mais j'espère que les gens l'ont kiffé, parce que nous, on l'a kiffé ça.
0: On applaudit le duo de l'année et on peut leur remettre le trophée quand même. Voilà, Hakim. Allez, allez, prends le duo. Vous coupez au milieu, vous partagez. Restez avec nous, Algérique, reste avec nous. On va retrouver... On va retrouver Anaïs qui, logiquement, est avec une grande fan de musique. Mais bon, elle est fan, c'est un peu facile, elle est fan de son garçon. Écoute, bah oui, fan de son garçon. Vous êtes où, Anaïs?
3: Je suis ici, Christophe.
0: Ah.
3: Et oui, je suis avec la maman de MC Box. Comment il est, la maman de MC Box?
4: Très bien, merci. Voilà, très bien.
3: Vous passez une bonne soirée, déjà?
4: Super, super soirée, avec une ambiance extraordinaire.
3: Est-ce que vous vous souvenez du moment où ça, où l'a compris, que...

0: MC Box et de Ça fait la musique.
1: Oui, ben juste après son bac, j'ai vu qu'il n'aurait pas fait d'autres études que ça. Hein. Enfin, il avait voulu, il a commencé un peu, mais même avant, je dirais, hein, ça fait longtemps que sur ses textes, sur ses cahiers de français, ben à l'Ardère, il y avait ses textes, quoi. Hein.
0: D'accord. Et ce soir, il est en compétition. Quel message, Ounena pour Diali, là, Lisa chanter dans pas longtemps.
1: Je lui souhaite de réussir, de gagner, mais il y a tellement d'artistes super et avec des talents vraiment importants que bon, voilà.
0: Allez, le dernier mot de la fin pour MC Box, Maman de l'Homme.
1: Oui, en tout cas, merci à ExoFM et à Antenne de nous avoir invités et de mettre MC Box et les autres artistes en l'air, quoi.
2: Merci beaucoup. Allez, elle est fair play quand même, maman, hein. Elle a mis quand même un petit peu la pression aux garçons. Hein. Allez, catégorie titre de l'année, évidemment, il est en compétition. C'est un duo exceptionnel ce soir. Ce sont deux têtes d'affiche. Lui a été nommé disque de platine. Elle est disque d'or avec Corps à Corps, son premier tube. Ce soir, ils mélangent leurs voix dans un titre que vous avez évidemment plébiscité. Est-ce que vous le ferez de nouveau ce soir? Ils allient leur voix pour MC Box, Calypso, Dis-moi.

MC Box et Calypso, un duo rempli d'amour. Et c'est l'amour du public, bien sûr, ce soir qui fera la différence. Si vous voulez voter pour MC Box et Calypso, rendez-vous sur ems.re. Allez, on voit ensemble les artistes en compétition. Regardez, en 1, il y avait Segaël Rabaspaloguep, Dis-moi, MC Box et Calypso, 111, SS Skyron et DJ Dan, La Piraterie, Karosif et Big Da. Vous avez aussi Abou, KVN,

0: tu as mangé pour Christophe ou pas?
1: Oui, après l'émission.
2: Ah oui, on m'a dit que c'était 9h-13h, hein, mais j'appellerai. Hein.
0: Voilà, monsieur Miam.
2: On va retrouver Anaïs, les amis, qui est en coulisses. Anaïs, qui est avec, eh ben oui, ceux qui viennent de chanter, Calypso et MC Box, Anaïs.
3: Et oui, un beau duo à côté de moi, là. Comment il est, alors? Comment tu te sens, Azote, là?
4: Ça va super. Toi?
5: Très bien, très bien.
3: Très bien. Après cette performance, franchement, il voit Azote et il brise, Azote 2. Vous avez une belle amitié, quand même, non?
4: On s'entend bien, ça va.
5: Ouais, ça va.
4: Ça va, on se supporte.
3: C'est qui les fans de qui, là?
5: Non, en vrai, moi, j'aime beaucoup Calypso. Ouais. Et elle aussi, elle aime beaucoup.
4: J'écoutais voilà. MC Box avant même de faire de la musique. Donc,
5: voilà.
3: Très bien. Et justement, ce soir, vous allez en compétition. Est-ce que vous avez un message pour votre public, là, tout de suite?
4: Eh bien, j'espère que vous avez voté pour nous. Si c'est le cas, en tout cas, merci beaucoup.
5: Bah, suivez votre cœur. Et voilà, let's go.
3: Et c'est toujours possible de voter pour vous. Donc, n'hésite pas, dis-moi en compétition. En tout cas, merci.
2: Anaïs, merci à vous trois. Ils sont en compétition ce soir, bien sûr, pour un trophée, comme on vous le disait. Il y a 9 trophées ce soir. Mais, Laurent, vous tenez chaque année à remettre un trophée d'honneur qui récompense une personnalité de la musique de La Réunion.
0: Tout à fait, Christophe. Déjà, je voulais juste dire une première chose. C'est que je vais remercier d'abord les artistes. Tous les artistes locaux qui sont là ce soir, parce que je voulais juste vous dire, la scène locale de l'île de La Réunion aujourd'hui, c'est vous. C'est vous qui la tenez, c'est vous qui attirez les mondes, c'est vous qui êtes là. Vraiment, déjà, pour ça, je vous dis merci, parce que vous êtes la relève pour tous les trophées d'honneur qu'on a remis. On a remis d'abord à CAF Malbar, on a remis à DJ Dan. Et là, cette année, on voulait aussi remettre... C'est pour ça que Ricardo il est avec moi, parce qu'il adore le Sega. Et du coup, on avait envie d'aller vers le SEGA cette année.
2: Ce soir, nous avons rendez-vous avec le SEGA. Nous avons rendez-vous avec plus de 35 ans de carrière, avec une femme qui a marqué de sa présence, de sa voix et de ses titres, la scène SEGA de La Réunion. Voici ces quelques images et juste après, on la retrouve en direct, ici même, sur la scène. Regardez.
6: Salut, Lara. Oui, c'est moi.
7: Ce soir, les trophées Exo Musique Soleil rendent hommage à une grande dame du SEGA, Chantal Ivara.
6: Ah, mais ma comment santé depuis mon lycée. M'a fait la chorale, c'est mon frère, il appelle à moi. Elle dit, ma tante, je connais, t'aimes chanter, t'aimes écrire là. Elle a fait un groupe, genre. Et là, après, elle a fait un groupe magnan.
8: Pour moi, maman, c'est la diva du SEGA. Pour moi, il est un modèle et il aimerait être comme lui. Des fois, même quand on est parmi les artistes, en fait, Banaïd Zaouté, franchement, il admire votre maman. Votre maman l'aide à moi, votre maman la soutient à moi. Et ça, me trouve les gaillards parce que moi, maman la marque quand même. D'autres artistes, d'autres musiciens, ben, merci infiniment.
7: Magnan, c'est le groupe de SEGA incontournable de ces 35 dernières années. Des chansons qui racontent la vie de tous les jours, marquées par l'écriture spontanée de Chantal.
6: Et puis, moi, la plupart des chansons que j'ai marché, hein, des chansons comme elle a écrit. Tout de suite.
8: Quand j'étais petit, maman t'aime enregistré. Donc moi avec Emeline, t'aime fait la radio. Qui sait, c'est peut-être pour ça Zod, il fait l'horoscope. Hein. Et à chaque fois, maman des fois, elle était gronde à nous. Elle était pas contente avec nous. Parce que là, maman est trouvé la mélodie, là, maman il chante. Après tout d'un coup, coucou, c'est nous, la radio FFS.
6: Mais il mettait de ma main et ses filles. Mais là, deux femmes, trop beaux qu'ils ont là. Ben j'ai les jumelles, hein. Emmanuel.
7: Une histoire de famille qui continue à s'écrire grâce à ses filles, Emmanuel et Émilie. Deux filles qui accompagnent leur maman jusqu'à la scène mythique du Théâtre Saint-Gilles.
6: Pour ma première fois, on est fait Théâtre Saint-Gilles. On attend pas nous parce qu'on a autant de monisiens. Ils payent pour nous, à nous, surtout. Ah, là, t'es joli. Ah, ça a beaucoup fait à Théâtre Saint-Gilles jusqu'à maintenant. Parce qu'au début, tu fais pas vraiment du Théâtre Saint-Gilles.
7: Chantal Ivara entre dans l'histoire ce soir. Première femme à recevoir un trophée d'honneur.
6: Je tiens à remercier mon public parce que j'ai pas d'autre aujourd'hui là. On n'est pas là. La team tient à remercier à mon public.
2: Ce soir, en direct sur Antenne Réunion, Chantal Ivara, mesdames, messieurs. Venez nous rejoindre, Chantal, une grande dame de la chanson, une grande dame de la musique réunionnaise. Le SEGA à l'honneur, la tradition, l'engagement pour une musique. Viens, ma Chantal, on est tous là pour toi. Allez!

0: Viens à côté de moi, ma Chantal, viens à côté de moi. Viens, oh là là là là, ça ce sont des larmes de bonheur. Des larmes de bonheur, applaudissements chaleureux pour Chantal. Qu'est-ce qui se passe? Qu'est-ce qui se passe dans la tête là?
1: Merci.
0: Ça c'est un merci qui vient du cœur. Chantal, ce soir, c'est une grande partie de la musique réunionnaise, mon cher Laurent.
2: Oui, tout à fait. On voulait récompenser Chantal Ivara parce que le groupe Magnan, c'est un groupe mythique à l'île de La Réunion. Il est là depuis des années et puis elle a fait de la transmission aussi à ses deux filles, Emmanuel et Émilie, à qui on pense très fort aussi ce soir. Et donc, nous t'ai fait récompense à vous, Chantal, parce que vous l'avez un pilier pour la musique locale. Vous l'avez fait beaucoup pour les chanteuses à l'île de La Réunion. Merci pour tout ça, Chantal.
0: Et on applaudit à côté de Chantal, ses tantes Zézette. Tati Zette qui était, on va prêter le micro à Tati, qui va nous parler un petit peu de Chantal également. Chantal, vous avez chanté avec Magnan, vous avez été aux côtés de Tati pendant des années.
3: Oui, pendant des années. Moi j'ai commencé, j'avais 12 ans, il n'y avait pas la législation sur les enfants à ce moment-là, donc on pouvait faire la scène. Les grands frères et les grandes sœurs nous emmenaient sur la scène, et du coup, au fur et à mesure, c'est devenu un groupe professionnel malgré nous. À notre grande surprise. Et du coup, ben, ça continue. Maintenant, il y a la relève, Emmanuel avec Émilie.
0: Et Chantal a toujours porté cette énergie, cet engagement sur scène.
3: Elle a toujours porté l'énergie du groupe, mais aussi de sa famille, de ses frères et sœurs. Parce que c'est l'aîné d'une grande fratrie quand même. On n'est pas trop nombreux, on est juste à 12. Donc,
0: Oui, ça va. À 12, on peut faire un petit groupe déjà, on peut s'amuser.
3: Ça fait du monde.
0: Bon, Chantal, la famille, c'est une de vos plus grandes fiertés après la musique ou avant la musique?
1: Les deux.
0: Les deux, la famille et la musique. Et je sais qu'Emmanuel est en route puisqu'elle était du côté d'une fête. Elle était en train de chanter. Elle va venir vous faire un gros bisou. On applaudit Chantal qui, ce soir, c'est pas trop lourd le trophée? Non, ça va? Allez, Zette, porte le trophée quand même, parce que ça commence à devenir lourd. Chantal, il y a une bonne nouvelle pour vous, c'est que, comme le dit ta chanson, « L'est pas fini ». Et ce soir, « L'est pas fini », dans un coup, maman, et dans un coup, allez, hoppa, hoppa, hoppa, hoppa, hoppa. Les trophées Xo Musique Soleil, les amis, c'est pas fini. On se retrouve dans quelques instants en direct. C'est la grande fête de la musique, des artistes, de la tradition. Et vous à la maison, évidemment, vous vivez ce grand moment de bonheur avec nous. On applaudit Chantal Ivara. Et on se retrouve à tout de suite en direct sur Antenne Réunion et en simultané sur Exo.
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2: On se retrouve en direct. En direct sur Antenne Réunion, les amis. Bienvenue à vous. Nous sommes en direct sur Antenne Réunion, Exo TV via Antenne Réunion Plus. Également en simultané sur Exo FM. Ce soir, ce sont les trophées Exo Musique Soleil. Nous remettons 9 trophées. Et vous le savez, il y a une catégorie reine. C'est Ah, mais vous voilà, vous. Vous arrivez comme ça, comme une fleur. Applaudissements pour Anaïs qui vient me rejoindre. Mettez-vous ici. Allez, j'étais en train de dire à Anaïs que nous allons remettre les trophées ce soir, 9 trophées, mais qu'il y en a un qui est entre les mains du public.
3: Et oui, c'est le trophée du titre de l'année et c'est Zot, le public, que devra voter depuis chez Zot.
2: On va tout de suite regarder avec les téléspectateurs les numéros et les titres qui sont en compétition ce soir sur ems.re. Regardez. On envoie tout de suite, si on veut voter pour Léa Tchouro sur Segaël, c'est le 1, ravasse pas le guêpe. Dis-moi, MC Box, qu'on a entendu avec Calypso, c'est le 2, 1-1-1. SS Kyron et DJ Dan, c'est le 3. La piraterie, Carosif, c'est le 4. On a également Abou, KVN, le 5. Continuez garder Maïko, c'est le 6. Suivez à moi le 7 avec Quentin et Rachel. Et puis Léa Tchouro, c'est Algérique. Hakuna Matata, le 8. Il y a toujours un billet d'avion à gagner, les amis. Bonne chance à toutes et bonne chance à tous. Alors, j'espère que nos artistes suivants vont venir sur le plateau. Ils vont arriver dans quelques instants, puisque tout de suite, nous avons, ma chère Anaïs, non pas un, mais 2 artistes en compétition. Évidemment, c'est un duo hors du commun. Un projet qui a surpris tout le monde, qui a surpris même leurs amis de la scène réunionnaise. Ce sont 2 artistes qui chantent et qui écrivent leur fierté d'être réunionnais. Alors ça, on ne peut qu'aimer, avec pour la première fois un invité surprise. C'est en direct sur Antenne Réunion. On le fait ensemble, le truc. Allez. On a essayé de répéter, vous allez voir, mais c'est pas très calé. Hein.
3: On a essayé.
2: DJ Dan, SS Kyron, 1-1-1. Pas mal. C'est parti.

0: SC Skyrun et DJ Dan. Mets ton point en l'air si on est d'accord. Ils sont en compétition ce soir pour le titre de l'année. Et vous le savez, à la maison, c'est vous qui faites la différence avec ce titre de l'année. C'est vous qui votez pour votre artiste préféré sur ems.re. On revoit les artistes pour lesquels vous pouvez voter ce soir. Allez, c'est Gaël, ramasse pas le Gap, c'est le 1. Dis-moi, MC Box, Calypso, le 2. 1-1-1, on vient de les entendre. C'est le 3, la piraterie dans quelques instants. Carozzi fait Big Da, c'est le 4. À bout de KVN, le 5. Continuez garder Michael, le 6. Suive à moins, Quentin et Rachel, le 7. Hakuna Matata, Léa Churros, c'est le 8. N'oubliez pas que ce soir, il y a quand même 2 billets d'avion à gagner. Ah ben oui, pour vous à la maison. Si vous votez, évidemment, pour le titre de l'année. On va retrouver en coulisses, j'espère qu'Anaïs a chopé dans les backstage nos deux amis ce soir. Anaïs, est-ce que vous êtes en compagnie des fous furieux qui veulent mettre le feu sur la scène?
1: Eh oui, banalé que moi. Comment il est? Comment tu ressens là? Je l'ai un peu à chaud là. On entend? Ouais.
0: Alors, je ne sais pas si on entend à la télévision notre ami, mais voilà, passez-lui le micro.
2: Il y a deux tests. Ouais, bon. Bah déjà, merci tout le monde depuis un moment ici, tu vois. Et puis là, nous est un moment où ça nous est vraiment proche de ce que nous fait sur la scène, c'est-à-dire en satisfaction, en termes d'énergie, en termes de. On a besoin de poser la question est-ce que nous les filles d'être créoles, nous les créoles, est-ce que c'est telle couleur, telle couleur, nous les la couleur, donc nous assumons entièrement cette nous les. Et il veut dire un peu tout ça. Et grand merci vraiment, cette légende à côté de nous là, parce qu'il a compris justement depuis des années. Il a été là et puis il est là dans la modernité et aussi toujours là dans les histoires de notre culture, c'est ça, il plaît beaucoup. Donc grand merci cette légende là, s'il vous plaît. Un maximum de bruit, s'il vous plaît.
1: Et justement, on met pas ça au micro. Quoi on a à dire pour cet événement et surtout sur cette belle nouvelle génération que ben, est en train de faire le show ce soir?
3: Ben, ça, c'est mon content, mais ça, c'est notre victoire à la musique à nous, la Réunion. Ben, Big Up, XOFM, qui est en train de Réunion. Enfin, écoute, les autres dans la salle, n'ont rien quoi. Et voilà. Ah, nous, on a aussi la Réunion, on a ça. Et même, du coup, bon, l'artiste, la Réunion, il est une nouvelle génération. Et il me dit pas, mais les vieux aussi, hein, Dan n'a pas trop vieux, il n'a pas rien à faire. Nous, il a de la place. Mais la nouvelle génération, on a quelque chose pour dire, chacun de son style, chacun de son domaine. Et moi, mais là, il me kiffe, il me vient rentrer un coup d'un rond, les gaillards. Super. Merci.
1: Et Dan, le mot de la fin sera vous.
4: Ben, vote pour nous, maman, oublie pas nous, hein, vote pour nous, hein, numéro 3 pour nous.
1: Merci en tout cas, c'était un show magnifique.
0: Merci Anaïs, merci les amis, merci les copains, merci les dallons. On se retrouve dans quelques instants avec Anaïs, puisque maintenant nous allons remettre...

0: performance live de l'année, l'un des concerts que vous avez préféré quand il s'agit de performance. On fait appel évidemment à un performeur. Lui, c'est l'un des sportifs réunionnais les plus en vue du moment. Chacun de ses combats met en émoi et sous tension la Réunion tout entière. Il a bien voulu quitter son octogone pour un X sur la scène des trophées Exo Musique Soleil. Applaudissements pour Anthony Big Morin. Voilà papa. Comment ça va Anthony? Allez, bon, ça va très très bien. Oh là là, ouais, ok, d'accord. Oui, oui, bon, ça va, c'est pas la peine de rigoler. Je suis ravi de vous avoir Anthony. On a mis une musique hein, qui vous va bien. Hein.
1: Merci.
0: Et Anthony, en plus, on peut l'applaudir, qui revient d'une victoire à Strasbourg. Alors, cette victoire, c'était contre... J'ai vu, le gars, il appelle la brutance. Moi, je connaissais la gommance, mais la brutance.
1: Ben, écoute, la brutance, c'était brutalisé pour cette fois.
0: Bim, bam, fini, KO. Alors, on m'a dit que la finale pourrait peut-être se dérouler chez nous, à La Réunion. C'est pas encore sûr.
1: Alors, j'aimerais bien, on est en train de négocier, mais en tout cas, ben, la finale, déjà, je suis en finale pour la ceinture Hexagone MMA, donc c'est la bonne nouvelle. Et ben, la meilleure bonne nouvelle, ça serait que ça se fasse à La Réunion. Mais j'attends, on négocie pour l'instant.
0: Ben, ça serait chouette que ça se fasse à Saint-Denis, pourquoi pas? Génial! Mon cher Anthony, on va remettre le trophée de la performance live. Est-ce que votre sport, le MMA, c'est aussi une forme de performance? Il y a un public, c'est retransmis en direct dans 160 pays dans le monde. Vous combattez, mais vous savez aussi que vous avez un public derrière vous, qu'il y a du show aussi derrière.
1: Effectivement, ben, comme tous les artistes qui sont là, ben, je fais aussi des zéniths, je fais aussi ben, des performances en live dans des grandes salles de spectacle. Là, par exemple, normalement, le prochain sera, si ça se fera pas à La Réunion, ça va être Atlantique d'Orange, devant 5-6 000 personnes.
0: Oh, les gladiateurs modernes.
1: Donc, ben, c'est une performance en live aussi.
0: Applaudissements pour Anthony Big Morel, l'un de nos plus grands champions. Oui, on m'avait demandé de me préparer. Attends. On m'avait demandé de me préparer. On m'avait dit, prends ça, on sait jamais.
2: Ah, oh, oh. Ça fait comme ça.
1: Ben,
2: plus le malin.
1: Ouais, il m'a pas pris les miennes. Il veut dire, on m'a pas besoin, donc fais attention. Hein. Comme dit Gaël, ça mange la soupe sous continu, là.
0: D'accord, ok, c'est bon, j'ai pris mon compte. Vas-y, envoie.
1: Alors, dans la catégorie performance live, les nommés sont...
3: Performance live. Pixel au florilège.
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3: Léa Churros au Casino de Paris. Quentin et DJ MC à la Cité des Arts. MC Box au Hall François Mitterrand de Saint-Joseph.
0: Quatre nommés ce soir dans cette catégorie. Anthony, à vous d'ouvrir l'enveloppe.
1: Alors, ben, c'est un artiste que j'aime bien. J'aime tous les artistes qu'il est là d'ailleurs ce soir.
0: Ça tombe bien, sinon il s'en serait pris une en rentrant sur la scène.
1: Donc, ben, le vainqueur, c'est Pixel.
0: Pixel! Artiste performance live de l'année.
3: Pixel est aujourd'hui un artiste incontournable de la scène locale et chacun de ses concerts résonne dans les mémoires. Le 14 octobre 2025 au Florilège, l'émotion était présente.

0: Ça va. Pixel remporte la performance live de l'année. Viens là mon Pixel. Alors ça c'est une performance qui... c'est un trophée qui est plus qu'un trophée puisque c'est l'amour du public en fait.
1: Ouais, c'est encore mieux que, comme on dit aujourd'hui, les streams, ou tout ce qui se passe par les vues, l'internet. Là, c'est vraiment le contact avec les gens. Le live, c'est ce que j'aime le plus en plus. Et vraiment, celui-là, en plus, il était incroyable.
0: Oh, on m'a dit qu'il y avait une... On va passer, Anthony, passez voir le micro à notre gagnant. On m'a dit qu'il était particulièrement émouvant aussi avant.
1: Ouais, il s'est passé quelques
0: peu. Il y avait plein d'émotions avant.
1: Ouais, beaucoup d'émotions, ça c'est... Il y a eu beaucoup d'émotions qui se sont mélangées avant, après, pendant. Et ça a donné ce que ça a donné.
0: Qu'est-ce
1: ça a donné
0: qui fait un concert show. Qu'est-ce qui fait un concert réussi?
1: Ça, exactement. Toi. Toutes ces émotions qui se mélangent et le fait qu'on doit les canaliser pour les donner comme il se doit au public. Pas qu'ils ressentent qu'on a eu peut-être de la peur, du stress.

0: ou quoi avant. Le public n'a pas ressenti ça. Je ne sais pas s'il y a des gens qui étaient présents, mais en tout cas, je ne pense pas qu'ils l'ont ressenti.
1: Mais la preuve.
0: Et ouais, ben voilà la preuve. Merci
1: Allez,
0: beaucoup.
1: Applaudissements pour Pixel.
0: Merci beaucoup, Seb.
1: Qui ce soir remporte un trophée qui fait chaud au cœur.
0: Et je tenais à dire aussi que j'ai vu quand même pas toutes les prestations des autres en entier. Je sais que j'ai vu Léa en entier, c'était incroyable, elle méritait tout autant ce trophée. Et les autres aussi, j'ai vu des stories, les gars, je vous suis, je sais que c'était incroyable aussi. Donc big up à tous ceux qui ont été nommés dans cette catégorie.
1: Et puis toutes les équipes qui vous suivent, évidemment, pour ces concerts.
0: Bien
1: on n'est jamais seul
0: toujours.
1: Dans un concert.
0: Toujours.
1: On est toujours entouré.
0: La même équipe, la famille, on est ensemble.
1: L'occasion de remercier et de féliciter toutes les équipes qui travaillent sur cette émission, sur ce show. Je vous demande de les applaudir chaleureusement, les équipes de production d'Antenne Réunion, de Cyrano, de la Cité des Arts. Les équipes de Stage Joey, puisque vous le savez, si derrière un show, une scène, derrière une performance d'artiste, il y a des hommes et des femmes qui travaillent d'arrache-pied, eh bien c'est un petit peu la même chose pour la télévision, mon cher Pixel. Et je vous propose ce soir de rentrer dans les coulisses de ces trophées Exo Musique Soleil et de découvrir les quelques nuits et quelques jours que toutes nos équipes ont passé pour vous préparer cette émission de ce soir. Regardez, direction les coulisses.
2: 50 personnes mobilisées, plus d'une centaine de projecteurs, une vingtaine d'artistes, 9 trophées à remettre, un soir de prime qui peut paraître simple. Et pourtant, derrière chaque image, une organisation bien plus complexe.
3: Alors là, je serai régisseuse plateau sur ce projet. Donc il s'agit de s'assurer que tout se passe bien au plateau, autant sur toute la préparation, la sécurité. L'idée, c'est de s'assurer aussi que la transmission se passe bien.
2: Montage de la scène, installation des caméras, réglage lumière, test son, filage, gestion du public. Dans ce lieu dédié aux arts, tout est transformé pour accueillir un plateau de télévision. Et pour que l'image arrive chez vous, des moyens techniques sont déployés pour assurer une diffusion continue.
4: Alors nous ici, on est là à la Cité des Arts pour installer toute la régie vidéo.
5: C'est ici que tout va se piloter. On met en place les équipements qui vont permettre à l'émission en direct de pouvoir se faire. Donc c'est ce qu'on appelle une régie vidéo.
2: Une semaine complète de montage et de répétition avec pour seul objectif produire un show télé en direct.
6: Ce soir, nous avons 8 artistes qui vont performer. On n'a pas droit à l'erreur à la lumière parce qu'à la moindre erreur, tout le monde va le voir. L'intention pour moi, c'était de créer une scène qui sorte des sentiers battus. C'est pour ça qu'on a une scène avec ce qu'on appelle des diamants. Et je l'ai soumise à mon collègue Julien Lemel, qui lui l'a rendu possible grâce à ses connaissances scéniques.
2: Dans l'ombre, les équipes anticipent, ajustent, sécurisent chaque séquence.
7: On a un dispositif important, on a 7 caméras, on a une grue de 7,50 m, on a une grosse équipe, on doit tout orchestrer justement. On a un direct de près de 3 heures, on a 8 artistes qui vont performer sur la scène des Exo Musique Soleil. Du coup, mon but et mon rôle surtout, c'est de mettre ça en valeur, de mettre les artistes en valeur et surtout mettre la musique locale en avant.
2: Et au centre du dispositif, bien sûr, les artistes réunionnais, accompagnés dès le tournage, jusqu'à leur passage sur scène. Un moment de reconnaissance partagé avec le public réunionnais. C'est ça, les trophées Exo Musique Soleil. Bien plus qu'une cérémonie, c'est une production complète, un dispositif technique et humain. Au service d'un seul but, faire vivre le spectacle en direct, ici et avec vous.
1: Merci à toutes les équipes qui travaillent sur ce show ce soir pour offrir aux Réunionnais la Réunion, la plus belle fête des musiques qu'il soit. C'est surtout et avant tout la fête des artistes, artistes confirmés, vous l'avez vu avec ce trophée d'honneur remis à Chantal Ivara, et puis Pixel à l'instant qui remporte la performance de l'année, et puis aussi des artistes que l'on découvre. Et l'année dernière, on a découvert une jeune artiste grâce à un trophée trop particulier, c'est ce trophée Découverte Artiste Orange. Et on va évidemment, pour remettre cette Découverte Orange cette année, accueillir celle qui a reçu le trophée l'année dernière. Je vous demande, celle pour qui son cœur y danse, Rachel est avec nous. Voilà. Bonsoir Rachel.
8: Bonsoir.
1: Je disais que le cœur y danse parce que avant le cœur y tremblait. Hein?
8: J'avais pas compris la blague.
1: Avant, le cœur, il tremblait. Maintenant, le cœur, il danse. Le cœur, il danse de joie. Qu'est-ce qui s'est passé depuis ce trophée Découverte que vous avez réussi à obtenir l'année dernière? Ça a été un beau parcours. Ça n'arrête jamais. J'entends parler de vous tout le temps.
9: C'est gentil, ça me fait plaisir. Il s'est passé beaucoup de choses. Ma vie a changé. Ma vie est devenue incroyable grâce à vous tous. Du coup, merci beaucoup.
1: Et vous êtes ce soir en compétition dans une catégorie, hein, catégorie titre de l'année, en duo avec Quentin.
9: Oui.
1: Et ce qu'on dit beaucoup dans cette soirée, on le répète très souvent, c'est que les collaborations, c'est important. On a l'impression que vous êtes tous là. Il y a des concurrents, mais c'est avant tout une famille. On est tous ensemble et on chante ensemble et on vit la musique ensemble.
9: C'est exactement ça, en fait.
1: On va tout de suite ouvrir l'enveloppe. Avant d'ouvrir l'enveloppe, on va d'abord regarder qui, dans cette catégorie découverte orange, est nommé. À vous de donner la phrase rituelle. Je vous écoute.
9: Dans la catégorie artiste découverte orange, les nommés sont...
2: Artiste découverte orange. Jade. KVN. Lana.
1: Voilà pour nos quatre artistes en compétition ce soir. À vous, ma chère Rachel, d'ouvrir l'enveloppe.
9: Maintenant ?
1: Ah ben maintenant, oui. On peut faire durer le suspense. Bon, là, c'est terrible quand même. Vous avez connu ça. Vous étiez dans le public l'année dernière.
9: Eh oui, c'est quelque chose.
1: Eulalie a apporté à côté de nous le trophée qui va être remis ce soir. À qui donc ?
9: L'artiste découverte orange est Sam.
1: Sam, ce soir, remporte le trophée de l'artiste découverte orange.

0: applaudissements pour Sam. Et voilà, c'était une sorte de passage de témoin. Venez à côté de moi, ma chère Sam. Et nous avons, on va vous passer le micro peut-être, comme ça on pourra se parler. Vous pouvez tenir les deux? Super. Elle l'a fait l'année dernière, elle a tenu les deux. La plaine des palmistes est dans la place?
1: Oui.
0: Un petit peu?
1: Oui.
0: Bah oui, on salue la plaine des palmistes qui nous regarde et qui sait qu'on remercie. Je sais que vous êtes toute jeune,
1: oui,
0: que vous débutez dans la musique. Et donc, j'imagine qu'il y a beaucoup de monde qui vous soutient, qui est derrière vous.
1: Oui, alors déjà, mes parents, maman et papa qui sont dans le public.
0: Maman et papa. Coucou, maman et papa.
1: Je remercie aussi mes amis, ma meilleure amie, surtout, et Awax, mon producteur-manager.
0: Yes, VJ Awax, il est sur toutes les bonnes musiques. Dès qu'il y a un artiste, bim, VJ Awax.
1: Et merci aussi à vous qui avez voté pour moi. C'est un honneur d'avoir ce trophée aujourd'hui et merci.
0: Alors c'est une belle histoire. Vous avez commencé par un concours de karaoké. J'ai appris ça.
1: C'est
0: vous
1: ça.
0: Êtes dans un grand magasin, on ne peut pas citer les enseignes. Et vous avez chanté et là on vous a découvert.
1: Oui, c'est exactement ça.
0: Et vous chantez depuis toute petite?
1: Je chante depuis toute petite, mais avant je me cachais parce que j'avais peur du regard des autres. Mais au final j'ai compris une chose. Si ça vous fait plaisir, faites-le. Parce que le plus important, c'est de kiffer ce que vous faites. Et voilà.
0: Vous avez l'envie, vous avez le courage, vous avez pris le temps d'exaucer vos rêves.
1: Oui,
0: et ce que vous faites ce soir. Artiste découverte orange, Sam.
1: Merci
0: mesdames,
1: beaucoup.
0: Messieurs. On va tout de suite retrouver Anaïs en coulisses, qui est avec d'autres artistes. Ce sont les danseuses de ce soir. Anaïs, elle me laisse toute seule, les filles. Alors, je suis un petit peu triste. Anaïs, vous êtes avec moi?
2: Oui, Christophe, je suis là. Et bien sûr, elles sont là avec moi. C'est nos jumelles danseuses. Comment ça va, les filles?
3: Ça va bien.
2: Ça va bien. Alors, ce soir, ces autres l'ont fait un peu le show au début. Et qu'est-ce que tu ressens quand tu danses ensemble? Est-ce qu'il y a une connexion spéciale quand vous êtes jumelles?
3: Oui, il y a une connexion spéciale car nous, les jumelles, nous fusionnelles sur scène.
4: Oui, c'est ça.
2: D'accord. Et c'est qui motive l'autre?
3: Notre deux.
2: Et ça, tu réponds aussi, ça, deux.
3: Pareil, exactement. Tout le monde dit la même chose.
2: Et justement, qu'est-ce que tu transmets? Parce que ma vu que ça va aussi ailleurs. Hein. Je ne te reste pas qu'à La Réunion, je te représente à nous partout. Et qu'est-ce que tu transmets dans une bonne show?
3: Il transmet l'énergie, l'émotion, la joie sur scène.
4: C'est tout.
2: En tout cas, vous allez très belles, les filles. Je trouve pas
3: gentil,
2: de public.
3: Merci.
2: Franchement, applaudissez.
0: Je vais pouvoir danser avec elle, Anaïs, tout à l'heure. Hein. Je compte sur vous.
2: Et toi aussi, Christophe.
0: À tout à l'heure. Oui, je lui mettrai aussi. Ah, on m'a dit dans l'oreillette, je sais pourquoi Sam est parti si vite. Paraît-il que l'artiste découverte orange a un cadeau du partenaire en plus en coulisses. Alors, c'est double cadeau. Hein. Le trophée, le cadeau. En tout cas, on lui souhaite une belle carrière, tout comme les artistes qui ce soir se produisent et qui se produisent pour le titre de l'année. Vous le savez, il y a 8 artistes en compétition et c'est vous à la maison qui allez pouvoir

0: voter pour choisir votre titre préféré que nous découvrirons en fin de Prime tout à l'heure. Alors, ceux qui vont venir me rejoindre sur scène, ce sont deux amis d'enfance. Ce sont deux dallons d'école qui vivent une belle aventure musicale ensemble. Leur titre explose tous les charts de La Réunion jusqu'en Suisse, les amis. Oui, on les écoute. 15 millions de streams, disques d'or. Attention, matelot, la piraterie arrive. Ce soir, Karozif et Big Da font la piraterie.
1: Karozif, tu connais.

0: Merci, merci, merci, merci. Les pirates sont de sortie, les amis. Eh oui, et c'est pas fini pour eux. C'est peut-être pas fini, peut-être titre de l'année ce soir si vous votez pour eux. EMS.RE sur le site internet. Allez, on voit les artistes. Leur numéro, vous votez pour eux dès maintenant. C'est Gaël, Ravasse pas le guêpe, c'est le 1. Dis-moi, MC Box et Calypso, c'est le 2. 1-1-1, SS Skyron et Digidan, c'est le 3. Le 4 pour la piraterie qui viennent de chanter avec Karozif et Bigda. Abou KVN, à numéro 5. Continuez garder de Maïko, c'est le 6. Suivez à moi, Quentin et Rachel, c'est le 7. Et puis Hakuna Matata, Léa Choro, c'est Algérique, c'est le 8. Il y a 2 billets d'avion à gagner, aller-retour pour Paris. Bonne chance, les amis, si vous votez ce soir pour votre artiste préféré. Allez, nous allons tout de suite remettre la catégorie clip de l'année. Et pour remettre cette catégorie clip de l'année, il nous fallait un homme de spectacle, un artiste réunionnais au parcours exceptionnel que nous allons recevoir dans quelques instants. Avant cela, on se retrouve avec Anaïs en duplex qui a récupéré les pirates. Est-ce que les pirates sont là?
1: Eh oui, ils sont bien là, nos pirates réunionnais. Comment il est, Big Da et Karozif? Alors, on va faire vite, hein. Deux amis à Saint-Louis qui ont fait un disque d'or. Est-ce que vous êtes attendu à ça?
2: Pas du tout. Moi, non. Des proportions que nous-mêmes ne t'attendais pas.
1: Et qu'est-ce que tu ressens là ce soir, en plus du disque d'or de la chante devant des milliers de téléspectateurs?
3: Ben franchement, en un an, genre, ils ne t'attendent pas moins à tout ça. Surtout là, être sur le... en direction de Réunion, déjà, ça pogade à nous. Tu vois, c'est ça, être... que dire en fait en un an?
1: Et justement, si Nena...

0: de Saint-Louis ou même d'ailleurs qui regarde Azote et qui l'est inspiré ce soir, quoi vous direz à ces jeunes-là que l'envie d'être comme Azote ?
1: Eh ben, franchement, il faut persévérer. Genre, faut toujours croire en soi et surtout écouter son cœur, la famille. Toujours.
2: Ouais. Jamais lâcher, croire en votre rêve et aller au bout des choses.
1: Yes, merci les garçons. Merci Anaïs. On vous retrouve tout à l'heure avec d'autres artistes en compétition car il est l'heure de remettre le trophée clip de l'année. Et comme je vous le disais, nous allons accueillir un artiste réunionnais au parcours exceptionnel. Écoutez bien, il a été champion du monde de hip-hop à Las Vegas en 2009 avant d'accompagner les plus grands de Marie-Claude Pietragala en passant par Matt Pokora ou encore à côté de Madonna. Il a dansé avec les plus grands. Il est avec nous ce soir. Nous accueillons Nicolas Medea, s'il vous plaît, sous applaudissements. Nicolas, sur un son qu'il connaît bien.
3: Ça va, Nicolas?
1: Yes,
3: ça.
1: On est ravis de vous avoir. Je sais que vous avez beaucoup dansé là-dessus.
3: Effectivement, oui. C'est une musique et une vidéo qu'on a faite avec Loïc Perny. Qui a rassemblé toute la Réunion et on a eu tout leur soutien par rapport à ça.
1: Comment est-ce qu'on passe des parvis de Saint-Denis à Madonna, à danser à côté de la Madone? Est-ce que ça donne de l'espoir et de l'envie à tous les jeunes réunionnais? Tout est possible.
3: Tout est possible, comme on dit, impossible n'est pas créole. Et avec de l'entraînement, de la passion, la foi en Dieu, le soutien de la famille surtout. Et avec ça, tout est possible, toutes les portes sont ouvertes.
1: Aujourd'hui, Nicolas transmet son art, son savoir. Le hip-hop, c'est une danse, mais c'est aussi plus qu'une danse. Hein. C'est une culture en général. On le voit ce soir sur le plateau un petit peu.
3: C'est une très grosse culture, une culture mondiale et bien présente à La Réunion. Et c'est un état d'esprit et une façon de vivre.
1: Voilà. Eh bien voilà, applaudissements pour Nicolas Medea. Venez près de moi, Nicolas, puisqu'il va s'agir de prononcer la phrase qui va déclencher les nommés ce soir. Je vous écoute.
3: Dans la catégorie clip de l'année, les nommés sont...
4: Clip de l'année, Léa Churros, Spicy, SS Kyron et DJ Dan, Kissa, Wisdom, La Réunion Léla, MC Box, Toute ma vie. Toute ma vie.
1: Voici pour les quatre nommés dans la catégorie clip de l'année. Nicolas, c'est à vous d'annoncer le nom des gagnants.
3: La catégorie clip de l'année, le gagnant est SS Kyron et DJ Dan. Wayo !
1: Allez !
4: Une production incroyable, un duo explosif et une réalisation époustouflante de Ken Lo. SS Kyron et DJ Dan confirment leur présence sur scène, en studio et derrière les caméras avec le trophée du meilleur clip.
1: Les voilà les Dallons, les voilà. Allez, venez nous retrouver. Wapa ! Lève le poing. Bravo, félicitations. Bravo à vous. Dan, venez près de moi avec Skyron. Le trophée remis par Nicolas. Venez près de moi, on va parler, on va causer un petit peu ensemble. Est-ce qu'aujourd'hui, l'image, puisque c'est de ça qu'on parle avec ce clip, est-ce que l'image est incontournable? On ne va pas se prendre le petit micro. De la musique. L'image va avec la musique.
5: C'est bon, Paris. Il y a enfin qu'on donne. Oui, déjà, big up Ken Lo, Prima, de réalisateur, parce qu'il a compris où ça nous veut aller. Et ensemble, on a eu beaucoup de discussions pour comprendre c'est quoi vraiment la culture musicale à La Réunion. Ouais. Et voilà, on a échangé beaucoup de choses avec Dan, avec Ken Lo, avec toute la tune de le clip aussi. Et puis, mais content que La Réunion l'a kiffé le clip parce qu'il fait des années, il nous fait ça. Et que là, nous voyons un petit peu la lumière et que nous avons de vrais artistes, les sur scène. Et dans une période où ça n'a lié à la trompasse devant, la zone des artistes, ça soit en réel. Donc, bonne radio, l'émission, etc. Nous avons de vrais artistes sur scène, c'est pas lié. Donc, merci à vous.
1: Cette soirée, elle sert à ça, à rendre hommage aux véritables artistes de La Réunion. Dan, la musique, elle a évolué depuis tant d'années que vous connaissez, mais elle évolue plutôt en bien si on met de côté ce dont vient de parler Skyron. Ce soir, c'est vraiment la fête de la musique dans tous ses états.
6: Totalement, oui. Ah, mais là, ce soir, de toute façon, il y a tout le monde qui est là. Ce soir, c'est obligé. Là, c'est la fête de la musique.
1: Et on fait un petit coucou, un petit big up à Olivier Arast.
6: Ah.
1: Ah oui, Olivier Arast, qui est magnifique dans le clip. Il est magnifique dans le clip. Et vous savez, les garçons, la chorégraphie, ça fait comme... Et on a un chorégraphe, là. Est-ce que... On va se remettre un petit peu ici. DJ Kavens, on peut remettre le son? On peut remettre le son, parce qu'il faut qu'on lance la pub. Comment on fait? Viens, Nicolas, viens. Comment ça marche?

0: d'accord. Là, on est pas mal. Ouais. Ça, je sais faire. Hein. Et après? Les amis, on se retrouve dans quelques instants. Restez avec nous en pleine chorégraphie en direct sur Antenne Réunion et Exo. 1-1-1-1. A tout de suite en direct. C'est la suite, refait Exo Musique Soleil. Les artistes et c'est la fête. Restez avec nous.
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0: à remporter. 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Bonne chance à toutes et bonne chance à tous. Retour sur scène à présent, les amis, avec, attention, celui qui vient de remporter le trophée Titre Soleil. Alors, peut-être que ce soir, il va faire un doublé. Il est en compétition, Anaïs, pour le titre de l'année. KVN est de retour, cette fois-ci, en live, avec son tube. Comment c'est ?
1: À bout.
0: Oui, c'est parfait, c'est tout à fait ça. À bout, KVN.

0: Merci, merci.
1: KVN ce soir espère peut-être faire un doublé grâce à vous. À vous, c'est à vous de décider maintenant à la maison si sera le titre de l'année, EMS.RE, avec nos 8 titres en compétition. Regardez-les une nouvelle fois, c'est à vous de voter évidemment pour celui que vous préférez. Il vous reste encore un petit peu de temps pour voter pour Segaël et son titre Ravasse pas le guêpe, Dis-moi, MC Bok et Calypso, 1-1-1 SS Skyrone et DJ Dan, La piraterie de Karozif. À bout, il vient d'être sur scène de KVN, Continuez garder de Maïko, Suivez-moi Quentin et Rachel, Hakuna Matata. Avec Léa Tchouros et Algérique. Et si vous votez ce soir, il y a 2 billets d'avion aller-retour pour Paris. N'hésitez pas, bonne chance à toutes et bonne chance à tous. Nous allons maintenant remettre le trophée du groupe de l'année. Et celui qui va remettre ce trophée connaît bien les groupes en compétition puisque la plupart d'entre eux, la plupart des artistes ont enregistré avec lui. Un petit peu de patience pour l'accueillir car on me dit qu'Anaïs, dans les backstage, a réussi à choper notre ami KVN. Il a toujours sa casquette ou pas? Vous me la gardez, hein?
2: Et
1: si
2: oui.
1: Vous la chopez en passant.
2: Et oui, il a toujours sa casquette.
1: C'est ce casquette ce soir.
2: Et oui, mais il est avec KVN. KVN qui s'appelle aussi Kevin. Et là, m'a envie de faire le jeu de mots. T'as mis des paillettes dans nos vies, Kevin.
3: Merci.
2: Et justement, un vrai succès à bout. De Moon la Dianouté, nous adorons chanson là, mais connais pas pourquoi, Est-ce que vous connaissez pourquoi De Moon adore ça?
3: Même point, parce que Banaï reconnaît Azot dedans, donc c'est pour ça, nous voit le résultat, il est là, comme il dit.
2: Et justement, parlons de ce succès, KVN. S'il fallait résumer ton année avec ce succès, ce serait quoi, le mot?
3: La meilleure année de ma vie, en wow. Vrai, donc voilà.
2: Un grand merci en tout cas,
3: merci Azot.
2: À ton public.
1: Merci beaucoup KVN, merci beaucoup Anaïs. On va tout de suite remettre donc le trophée du groupe de l'année.

0: Et pour cela, je vous lisais, eh bien, les artistes, beaucoup d'artistes de La Réunion et de cette catégorie ce soir, ont eu la chance de produire leur titre dans son studio d'enregistrement. C'est l'ingénieur du son des stars, on l'appelle comme ça. Je vous demande d'accueillir Christopher McDonald's. Il est là. Aussi élégant que bon ingénieur du son.
1: Bonsoir Christophe.
0: Bonsoir Christopher.
1: Bonsoir.
0: Bon, les gars en régie, vous mettez un bon son, parce que là, on a un professionnel, attention. Hein. Mon cher Christopher, un ingénieur du son, qu'est-ce qu'il apporte à une chanson, à un artiste, quand il débarque dans votre studio ?
1: Ben, en fait, le rôle de l'ingénieur du son, c'est de capter l'émotion, capter l'énergie de l'artiste, et de le retransmettre au public, que ce soit pour les écoutes en stream ou en live, parce que je suis aussi ingénieur live pour les groupes. Et donc voilà, c'est le plus important, c'est de retransmettre tout ce qui est émotion et l'énergie.
0: Plutôt live ou studio, vous préférez travailler où ? Avec les artistes en studio, enfermé ou alors...
1: J'ai la chance de travailler avec les mêmes artistes ou les autres artistes en live ou en studio. J'adore les deux. J'ai eu la chance d'accompagner Pixel qui a reçu le meilleur groupe de l'année.
0: La performance de l'année tout à l'heure.
1: Que j'étais avec lui en plus ce jour-là. Donc,
0: elle vous revient un petit peu aussi. Voilà. Est-ce que c'est difficile ou différent la musique électronique ? Est-ce que quand on rentre dans un studio d'enregistrement, c'est pas le même travail qu'avant où il y avait les instruments à l'ancienne, les micros ?
1: Aujourd'hui, on ne peut plus dissocier ça. C'est-à-dire que la musique traditionnelle de La Réunion, que ce soit le Sega, le Maloya, en intégrant l'électronique à l'intérieur, permet de faire évoluer la chose. SSK Iron sait très bien le faire, mélangeant le binaire et le ternaire. Donc ça a permis de faire évoluer la chose, je pense. Et après, on aime ou on n'aime pas, mais ça reste quelque chose qui est positif pour moi.
0: Applaudissements pour l'ingénieur du son des stars, Christopher McDonald's. Mon cher Christopher, ce soir, groupe de l'année, je vous laisse donner la phrase rituelle.
1: Pour le groupe de l'année,
0: son.
2: Groupe de l'année. PLL.
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2: Secteur 410. Elitaz Maloya.
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0: Qui sera le groupe de l'année ce soir? Quatre groupes en compétition. C'est vous qui avez voté à la maison. Christopher, on y va.
1: Alors, le groupe de l'année, c'est Secteur 410.
0: Secteur 410!
2: Plus de 20 ans de carrière pour ce groupe du Sud qui a pris une pause et revenu en force

0: garçons. Voilà, vous êtes nombreux, il y a du monde. Hein. On a grandi le plateau ou pas? Voilà, ça ira, bim, bam, boum, applaudissements pour secteur 410. Saint-Pierre est dans la place. C'est un retour fracassant que vous faites. Retour fracassant, titre de l'année dernière, titre de l'année dernière. Je vous ai reçu sur le plateau de Miss Réunion, c'était aussi exceptionnel. Là, groupe de l'année. Il y a une petite recette, il y a un secret, il y a un micro qui se balade ou pas, Christopher? Vous avez le micro?
1: Non, en fin de compte, c'est l'alchimie de ces quatre personnages-là qui donnent l'énergie du groupe et ils propulsent à nous, ça nous doit être aujourd'hui.
0: 20 ans de carrière pour Secteur 410. Aujourd'hui, vous faites des chansons que je dirais peut-être un peu plus engagées. Vous avez fait des chansons pour les femmes, des chansons pour lutter contre la drogue, contre la guerre dans le monde. Est-ce que vous avez aussi, en tant qu'artiste, une responsabilité vis-à-vis de la jeunesse, de la jeune génération? Est-ce que c'est quelque chose qui, avec, comme on dit toujours, la maturité arrive?
1: Oui, bien sûr. Et nous prend ce rôle très à cœur aussi. Mais non, dis pas ça,
0: dis lui,
1: pas ça.
0: Il a dit la vieillesse, c'est ça?
2: C'est ça.
0: Ça se voit pas du tout.
2: Comment c'est vieux, mais nous mettre la casquette pour faire genre.
0: Un petit mot de vos dallons. Qui c'est qu'on remercie? Qui c'est qu'on a envie de remercier ce soir quand on est groupe de l'année en direct à la télévision et que toute la Réunion vous regarde?
3: Ben déjà, le public, merci énormément. Parce qu'il n'est pas facile en tant que artiste c'est gay. Être dans ce milieu-là, il est compliqué. On a des artistes super ce soir. En tout cas, nous dédie aussi ce trophée-là au groupe que la compétition avec nous ce soir. Parce qu'un groupe de musique, il est très compliqué. Nous, on a plusieurs, on a plusieurs familles, on a plusieurs mentalités. Il est difficile de tenir sur le long terme. Donc, ça aussi, c'est pour vous autres, les gars. Merci. PLL, Indigo, Ritaz. C'est aussi votre trophée, les gars.
0: Famille merci. De la musique réunionnaise. Merci. Merci pour ces beaux messages ce soir. La jeune génération que nous avons rencontrée. Et vous allez le voir sur ces belles images, les trophées Exo Musique Soleil. C'est aussi l'occasion de transmettre la passion de la musique aux jeunes générations. Nous avons rencontré, les artistes ont rencontré, les écoles de l'enfant Loulou Pitou de Saint-Denis qui donnent des cours gratuits de musique et d'initiation aux enfants. Ils ont pu voir les coulisses de la radio. Ils ont pu rencontrer leurs artistes. On va retourner en images sur ces instants de complicité. Et puis on va aussi faire la fête avec les garçons. Secteur 410, big up. Regardez.
4: À l'occasion des trophées Exo Musique Soleil, les enfants de l'école de musique Loulou Pitou ont pu découvrir les secrets de la radio.
5: Aujourd'hui, on a reçu les enfants de l'école Loulou Pitou, qui est une école de musique de la ville de Saint-Denis, et de montrer aux enfants un peu l'envers du décor, comment ça a été dans les radios, comment les radios fonctionnent, comme le bonne question que vous avez, comment ils mettent un jingle d'Exo. Toutes les petites questions, comment les gens ils arrivent au standard, les artistes, comment on nous connaît Bana et tout.
4: Un moment de partage avec des enfants émerveillés, mais aussi de rencontres inattendues.
5: Mais tu veux que les enfants rencontrent des artistes. Et du coup, nous l'a cherché des artistes qui représentent un peu tous les styles et tous les âges. Donc, c'est pour ça qu'on avait Sam, en artiste de découverte, qui a à peine 16 ans. MC Box, qui est un artiste confirmé dans le milieu plutôt rap et zouk. Et puis, tu avais Olivia Arras du groupe L'Indigo pour les racines, la théa, l'origine même, le Maloya.
4: Une belle opportunité pour ces élèves de rencontrer ces artistes et d'enrichir leur culture musicale à travers un mélange de générations.
6: Ce partenariat avec la radio Exo FM nous a permis justement de mélanger les générations et les styles musicaux. Et je suis vraiment très heureuse que, grâce à Exo FM, certains élèves de l'école de musique aient eu cette opportunité de rencontrer des artistes de la scène.
7: La rencontre avec ma maman était waouh. Il changeait un coup, là, c'est génial, du coup. Et il était bien, c'est que Banaï fait, c'est qu'il fait, n'a gagné pas une question. Banaï a monté, c'est que vous avez fait.
8: Et on était impressionnés, franchement, il y avait des musiciens comme Claude.
7: Oui. Ah, puis je suis monté.
8: Oui, vraiment.
7: Ma mère, elle a des trompettes.
8: Ouais,
7: ma mère, elle a des trombones, elle a des accordions. Ah, là, j'ai bon dire, c'est ma clarinette. Non, mais quand il était en état, ben là, c'est moi, je suis appris des autres sacs. Loulou Pitou, je connais Loulou Pitou, bon, c'est gâché. Et l'école, il porte bien son nom. Les bons talents, ça sort là-dedans.
4: Une expérience inoubliable qui restera longtemps gravée dans le cœur de ces jeunes talents.
0: Et Et qui sait, peut-être qu'un jour, l'un d'entre eux sera nommé ici même dans la catégorie titre de l'année. Allez, l'artiste en compétition ce soir qui va nous rejoindre après une grande pause musicale est de retour avec un succès fracassant. Son titre a été le succès des dernières vacances. Ce soir, il défend sa place. Ce soir, c'est Saint-Jo qui est dans la place. Je vous demande d'accueillir Maïko. Continuez, gardez.
9: La réunion, elle est là.

0: Yes, yes. Et par respect. Artiste en compétition ce soir, Maïko, continuez garder. Il va retrouver dans les coulisses, dans les backstage, notre ami Anaïs. Mais avant cela, pendant ce temps, votez peut-être pour lui, peut-être pour les autres. MS.RE, regardez les artistes en compétition. On peut les applaudir. Ravas Paloguep, Segaël est en compétition. Dis-moi MC Box et Calypso, 1-1-1, SS Kyron et Digidan, La Piraterie de Karozif et Big Da. Et puis il y a Abou de KVN, Continuez Garder de Maïko, Suivez-moi Quentin et Rachel, Hakuna Matata, Léa Tchouros et Algérique. Votez, et si vous votez, vous serez peut-être tiré au sort en plus en fin de soirée pour deux billets d'avion aller-retour pour Paris. Bonne chance à toutes et bonne chance à tous. On va se connecter avec the backstage de la soirée, dans les coulisses. Est-ce que vous êtes avec Maïko, Anaïs?
1: Eh oui, avec Maïko, comment il est?
2: Très très bien, vous-même?
1: Ça va, et surtout, il a fait le show ce soir. Hein. Une énergie solaire, ça c'est toi Maïko. Et justement, où ça va, on revient. Et là, on retrouve à vous propulser sur la scène des trophées Exo Musique Soleil. Quoi on ressent ce soir?
2: Beaucoup d'émotions, mais très content. Il est sur la route depuis un bout de temps. Et l'été difficile, il y a eu des hauts, des bas. Mais fier d'être là ce soir. Et big up tout le monde, est là ce soir. Et ça, devant cette télé aussi. Big up respect à vous.
1: Et qui ça vous remercierait justement pour cette carrière qu'on a eue et qu'on a encore, hein, et que nous pensons qu'on aura encore longtemps? Si tu devais regarder là, qui tu remercies là?
2: Va regarder mon famille, les personnes très proches qui entourent moi, qui travaillent avec moi, mon petit-fille. Et voilà quoi, les gens qui sont avec moi au quotidien. Grand respect, merci beaucoup à vous.
1: C'est beau, c'est beau. Merci Maïko.
0: Merci Maïko, merci Anaïs. À tout à l'heure avec d'autres artistes qui se succèdent, des artistes qui sont ce soir récompensés. Prochaine catégorie, attention, catégorie artiste masculin de l'année. Et pour remettre cette catégorie, nous allons accueillir celle qui a remporté bien plus qu'un trophée, puisqu'elle a été couronnée devant des milliers de téléspectateurs il y a quelques mois pour représenter son île de par le monde. Elle remettra en jeu sa couronne dans pas longtemps, dans quelques semaines. Accueillons tout de suite Miss Réunion, Priya Padmanabhan. Miss Réunion est avec nous. On prend un petit peu d'avance, on se retrouve avant les retrouvailles officielles dans quelques semaines. Bonsoir ma chère Priya.
3: Bonsoir Christophe, bonsoir le public.
0: Je suis ravi de vous retrouver ce soir après déjà de nombreux mois où vous représentez la Réunion un peu partout. Qu'est-ce qui s'est passé depuis votre élection? C'était en août de l'année dernière déjà, on a l'impression que le temps a passé très vite.
3: Oui, c'est vrai, c'est comme si c'était hier. Ça a été une aventure très intense. J'aimerais remercier ma famille, remercier les Réunionnais, parce que c'est grâce à eux si une fille de Brapanon, une Réunionnaise, a pu être sur la scène de Miss France devant 8 millions de personnes.
0: Et bravo pour ça, bravo pour votre courage. Beaucoup de représentations, un programme assez chargé, j'imagine. Vous êtes parti sur la métropole, revenu, vous représentiez votre île à chaque fois. À chaque fois, vous avez en tête, quand on me voit, c'est la Réunion qu'on regarde.
3: Exactement, exactement. Et je pense justement aux Réunionnais, aux rencontres que j'ai pu faire durant cette année. Donc merci, merci. Un mot, ce serait la gratitude.
0: Peut-être que d'autres jeunes filles vont vous succéder, en tout cas c'est certain, une va vous succéder dans quelques semaines maintenant. Les castings officiels ont commencé puisque le comité Miss Réunion avec Aziz Patel et Amédée Hussein que nous saluons ont fait les premiers castings aujourd'hui. D'autres castings sont à venir le 13 mai dans l'Est, dans un grand centre à Sainte-Suzanne et puis le 16 mai à Saint-Pierre.
3: Oui, exactement.
0: C'est ça.
3: Oui.
0: Quel conseil on donne aux jeunes filles?
3: Alors, à toutes les filles, toutes les femmes qui me regardent et celles qui veulent donc se présenter, le plus important, c'est d'être soi-même, c'est assez bateau, mais surtout, restez toujours fidèles à vos valeurs, ne vous laissez pas marcher sur les pieds, vous êtes des femmes fortes, vous êtes des femmes réunionnaises, donc on s'impose et on a une voix et on est bien plus qu'un physique.
0: Eh bien voilà les amis, ça c'était un beau message adressé aux femmes réunionnaises. Mais nous allons récompenser un homme. Voilà, on va récompenser un homme. La petite phrase rituelle?
3: Exactement. Alors, dans la catégorie artiste masculin, les nommés sont...
4: Artiste masculin. Quentin. De distance entre nous. Maïko. Marshall. Celle-ci, ton qu'elle disait, mais la mienne l'est... Je peux te botter. MC Box.
0: Tu comprends que bon je t'aime. Voici quatre artistes en compétition. Et maintenant, l'ouverture de... Et pour une fois, c'est pas moi qui l'ouvre, c'est vous l'enveloppe.
5: Oui.
0: Ça change, hein?
5: Oui, oui.
0: C'est mieux, c'est plus cool.
3: Alors, le gagnant est... Quentin.
0: Quentin.
6: Depuis Emiliana, sa reprise du titre de CK, Quentin a tracé sa route en étant l'année dernière le meilleur duo. Et aujourd'hui, il devient un artiste incontournable à La Réunion. Quentin reçoit ce soir le trophée du meilleur artiste masculin.
0: Applaudissements pour Quentin, artiste masculin. Comment ça va? La forme? Génial, prenez le micro, que Miss Réunion qui reste avec nous vous tend. Quentin est artiste de l'année. Ouh là là, et ça vous fait quelque chose, je vous sens là.
7: C'est incroyable ce qui se passe. Merci infiniment, franchement, c'est... Quelle récompense, merci.
0: On a envie de remercier qui dans ces premiers moments?
7: Ben, merci à toutes les personnes qui la votent pour moi pour, dans cette catégorie-là. C'est une fierté, c'est un honneur. Et c'est la plus belle des récompenses qu'on peut recevoir ce soir, hein, franchement, merci infiniment. Merci à ma famille, ma belle famille, merci à ma petite madame aussi. Merci à toute mon équipe, Élévation, Production. Big up les gars. Merci infiniment Vincent Lambert, mon manager, producteur. Et mention spéciale aussi pour DJ MC, frérot, celle-là c'est la note, donc merci infiniment.
0: Votre album Flamboyant remporte un immense succès depuis maintenant de nombreuses semaines, de nombreux mois. C'est quoi le secret de ce succès de Flamboyant? J'ai l'impression que ce qui vous caractérise quand je parle de vous, c'est l'authenticité. Est-ce que ça vous va comme
7: Oui, ça me va très très bien. Ça me va très très bien, la simplicité, l'authenticité. Et voilà, rester fidèle à soi-même, ne pas essayer de se travestir et garder les pieds sur terre, tout simplement.
0: Et il y a un point commun là, chez tous les frérots, là, c'est que vous avez coupé les dreads. C'est plus dread, c'est casquette.
7: Ouais, c'est exactement ça.
0: C'est comme Michael.
7: Nous devient un rasta de conscience, on va dire.
0: Un rasta de conscience, voilà. Alors ce soir, super.
7: Merci.
0: Donc je suis aussi un peu rasta de conscience, je pense. Tu vois, j'ai des dreads, mais à l'intérieur.
7: Parfaitement.
0: Et est-ce qu'on peut envoyer un petit son de l'ami Quentin là? Ouais, parce qu'on se retrouve dans quelques instants avec Quentin, les amis. Oui, on se retrouve avec Quentin. Venez avec moi, Quentin, puisque on vous retrouve. Venez, Bria. Nos amis sont là et vous attendent parce que dans quelques instants, vous allez... Hey, oh! Ici,
8: pardon.
0: Dis donc, vous voulez partir? Dans quelques instants, il y a le duo.
7: Ah oui, effectivement, ouais.
0: Mais ouais,
7: let's go.
0: Restez avec nous, l'émission n'est pas terminée, puisque nous aurons d'autres prestations. Quentin et Rachel, également Algérique et Léa Tchouros. Eh oui, ils sont en compétition ce soir. On est en direct sur Antenne Réunion et sur Exo FM. Ce sont les trophées Exo Musique Soleil. A tout de suite, restez avec nous.
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0: êtes bienvenus si vous venez de nous rejoindre sur Antenne Réunion, sur Exo TV via Antenne Réunion Plus et en simultané sur Exo FM. Ce soir, c'est la grande fête des artistes et de la musique de La Réunion. Ce sont les trophées Exo Musique Soleil. Des artistes en compétition également pour le titre de l'année pour lequel vous votez à la maison sur ems.re. Dans quelques instants, nous aurons le nom du ou de la gagnante. Mais tout de suite, septième titre en compétition, c'est Quentin qui revient sur scène et qui embarque Rachel dans un magnifique Sega tiré de l'album Flamboyant. Ce tube a été en tête du Hit Exo, écoutez bien, pendant des semaines, plus de deux mois en tête du Hit Exo. C'est un véritable carton. C'est donc un sérieux concurrent pour le titre de l'année. Applaudissements nourris pour Rachel et Quentin. Suivez à moins. Allez, suivez-les.
1: Ok. La famille Barré-Barré.

0: Merci.
1: Qui veut suivre Quentin et Rachel ce soir? Qui veut les suivre? Qui veut offrir à Quentin un deuxième trophée? À vous de voter dès maintenant sur ems.re. EMS comme Exomusique, cela, ems.re. Voici les titres en compétition, puisque vous pouvez encore voter pour ceux qui sont déjà passés. Regardez, vous pouvez voter pour Ségaël, Ramasse pas le guêpe en envoyant le 1. Dis-moi MC Box et Calypso le 2. 1-1-1, SS Kyron et DJ Dan. La piraterie de Karosif et Big Da le 4. Vous votez également pour KVN Abou le 5. Continuez de garder Maiko le 6, suivent à moins Quentin et Rachel. On vient de les voir, c'est le 7. Et en 8, Hakuna Matata, Léa Churro, c'est Algéric. Et vous pouvez également remporter en jouant avec nous 2 billets d'avion ce soir. Bonne chance à toutes et bonne chance à tous. J'aimerais bien savoir s'ils ont suivi la route des backstage et d'Anaïs. Anaïs, ils sont avec vous, le petit duo?
2: Oui, Banana, bien suivant moi, du coup. Ah. Et justement, plein d'émotions, ça se sent. Hein. Et justement, quoi il fait de chanter à deux ce soir devant des milliers de téléspectateurs?
3: Ben, l'énergie est beaucoup plus belle avec Rachel surtout, c'est incroyable.
0: Quentin aussi, c'est, avec... c'est incroyable, faut
2: et
0: le dire.
2: Quentin aussi, qui a eu un petit pic d'émotion là, juste avant. Quentin, alors, ça fait quoi?
3: Il est très content, il est très très fier et c'est un honneur pour moi d'avoir gagné ce trophée-là. Franchement, c'est un plaisir.
2: En tout cas, félicitations. Hein. Et The 2, ben, elle est toujours en compétition. Et justement, quoi The t'aimerait que le public y retient de The 2 ce soir?
0: Ben, que nous l'ait un exemple d'équipe. Que, et comme la Manal a dit, ben, la musique, c'est aussi une famille. Et ben, quand t'as ça, un peu comme mon famille dans la musique aussi. Donc, ben.
3: Voilà, c'est ça, c'est le partage, c'est l'énergie, la musique, c'est ça. Donc, tout simplement.
2: De belles valeurs. Et justement, s'il fallait remercier des gens que l'accompagnent à Zot, ce serait qui?
3: Ben, toute l'équipe, hein, toute l'équipe qui bosse avec nous. Ils pensent notamment aux photographes, réalisateurs, toutes les personnes que la bossent aussi sur le son. Hein, ils pensent à mon petit frérot Satéia qui est dans la salle, qui aide à nous pour l'écriture de ce titre. Donc voilà, merci infiniment tout le monde. Et
1: merci aux amis. Merci à vous. Merci à tous les deux. Merci Anaïs. Dans quelques instants, le titre de l'année, peut-être, peut-être, Rachel et Quentin. Mais il nous reste d'abord une dernière catégorie.

0: des plus importantes. Avant le titre de l'année, nous allons récompenser l'artiste féminine. Et pour remettre ce trophée, il nous fallait une femme réunionnaise dont le parcours représente une fierté pour notre île. Si nous recevons ce soir un parterre de stars, elle tutoie les étoiles, ingénieure en aéronautique. Elle a collaboré au plus grand projet qui envoie les hommes et les femmes sur la Lune. Je vous demande un tonnerre d'applaudissements pour Erika Veliot, s'il vous plaît. Bonsoir ma chère Erika.
1: Bonsoir Christophe.
0: Magnifique. Alors, c'est pas la musique qu'on avait choisie pour accueillir Erika. On avait choisi la guerre des étoiles. Oui, j'avais choisi Star Wars.
1: Exactement.
0: Mais apparemment, notre ami DJ nous a fait une petite blague. Et si vous la retrouvez, vous me la mettez parce que j'ai envie de l'écouter avec Erika. Erika, est-ce qu'on va bientôt habiter sur la Lune? Vous qui avez collaboré avec la NASA, avec le projet Artemis.
1: Exactement.
0: Récemment, on a vu que ça commençait à tourner, à voir l'autre côté de la Lune.
1: Exactement. Ce n'est pas la première fois qu'on voit l'autre côté de la Lune. Mais en effet, je vous invite à nous rejoindre dans cette mission, puisqu'évidemment, nous allons commencer à nous installer sur la Lune. Et évidemment, on a des Américains, des Canadiens, des Européens. Mais j'aimerais être fière d'avoir aussi à pouvoir transporter des Réunionnais ou des Réunionnaises.
0: Et bien donc c'est sérieux cette histoire.
1: C'est sérieux.
0: Comment est-ce qu'une petite Saint-Pauloise de La Réunion arrive aujourd'hui à être sur ces grands projets? Comment une Réunionnaise comme vous, à qui est-ce que vous devez ce parcours exceptionnel?
1: Bah écoutez Christophe, je pense que beaucoup d'artistes ont les mêmes points communs que moi. Je pense que c'est la famille avant tout. Pour réaliser un rêve, un grand rêve, c'est d'abord le soutien familial. Et je pense qu'ici à La Réunion, on a une grande communauté qui peut nous prouver que la famille est vraiment le lion pour nous permettre de réaliser nos rêves. Mais bien évidemment, au-delà de la famille, de mes parents et de mes enfants qui continuent à me montrer que le rêve est grand et possible, j'ai aussi eu des professeurs. Il me semble, Christophe, que ma professeure d'allemand est votre mère.
0: Oui, c'est maman.
1: Oui. Elle a été l'une d'entre elles à m'éveiller, à ouvrir le chemin pour mon développement personnel, me montrer que les études peuvent permettre aussi de réaliser des rêves. Merci à ta maman.
0: Merci pour elle. Oh.
1: Oh. Est-ce que je peux lui dire un petit mot en allemand?
0: Oui, parce qu'elle vous regarde ce soir, elle est devant sa télévision.
1: Ah, attends, je réfléchis un peu. Je ne fasse pas trop d'erreurs. Frau Berger, die Erde ist klein. Aber unser Traum sind riesenlos. Ce qui veut dire que le monde est petit, mais nos rêves sont sans frontières.
0: Merci beaucoup pour cet hommage. Et pour la petite histoire, je n'étais pas au courant avant qu'on se rencontre. Et on a découvert ce point commun qui est un gros point commun. Et on félicite tous les professeurs et les enseignants qui font beaucoup, évidemment, pour envoyer leurs élèves vers leur rêve, vers la Lune. Est-ce qu'on peut emmener une musique? Qu'est-ce que vous proposeriez dans une capsule spatio-temporelle là? Qu'est-ce que vous enverriez comme musique réunionnaise sur la Lune?
1: Alors, ce qui est peut-être bien à rappeler, ce qui est fascinant, en fait, c'est que dans l'espace, le son ne se propage pas.
0: Oh.
1: Donc, vos musiques, on ne pourrait pas l'entendre parce que dans l'espace, c'est un immense silence. Par contre, évidemment, si je devais pouvoir mettre une capsule avec du son à l'intérieur, comme une capsule temporelle pour que d'autres générations, d'autres populations du système solaire et bien au-delà puissent le découvrir, je choisirais le morceau de Daniel Waro qui s'appelle « Moment ». Parce que dans cette chanson, ce qui est extraordinaire, c'est qu'on a des vibrations, des éléments en fait de percussion qui, parce qu'évidemment, quand le son ne se propage pas dans l'espace, nous écoutons l'univers et nous l'écoutons grâce aux vibrations, aux ondes électromagnétiques. Et ces ondes, en fait, nous sont retransmises par des fréquences. Bon, je ne rentre pas dans les détails techniques. Bref, tout ça, c'est des mélanges, des racines, de la résilience, tout ce qui nous représente ici. Et cette Terre, la Réunion, est une planète à elle toute seule. Alors, on peut regarder la planète Terre de l'espace. La Réunion représente l'ensemble de cette planète. Alors bravo à nous.
0: Bravo Eric. Oh là là là là là là. Quel discours. Merci beaucoup pour cette fierté réunionnaise que vous représentez. Voilà. Alors, les Erika vont souvent au bout de leur projet et ont beaucoup de succès. L'occasion de saluer Erika Barège, la maire de la ville de Saint-Denis, qui nous accueille ce soir et qui, elle aussi, tutoie les étoiles à sa façon. Nous allons partager avec les téléspectateurs la victoire d'une femme ce soir. On va d'abord voir les nommés. Vous connaissez la petite phrase?
1: Dans la catégorie artiste féminine, les nommés sont...
2: Artiste féminine.

0: Léa Thuros. Rachel.
1: C'est le titre de l'artiste féminine de l'année. Ah, on a envie de les voir toutes les quatre monter sur scène ce soir.
2: C'est exactement ce que je voulais dire.
1: C'est vrai, hein? Mais bon, malheureusement, c'est la compétition, c'est le jeu aussi. Qui va nous rejoindre?
2: La gagnante est, suivez mon regard, Calypso.
1: Calypso! Et l'artiste féminine de l'année.
3: Et propulsé sur le devant de la scène dès 2020 sur Exo FM avec son titre Corps à Corps, Calypso navigue sur les continents depuis.

0: Oh, félicitations. Et vous recevez le trophée des mains d'une grande dame réunionnaise. Applaudissements pour Calypso, s'il vous plaît. Prenez le micro. On va avoir votre première réaction. Est-ce que c'est la nouvelle Calypso qu'on reçoit ce soir?
1: C'est la nouvelle Calypso qu'on reçoit ce soir. Je pense que tout le monde s'en doute ici ce soir. C'est la nouvelle Calypso.
0: C'est le single d'or.
1: C'est la nouvelle Calypso.
0: C'est le corps à corps. C'est 15 millions de streams. C'est une belle histoire. C'est pas toujours facile le parcours d'un artiste. C'est ce que disaient nos amis de secteur 410. Parfois, c'est pas évident, mais il faut se battre et on y arrive. Il faut croire en ses rêves.
1: C'est le cas de le dire. Je pense que je suis pas la seule ici ce soir qui pourrait dire la même chose. C'est vraiment pas facile. Il y a certains artistes comme moi ici qui passent par des trucs pas cool. Donc, faut savoir se relever et continuer.
0: Voilà. Et les femmes debout. Les femmes debout.
1: C'est ça.
0: Votre projet, c'est Histoire d'amour. Vous pouvez en parler un petit peu de cette Histoire d'amour?
1: Alors, Histoire d'amour, un projet qui est sorti il y a quelques mois maintenant, où je parle, comme j'aime bien le faire, d'amour, comme tout le temps. Donc,
0: oui.
1: Donc voilà, j'espère que je le fais bien. Et en tout cas,
0: eh bien,
1: j'ai l'impression.
0: Le public partage votre amour. C'est votre bébé.
1: J'ai mon
0: voilà,
1: bébé.
0: C'est votre bébé. Applaudissements pour Calypso, s'il vous plaît.
1: Merci beaucoup.
0: Calypso remporte l'un des plus beaux trophées ce soir. C'est l'artiste féminine de l'année. C'est une belle histoire qu'on a écrite ensemble et on va retrouver Anaïs. Anaïs qui, je crois, avec aussi une gagnante.
2: Eh oui, c'est une gagnante.
0: On va allumer votre micro parce que je ne vous entends pas, ma chère Anaïs, mais on va régler ça tout de suite.
2: C'est une gagnante,
0: voilà.
2: C'est une gagnante Exo FM. Eh oui, Maggie, bonsoir.
3: Bonsoir, bonsoir tout le monde.
2: Tu as gagné deux invitations en direct de la radio pour assister à cette cérémonie. Maggie, qu'est-ce qu'on ressent ce soir? Est-ce qu'on sent chanceuse d'être là?
3: Ah oui, beaucoup. Super, belle soirée.
2: Et justement, Maggie m'avait envie de demander quoi il fait de voir tous les artistes, toute cette énergie, qu'on ressent là?
3: Il est content, franchement. L'année dernière, il était derrière mon écran. Et aujourd'hui, il est en live. C'est super, belle soirée.
2: Donc l'année prochaine, on rejoue alors?
3: Oui, on rejoue. Ouais.
2: Et un mot pour quelqu'un qui regarde Aou peut-être?
3: Ma fille qui devait venir avec moi et j'étais accompagnée de mon amie Naïma Cerise. Et merci Exo FM.
2: Merci Maggie.
0: Merci beaucoup à cette charmante gagnante. Je vous rappelle qu'il y aura un autre gagnant ou une autre gagnante en fin d'émission, puisque dans pas longtemps, nous saurons qui a remporté les deux billets d'avion aller-retour pour la métropole. Puisque vous avez pu voter, vous allez encore pouvoir voter, quelques minutes encore, pour voter pour le titre de l'année. Derniers artistes en compétition, c'est la réunion ce soir de deux grandes stars de la scène réunionnaise. Deux faiseurs de tubes, déjà récompensés, multi-récompensés, en duo ce soir. Et pourquoi pas le titre de l'année? Je vous demande un tonnerre d'applaudissements pour Léa Tchouros et Algéric, qui ne débarquent jamais seuls. Hakuna Matata.
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0: Waouh, ils font le show ce soir. Léa Tchouros et Algérique. Une petite photo, juste pour le kiff. Allez retrouver Anaïs en coulisses. Allez retrouver Anaïs en coulisses, bravo. Voilà, ils sont complètement... Et vous restez avec moi les filles? Restez bien, restez avec moi là. Vous ne voulez pas rester avec moi? Très bien, pas rester avec moi, très bien, allez-y. Bon, très bien, je voulais faire un petit lancement sympa, pas grave. Et vous pouvez quand même voter pour elle, hein, évidemment, et pour eux. Ils sont en compétition dans le titre Exo Music Soleil de l'année, EMS.re. C'est parti, regardez le nom des titres ce soir. Alors, il y avait Ravasse pas le Guep de Segaël, Dis-moi de MC Bok et Calypso, 111 SS Kyron et Digidan, La Piraterie de Karozif et Big Da. Abou, KVN, Continue et Gardez Maiko, Suive à moins Quentin et Rachel, Hakuna Matata, Léa Tchouros et Algérique. Et il y a deux billets d'avion toujours à remporter. Si vous jouez avec nous, bonne chance à toutes et à tous. Nous allons dans quelques instants remettre ce trophée d'honneur. Ce trophée du titre de l'année. Mais avant de retrouver peut-être en coulisses Anaïs et Léa Tchouros, il y a beaucoup de monde, nous allons revenir sur une aventure exceptionnelle qu'ont vécu les artistes depuis quelques mois, mais aussi depuis 3 ans maintenant. C'est une aventure qu'ils partagent avec les Réunionnais, qu'ils partagent avec les téléspectateurs d'Antenne Réunion. On vous propose de voter encore quelques minutes, le temps de revenir en images sur cette aventure remplie d'émotions. Regardez.
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0: Ces moments à part, les trophées d'honneur, ce qu'on ne donne pas pour une chanson, mais pour un parcours, pour une vie entière dédiée à la musique.
1: Le public, chaque fois, il trouve à moi un grand sourire, de l'amour, de la joie, et c'est ça, c'est le meilleur trophée en fait.
0: Mais les trophées EXO Musique Soleil, ce sont aussi des moments rares, saisis par nos caméras, des instants d'émotion volés que l'on garde pour vous.
2: Ouais,
3: on fait une chose là ? Encore, là ? Mais c'est un public adoré, ça t'aide.
4: Je n'ai pas les mots, mais tu... Je sais pas. Je n'ai pas les mots pour exprimer ça, en fait.
5: Tu sais, ben... Là... Après, notre stress en retour.
6: Et avec mon gros ventre, ben, moi, la pose, la voix et tout. Quand le morceau était fini de mixer, 7 jours après, moi, l'a accouché.
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0: Ce soir, c'est la scène réunionnaise qui est à l'honneur face à son public, car les trophées EXO Musique Soleil, c'est vous.
8: Eh oui, les trophées EXO Musique Soleil, c'est vous. Et on vous livre toutes les coulisses, parce que vous allez vous dire pourquoi est-ce qu'ils sont venus sur scène tous les deux. On a un petit problème technique en coulisses. Anaïs a perdu son caméraman. Et mais oui. On va quand même... Anaïs, je vais vous laisser... poser quelques questions à Algérie qui est encore dans son show. Ouais. Et à Léa.
9: Hakuna Matata.
10: Hakuna Matata. Hein.
9: Mais justement, comment se la vivre ce moment à deux sur ce plateau-là?
11: Ben, chaque moment nous fait, même si les sérieux, on a l'impression que c'est un train. Nous fait pas connerie. Pareil, nous écoutons.
10: T'es pas de long de ouf, gars.
11: Sécurité.
10: Chaque set.
9: Mais du coup, Timon et Pumba, ils font des bêtises. C'est qui fait le plus de bêtises
10: hein, Aïe.
9: Ah non, non, stop. Bataille pas devant moi, s'il vous plaît. Non, vraiment, c'est lui.
10: Oui.
12: La vérité, c'est où, mentis pas.
10: La vérité, c'est moi.
9: Non, t'étonnes pas, moi, Léa, c'est moi. On me connaît un petit peu quand même, depuis toutes ces années. Et ce son, là, vraiment, bah, changé quand même, ce style musical. Pourquoi
10: ah, oui,
9: changer
10: ben, carrément, en fait... Mais comme m'a dit, à la base, c'était un son que nous a fait en délire. Nous, moi, personnellement, je ne m'assume pas du tout. Parce que, ben voilà quoi. Banat, ça garde à moi, mais qu'est-ce que c'est les gros de filles Mais ah. Du coup, après, ben, c'est Banat tout le temps. Banat, il sort sa moitié, ça l'a pas où. Mais Banat, comme il dit, c'est tout mon groupe de danse. Renaipe, t'es là. Toute notre bonne production, on a dit, allez, allez, allez. Il représente à nous bien. Du coup, on a dit, bon, allez. Hein. C'est parti.
8: Merci, les amis. Merci beaucoup, Anaïs. Vous pouvez retourner en coulisses et on va clore les votes bientôt. Eh oui, évidemment. Venez Anaïs, venez m'en trouver ici, puisqu'il va maintenant falloir faire le décompte et savoir qui remporte le titre de l'année. On le fait à 3, on le fait à 2, on le fait à 1. Bim, les votes sont clos, les amis. Vous ne pouvez plus voter ce soir. Et puis, évidemment, ce qui aurait été beau... Ah, voilà, c'est un petit jingle. Oh, ça, c'est de la télé. Oh, c'est magnifique, exceptionnel. Dans quelques instants, nous allons découvrir qui sera le titre de l'année. Mais nous allons tout d'abord, pour remettre cet ultime trophée, je vous demande d'applaudir et d'accueillir le directeur d'EXO FM et la directrice déléguée d'Antenne Réunion, Nassima Omarji et Laurent Racoton-Drabet. Sous vos applaudissements. Bonsoir et bienvenue, welcome tous les deux. On se met par là-bas les amis. Bon, Laurent, on ne vous présente plus, vous avez déjà le trophée en main, le trophée qu'on va remettre à un artiste dans quelques instants. Ma chère Nassima, ce soir, encore plus que d'habitude, j'ai l'impression que Antenne Réunion et EXO, c'est une histoire d'amour.
13: Oui, tout à fait. On s'était déjà retrouvés l'année dernière et on a une grande nouveauté. Donc depuis cette année, on a lancé Antenne Réunion Plus. Et Antenne Réunion Plus, c'est tout le meilleur des programmes pour les Réunionnais, les films, les telenovelas, l'information, le divertissement, tout ce qui rassemble les Réunionnais. Il était important pour nous donc, d'avoir la meilleure chaîne donc, de télé, donc EXO TV, donc, pour avoir du coup les musiques locales. Donc on a les clips avec EXO TV, on a ce soir le direct, les trophées EXO Musique Soleil, on a bien plus encore, Laurent.
14: On a les grands événements d'EXO FM tout au long.

0: Et à vous, on ne pourra pas signer toutes les marques, parce que sinon on va se faire taper sur les doigts.
1: Évidemment, c'est pas Miss Réunion.
0: Voilà. On remercie la Cité des Arts qui nous accueille et la ville de Saint-Denis. Et évidemment, on remercie toutes les équipes qui se démènent partout, en régie, dans les coulisses, dans la salle.
1: Ah, je peux vous dire que ça coule et ça transpire et ça crie fort dans les oreillettes. Hein. Mais bon, on félicite tout le monde.
0: Bravo.
1: Avant d'ouvrir l'enveloppe, nous allons revoir ensemble les 8 prestations de ce soir, en intégralité évidemment. Petit montage réalisé en régie. On salue Didier Castelvi, on salue Lucas David, entre autres, et leurs équipes qui mettent en image cette émission ce soir. Et voici ceux qui ont fait le show pour vous ce soir. Qui sera le titre de l'année? La réponse juste après, regardez.

0: Applaudissements pour les artistes. Je salue aussi les lumières de Julien Lemel et Damien Baudet avec ces magnifiques images réalisées par Lucas David, son équipe et mon ami Yoran dans l'oreillette qui me suit depuis de nombreuses années. Fidèle Yoran qui me souffle. N'oublie pas le gagnant des billets d'avion. Eh bien voilà, on va applaudir tout de suite. Votre nom s'affiche, Laetitia Fontaine. Bravo Laetitia. Vous remportez, grâce à notre partenaire French Bee, deux billets d'avion aller-retour pour Paris. Ça, c'est un premier moment de bonheur. Maintenant, deuxième moment de bonheur, c'est l'enveloppe. Nassima et Laurent, nous découvrons maintenant lequel de ces 8 artistes est ce soir le titre de l'année des trophées EXO Musique Soleil.
1: Suspense. Le grand gagnant du titre de l'année est... Maïko, continuez garder.
0: Maïko, continuez garder.
2: Maïko, originaire de Saint-Joseph.
0: Wapa.
2: Après une petite pause musicale, il revient sur le devant de la scène. Il a tout cartonné l'année dernière avec son titre Continuez garder. Cette année, Maïko est le titre de l'année 2025.
0: Maïko.

0: Bravo Malcolm, mettez-vous à côté de moi. On va laisser l'émotion s'exprimer. Ouh, je vous ai vu dans la salle. Une bouffée d'émotion. Qu'est-ce qui se passe dans votre tête?
1: Non, très bien. C'était une année très difficile pour moi.
0: Qu'est-ce qui s'est passé? Qu'est-ce qui se passe?
1: Beaucoup d'émotions. On a une grosse pensée pour la famille.
0: Oui, il y a eu une grande pause musicale dans votre vie.

0: Ouais, une pause musicale et il le fallait.
1: Ouais.
0: Donc voilà, aujourd'hui, mais de retour. Le peuple a choisi, merci à Zot encore une fois. Et voilà quoi.
1: Vous mettez en avant le Séga, la musique réunionnaise, vos racines. Big up Saint-Jo.
0: Big up Saint-Jo, 4-8-0, toujours.
1: Ouais, toujours.
0: Toujours à fond.
1: C'est quoi la suite maintenant qu'on a un trophée, qu'on est le titre de l'année? Comment est-ce qu'on envisage l'avenir?
0: La suite, c'est surprise. Hein. Nous travaillons déjà avec l'équipe. Renit, d'ailleurs, on a fait un très, très gros travail. Merci Renit, du bruit pour Renit, s'il vous plaît.
1: Ne me dites pas qu'il y a encore Vijay Awak dans la place.
0: Vijay Awak, c'est
1: mais
0: toujours.
1: C'est pas possible.
0: C'est le boss.
1: C'est le boss.
0: Merci.
1: D'autres remerciements?
0: Ouais, la famille, hein, la famille, encore une fois. Toujours la famille. Les proches, Mondéa, Cédric Carvanin, Johan, Speed. Voilà, on a trop pour remercier. Et voilà, ça allait devant The Télé. Là, je le joue avec moi. Merci. Big up la grande famille. Après, qui sont encore côté. Mon madame Léla, merci.
1: Comment elle s'appelle, madame? Comment
0: elle s'appelle? Secret. C'est mon madame.
1: Secret. Applaudissements pour Maïko. Ça sert à ça, les trophées Exo Music Soleil. Ça sert à mettre en lumière des artistes remplis d'émotions. Je vais demander à tous les artistes récompensés ce soir de nous rejoindre. Et je propose, mon cher Maïko, qu'est-ce que vous en dites, qu'on finisse l'émission sur votre chanson, ça vous dit?
0: Bah, mais bon, grand plaisir.
1: Pas obligé de chanter, hein. On a DJ Kavens, hein. On y va? C'est parti, applaudissements pour les artistes qui viennent nous retrouver.
0: Merci à ça.
1: Venez nous retrouver, les amis. Regardez, ils sont très nombreux. Il y avait 9 catégories en compétition. Des groupes, des duos, des découvertes. L'artiste découverte orange. Meilleure artiste féminine. Artiste masculin. Le clip, les performances live. Nous sommes sur Antenne Réunion et en duplex également sur Exo FM. C'est la grande fête de la musique ce soir. Et comme le dit Maïko, continuez à regarder la télévision. Hey, il ne le dit pas expressément, mais continuez de regarder Antenne Réunion pour vivre des émotions et partager des émotions ensemble. Ce soir, c'est la fête de la musique, ici même. Félicitations à tout le monde. Il y a Pixel, il y a Léa Churros, il y a l'ami algérique. On se retrouve certainement l'année prochaine, évidemment, pour faire la fête ensemble. Merci au public présent ce soir. Merci aux artistes. Merci aux équipes techniques. Et on finit en musique. On fait la fête avec tout le monde. Anaïs, on vous retrouve à la radio tous les matins très tôt.
2: Oui, avec Hakim, un café, s'il te plaît.
1: Il va arriver, Hakim. Il va nous retrouver. On vous retrouve à quelle heure le matin?
2: 6h, 9h. Wow. Et Hakim, 5h.
1: Ça pique. Merci beaucoup pour cette belle aventure ensemble.
2: Merci.
1: Et on se retrouve l'année prochaine ou pas?
2: Eh oui, à l'année prochaine.
1: À l'année prochaine. Belle soirée. Continuez de regarder Antenne Réunion. Continuez d'écouter Exo FM. Belle soirée à vous. Vive les artistes.
2: Nous retrouve la famille.

0: Alors, c'est mieux qu'Océanie, non?
1: Grave.
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17: Ils se sont dit oui il y a 15 ans tout juste. Kate et William ont fêté cette semaine leur noce de cristal. Comment le couple est-il devenu le meilleur ambassadeur de la monarchie britannique ?
18: C'est tout dans leur intérêt de montrer qu'ils sont forts, qu'ils sont solides et que les Britanniques peuvent compter sur eux.
17: Le coup d'envoi de la saison estivale à Majorque. Entre douceur de vivre et eau cristalline, quels sont les atouts de cette île star des Baléares pour attirer les touristes ?
19: Attends, stop.
20: J'ai pas appuyé sur le bouton rouge, je suis sûre.
21: On a rien touché.
20: J'ai rien touché.
17: Le portrait, les confidences d'un invité exceptionnel, Nikos Aliagas, qui a incarné cette émission pendant plus de 15 ans.
22: Alors quand les caméras s'éteignent, quel homme êtes-vous, Nikos ?
23: Je retrouve mon quotidien, mon espace familial, vital. Je vais aller sentir la tête de mon gamin qui dort pour voir s'il a pas froid ou s'il est pas en sueur.
17: La story, intouchable, le film français de tous les records, avec 50 millions d'entrées à travers le monde, fête ses 15 ans.
24: Non mais vous avez fini de jouer,
25: hein ? Mais en fait, vous sentez rien du tout, là.
17: Quelles sont les raisons de ce succès planétaire ? Et dans 50 minutes inside, le mag, les voyages mystères, réserver des vacances sans savoir où on va ou avec qui on part, des formules qui séduisent de plus en plus de Français, mais qui réservent aussi leur lot de surprises. Alors ce saut dans l'inconnu est-il le gage de vacances réussies ?
26: Là, on ne sait pas ce qu'on fait, on vit au jour le jour, clairement. Donc on découvre au fur et à mesure.
27: Du jour en jour, on est à les surprises sont de plus en plus grosses.
17: Bonsoir à toutes et à tous. On démarre tout de suite avec les infos et les personnalités qui ont marqué la semaine. C'est le décryptage de l'actualité avec Gaël Fournier.
28: Lundi, c'est en majesté que le roi Charles et son épouse Camilla ont été accueillis par le président américain Donald Trump à la Maison-Blanche. Le début d'une visite historique.
29: C'est la première en tant que roi. La dernière visite en date d'un monarque britannique aux États-Unis, c'était bien évidemment Elisabeth II en 91. Passer après Elisabeth II, c'est quand même quelque chose d'assez compliqué. Elisabeth II, c'était vraiment l'image de la monarchie britannique.
30: Ça fait partie du moment que Charles a attendu toute sa vie. Je veux dire, ça y est, il est roi. Il a attendu plus de 70 ans.
0: pour avoir ce titre-là.
28: Une première visite officielle marquée par une déclaration inattendue du président américain.
2: Ma mère adorait la famille royale. À chaque fois que la reine Elisabeth participait à une cérémonie ou à un événement, ma mère était collée à la télévision et elle me disait « Regarde Donald, regarde comme c'est beau !» Je me souviens qu'elle disait très clairement « Regarde le petit Charles, il est tellement mignon !» Ma mère avait un petit faible pour Charles.
28: De son côté, le souverain n'a pas hésité à user de son humour britannique pour faire passer des messages.
3: Vous avez récemment déclaré, Monsieur le Président, que sans les États-Unis, les pays européens parleraient allemand. Oserais-je dire que sans nous, vous parleriez français ?
0: C'est quelqu'un qui a de l'humour et qui ne craint jamais après une petite blague, et donc qui en a fait quelques-unes, qui tenait presque de la pique en fait. Il doit séduire Donald Trump, il doit séduire les Américains, et en même temps il ne peut pas passer outre le fait que les relations diplomatiques entre les États-Unis et le Royaume-Uni, elles sont pas au beau fixe en ce moment.
28: Une manière pour Charles d'occuper le terrain sur la scène internationale, car au même moment, de l'autre côté de l'Atlantique, son fils William continue de soigner son image de futur monarque.
29: Le prince William s'est rendu au Pays de Galles dans une base de la Royal Air Force qu'il connaît bien, puisque c'était celle dans laquelle il a officié en 2012-2013. Il est apparu en tenue militaire. On sait très bien aussi que c'est une opération de communication, parce que quand William apparaît en tenue militaire, forcément ça a plus de poids. Le public adore ça. Aujourd'hui, le plus populaire au Royaume-Uni, c'est William. Et pourquoi William ? Parce que très certainement, ces dernières années, il s'impose en tant que futur roi.
28: Indochine, le plus grand groupe de rock français, a dévoilé cette semaine le clip de son nouveau single.
6: On est sur donc une voiture qui trace sur une route tout droite qui va vers des montagnes. Et la particularité, c'est qu'on voit trois soleils dans le ciel qui font écho donc au titre Les Nouveaux Soleils. On peut être un peu frustré de ne pas voir de personnages, ce n'est qu'une voiture qui roule. Et ça a été fait à l'aide de l'intelligence artificielle.
28: Une chanson pop-rock issue du 14e album du groupe. Avec plus de 300 000 exemplaires vendus, il vient d'être certifié triple disque de platine.
6: Comme ils ont réussi à garder cette patte, cette identité musicale qui est très forte, qui est toujours actuelle dans leur musique aujourd'hui, ils arrivent encore à avoir toute leur base de public et une nouvelle génération aussi. Et à chaque fois qu'ils font un concert, c'est toujours un événement. À chaque fois qu'ils sortent un album, ça reste un événement.
28: Ans après ses débuts, Indochine est toujours au sommet. Leur dernière tournée a battu tous les records. 110 dates et 1,2 million de spectateurs.
6: S'ils sont toujours là, c'est parce que dès qu'on met un titre d'Indochine, n'importe lequel, on sait que c'est eux. Le plus dur, c'est vraiment la longévité. Et eux, ils ont réussi ce pari-là. Longévité comme ça, c'est extrêmement rare.
28: A triomphé devant son public.
11: Petit coca.
28: Dorothée. L'idole de toute une génération est remontée sur scène après 16 ans d'absence. Une série de concerts empreints de nostalgie. Où Dorothée a repris ses chansons emblématiques pour le plus grand bonheur de ses fans.
12: J'ai ma carte du club Dorothée qui date de 92. Je l'ai toujours sur moi, depuis toujours, sur mon portefeuille. C'est important pour moi d'avoir Dorothée toujours avec moi.
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11: Vos cœurs me vont droit au cœur.
28: C'est le bien immobilier le plus cher de l'histoire. 471 millions d'euros et il se trouve ici à Monaco, dans le quartier ultra prisé de Mare Terra, construit sur la mer pour étendre la superficie de la principauté. Un appartement de 2500 mètres carrés, 5 étages, 21 chambres, 8 places de parking et une piscine. Acheté par l'homme le plus fortuné d'Ukraine, Rinat Akhmetov, 59 ans. Une transaction record qui confirme plus que jamais le statut de capitale du luxe de Monaco.
17: C'était il y a 15 ans, le 29 avril 2011. Kate et William se disaient oui devant 2 milliards de téléspectateurs. Un mariage aux allures de conte de fées, mais qui a aussi été marqué par de lourdes épreuves, comme le cancer de la princesse Kate. Le couple apparaît aujourd'hui comme inébranlable et pourrait bien être le dernier rempart au déclin d'une monarchie de plus en plus critique.

0: évoquer. Alors comment Kate et William sont-ils devenus les meilleurs ambassadeurs de la couronne britannique? Sont-ils en mesure de la sauver? C'est un sujet de Laurie Mercier.
1: La presse l'a surnommé le mariage du siècle. Le 29 avril 2011, Kate Middleton et le prince William se disaient oui dans l'abbaye de Westminster. Un événement suivi en direct dans plus de 180 pays par 2 milliards de téléspectateurs.
2: Les images sont folles quand on les revoit. On voit une foule qui s'agglutine pour essayer de les voir.
3: C'était un jour férié en Angleterre, donc personne ne travaillait et le champagne coulait à flot.
1: Ce jour-là, le couple offre un conte de fées moderne aux Britanniques. Une histoire d'amour sincère où un prince héritier épouse une roturière.
3: C'était un baiser spectaculaire et exceptionnel.
2: Là, avec Kate et William, on a enfin un couple mignon, romantique, élégant qu'on a envie de suivre. C'est une saga familiale qui fait rêver.
1: Ensemble, Kate et William ont vécu le meilleur avec la naissance de leurs 3 enfants. Et traverser le pire.
4: I underwent major abdominal surgery. However, tests after the operation found cancer had been present.
1: Des épreuves qui ont soudé le couple et renforcé leur popularité.
5: On a l'impression que Kate Middleton et William, ils ont une certaine aura et ils sont jamais touchés.
2: C'est tout dans leur intérêt de montrer qu'ils sont forts, qu'ils sont solides et que les Britanniques peuvent compter sur eux.
1: 15 ans de mariage, 15 ans d'un parcours sans faute, qui ont fait d'eux les meilleurs ambassadeurs d'une monarchie de plus en plus critiquée. Alors Kate et William peuvent-ils sauver la couronne? C'est avec cette photo de famille postée mercredi sur leur compte Instagram que Kate et William ont célébré leur anniversaire de mariage. Un cliché loin du protocole où le couple pose allongé dans l'herbe, pieds nus et entouré de ses 3 enfants, George, Charlotte et Louis.

0: en s'inspirant de ses looks, mais elle a aussi tenu à moderniser un peu les choses, à avoir sa propre patte à elle, en choisissant des causes qui lui tiennent à cœur à elle particulièrement.
1: Plutôt que d'essayer de l'imiter, de devenir une Diana 2.0, Kate préfère rendre hommage au style de la mère de William, avec des clins d'œil.
2: Je pense que Kate Middleton, elle surfe sur le bon côté, c'est-à-dire, et elle a raison, hein, sur le côté proche du peuple, princesse des cœurs.
3: Un héritage que cultive aussi William, en soignant son image de futur roi, plus accessible et plus proche de ses sujets.
2: Le prince William, il joue à monsieur tout le monde, il prend le train, il boit des coups dans des pubs.
0: On le voit arriver en trottinette électrique et il nous avoue qu'il adore traverser Windsor avec, parce que c'est beaucoup plus pratique et ça lui évite les bouchons. Donc ça fait rire et en même temps ça rassure.
4: C'est votre mode de transport ?
5: Entre autres, oui.
4: Je ne m'attendais pas à ça.
2: Ça participe à cette communication très très bien gérée d'une monarchie qui n'est pas déconnectée des réalités, qui n'est pas déconnecté du peuple.
3: Alors Kate et William sont-ils prêts à succéder au roi Charles III ?
2: Aujourd'hui, ils commencent à préparer leur règne, Kate Middleton et William, en étant un peu les relais de Charles et Camilla. Ils sont en pleine lumière pendant les visites d'État, les banquets d'État. William prend de plus en plus d'ampleur sur la scène internationale. Aujourd'hui, ils sont un atout sans conteste, oui, pour la monarchie.
3: Un couple qui continue de construire sa légende et que le célèbre musée Madame Tussaud de Londres a mis à l'honneur cette semaine, comme pour figer leur histoire d'amour pour l'éternité.
6: À suivre dans 50 minutes Inside l'actu, le coup d'envoi de la saison à Majorque, avec sa douceur de vivre et ses décors de cartes postales à 2 heures seulement de Paris. L'île star des Baléares est-elle le bon plan du printemps ?
7: Je vais en profiter surtout avant la haute saison qui est beaucoup trop de monde ici et avoir ce privilège de l'endroit, quoi.
6: Le portrait, les confidences d'un invité exceptionnel, Nikos Aliagas.
8: Ce que j'ai appris de ma mère, c'est qu'il ne faut rien craindre. Parce que la vie est courte.
6: À tout de suite.
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5: Nous partons maintenant à 2 heures d'avion de la France sur l'île Star des Baléares à Majorque. 3e destination touristique d'Europe avec 18 millions de visiteurs l'an dernier. Elle attire de plus en plus de Français qui s'y sont fait une place au soleil. Hôtel de luxe, sport nautique, excursion hors des sentiers battus. Comment Majorque s'est-elle préparée à la saison estivale? Ce petit coin de paradis est-il le bon plan du printemps? C'est un reportage de Florian Litzler et Margot Bachelier.
6: Des eaux dignes des Caraïbes, un littoral qui n'a rien à envier aux Calanques, du soleil 300 jours par an, Majorque est un petit paradis, encore peu fréquenté par les Français. Mais adoré des Anglais et des Allemands, qui s'y pressent chaque été par milliers, dans des quartiers remplis de clubs et de bars. Mais ce n'est qu'une facette de l'île. En début de saison, Majorque a bien plus à offrir. Et pour s'en rendre compte, rien de mieux qu'un tour en mer.
7: Cette sortie, je l'ai faite je ne sais pas combien de fois. Je suis toujours émerveillé.
6: À 36 ans, Kevin Mota dirige son entreprise de location de jet ski et de quad, qu'il a fondée avec sa femme Nawel.
7: Tu t'en occupes ?
8: Tout est géré.
7: Nickel.
6: Le début de saison sera sportif. Première sortie, formation des nouveaux moniteurs et mauvaise surprise.
7: Attends, stop.
6: Pour Juliette Fouché, elle, la surprise sera plutôt bonne. Sur cette île où elle n'était jamais venue...
9: Waouh, c'est quand même pas mal, hein.
6: Elle va devenir réceptionniste pour la saison dans un hôtel 5 étoiles, un établissement dirigé par Vincent Padiolo.
10: Et là, t'as un petit peu une idée de l'étendue de la propriété.
6: Un Français qui a réussi en 5 ans de travail à recréer le vignoble disparu de l'hôtel et à produire du vin.
11: Eh bien, c'est un premier vin, la vigne est encore jeune.
6: Nous assisterons à la première dégustation. Partez à la découverte de Majorque, la plus grande île des Baléares, celle aussi qui pourrait bien le plus vous surprendre. À Majorque, il y a certaines choses qui ne changent pas. Quelle que soit la saison, l'eau est toujours transparente.
9: Allons, on va déjà tâter. Un petit peu la température, déjà.
6: Et fin avril, il y a encore de nombreuses plages désertes pour en profiter. Enfin, à un détail près.
9: Bon, ce sera pas pour tout de suite la baignade. Hein.
6: Juliette savoure quand même.
9: Je vais en profiter surtout avant la haute saison qui est beaucoup trop de monde ici et avoir ce privilège de l'endroit, quoi.
6: La jeune femme est arrivée seulement la veille au soir à Majorque. Cette saisonnière de 32 ans a la bougeotte. Elle a déjà vécu plusieurs années en Australie et en Amérique du Sud.
9: Faut toujours aller plus loin, Toujours explorer un peu, trouver des petites pépites.
11: C'est la première fois qu'elle vient sur l'île.
9: Ici, ce sera mon futur spot d'été. Calme, paisible, un peu excentré. Pour moi, ça, c'est le luxe, en fait. Enfin, après une journée de travail, ce sera l'endroit idéal.
11: Car Juliette n'est pas ici en vacances. Elle est à Majorque pour travailler. Et après la plage, elle se met en route pour son tout premier jour dans son tout nouvel emploi.
8: Bonjour, je suis Juliette, je commence un travail ici. Merci beaucoup.
9: Allez, c'est parti. Une nouvelle aventure qui commence.
11: Juliette a quitté sa petite plage déserte.
9: Waouh.
11: Mais elle n'a pas forcément perdu au change.
9: C'est quand même pas mal. Hein. Pas si mal tombé, non?
11: Son nouveau bureau, c'est un hôtel 5 étoiles sur la côte ouest de Majorque. Elle va y passer tout l'été.
9: J'arrive pas à croire que je vais travailler ici, quoi.
11: Juliette sera réceptionniste. Elle a déjà occupé ce poste, mais jamais dans un hôtel 5 étoiles.
9: Hola.
8: Bonjour.
12: Bienvenue.
8: Merci beaucoup.
11: Première étape, l'uniforme obligatoire.
8: Normalement, je fais une taille 38, mais parfois j'aime être plus à l'aise, donc peut-être un 40.
9: Ça me dérange absolument pas. Au moins, comme ça, on perd pas de temps le matin. On sait ce qu'on met, tout le monde est au même rang.
11: Juliette est ensuite accueillie par le directeur de l'hôtel, Vincent.
13: Bienvenue.
9: Merci.
13: Comment ça va?
9: Très bien, et vous?
13: Enchanté.
9: Très content d'être ici.
11: Il va lui faire découvrir son nouveau bureau, une ancienne exploitation agricole, Finca en espagnol.
13: L'origine de cette vieille finca vient de cette tour médiévale.
11: Transformée en hôtel de luxe il y a 3 ans. 27 chambres et beaucoup, beaucoup d'histoires.
13: Donc là, cet escalier est d'origine. C'est un bâtiment protégé aux monuments historiques.
9: Génial.
13: Donc c'est ici où était produite l'huile d'olive de la propriété. Ici, c'est l'ancienne chapelle de la finca.
11: Une visite culturelle qui est en fait le début de la formation de Juliette. Jusqu'au plus beau point de vue de l'hôtel.
13: Et puis là, c'est l'espace où les clients aiment passer du temps, parce que là, c'est
9: incroyable.
13: C'est quand même magnifique.
9: C'est splendide.
13: Ouais. Tous les jours, tous les matins, je viens prendre un café ici et je profite de cette vue, parce que c'est absolument magnifique. Été comme hiver, c'est pas mal.
9: Hein. C'est spectaculaire.
11: Juliette ne doit pas seulement contempler. La nouvelle réceptionniste doit retenir tout ce que le directeur lui a raconté.
13: Nos clients aujourd'hui, ils ont envie d'expérience, de connaître la culture, la gastronomie de Majorque. Et donc l'élément central, c'est la réception et Juliette doit être capable de pouvoir répondre sur l'histoire de l'hôtel, les activités qu'on fournit aux clients.
11: Juliette a encore une journée de formation. Après, elle devra être opérationnelle. À Majorque, fin avril, c'est le branle-bas de combat dans le secteur du tourisme. La saison est sur le point de commencer. Pour Kevin, cela veut dire un peu de mécanique, avec son frère et collègue Dylan.
14: Ça va, Didou?
15: Ça va, mon gars?
14: Ça roule. T'en es où?
15: Bah là, je suis en train d'ouvrir la tapa pour qu'on puisse accéder au...
14: T'es bon?
15: Ouais. Et toi?
14: Ouais, ça va.
11: Arrêté d'octobre à mai, leurs locations de jet-ski reprendront dans une semaine. Ils doivent vérifier et tester toutes les machines après leur hivernage.
14: Ça veut dire qu'on a fait en fait changement de filtre, bougie, huile pour les remiser et en fait les laisser donc au sec tout l'hiver.
15: C'est la petite partie cachée du job de moniteur, de pas que faire du jet ski, mais il y a aussi toute la partie entretien des machines, etc., qui est super importante, quoi.
11: Importante parce que l'activité de Kevin est florissante. Ces jet skis sortent tout l'été.
14: Du 1er mai jusqu'à mi-septembre, c'est la haute saison. Et là, on bosse 7 jours sur 7, de 10 heures jusqu'au coucher du soleil. Quoi.
11: Un succès qui est dû à une idée de Kevin. Quand il fonde sa société en arrivant à Majorque il y a 7 ans, le jeune homme décide de ne pas simplement faire de la location.
14: Allez, c'est parfait.
11: Mais d'organiser des sorties encadrées avec un moniteur.
14: Là, jusque là-bas, on y va vraiment tranquille, tu vois, pour voir comment ça réagit. Si on voit que tout va bien, on pourra accélérer un petit peu après.
15: C'est good.
14: Allez, super. Let's go.
11: S'occuper de jet ski à Majorque, ça n'a pas l'air d'être le métier le plus désagréable du monde.
14: C'est bon pour toi ?
15: Ouais.
14: Ouais ?
15: Moi, pas d'anomalie, rien de bien particulier en vrai.
14: Ok. C'est nickel.
15: Le BR fonctionne bien, neutral.
14: Ces deux-là, là, ils sont prêts. On peut leur mettre un petit peu plus. On peut accélérer un peu si tu veux.
15: C'est good.
11: Mais les soucis mécaniques vont bien finir par rattraper Kevin dans son autre activité. Si Majorque est aujourd'hui une destination touristique, elle est aussi une terre agricole et viticole, notamment autour de l'hôtel, où s'étendent 3 hectares de vignes. C'est Vincent, le directeur, qui les a fait planter, aidé de ce vigneron et d'un œnologue. C'est un moment important, vous savez. Je suis tellement impatient. Un projet qui n'est pas venu de nulle part.
10: On a commencé à rénover l'hôtel. On s'est rendu compte qu'il existait de la vigne à San Bugnola depuis 500 ans. Et puis après, avec le phylloxéra, la vigne a disparu à la fin du 19e, début 20e. Donc depuis plus de 100 ans, le vin avait disparu.
11: Il replante des vignes. Et après 5 ans de travail et de patience, la première production vient enfin d'être mise en bouteille.
12: Ah, c'est beau. Combien de bouteilles avons-nous au total ?
16: On en a sorti 600.
10: C'est pas simplement racheter un vieux bâtiment et le convertir en hôtel, c'est de respecter l'histoire et les gens qui ont fait de cette propriété ce qu'elle est aujourd'hui. Et c'est important de le rendre un certain hommage.
11: Et pour ça, le directeur organise un cocktail pour présenter ses bouteilles à l'hôtel et faire tester ce tout premier vin à des invités exigeants. Journaliste, œnologue et vigneron.
14: Comment le baissez assez
11: hein ? Vincent espère que son hommage les séduira.
12: Il faut bien que tout le monde confirme. On doit commencer à 18h15.
11: Avec 30 ans de carrière dans l'hôtellerie, le directeur sait comment s'y prendre.
12: C'est le moment que j'aime le plus dans mon métier.
17: Ce sont des asperges blanches crues, posées sur un espuma de barigoule. C'est bon ?
12: C'est parfait. Ça se mariera très bien avec l'acidité du vin.
11: Des petits fours pensés pour s'accorder avec son vin et un succulent jambon espagnol pour mettre les invités dans de bonnes conditions. Avoir le sens de l'accueil, c'est indispensable dans le tourisme, que ce soit dans un 5 étoiles ou sur 4 roues. Kevin, justement, a besoin de recruter des moniteurs pour la saison à venir.
14: Donc on va démarrer tous les quads, je vais te montrer comment on le démarre.
11: Il va tester un nouveau candidat, Rémi, qui veut rejoindre son équipe.
14: Assieds-toi dessus, comme ça je te montre rapidement comment ça fonctionne.
11: Un potentiel futur guide de quad.
14: Tu peux appuyer une fois ici et ça va démarrer, vas-y.
11: Qui n'en a presque jamais fait.
18: J'ai roulé une fois en quad quand j'étais petit, mais sinon j'ai une moto cross, quoi, donc ça devrait rentrer assez rapidement, je pense.
11: Kevin veut surtout voir comment Rémi se comporte avec des clients. Pour ça, il va l'accompagner sur une balade avec un groupe de Françaises.
14: Et Rémi, c'est son premier jour avec nous.
11: En plein enterrement de vie de jeune fille. Un entretien d'embauche qui ne va pas se passer comme prévu.

0: cours de la balade, Kevin apprend à Rémi tout ce qui pourrait lui être utile.
1: Ah, regarde, il y a des petites chèvres à droite là.
2: Ah ouais,
1: c'est ça, tu vois, c'est cool de le montrer aux clients aussi. Tant qu'il n'y en a pas une qui te saute dessus, ça va.
0: Mais un imprévu va venir perturber la balade. Une des filles s'arrête et klaxonne pour demander de l'aide.
1: Qu'est-ce qui se passe, les filles?
3: Alors, il y a eu un gros... Moi, je suis sûre d'avoir roulé sur rien.
1: Ok, vas-y, accélère, doucement. Attends, stop.
3: Non, j'ai pas appuyé sur le bouton rouge, je suis sûre.
4: On a rien touché.
3: J'ai rien touché.
0: C'est Rémi qui va tout de suite trouver la panne.
1: Ah, c'est le cardan qui a pété. C'est le cardan, la transmission de la boîte, là.
5: Ouais. Je croyais que t'avais jamais fait de quad.
1: Non, j'ai jamais fait, mais j'étais mécano avant. Du coup, ça aide. Voilà, c'est ça. Rémi, une des choses qui nous a plu, c'est qu'il connaît justement la mécanique et que quand on a des petites choses comme ça, il saura gérer ces situations.
0: Le candidat Rémi viendrait-il de réussir son examen? Dylan, le frère de Kevin, ramène rapidement un autre quad.
1: Allez, c'est parti.
0: Et la balade peut reprendre. Vers l'un des coins les plus sauvages de Majorque. Une journée inoubliable pour les filles et pour Rémi. Après cette sortie, Kevin l'embauchera dans son équipe. Du côté de l'hôtel, au coucher du soleil, le cocktail est sur le point de commencer. Et la nouvelle venue de l'équipe, elle, est déjà en poste.
6: Comment allez-vous?
7: Bien.
6: Je vais vous accompagner à la soirée.
7: Merci.
6: De rien.
0: Juliette accueille les invités et les guide jusqu'à la terrasse.
6: C'est la première fois que vous venez ici?
7: Non.
6: Ah, il n'y a plus de surprise pour vous alors.
7: Et non.
6: Ce sera le vin, la surprise. Vous allez pouvoir le goûter.
0: Les 80 invités n'attendent que ça. Et Vincent, lui, n'attend que de savoir ce qu'ils en pensent.
8: Si le vin n'est pas bon, c'est la faute de Pedro. Et si c'est bon, c'est grâce à moi. Merci beaucoup.
0: Les invités, en tout cas, n'ont pas l'air de reposer leur verre. Sur ce petit bout d'Espagne, un Français a bien réussi à recréer un vignoble disparu.
9: Pour nous, peu importe que Vincent soit français, allemand, mallorquin ou autre, l'important est que cela soit fait et que ce soit fait pour le bien du vin.
8: Et le bien de l'île.
9: Exactement.
8: Merci.
10: Bon, salut.
0: À Majorque, la saison va commencer. Jusqu'à l'été, il n'y aura pas encore trop de touristes. Le moment idéal pour en profiter.
11: C'est un visage bien connu des téléspectateurs, un animateur star qui depuis 25 ans accompagne les soirées des Français. Mais derrière ce costume, qui est vraiment Nikos Aliagas? Un survivant que rien ne prédestinait à ce parcours et un homme aux multiples talents, passionné entre autres de photographie. Sa dernière exposition, Les Grands Âges, est à découvrir au Musée de l'Homme à Paris jusqu'en janvier prochain. Et c'est là-bas qu'il nous a donné rendez-vous pour un portrait exceptionnel préparé avec Solène Quillot.
12: Bienvenue au Musée de l'Homme.
11: Oh ben merci de nous recevoir.
12: Si on m'avait dit que j'allais t'accueillir au Musée de l'Homme un jour.
11: J'ai beaucoup de chance. On fait quoi ici?
12: On va découvrir une exposition photographique que je présente ici pour la première fois dans un endroit qui est extraordinaire, tu vas voir.
11: Mythique, puis on va parler de...
12: Avec plaisir.
11: De toi, Nico, c'est moi qui vais poser les questions.
12: Écoute, c'est très inconfortable. Je ne te cache pas que j'étais pas prêt. Ça va, on est bien?
13: On est bien, merci.
12: Bon. T'as vu, on a mis des chaussures vertes tous les deux.
11: C'est vrai.
12: Mais moi qui mets jamais de verre à la télé.
11: Heureusement que je ne suis pas superstitieuse, parce que là, on a...
12: Oui, mais je peux te rendre superstitieuse. Passe quelques journées avec moi, tu verras.
11: C'est vrai. Nikos, vous êtes l'un des animateurs stars du petit écran en France, Star Academy, non, The Voice, les Energy Music Awards, la chanson secrète et j'en passe. Et pourtant, on connaît beaucoup moins l'homme de l'ombre, l'homme hors caméra. Alors quand les caméras s'éteignent, quel homme êtes-vous, Nikos?
12: Ah ben je rends le tablier, ça ne m'appartient plus. Je retrouve mon quotidien, mon espace familial, vital. Je vais aller sentir la tête de mon gamin qui dort pour voir s'il n'a pas froid ou s'il n'est pas en sueur. Et

0: Après, j'ai du mal à m'endormir. Après un prime, par exemple, c'est je tourne en rond, donc je lis, je bois de la tisane, du magnésium, enfin ce que je peux. Je regarde une série et je m'endors et je me dis voilà. Puis le jour se lève et puis après les enfants te réveillent et puis tu sais que le lendemain d'un gros tournage, par exemple, tu vas faire une sieste le dimanche, par exemple. Voilà, tout simplement. Bah bon, mais la vie continue en fait. Au début, j'avais du mal. Puis là, j'ai dans, voilà, tu es relativiste. Là, je te donne peut-être un peu plus de distance, ou la bonne distance.
1: Ça fait 30 ans qu'on vous connaît. On va revenir à 2001, cette année folle où on vous propose un programme, un nouveau programme d'un tout nouveau genre, la Star Academy. À l'époque, on ne sait pas du tout ce que ça va donner.
0: Oui.
1: C'est un vrai saut dans l'inconnu, ça.
2: Bonsoir, soyez les bienvenus en direct sur TF1. Nous sommes le samedi 20 octobre. Il est exactement 20h53.
0: Je ne sais même pas pourquoi j'ai accepté. Je suis journaliste, je viens d'une rédac, hein, je viens d'Euronews, du journal de 20h à Athènes, je ne connais pas ces gens. Quoi. Donc quand je me suis retrouvé là-dedans, il a fallu improviser, il a fallu apprendre vite et surtout encaisser. À l'époque, c'était un fiasco. Hein, les premières semaines, c'est le festival.
1: Mais ça n'a pas marché tout de suite.
0: Et puis tout le monde disait c'était des unes, on me voyait comme l'échec industriel de TF1. Si on m'avait dit à l'époque qu'on allait se parler presque près de 26, 27 ans plus tard tous les deux, ici, en se disant bah, « finalement, vous en avez fait plein d'autres », je ne l'aurais pas cru.
1: Cette émission, elle vous a fait rentrer dans le cœur des Français, mais elle vous a aussi offert des moments uniques. J'ai envie de vous en remontrer un.
3: Il paraît que dans tous les prime time, pour faire chauffer la salle, tu m'imites et tu chantes des chansons.
4: Je ne peux pas imiter le Tellier, c'est impossible.
3: Alors moi, je suis là et j'aimerais voir ça.
0: Oh là là là là.
3: Vous êtes d'accord?
1: C'est la classe quand même. Là.
0: Je me la pète, hein. Ouais, ouais,
1: ouais. Vous pouvez, hein.
0: Je suis incapable de la faire comme ça. Merci, Nicolas.
2: C'est le plus beau cadeau de ma vie.
1: Il y a eu aussi Madonna, il y a eu Beyoncé, Rihanna, Britney Spears, Céline Dion, Ray Charles, Stevie Wonder. Quels sont les souvenirs les plus fous que vous gardez de cette époque-là, de ces stars incroyables?
0: Ray Charles dans ma loge, qui demande un whisky. J'ai dit, excusez-moi, what do you want to drink? Il me dit, un petit scotch. Voilà, il y a Ray Charles, il y a Elton John. À un moment, j'écoute de la musique grecque dans ma loge, je mets mes encens, j'ai une icône de Sainte Agathe, et puis Elton John qui passe, il me dit, hey, mais qui chante? Et puis je lui donne un nom de chanteur grec improbable. Il me dit, oh, I know him. C'est pas possible, Elton John connaît. Il y a, je sais pas, tu étais dans les couloirs, t'as Britney Spears qui passe avec son staff autour, il me dit, faut pas la regarder dans les yeux, vous êtes sûr? Donc voilà, parfois j'étais. Alors, j'étais spectateur en coulisses, parfois, de cette comédie humaine. Aussi comique que tragique, parfois. Ça fait partie du jeu. Mais j'ai été aussi acteur dans le devenir de ces gamins qui ensuite ont fait leur chemin. Moi, je ne peux pas oublier la finale de Grégory. C'est une partie importante de nos vies, de ma vie d'homme aujourd'hui. Ce qui me constitue est passé aussi par cette finale où Greg va déployer ses ailes au-dessus de la fatalité et de la maladie.
1: Ce parcours, Nikos, il n'était pas gagné d'avance. Peu de gens le savent, mais vous naissez avec une grave malformation digestive.
0: Ouais.
1: Vous aviez deux estomacs, on a dû vous opérer alors que vous n'aviez que 3 semaines, et vous allez passer des mois entre la vie et la mort. Vous avez grandi avec l'idée que vous étiez un miraculé?
0: Bien sûr, j'ai grandi avec cette idée-là de je ne suis pas comme les autres, et je dois cacher mes douleurs. Peut-être que ça m'a emmené, d'ailleurs, sous les feux de la rampe. En général, nous tous qui sommes sous les feux de la rampe, d'une façon ou d'une autre, on a quelque chose à régler avec une douleur ou prouver à un père ou une maman. Et puis, je ne sais pas où je serai demain. Je ne sais pas, la vie nous réserve parfois des surprises. Il suffit de voir autour de nous ceux qui partent, ceux qui restent. Rien n'est acquis, rien ne nous appartient. Mais tant que tu es là, essaye.
1: Vous parlez de famille.

0: Lord plus de cravate. Του Πεπά Πρεζαντέ είναι μισιόν. On grand prime time. On
1: dit... Prime time, comme tu dis.
0: À TF1, sans cravate.
1: Merci, maman. Allez, on va rentrer maintenant.
2: J'ai envie de vous demander si elle vous impressionne plus que les stars que vous avez reçues.
3: Ah, mais c'est... Tu sais pas à qui t'as affaire. Elle est impressionnée par rien et par personne. C'est ce petit bout de femme-là, quand elle avait 20 ans, et que je naissais avec un petit problème de santé, etc., elle dit, faut partir loin aux États-Unis, ils auront des médicaments, et voilà, etc. Et elle écrit à la Maison Blanche.
2: C'est fou.
3: J'ai des lettres du vice-président américain qui dit à ma mère, écoutez, c'est possible, mais écrivez de ma part au gouverneur de la Californie qui s'appelle Ronald Reagan.
2: Oh là...
3: Et ma mère écrit à Reagan. Dear President, et Reagan lui répond. Et donc, il lui dit, OK, venez, on vous installe en Californie, Sacramento, je crois, où votre mari sera tailleur, puis votre enfant soit suivi. Puis mon père écrit à sa mère, la grand-mère aveugle du village, où il n'y a pas de téléphone, tu sais, les femmes en fichu noir, et elle dit, non, tu ne traverseras pas l'océan. Voilà, on en est là.
2: C'est Grand pour ça que vous êtes resté en France.
3: Je suis resté en France.
2: C'est
3: dingue, hein, comme
2: Très
3: quoi.
2: Belle
3: Mais ce que j'ai appris de ma mère, c'est qu'il ne faut rien craindre.
2: Et rien n'est impossible.
3: Parce que la vie est courte.
2: Ouais. Votre père nous a quittés il y a 9 ans. Vous dites, il n'y a pas un jour sans que je ne pense à lui. Il penserait quoi de l'homme que j'ai devant moi aujourd'hui?
3: J'aime bien cette question, tu le sais. Ah, j'espère ne pas le décevoir. Oh, il m'engueulerait.
2: Pourquoi?
3: Parce que je mets un jean et... Et que parfois, je me rase pas. Qu'est-ce qu'il me dirait, mon père, aujourd'hui? Je pense qu'il me dirait juste, t'inquiète pas. Parfois, on a juste envie d'avoir l'absent qui nous dit juste, t'inquiète pas, tout va bien se passer. Ça, c'est ce qui me manque peut-être le plus de mon père, c'est ça.
2: On se console jamais de la perte d'un parent.
3: C'est-à-dire qu'avec le temps, je me rends compte que je le ressemble dans le miroir quand je me rase, ou je regarde mes mains, je porte sa chevalière. Je me dis, il est plus là, mais il est partout. Quoi. Il est dans le sourire de mon fils, dans le silence de ma fille. En fait, ils ne partent pas. Ils sont en nous. À nous d'avoir les capteurs pour les entendre.
2: Quand vous étiez à ma place, Nikos, je sais qu'il y a une chose que vous aimiez demander à vos invités. Alors, je voulais vous faire ce petit clin d'œil et vous montrer cette dernière image.
3: Ah, qui vous a donné cette photo? Qu'est-ce que tu dirais à l'enfant que t'étais? Il voulait rendre heureux les siens.
2: Vous avez été à la hauteur de ses attentes, vous pensez?
3: J'espère.
2: Merci beaucoup, Nikos.
3: Merci à vous. Je termine toujours cet entretien.
2: Ah, j'allais dire, non, mais on va pas s'arrêter là, parce que moi, j'aime bien terminer. Alors, je prends pas de photo. Hein,
3: ça... Mais moi, j'ai envie de la faire,
2: la photo.
3: Non,
2: mais moi, je finis d'abord en musique. Est-ce que vous avez réfléchi à la bande-son de cet entretien?
3: Ah.
2: Pour conclure.
3: Tu es mon hôte. C'est un miroir.
2: Merci beaucoup.
3: Merci à toi. Je peux te photographier ou pas?
2: Oui.
3: Ah, c'est bien ça. Et juste les yeux vers moi. Ah, c'est bien. Parfait. C'est pour ton accueil. Merci pour.
2: Nikos Aliagas, dont l'exposition Les Grands Âges est à découvrir au Musée de l'Homme à Paris. À suivre dans 50 minutes Inside l'actu, la story intouchable, l'incroyable succès aux 50 millions de spectateurs à travers le monde. Comment ce film est-il devenu un phénomène planétaire?
4: Ce qui est fou, c'est de penser qu'à un moment, le film n'a failli pas se faire, justement parce que quelques mois avant, on a perdu un des deux acteurs principaux.
2: Et dans 50 minutes Inside, le mag, les voyages mystères. Découvrir sa destination au dernier moment ou partir à l'autre bout du monde avec des inconnus. Des formules qui séduisent de plus en plus de Français. Alors, vacances réussies ou paris risqués?
5: Tu partages ton intimité quand tu partages ta chambre parce que tu utilises la même douche, la même toilette, puis les dîners ensemble.
6: On a déposé les bagages à l'entrée et lâché prise totale.
2: A tout de suite.
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5: De retour avec notre story consacrée à un film phénomène qui a séduit plus de 50 millions de spectateurs à travers le monde, Intouchable. Une histoire d'amitié universelle, drôle et émouvante, portée par Omar Sy et François Cluzet et réalisée par le duo Toledano-Nakache, dont le nouveau film « Juste une illusion » vient de sortir. Alors quels sont les secrets d'Intouchable et comment ce film s'est-il hissé tout en haut du box-office? C'est une story signée Claire Ricard et Estelle Cazérus.
6: Je suis venu chercher mon papier par rapport au...
7: Entrez. Vous êtes Cédric.
8: Comment vous vivez l'idée d'être un assisté? Ça vous gêne pas de vivre sur le dos des autres?
6: Ça va, merci, et vous?
9: Il y a 15 ans, la France découvre un duo étonnant. Philippe, un riche tétraplégique des beaux quartiers parisiens. Idriss, un jeune caïd de banlieue.
8: Non mais vous avez fini de jouer,
6: hein? Mais en fait, vous sentez rien du tout, là?
10: Tout fait peur dans le projet. Je veux dire, effectivement, le pitch, sur le papier, on n'a pas envie d'y aller.
8: Donnez-moi un chocolat.
6: Pas de bras, pas de chocolat.
11: Ça pourrait être terriblement cliché. Et en fait, cette rencontre, elle est profondément humaine.
9: Cette comédie improbable est parvenue à faire rire et à toucher en plein cœur près de 20 millions de spectateurs en France.
12: Ça n'arrive jamais. Les Avengers peuvent se mélanger avec les Tortues Ninja, ils ne feront pas un score pareil.
10: Il a réussi à dépasser l'indépassable Amélie Poulain à l'étranger. Il a été primé absolument partout.
9: Quels sont les secrets de ce carton du box-office? Intouchable a-t-il été aussi facile à réaliser qu'à regarder?
13: Ce qui est fou, c'est de penser qu'à un moment, le film n'a failli pas se faire, justement parce que quelques mois avant, on a perdu un des deux acteurs principaux.
9: Voici les coulisses d'Intouchable, une des plus belles success stories du cinéma français.
14: Action!
9: À l'origine d'Intouchable, il y a d'abord une belle histoire d'amitié.
14: Il va y avoir une notion pour Noël.
9: Celle d'Éric Toledano et Olivier Nakache.
14: Il va y avoir Noël, et comme vous voulez tous le job, et chacun va essayer de faire en sorte de vraiment d'être bien vu par Georges et sa secrétaire.
9: Les voilà 12 ans plus tôt, sur le tournage d'un de leurs premiers courts-métrages.
12: Ils se sont rencontrés en colonie de vacances, ils ne sont pas devenus amis immédiatement, ils avaient des groupes d'amis un petit peu différents, ils se toisaient, ils se regardaient, puis c'est petit à petit qu'ils se sont apprivoisés et appréciés.
15: Éric avait fait un stage sur un plateau de cinéma, à côté, parce qu'il gardait les rues adjacentes. Et quand moi j'ai su ça, j'ai été le voir et je lui dis voilà, comment on peut faire? Comment on peut faire pour faire du cinéma?
13: Et on allait dans des cafés et on essayait d'écrire. Et ça nous plaisait, en fait. Il y avait un petit côté romantique. Et à un moment, après avoir écrit beaucoup de trucs qui ont fini à la poubelle, il y en a un qui a réussi à exister.
9: Loin des futurs records du box-office, Éric Toledano et Olivier Nakache sortent trois premiers longs-métrages, des comédies avec un ton très personnel.
11: Ce sont toujours des films inspirés de leur propre vie. Je préfère qu'on reste amis. C'est le premier film et c'était le moment où ils venaient de se mettre en couple. Il y a Nos jours heureux qui racontent leur expérience de moniteurs de colo.
13: Et puis tellement proches, on avance dans la vie. On s'est mariés, on raconte notre vie, on a des beaux frères et des enfants. C'est un autre groupe qui se met en place. On a toujours voulu s'appuyer sur des situations de vécu et si possible avec un sens ou une signification, un rapport social.
9: Mais pour leur quatrième film, les réalisateurs ne vont pas appliquer la même recette. C'est dans la vie de quelqu'un d'autre qu'ils vont trouver l'inspiration.
16: Oui, bonjour, Philippe Pozzo di Borgo à l'appareil. Oui, je vous appelle de Paris, je suis avec...
9: En 2003, un documentaire est diffusé sur la vie de Philippe Pozzo di Borgo, devenu tétraplégique après un accident de parapente, et Abdel Selou, son auxiliaire de vie pour le moins particulier.
17: Il sortait tôt, soyons clairs. Il ne savait pas très bien où aller, il ne supportait pas l'autorité. Et il voit un tétra qui ne va pas l'embêter, le tétra.
18: Ah, merci Abdel pour la délicatesse habituelle.
9: Un riche homme d'affaires et un jeune caïd de banlieue, la rencontre n'est pas banale.
7: Bonjour monsieur, bonjour.
10: C'est ces deux, finalement, handicapés. Il y en a un qui a un handicap social, l'autre qui a un handicap physique. Mais les deux, quand ils se regardent, ce n'est pas un regard de complaisance ou de pitié. Il y en a un qui voit quelqu'un de follement valide et jeune. Et de l'autre côté, Abdel Selou, eh ben lui, il voit quelqu'un qui est richissime, qui a tout ce qu'il n'a pas, qui est un aristocrate.
15: On a eu vent de cette histoire à travers un documentaire qu'on a vu complètement par hasard. Elle nous parlait, c'était pas la nôtre, mais ce qu'elle défendait nous ressemblait énormément, toutes les valeurs qu'il y avait à l'intérieur, cette rencontre incroyable.
9: Les deux réalisateurs décident d'aller à la rencontre de Philippe Pozzo di Borgo pour lui proposer d'adapter son histoire au cinéma.
10: Il avait déjà été approché plusieurs fois, surtout après le passage du documentaire. Et lui, il voulait surtout qu'il n'y ait pas de pathos, pas de complaisance, ou que ça soit surtout pas larmoyant. Et il a dit, voilà, c'est à une seule condition, c'est que ça soit une comédie, que ça soit drôle. Et donc, c'est finalement, ça a été le pacte entre eux, c'est que ça soit drôle.
9: Everybody. Reste à trouver les deux acteurs pour jouer cette comédie. Dans le rôle d'Abdel Selou, les réalisateurs ont peu de doutes. Ce sera Omar Sy, avec qui ils ont déjà collaboré dans leur précédent film.
13: Avec Omar, c'est comme presque une histoire d'amour, j'exagère pas. Il y a une espèce de bonheur à être ensemble, etc.
15: On a gravi les marches ensemble, main dans la main, film après film. On a l'impression que c'est un bon porte-voix de nos dialogues.
9: Mais pour donner la réplique à Omar Sy, les réalisateurs proposent d'abord le rôle de Philippe à Daniel Auteuil.
11: À ce moment-là, Daniel Auteuil est en train de finir La fille du puisatier, qui est son premier long-métrage de cinéaste. Et moi, je pense que Daniel Auteuil n'a pas le temps, ou en tous les cas la tête, à faire ça. Et donc, va dire non.
10: Il a refusé deux rôles dans les deux films qui ont marché le plus au box-office français. Donc, Bienvenue chez les Ch'tis et Intouchables. Donc, c'est vraiment, il n'a pas forcément, il n'a pas eu le nez creux. Et finalement, ça a été donné à François Cluzet. Et je pense que, en fait, ça a été un mieux pour le film. Il a un clown triste qui provoque une connivence encore plus forte avec le spectateur.
6: J'aime bien la neige vierge.
9: Le tournage d'Intouchables commence à l'hiver 2010. Et dès le départ, l'équipe doit faire face à une météo capricieuse.
6: Connaissez-vous l'histoire?
10: Le tournage a eu lieu en pleine vague froide, donc ils se gelaient. Toutes les scènes d'extérieur, ils étaient en train de crever de froid, ça il faut le savoir.
13: Il y a une scène où on les voit à Saint-Germain, je crois qu'ils fument quelque chose de pas très légal. C'était apocalyptique, il faisait moins 10. Chaque fois qu'on disait on la refait, on avait des regards de lance-flammes de toute l'équipe. Mais en même temps, il y avait quand même une atmosphère sur le tournage un peu particulière où on sentait que ça marchait, que les scènes elles fonctionnaient, que les gens s'entendaient bien.
9: Et le duo entre Omar Sy et François Cluzet marche immédiatement.
18: Dis donc, tu viens plus en soirée là ? On a fait une soirée d'étra, on s'est léchouillé l'oreille.
9: Les deux acteurs n'ont pas besoin de jouer pour montrer leur complicité.
19: Pour démarrer, je ne pouvais pas rêver mieux comme partenaire, c'est-à-dire quelqu'un qui était prêt à partager, à donner et à faire confiance. Je me souviens d'un truc qu'il m'a dit très tôt. En fait, il m'a dit « je joue pour toi et tu joues pour moi ».
20: La chance, c'est d'avoir Omar qui a un cœur d'or et qui marche tout de suite dans cette complicité-là. Or, c'est notre partition. On l'a joué et je pense que quelquefois, il y a des moments de grâce grâce à lui, grâce à moi, grâce à nous. Et c'est ça peut-être qui fait le petit truc en plus.
21: Donnez-moi un chocolat.
6: Pas de bras, pas de chocolat. C'est une vanne, hein?
21: Ah, c'est une blague.
6: Ben oui, c'est une blague.
21: Ah, c'est une blague.
6: Elle est bien, quand même.
21: Très bonne, c'est une très bonne blague.
6: C'est une vanne connue. Pas de bras, pas de chocolat, mais avec vous.
10: Omar Sy, à cette époque-là, il n'est pas très, très reconnu en tant qu'acteur de cinéma. Il servait un petit peu à passer les plats, de la blague. Il était très drôle, les gens l'adoraient. Personne n'avait vu à quel point il était beau, qu'il était un grand acteur et son côté solaire.
9: Et il y a une scène où Omar Sy montre l'étendue de son talent.
6: C'est tout ça, non?
21: Ça, c'est autre chose, ça, c'est sûr.
9: Quand son personnage Driss doit danser durant l'anniversaire de Philippe.
13: C'était pratiquement la scène que j'attendais le plus et que j'ai, sur laquelle j'ai eu le plus de plaisir. Et donc là, ça a été tout un cérémonial. Il a demandé à ne pas connaître la chanson sur laquelle il allait danser. Mais il a demandé, c'était assez marrant d'ailleurs, on l'a filmé, à tester ses chaussures sur le parquet la veille.

0: donc il n'y a qu'une prise avec trois caméras qui laisse la spontanéité et une directive qui avait été très forte, tu danses pour lui.
1: Quand Omar Sy danse, moi ça me fait pleurer. C'est un éclat de jeunesse, un éclat de joie, de fureur de vivre qui est magnifique.
2: François Cluzet, lui, doit se mettre dans la peau d'une personne lourdement handicapée, souffrant de douleurs et de crises d'angoisse. Un rôle qu'il a particulièrement travaillé auprès de Philippe Pozzo di Borgo et d'un kiné, présent durant tout le tournage.
3: Et là, cette crise d'angoisse jouée par François Cluzet est vraiment très très réaliste. On a vraiment une impression, si vous voulez, de la vivre.
4: De l'air.
3: Ça a été tourné quand même plusieurs fois, je dois dire que c'était admirablement bien joué. Hein. Une émotion rien que derrière le petit écran de contrôle. And I'm feeling good.
2: Éric Toledano et Olivier Nakache ont voulu réaliser un film sur le fil, entre humour et émotion. Reste à savoir comment le public va réagir à ce détonnant mélange. Le film est présenté pour la première fois lors de l'ouverture du Festival d'Angoulême le 24 août 2011. Et déjà, le public est si nombreux que la direction doit ouvrir 4 salles supplémentaires.
0: Je suis dans une salle où, dès la 2 ou 3e minute, on sent le public avec le film. On sent que, au moment où il y a de l'émotion, il y a un silence. Au moment où c'est drôle, ça rit beaucoup. Et là, il y a une traînée de poudre. On fait salle après salle, et on est tous les 4 avec François et Omar. Et on se dit, les gars, il se passe un truc bizarre quand même. C'est pas habituel.
5: On a vécu des choses incroyables avec les films précédents, mais là, il y avait quelque chose de fort.
2: Intouchable pulvérise le box-office. Il détrône La Grande Vadrouille en devenant le 2e film français le plus vu derrière Bienvenue chez les Ch'tis.
6: C'est un succès qui est complètement surréaliste. La carrière du film en salle va s'achever au-delà des 19 millions d'entrées.
0: Ça marche pourquoi? Parce qu'ils ont réussi l'essentiel. C'est que, au-delà de l'histoire, on s'attache à deux personnages. On va rire avec eux, on va pleurer avec eux et on va oublier le pitch de départ, on va oublier les situations, on va voir deux êtres humains.
2: Et les Français ne sont pas les seuls à plébisciter Intouchables. Devant l'incroyable destin d'Amélie Poulain, il devient le film français le plus vu à l'étranger, vendu dans plus de 50 pays.
5: Quand on est à Tokyo avec une salle remplie de 500 Japonais, qu'ils se marrent et qu'ils sont émus, on se dit il y a quelque chose qui nous dépasse complètement. Et donc c'est ça, il faut faire les choses le plus sincèrement possible. Plus tu parles de toi, plus apparemment ça touche des gens.
0: Une fois de plus, cette histoire, elle nous a dépassés. On en était très heureux. Et puis après, surtout, ce qu'il fallait, c'était aussi faire d'autres films et sortir de tout ça. Et heureusement, il y en a eu d'autres et sur lesquels on a eu aussi beaucoup de belles surprises.
7: Je crois qu'on y est au parfum, on est pas mal. Hein.
2: Et le dernier en date, leur 9e film, Juste une illusion, vient de passer la barre symbolique du million d'entrées.
8: Vous êtes chez coiffeur?
9: Ah, vous êtes observateur? Ça marche pas, pourtant j'ai fait du piano.
8: Ah oui, moi j'ai fait de la mandoline.
9: Ah bon?
8: Bah non.
7: Oh, qu'est-ce que c'est drôle.
10: On se retrouve dans un instant pour 50 minutes inside le mag. Nous avons testé pour vous les voyages mystères. Découvrir sa destination ou ses compagnons de voyage au dernier moment. Vacances réussies ou paris risqués. Ce saut dans l'inconnu va-t-il séduire ceux qui se sont embarqués dans cette aventure?
11: Là, on ne sait pas ce qu'on fait. On vit au jour le jour, clairement. Donc, on découvre au fur et à mesure.
12: Jour en jour, on est à les surprises qui sont de plus en plus grosses.
10: À tout de suite.
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5: Bienvenue dans 50 minutes inside, le mag. Qui n'a jamais rêvé de pimenter ses vacances en s'envolant pour une destination mystère ou en partant en voyage avec des inconnus? Ces formules de séjour clé en main séduisent de plus en plus de Français, mais sont-elles le gage de vacances réussies? Pour le savoir, nous avons embarqué avec ces aventuriers d'un nouveau genre en Afrique du Sud et au Mexique. Entre péripéties, surprises et émerveillements, que leur réservent ces voyages pas comme les autres? C'est un reportage de Michael Bordouche.
6: D'habitude, Marion prend l'avion avec son fils et ses amis. Mais ce matin, cette célibataire de 37 ans a un rendez-vous peu commun.
7: Alors, Air Caraïbes, 12h50. Ah, là, 12h50, direction Cancun.
6: Elle a choisi de partir au Mexique avec de parfaits inconnus.
7: Je suis stressée parce que c'est tout nouveau pour moi, tout le concept est nouveau. Donc de partir seule, de partir avec des gens que je ne connais pas. Quel type de personnes je ne préférerais pas rencontrer? Je pense que ça serait plutôt des personnes qui sont dans le négatif. L'idée, c'est vraiment de repérer les personnes, je pense, avec qui je vais pouvoir m'entendre. Et je pense que je sais quand même assez bien le faire, même dans ma vie au quotidien.
6: Au point de rendez-vous, cette infirmière, originaire de Béziers, rencontre en premier celle qui va jouer un rôle décisif dans son voyage.
7: Ça y est, un grand jour. Marion.
6: Aline, 45 ans.
7: Enchantée, en tout cas, je suis trop contente. J'ai dit à tout le monde, je me casse. On part au soleil.
6: Cette Parisienne, contrôleuse de gestion, en est à son 10e voyage avec des inconnus.
8: Alors, j'ai fait New York.
7: Ouais.
8: J'ai fait les Maldives.
7: Waouh.
8: L'Inde aussi.
7: Ah oui, avec copine de voyageur. Ah oui.
8: C'est vrai que je recherchais quelque chose pour pouvoir partager les expériences. Et là, j'ai adoré le concept et voilà, j'y ai pris.
6: Elles auront 11 heures d'avion pour commencer à faire connaissance.
7: Marie-Amélie, c'est ça? Marie-Amélie, Aline, Marion. Ok.
6: Le Yucatan et la mer des Caraïbes vont-ils séduire Marion, qui rêve de s'évader de son quotidien de mère célibataire?
7: On a déposé les bagages à l'entrée et lâcher prise totale.
9: Charge mentale, zéro.
6: L'entente entre les filles survivra-t-elle à ces 10 jours de road trip au Mexique?
7: Je m'attache vite, hein. Je suis un quart d'artichaut, moi.
6: Pour mettre un peu de piment dans leur lune de miel, Flora et Antoine, originaires de Poitiers, ont eux réservé un voyage mystère.
10: Montréal ?
11: Non, trop froid.
10: Dubaï ?
11: Ça, c'est possible.
6: À l'aéroport, quelques minutes avant le décollage, ils découvrent leur destination.
11: Vous partez en Afrique du Sud.
10: Putain,
11: yes,
10: très c'est cool.
11: Bien.
12: Oh là là là là, waouh.
11: Non mais qui ne rêve pas de voir des animaux de la savane en vrai? Enfin franchement, j'ai trop hâte de voir ça.
6: C'est l'agence qui s'est occupée de réserver dans le plus grand secret tout le programme du voyage.
11: Wow.
10: Les surprises, c'est important, c'est ce qui permet de vivre. S'il n'y a pas de surprise, la vie elle est nulle.
6: Ils vont se faire quelques frayeurs, surtout Antoine qui a une peur bleue des chevaux.
10: Oula, oula, qu'est-ce qu'il fait? Oula, oui, il fait quoi?
6: Alors, que valent ces nouvelles formules de vacances pleines de surprises? Embarquez avec ces Français un peu fous qui ont fait le pari de ce saut dans l'inconnu. Au Mexique, devant le premier hôtel de son périple, Marion rencontre le groupe de 10 copines au grand complet.
7: Et coucou!
11: Salut! Justine!
7: Ça va?
11: Ouais.
7: Enchantée. On se voit en vrai. Enfin. C'est enfin les vacances. Là. Ouais, le soleil. Là, on y est là. Là, ça peut commencer. L'aventure commence.
6: Les amis vont passer 10 jours dans le Yucatan. Un petit bout de paradis, bercé par les eaux turquoises de la mer des Caraïbes et recouvert de vestiges des cités mayas. Elle loge pendant 2 nuits dans cet éco-resort sur les rives d'une lagune. Les chambres sont attribuées au hasard.
7: Ouh là là là là, ça va te plaire.
11: Ah ouais,
7: ah là, trop beau.
6: coup de chance, Marion tombe sur Aline, l'experte du voyage entre inconnus, un peu tête en l'air.
0: Oh putain. J'ai pris la... Vas-y, fais la vite. T'as vu le hamac? J'adore, hein. Je suis fan, ça sent vraiment les vacances.
6: Si Marion est subjuguée par la vue...
0: Trop beau. Tu sais, j'aime la verdure et tout, là. J'adore quand c'est verdoyant comme ça.
6: Aline, habituée à partager sa chambre avec des inconnus, a des préoccupations beaucoup plus terre à terre.
13: Tu ronfles pas?
0: Non.
13: Ah, moi non plus.
14: Je ronfle pas.
0: Ah ben normalement.
13: Si ça va pas, il y a le hamac. Hein.
0: C'est clair.
6: Comme Marion et Aline, la plupart des vacancières ont entre 25 et 45 ans et sont célibataires.
0: On attend toujours justement pour voyager les amis, de rencontrer quelqu'un ou d'avoir quelqu'un disponible à la même période pour la même destination, avec le même budget aussi. Et en fait, j'en avais marre d'attendre quoi. Mon entourage m'a posé la question, est-ce que t'as pas peur de pas t'entendre, tout ça? Mais comme je leur ai dit, en même temps, tu choisis le même voyage à la même période, à la même date, le même lieu, le même budget, on doit avoir des atomes crochus, tout, c'est sûr.
6: Les nouvelles amies embarquent immédiatement pour leur première excursion organisée par l'agence. Un lieu unique au monde, la lagune de Bacalar, connue pour ses 7 nuances de bleu, du turquoise à l'indigo.
0: Oh, c'est magnifique. Oh là là là là là là. C'est impressionnant, on dirait un aquarium.
6: Partager à l'autre bout du monde un grand moment d'émerveillement, cela permet de vite briser la glace.
0: Hello. Hello. Elle a la classe même sur le bateau, quoi. Je suis sûre que si elle a l'eau froide sur elle, elle ne bronche pas. Tu vois, et voilà.
15: Là, vous allez nager, ça va être votre temps de baigner. Vous avez vu l'eau, ouais, comme elle est claire.
0: Elle est magnifique.
15: Vous allez avoir pied.
0: Il y a des crocodiles.
15: Pas ici, les crocodiles, ils sont sur une autre partie de la lagune.
0: Elle est bonne. Je pense que oui, elle est à 25-26. Très bonne.
6: Marion profite au maximum de l'instant. Depuis sa séparation, cette mère d'un petit garçon de 6 ans n'était pas partie en vacances.
0: Ce voyage, il a une connotation un petit peu particulière pour moi, parce que ben, il y a 2 ans, après une séparation, je suis retournée vivre à 35 ans quand même chez mes parents, donc pas évident à 35 ans de retourner vivre chez ses parents. C'est un nouveau départ et c'est vraiment un projet personnel, ce voyage. Et ça comptait vraiment pour moi énormément de le faire, et encore plus seule finalement. Ça me permet aussi de sortir de ma zone de confort et de me lancer un nouveau défi.
6: Les filles ont payé 2700 euros pour ce séjour organisé de 10 jours, encadré par Cécilia, une guide francophone.
16: C'est ambiance colo parce qu'on partage nos chambres. Bah, tu partages ton intimité quand tu partages ta chambre, parce que bah, tu utilises la même douche, la même toilette. Puis les dîners ensemble, les apéros, ouais. Ah non, en colo, on n'avait pas les apéros. Ouais.
0: On a déposé les bagages à l'entrée et lâcher prise totale.
16: Voilà,
0: c'est le but, je pense aussi, d'être en voyage organisé. On pense à ça toute l'année, je pense, dans chacune dans notre quotidien. Ouais. Et là, on a juste envie de profiter.
16: Charge mentale zéro,
0: voilà,
16: pour le voyage.
0: Lâcher prise totale.
6: Pour le moment, entre les 10 copines, l'entente est totale. Mais cette toute nouvelle complicité résistera-t-elle à la promiscuité du voyage? Si certains vacanciers partent sans savoir avec qui, d'autres ne savent pas où ils vont. Grande comme 2 fois la France, l'Afrique du Sud fascine pour sa faune sauvage et ses paysages. Entre savane à perte de vue, montagnes et plages préservées. Flora et Antoine, le couple qui a opté pour une lune de miel mystère, commence son périple au Cap. L'une des villes les plus tendances d'Afrique, avec ses quartiers colorés fréquentés par les artistes.
17: C'est juste ici.
6: Encore une surprise pour le couple, la découverte du premier hôtel.
18: Enchanté. Comment s'est passé votre voyage?
19: Bien, bien.
6: Cette directrice de magasin et ce cuisiniste en couple depuis 12 ans ont payé 6200 euros pour ce voyage de noces organisé dans le plus grand secret par une agence spécialisée.
19: Ah ouais.
17: Là, c'est beau.
18: On a la plus belle vue sur la montagne de la table que vous trouverez au Cap.
19: C'est à couper le souffle. Ça démarre très bien. On n'a pas vu la chambre qu'on est déjà conquis. Ça fait vraiment privé. C'est super chouette.
6: Le couple s'émerveille de chaque détail, beaucoup plus que s'ils avaient réservé eux-mêmes.
19: Ah, c'est sympa, hein.
10: Oh, j'adore.
19: Oh, regarde, la petite terrasse et tout. Oh là là. Ah ouais.
6: C'est la première fois que Samuel, le manager de l'hôtel, reçoit des touristes qui, il y a encore quelques heures, ne savaient pas qu'ils allaient dormir ici.
18: Ce concept de voyage, ça a l'air vraiment merveilleux. L'agence Cap Mystère a tout préparé pour eux et ils ne savent même pas où ils vont. Vous pouvez vous retrouver au Brésil à danser la samba, ou au Portugal, ou ici en Afrique du Sud. C'est comme dans un rêve en fait.
6: Le lendemain, au petit déjeuner, le couple découvre son programme de la journée. Chaque jour, il dispose d'une enveloppe à ouvrir.
19: J'ai hâte d'ouvrir l'enveloppe.
10: Bah tiens, ouvre-la maintenant, sûr.
6: À leur grande surprise, pas de safari, mais une rencontre avec un animal que Flora rêve de voir en vrai.
19: Nous allons découvrir la baie du Cap en kayak. Oh, okay. Sympa. Ah, mais attends, il y a écrit un autre truc, là. Kayak avec les dauphins. Oh, bah là, je suis trop contente. Oh, avec des dauphins.
10: Oh là là là là.
19: À partir du moment où on met des dauphins, tout va bien.
10: J'ai un peu l'impression que c'est notre anniversaire tous les jours.
19: Là, on ne pouvait pas faire mieux.
6: C'est au large de Cape Town, sur la côte atlantique, qu'ils vont naviguer pendant 2 heures.
19: Ah non.
10: Ah non, non, t'es l'autre côté, l'autre.
19: Bah non.
10: Oui, t'as...
19: Ah, bah non.
10: On n'est pas des gros pilotes de kayak.
6: Rapidement, le couple aperçoit un petit groupe de dauphins.
19: Ah, ils sont là-bas, là. Oh là, il y a un dauphin, j'ai vu, là.
6: Ce sont des dauphins du Cap, une espèce endémique, reconnaissable à son dos noir et gris et à sa tache blanche sur le ventre.
10: Là, on est sur leur terrain de jeu, là. Donc c'est assez rigolo de pouvoir bagayer à côté d'eux. Là.
19: Tu vois, même toi, ça te plaît, les dauphins.
10: Ah oui, Flo, c'est des créatures que tu vois pas souvent. Hein.
19: Waouh.
10: Ah, j'ai pas vu. Waouh.
19: Wow. Ah, depuis que je suis toute petite, moi je rêve de voir des dauphins. Donc là je suis aux anges. C'est le paradis. Le paradis des dauphins. Et des amoureux.
10: Wow.
19: Oh, alors là.
6: Pour le moment, le couple nage dans le bonheur. Mais demain, Flora et Antoine vont vivre la journée la plus épique de leur voyage. En Amérique latine, entre la mer des Caraïbes et la jungle luxuriante, la légendaire cité de Tulum, l'un des sites archéologiques les plus connus de la civilisation maya.
19: Wow.
6: Il est l'un des seuls à avoir été bâti en bord de mer et il offre une vue spectaculaire.
0: Là, franchement, c'est ultra canon. Je vais perdre la casquette. Ah, ben voilà.
6: Devant cette découverte, Marion, la maman solo qui voyage avec des inconnus, a une pensée pour ses proches.
0: J'ai envie de pleurer, tellement c'est beau. Je réalise à quel point j'ai de la chance de pouvoir voir ça. Et par exemple, ben, mes parents, j'ai pas pu les prendre, mon fils, j'ai pas pu le prendre avec moi. Mais j'aimerais bien qu'il voit ça un jour. Et c'est ça qui m'émeut le plus, je pense.
6: Heureusement, depuis le début du voyage, des liens se créent avec ses nouvelles copines. Alors qu'elles vivent ensemble 24 heures sur 24,
0: trop belle, hein ?
6: Elles apprennent très vite à se connaître.
0: Pourquoi Carla, elle est là ?
14: Parce qu'elle est trop sympa.
0: Pourquoi la vieille, elle est là ? Non, j'ai pas dit ça. Oh.
14: Je rigole.
19: Augmenter la moyenne d'âge.
14: Ta chambre sur mon âge, que je suis la plus vieille, 50 ans.
0: Ouais. Mais pas la moins dynamique.
14: La plus sage, la plus vieille.
0: La plus sage. Je suis contente d'avoir trouvé un groupe dynamique, vraiment. De suite, il y a de l'humour, on se taquine, mais c'est bon enfant. Et c'est vraiment ça que je recherchais. Je m'attache vite, hein. Je suis un quart d'artichaut, moi.
6: La prochaine activité prévue par l'agence devrait leur permettre de tester l'harmonie du groupe. À quelques kilomètres des cénotes, ces points d'eau spectaculaires typiques de la région, qui peuvent faire jusqu'à 300 mètres de profondeur, les filles ont rendez-vous pour un cours de danse traditionnel.
17: Hola.
20: Bonjour.
17: Hola.
20: Bonjour. Que vous êtes belles.
6: Célia et Rezus veulent faire découvrir aux touristes le Halana, la danse emblématique de la péninsule du Yucatan.
20: On va vous montrer et vous enseigner quelques pas de base.
21: Vous mettez deux par deux.
0: J'ai presque les mêmes chaussures que le monsieur.
19: Ah ouais.
16: Il manque juste les petites claquettes là en dessous.
0: Mais je tiens ma robe, moi je suis le mec.
1: Révérence.
0: Non.
1: Et pied gauche.
6: Marion, qui a pourtant déjà fait de la danse moderne et de la Zumba, a du mal à suivre.
0: Le casting Danse avec les Stars, c'est pas ce soir. Hein. C'est pas aujourd'hui, c'est pas.
21: Comment tu te sens, Marion ?
0: Très mal, visiblement. Déjà, c'est pas facile, même si c'est en espagnol.
18: Allez, maintenant, on va refaire tout ça en musique.
0: Ah si !
19: J'ai vu un moment des petits poètes de... Je me suis dit, c'est la danse des canards. J'étais un peu mort de rire. Non, mais très bien, franchement.
0: Qu'est-ce que tu dis, toi?
19: Rien.
0: Ah,
22: c'est un réflexe de crâne quand je mets comme ça.
19: Il y a une bonne ambiance, on rigole, on est entre filles. Voilà, il n'y a pas de complexe, il n'y a pas de... On s'en fout, on est tranquille et on s'amuse, on rigole et voilà. Donc, c'est très chouette.
6: Dans quelques instants, les filles vont tester leur nouveau talent. Marion et ses copines vont avoir une grande surprise.
23: Ça, je suis venue, j'ai dit, putain, la table ici, c'est incroyable. Ah,
0: que des nanas.
19: Bah limite, on peut aller boire un verre avec eux après. Hein.
0: Voilà, on est les copines.
6: En Afrique du Sud, Flora et Antoine s'apprêtent, eux, à vivre un grand moment de stress.
10: Là, c'est impressionnant, ils sont à 5 mètres de nous, là.
19: Ils sont tout prêts.
24: How can you?
25: Et qu'est-ce qu'on doit faire si les lions nous attaquent?
19: Attack us.
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0: Au Mexique, Marion et ses nouvelles copines vont passer la soirée à Bacalar, une petite ville au sud du Yucatan, bordée par la lagune et connue pour son fort espagnol.
1: Ouais, ils sont trop beaux les manettes, j'aimerais en ramener.
0: Ensemble, elles se sentent en sécurité.
1: Je ne serais jamais partie au Mexique toute seule, je pense. Au niveau de la sécurité, j'aurais eu l'appréhension d'être toute seule quand même aussi loin. Et même pour sortir un petit peu le soir comme ça, c'est toujours mieux et plus sécurisant d'être en groupe.
0: Elles auraient pu passer la soirée chacune de leur côté, mais elles ont préféré tester ensemble un restaurant mexicain typique.
1: Viens, on va lui gâcher sa photo. On va venir te gâcher ta photo.
2: Ouais.
1: C'est canon, hein. En plus j'ai super faim, par contre c'est français, pourquoi? C'est la première fois que je mange un burrito de ma vie. C'est excellent, vraiment excellent.
0: Très vite, les 10 copines, presque toutes célibataires, se font aborder par un Français, venu lui aussi avec un groupe.
3: Ah oui, je sais.
4: Mais ouais, on l'a vu. C'est pour ça que je suis venue, putain, la table ici, c'est incroyable.
1: Que des nanas.
5: Est-ce qu'il y a des potins ou pas?
4: Toujours des potins.
3: Bah limite, on peut aller boire un verre avec eux après. Hein.
0: Surprise, eux aussi participent à un voyage organisé entre inconnus.
1: Hola, on est les copines. On vient rencontrer le groupe, copines de voyage. Faut qu'on fasse pareil, purée. Tu vas nous apprendre ça, on va aller s'entraîner.
0: Au moins 20 000 Français ont opté pour ce genre de vacances l'année dernière.
6: Il y en a un, il ronfle, mais je dirais pas qui.
7: Non mais je dis ça, mais en vrai c'est moi.
3: Bah oui, mais ça m'étonne.
1: On le sait, on s'en doutait.
0: La soirée va se terminer tard. Seront-elles d'attaque pour leur programme du lendemain? De l'autre côté de l'Atlantique, en Afrique du Sud, Flora et Antoine se réveillent sans aucune idée de ce qui les attend.
8: On s'est bien dormi?
9: Toi, mon amoureux.
0: Pourtant, aujourd'hui sera le point d'orgue de leur lune de miel.
9: Elle est fine, celle-ci.
8: Bon, prête à ouvrir l'enveloppe?
9: Oui.

0: Là, on ne sait pas ce qu'on fait. On vit au jour le jour, clairement. Donc, on découvre au fur et à mesure. Et là, j'ai encore une enveloppe dans les mains. Donc, j'ai hâte d'ouvrir. Allez, c'est parti.
1: C'est parti.
0: Hop. Alors, direction la réserve d'Aquila.
1: Oh, trop bien.
0: Ah. Oh, un safari. Oh,
1: ça va être cool.
0: Oh, c'est
1: attends,
0: trop bien.
1: Ça monte crescendo, là, du jour en jour. On est à les surprises sont de plus en plus, plus grosses.
0: C'est vraiment une super belle surprise, c'est clair. Là, franchement, on va réaliser un rêve parce que on n'a jamais fait ça et ça se trouve, ça sera la seule fois de notre vie où on va faire un safari, donc trop content. Allez, c'est parti pour le safari.
2: Le couple a rendez-vous au nord du Cap, en plein cœur du désert du Karoo. Une réserve naturelle qui s'étend sur près d'un tiers du pays, moins fréquentée que ses voisines, elle est encore plus sauvage. Les jeunes mariés roulent depuis plus d'une heure sans croiser âme qui vive et doivent accepter de complètement lâcher prise.
0: Voilà, c'est clairement un saut dans l'inconnu. Hein. On va quelque part, on ne sait pas où, et puis on se laisse aller.
2: À l'adresse indiquée dans l'enveloppe, surprise, ils découvrent un luxueux lodge accolé à la réserve de 10 000 hectares.
0: Oh, c'est super beau.
2: Une oasis inespérée.
0: Oh, waouh! C'est trop cool la douche à l'extérieur!
1: Ça, c'est incroyable, c'est magnifique! Regarde, en plus, t'as une vue là sur le parc et tout!
0: Ah ouais! Oh, c'est relaxant, détente là! Là, on est bien!
1: On s'attendait pas du tout à ça!
0: Ouais, c'est trop bien!
1: Ça fait une très très belle surprise!
0: Ah ouais!
2: Le couple commence son safari depuis son balcon. Il parvient à distinguer des zèbres, des girafes et des espèces encore plus rares dans la savane.
1: Attends, il y a un truc qui court.
0: Ah oui ? Ah mais c'est un mec en vélo !
1: C'est un mec qui court.
2: Flora et Antoine pensaient s'envoler pour une destination plage. Ils n'en reviennent toujours pas d'être ici.
1: Il y a deux jours, on était sous moins 5 degrés à Roissy. Puis là, on se retrouve au soleil, sous 32 degrés, avec des animaux juste à côté de nous, en
0: sauvage.
1: Plein milieu d'Afrique du Sud.
0: C'est énorme.
1: C'était inimaginable.
2: Et ils n'ont encore rien vu. Ils partent pour une excursion d'un après-midi en pick-up.
0: Ça secoue ?
1: Ça secoue, mais ça y est, là, c'est le gros moment va arriver.
0: C'est parti, là. T'as trop hâte.
2: Leur objectif, observer les Big Five. Le lion, l'éléphant, le léopard, le buffle et le rhinocéros. Les cinq grands mammifères africains. Et cela commence très fort.
0: Les girafes, là-bas. Oh là là là là, regarde ça. Ouais, c'est top. D'être dans leur milieu naturel, là, c'est énorme.
1: Là, on n'est pas du tout au zoo, là. On est vraiment tout seul, avec eux, à côté, on est chez eux, quoi. C'est ça qui est impressionnant. C'est une très, très belle surprise. Et ça, on s'y attendait pas du tout. C'est trop bien.
2: Ils croisent aussi des éléphants, des zèbres, ou encore bien plus dangereux.
1: J'espère qu'il y a des crocodiles, parce que là, je serais très content.
0: Ah là ? Non ?
1: Ça ?
0: Là, il vient de replonger.
1: Non, c'est hippopotame plomb.
3: C'est l'animal le plus dangereux de la savane. Il tue plus d'humains que les lions et les crocos réunis. Ils ne veulent voir aucun humain entre eux et le plan d'eau parce que c'est leur territoire.
2: Mais les animaux qui terrifient le couple, ce sont les félins.
0: Là, c'est la zone des lions, donc on espère qu'ils ne seront pas affamés.
1: Là, c'est impressionnant. Ils sont à 5 mètres de nous, là.
0: Ils sont tout prêts. Il faut faire gaffe parce que c'est les lions qui chassent.
4: Et qu'est-ce qu'on doit faire si les lions nous attaquent ?
3: Si un lion vous attaque, maintenez juste le contact visuel. Montrez que vous n'avez pas peur de lui. Et ensuite, partez.
0: Rassuré.
1: Très rassuré.
2: Grâce à leur guide, Flora et Antoine se sentent en sécurité et profitent de cet instant rare. En 20 ans, 40% des lions d'Afrique ont disparu.
0: Elle lui fait sa toilette. Non mais c'est dingue. On dirait des gros chats.
1: Petit moment de tendresse.
0: Et là j'ai vraiment l'impression que je suis dans le Roi Lion, là que j'ai Mufasa juste en face de moi. Franchement c'est impressionnant. Je voulais vraiment voir des lions, là c'est fait.
1: Ça c'est le moment magique qu'on va se souvenir toute notre vie ça.
0: Ça valait le coup de se marier ?
1: C'est marié que pour ça.
0: C'était pour ça en fait.
2: Antoine pense avoir vécu le moment le plus intense de son voyage. Mais le jeune marié ne se doute pas qu'il va très bientôt devoir se confronter à sa plus grande peur. Mexique, Marion et ses nouvelles copines entament la dernière partie de leur road trip. Ce matin, elles s'intéressent à la plus grande invention des Mayas, le chocolat.
5: Voilà les cabos, cacaoyer.
2: Chez les Mayas, les fèves de cacao étaient utilisées comme monnaie d'échange. C'était également une boisson destinée aux privilégiés et aux cérémonies religieuses. Le musée a reproduit le chocolat originel des Mayas, non sucré et mélangé à des épices, du poivre et du piment.
6: Ah oui, à l'odeur, c'est très très bon. On dirait un chocolat qu'on a fait fondre à la casserole ou qu'on peut faire fondre pour cuisiner. Après, au goût, c'est... C'est très très amer. Viens, viens, c'est super bon.
0: C'est quoi? Non, non, non, vu ta tête, c'est pas bon.
5: Mon coach de sport, il va me dire, mais non, Marie-Amélie, on avait dit, on arrête le chocolat.
2: Pour conclure leur périple en beauté, les copines s'aventurent au cœur de la cité maya d'Uxmal. Un trésor caché dans la végétation, tombé dans l'oubli et redécouvert au 19e siècle.
6: C'est canon. Là, on sent que c'est une meuf qui est bien dans sa vie, là, qui est heureuse, qui est amoureuse. Il y a des...
2: Ces 10 jours intenses à l'autre bout du monde auront créé des liens très forts entre les filles qui ont partagé ensemble des découvertes inoubliables et ont appris à se connaître.
6: Ça a été une incroyable aventure, vraiment très enrichissante. C'était tout nouveau. Je pense que j'ai trouvé ce que j'étais venue chercher. Se lancer un petit peu le défi de partir à l'autre bout du monde avec des inconnus. Et vraiment, carton plein pour ce séjour, c'était vraiment fabuleux. Aujourd'hui, j'imaginerais pas ce séjour sans les filles. J'ai créé de bons liens d'amitié avec certaines. Pourquoi pas se revoir, pourquoi pas repartir ensemble aussi. Gracias!
2: À 13 000 km de là, en Afrique du Sud, Flora et Antoine terminent leur lune de miel mystère. Ce matin encore, ils ont rendez-vous dans le désert du Karoo pour un safari très original à cheval. Mais ce que l'agence n'avait pas prévu, c'est qu'Antoine, le jeune marié, a depuis toujours peur des équidés.
7: C'est grand un cheval quand même, hein. Je ne l'ai pas aussi grand que ça. Ouais. Je pense qu'il doit être super haut.
2: Il n'a jamais fait d'équitation de sa vie, mais pas question de démériter devant sa femme.
7: Ça va être une première, ça va être un peu bizarre. J'espère que je ne vais pas tomber du cheval surtout.
0: J'ai hâte de voir Antoine en faire, surtout. Je pense que ça peut être très marrant. T'es pas trop stressé ?
7: Je suis pas encore sur le cheval, je me sens très bien. Une fois dessus, je vais moins rigoler, je pense. Quand tu montes sur le cheval ?
8: Left to feet
7: first. Left. Left, ok.
0: Non, t'es dans l'autre sens là. Enfin, oui, voilà.
7: Attends. Ça bouge beaucoup, c'est un peu bizarre.
0: Les safaris, ça va bien avec le voyage mystère finalement, parce que c'est toujours des surprises, on ne sait jamais ce qu'on va voir.
2: Dès les premiers mètres, Antoine peine à maîtriser sa monture.
7: Ouais, il est un peu nerveux, peut-être qu'ils sont que je suis un petit peu nerveux au-dessus dessus.
2: Normalement, les safaris à cheval au milieu des animaux sauvages ne sont pas recommandés aux débutants. Mais Antoine tient à continuer l'expérience.
7: Pas très à l'aise, mais c'est le début. Oh. Vas-y, fais quoi, viens. Puis on sent la puissance du cheval, c'est un truc de dingue.
2: La balade à cheval prend des airs de rodéo.
7: Oui, fais quoi. Oula, qu'est-ce qu'il fait. Oula. Je pense que c'est le cheval qui dirige Antoine. Je décide pas trop des mouvements. En fait, t'as rien à faire, hein. Il conduit tout seul.
0: Bah non, parce que oui, il conduit tout seul.
7: Ouais.
0: On est en plein milieu du désert, il y a rien. Regarde ça, on est tout seul. C'est énorme.
2: Peu à peu, Antoine prend ses marques et il oublie complètement son cheval quand il croise la route d'une famille pas comme les autres. Un couple de rhinocéros et leurs deux bébés, une espèce en danger critique d'extinction.
7: En flou, il n'y a pas que des buffles. Il y a un rhinocéros. Waouh. Là, on voit des rhinocéros, des autruches, tout ça à cheval, c'est génial.
0: C'est trop bien.
7: C'est impressionnant.
0: J'aurais franchement pas imaginé faire une lune de miel à cheval en safari. Enfin, franchement, je trouve ça énorme.
7: Bah, moi, c'était mon rêve de voir un rhinocéros. Et en plus, je le vois sur un cheval. Ça, c'est trop bien. Ça rajoute un petit peu de magie à la promenade.
2: Quelques heures plus tard, l'agence a réservé à Flora et Antoine une dernière surprise pour conclure leur voyage. Un trajet en funiculaire pour monter en haut de la montagne de la Table. L'un des sites les plus connus du pays pour son panorama exceptionnel sur la baie de Cape Town à 1000 mètres d'altitude.
7: Et là, t'as une belle vue, là.
0: C'est magique.
5: On est dans le nuage.
0: C'est un truc de dingue.
7: Ouais, c'est magnifique.
2: Flora, habituée aux maladresses en tout genre, n'est pas rassurée.
7: Là, tu vois bien la hauteur où on est, là.
0: Mais de là aussi, c'est bien. Je suis maladroite, alors moi, à tout moment, je tombe dedans. Non, c'est pas ce que je vais
7: ça,
0: faire.
7: Je vais pas te contredire.
0: Donc, je préfère rester là. Reste là, te rapproche pas plus du vide.
7: Ouais, non, là, il y a le vide. Là, on va pas faire les cons.
0: Je voudrais pas perdre mon mari.
7: Là, ce serait un petit peu bête de tomber dans le vide. Là, je pense que ça gâcherait un peu le moment, là.
2: Une dernière décharge d'adrénaline avant le départ. Les amoureux ne regrettent pas d'avoir opté pour une lune de miel mystère.
7: Ce voyage de noces, il a une saveur particulière parce que le fait de ne pas savoir où est-ce qu'on allait, de ne pas savoir ce qu'on ferait pendant notre voyage, ça a rajouté ce petit truc en plus qu'on n'aurait pas eu si nous, on avait tout programmé nous-mêmes. Ça va être gravé dans nos mémoires. On a vécu des trucs incroyables. Ça nous a encore plus rapprochés.
2: Le couple a d'ores et déjà prévu de repartir en voyage mystère dès l'année prochaine.

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9: Et bienvenue dans ce numéro exceptionnel des Dogs du Week-end. Aujourd'hui, je vous propose de partir à la découverte de policiers hors du commun. Ils s'appellent Rémi, David ou Jean-Charles et ils sont CRS. Mais ne vous attendez pas à les voir armés d'un casque et d'un bouclier dans une manifestation. Leur spécialité à eux, c'est la surveillance de nos routes et de nos autoroutes, une partie méconnue de leur métier. Nous avons vécu en immersion avec eux pendant près d'un an et le moins que l'on puisse dire, c'est que leur quotidien est loin d'être de tout repos. Vous allez ainsi partager leur mission souvent musclée pour traquer les chauffards, mais aussi assister à des interventions risquées. Qu'il s'agisse d'intercepter un fuyard qui a tenté d'écraser un policier ou de se lancer à la poursuite d'un go-fast lancé à pleine vitesse sur l'autoroute pour réussir à coincer les trafiquants de drogue. Alors tout de suite, avec ce document exceptionnel des Dogs du Week-end, rejoignons ensemble les CRS de l'autoroute.
4: Un dimanche pluvieux, mais a priori tranquille, sur l'autoroute A4. Le chef de brigade des CRS de l'autoroute de l'Est parisien, David, dirige une opération de contrôle inopiné.
10: Vous me présentez votre permis de conduire, s'il vous plaît, carte grise, assurance du véhicule. Merci, monsieur.
4: Vérification du permis, des papiers d'assurance.
10: Vas-y.
4: David contrôle au hasard les usagers. La routine pour les policiers. Pourtant, les CRS le savent, ils ne sont jamais à l'abri de comportements très dangereux. Et aujourd'hui encore, ils vont en avoir la preuve. Avec cette voiture grise. Un gardien de la paix lui fait signe de s'arrêter, mais le conducteur force le passage, à deux doigts d'écraser l'agent de police.
10: À toi.
4: Le chauffard continue volontairement son chemin sans ralentir. Le genre d'attitude qui exaspère les policiers. Pas question de laisser passer.
10: Ouais, si on a les effectifs moto, on a un refus d'obtempérer à 4 whisky, une Peugeot 206 grise. L'immatriculation commence par Bravo Sierra.
4: Le refus d'obtempérer, un délit passible de 3 ans de prison et 75 000 euros d'amende. Une chasse à l'homme s'engage sur l'autoroute. David est sous tension, le trafic est chargé, la pluie battante, le danger est permanent.
10: Les conditions atmosphériques sont catastrophiques. On va pas risquer non plus de créer un accident. Pour un refus d'obtempérer, la circulation est assez dense. Je pense que les collègues moto, ils ont le signalement, 206 grise. On espère qu'ils vont pouvoir les intercepter.
4: Après 7 km de poursuite, le fuyard sort de l'autoroute. Désormais, il continue sa course folle en pleine ville. Il pourrait percuter un piéton à tout moment. David craint le pire.
10: J'espère qu'il va s'arrêter plus loin.
4: Quelques mètres plus loin, la voiture est enfin interceptée. Les CRS sont tendus.
11: Mettez-moi sur le volant !
4: Tous armes au poing. Le conducteur refuse de sortir. Alors David emploie la manière forte.
10: Sors de la voiture. Par terre. Par terre. Par terre.
11: Au sol, au sol.
10: Par terre.
4: Surprise. L'homme en costume cravate n'a pas le profil type du délinquant. Pourtant, il a mis en danger la vie des automobilistes et des CRS. Surtout celle d'Aurélien, le gardien de la paix qui a failli être écrasé. Il est très énervé.
11: Pourquoi tu fais ça? Pourquoi tu fais ça? T'arrêtes de bouger! Tu restes dans le fond.
0: Pourquoi vous êtes énervé comme ça?
11: Pourquoi? Parce que si je m'écartais pas, il me roulait clairement dessus. Je l'ai clairement désigné, on faisait un contrôle routier, il n'a pas voulu se ranger sur le côté. Il a continué de rouler, si je m'écartais pas, il me roulait dessus.
0: Pourquoi vous êtes parti comme ça, monsieur?
4: Le conducteur prononce quelques mots inaudibles.
6: Vous êtes titulaire du permis de conduire?
8: Oui.
6: Je crois pas que vous avez fait ça, monsieur.
8: C'est ça.
6: De quoi c'est ça, quoi, monsieur? On vous demande de vous arrêter. Vous avez pas consommé d'alcool?
8: Non, il n'y a rien.
6: On vous demande de vous arrêter à Noisy-le-Grand, monsieur. Vous avez vu les risques que vous avez fait prendre aux collègues sous la pluie? D'accord. Et ça finit comment? Ça finit à ce qu'on se roule par terre pour vous interpeller? D'accord. Vous êtes plus un gamin, monsieur. Quel âge vous avez?
8: Ah oui.
6: Quel âge vous avez, monsieur?
12: C'est pas un vrai permis, ça. C'est une photocopie.
6: Franchement, pour moi, c'est pas vraiment vous en photo. Il y a des choses qui vont pas. On va approfondir les choses. D'accord. Je pense que il y a quelque chose qui fait que le refus d'obtempérer, il est caractérisé par autre chose, monsieur. On va vérifier tout ça. Vous savez pas où vous habitez. Vous connaissez pas votre date de naissance.
4: Impossible d'en savoir plus sur l'individu. David décide de l'emmener au poste de police.
6: Vous vous tenez à carreau, monsieur. Si vous ne tenez pas à carreau, je m'arrête. D'accord? Vous vous mettez bien là, vous attachez et vous restez là.
4: Les CRS ne plaisantent pas avec la mise en danger d'autrui.
11: Vous faites quoi, là? Bah, laissez vos mains dans le dos et arrêtez de toucher la ceinture.
6: On est bientôt arrivé, monsieur. Bah là, faut qu'on aille assez vite parce qu'on a un délai au niveau de l'avis à magistrat après l'heure d'interpellation. Donc on se dépêche pour pouvoir présenter dans les délais ce monsieur et que l'OPJ puisse faire son travail correctement.
4: Direction le quartier général des CRS à Champigny-sur-Marne. David va tenter d'en savoir plus sur le mystérieux fuyard.
6: Jamais il se sera arrêté. Hein. Ils l'ont serré là-bas. Après, nous, on est arrivé, j'ai tapé au cul. Et Aurélien, il l'a serré. Et puis, j'ai cassé la vitre pour qu'il sorte.

0: est incompréhensible.
1: Remettez la chaussure. Allez, arrêtez, vous comédiez un peu là.
0: Comme il fait l'objet d'une plainte du gardien de la paix, l'homme est immédiatement placé en garde à vue.
1: Allez, je vais mettre en cellule. Allez, avec moi.
0: Mais comprend-il la gravité de ses actes?
1: Allez, on fait là.
0: Il a beaucoup de mal à faire des phrases cohérentes. L'officier de police judiciaire va en faire l'expérience.
2: Bonjour, monsieur. Vous allez bien? Ça va? Vous êtes encore sous le choc là?
3: Hein?
2: Vous êtes encore sous le choc là?
3: Non. Oui. Non, ça va? Je sais pas, ça, je sais pas ce que c'est la vie. Moi, j'ai pas, c'est pas, c'est pas,
2: c'est pas. Et c'est qui que vous voulez prévenir?
3: Je veux être prévenu, mon frère.
2: Votre frère? Il est avec vous? Monsieur, on se calme, tranquillement. Asseyez-vous.
0: Un profil plutôt atypique pour les policiers. Grâce à son casier judiciaire vierge, le conducteur sera seulement convoqué dans quelques mois au tribunal. Il risque une amende de 4000 euros. De telles interventions, c'est le quotidien de David et de ses collègues CRS de l'autoroute. Plus de 400 000 voitures par jour, réparties sur 400 km de voies rapides, entre la 104, la 4 et la 86. Au moins un accident et 6 délits à traiter chaque jour. C'est la lourde mission des CRS de l'autoroute de l'Est parisien. Cet énorme réseau routier, c'est le terrain de chasse de David, 45 ans, le chef de la brigade de jour. Cela fait 14 ans qu'il travaille sur les autoroutes, alors difficile de le prendre au dépourvu. Ce père de famille fait toujours preuve d'un sang-froid absolu. Et aujourd'hui encore, il va devoir faire preuve de calme face à de surprenants délinquants de la route. Dans ce secteur, les excès de vitesse sont aussi monnaie courante. Ce jour-là, David fait équipe avec son collègue Jean-Charles.
4: Vous étiez à 149, monsieur. Sortez du véhicule, s'il vous plaît.
0: En ligne de mire, des usagers connus pour leur conduite à risque, les motards. Notamment, ceux qui roulent sur la bande d'arrêt d'urgence. C'est formellement interdit. Mais Jean-Charles va vite se rendre compte que ce n'est pas le seul problème.
4: C'est limite à combien ici ? C'est bon, rouler, hein ? 126 km/h, monsieur.
0: 36 km/h au-dessus de la limite. Cela fait déjà deux infractions au compteur et c'est loin d'être fini.
4: L'excès de vitesse, la bande dérasée, l'assurance non valide sur le pare-brise. Vous allez me présenter, monsieur, votre permis de conduire, la carte grise, l'assurance.
0: Le motard cumule les infractions et les non-présentations de papier. Ce de roue n'est pas à lui, il appartient à un ami.
4: Alors, votre permis de conduire, s'il vous plaît, monsieur, et votre attestation vous autorisant à être dehors, s'il vous plaît.
5: J'ai pas l'attestation.
4: Non plus, hein, bah, c'est bien. Vous avez quelque chose dans l'oreille ou pas?
5: J'ai
4: une plaquette. Ah, c'est déjà pas mal.
5: Ouais.
4: Ouais. Tout le reste, ça va pas, mais bon. Présentez-moi votre permis, alors.
5: Ouais.
4: C'est...
0: Jean-Charles ne laisse rien passer.
4: Ils sont pas bons ces grands monsieur, ils sont pas coquets.
0: Porter des gants renforcés, une obligation pour les motards. Une question de sécurité. Pour l'homme, c'est une infraction supplémentaire.
4: En ce moment, il y a 5 choses obligatoires sur les scooters et 6 sur les 4 roues. À vérifier, quoi qu'il arrive. Permis, carte grise, assurance, gilet, triangle. Bon, lui, il n'est pas assujetti au triangle. Et l'attestation. Donc, ça fait, il y a au moins ça à vérifier à chaque fois. Puis après, il y a les équipements. Hein. On voit qu'il y a des choses qui ne vont pas. On sait pas, il n'est peut-être pas assuré le scooter. On va vérifier.
6: Il n'y a rien qui me laisse ça.
4: On va dire qu'on a l'expérience, quoi.
0: L'addition est salée. 3 infractions retenues. Le conducteur du deux roues encourt 350 euros d'amende et un retrait de 7 points. Problème, c'est justement tout ce qui lui reste sur son permis. Alors David, le chef de brigade, est prêt à faire un geste.
7: Il met pas les gants. C'est un point en plus.
8: Bon, je pense.
7: Oui, non, mais il met pas. On n'est pas là non plus pour mettre les gens en difficulté. Voilà, on est là pour constater des infractions. On peut aussi s'adapter parfois par rapport au comportement des gens.
0: Le comportement, c'est justement ce qui va poser problème.

0: Le motard tente de discuter calmement avec Jean-Charles, mais le CRS, connu pour son extrême rigueur, ne se laisse pas amadouer.
1: S'il vous plaît, je vous demande, s'il vous plaît. D'accord, monsieur, franchement, qu'est-ce que j'avais à vous statuer ? Merci beaucoup. Merci.
0: Jean-Charles accepte dans un premier temps de ne pas compter les gants.
2: La circulation sur la bande d'arrêt d'urgence, monsieur, c'est 90 euros d'amende et 3 points de retrait sur permis de conduire. Les gants, c'est 90 euros et 1 point. Les gants, je ne les ai pas faites. Vous perdez beaucoup de points aujourd'hui, vous en payez beaucoup plus.
0: 6 points supprimés au lieu de 7, le motard peut garder son permis. L'affaire pourrait s'arrêter là.
2: Voilà, monsieur.
0: Mais c'est sans compter sur la soudaine rébellion du jeune homme. Il réfute sa première infraction, conduite sur la bande d'arrêt d'urgence.
3: Tout simplement parce que je savais que j'allais me faire contrôler, vous m'avez pris en excès de vitesse. Tout simplement, voilà pourquoi je me suis mis la bande d'arrêt d'urgence. Pourquoi vous me l'avez mis ?
2: Monsieur, vous le premier, vous me dites, vous savez pas, vous n'avez pas fait attention.
3: Pourquoi vous me l'avez mis alors ?
2: Pourquoi vous me dites pas ça depuis le départ ?
3: Je savais que j'étais en excès de vitesse.
4: La vérité, c'est pas dès le départ alors, monsieur.
3: C'est la première version que j'ai su donner, je savais pas.
2: Ben dites la vérité la première version.
3: Voilà. Maintenant que vous savez la vérité.
2: Non, moi je l'aime bien la savoir de suite, moi, la vérité.
3: D'accord, et là voilà. Maintenant que vous savez la vérité.
2: Eh ben ça change rien.
3: Ça change rien.
4: Non.
2: D'accord. Ben vous savez quoi, je vais rajouter les gants puisque je pensais que.
3: Non, monsieur.
2: Ah, nous voilà, monsieur. Voilà. On est clément, mais on l'est jamais assez.
3: Ça fera juste une personne en plus sans permis, qui roulera sans permis. D'accord. Voilà ce que ça fera. C'est tout. C'est tout. J'aurai plus de points au moins, je pourrai rouler sans permis.
2: Effectivement, il perdait beaucoup de points, mais il aurait pu en perdre beaucoup plus. On est clément, mais on ne l'est jamais assez. On ne l'est jamais assez. Donc à partir de là, puisqu'il est irréclame, il va en avoir une autre en plus. Ah, enfin bon, c'est pas grave.
0: Jusqu'au bout, l'homme tient tête farouchement à Jean-Charles.
3: En fait, j'ai l'abus de pouvoir.
2: Si vous le dites, monsieur.
3: Bah, c'est la vérité, monsieur.
2: Si vous le dites.
3: Je vous dis la vérité, vous me dites, bah, fallait me dire de
4: l'élu. Il y a pluralité d'infractions.
2: Il y a pluralité d'infractions, monsieur. Il y a pluralité d'infractions, si vous.
3: Mais même votre collègue, il le dit. Même votre collègue, il le dit.
2: Non, monsieur. Vous rouliez ça.
5: J'ai pas dit ça.
3: Vous êtes un menteur.
2: Oui, d'accord, monsieur. Il n'y a pas de problème.
3: Vous êtes un menteur. Voilà, vous êtes un menteur.
2: D'accord.
3: Un plus sans permis.
2: Pas de souci, monsieur.
0: Le comportement du motard lui a finalement joué des tours. Il devra sûrement repasser son permis. Une tolérance zéro que certains conducteurs ont du mal à accepter. Comme le prochain conducteur de deux roues, qui va particulièrement jouer avec les nerfs de Jean-Charles et David.
6: Monsieur, bonjour, les CRS de l'autoroute. Bonjour, monsieur. Vous présentez votre permis de conduire, s'il vous plaît. Carte grise, assurance du véhicule, s'il vous plaît.
0: Il vient d'être enregistré à 155 km/h au lieu de 90. Pour lui aussi, c'est la rétention immédiate du permis. C'est la première fois que cet informaticien de 55 ans commet une telle infraction. Interdiction de remonter sur son bolide. Le motard doit trouver immédiatement une solution. David, connu pour sa bienveillance, va lui accorder une faveur.
7: Ben là, j'ai un assistant de dépannage vers chez moi.
6: Non, vous pouvez pas. C'est agréé autoroutier.
7: Là, il ne peut pas venir.
6: Ah non.
7: Et même si je la pousse.
6: Ah, vous la poussez, vous la mettez dans Noisy-le-Grand et puis.
7: Sur le trottoir, là, qui s'appelle Rond-Point.
0: Un petit geste de la part du policier, mais qu'il va bientôt regretter. L'air de rien, le motard pousse son bolide pour le déposer quelques mètres plus loin. Un dépanneur doit le rejoindre. David lui fait confiance et retourne à son contrôle.
6: C'est vous là. Monsieur, bonjour, les CRS de l'autoroute.
0: 10 minutes plus tard, le CRS reçoit un appel perturbant d'un collègue.
2: Ah putain.
6: Ouais, on va gérer, t'inquiète.
2: Le chef a fait la rétention de permis de conduire. Il roulait tout à l'heure à je sais plus combien, 155 km/h. Eh ben, il a été pris par mes collègues en train de conduire alors qu'il n'a plus de permis. Donc il est parti.
8: Il est parti, on lui a fait confiance, il a soi-disant rangé sa moto, mais il a repris, il est parti avec. Donc on va aller le voir là.
0: Incroyable, le motard s'est fait contrôler une deuxième fois, quelques centaines de mètres plus loin. Il risque gros. C'est désormais Jean-Charles qui s'occupe de l'interpeller et il va se montrer beaucoup moins compréhensif que David.

0: Jérôme, bonjour.
1: Bonjour.
0: C'est comme ça que vous, c'est comme ça que vous remerciez mon collègue de vous avoir fait la fleur, de ne pas avoir appelé la fourrière.
1: Je vous garantis. Je vais vous expliquer, mais
0: c'est tout expliqué. On va faire enlever la moto. On vous a accordé une fleur de la garer normalement pour venir la récupérer par vos propres moyens. Et c'est comme ça que vous remerciez mon collègue. Donc on appelle le fond de suite. Oui.
2: Dans l'attente des instructions de l'OPJ.
0: D'accord.
2: La moto part à la fourrière. D'accord. Donc monsieur conduit malgré la rétention immédiate de son permis de conduire.
0: Ok.
2: D'accord.
0: Viens avec nous, monsieur, on va vous conduire au poste.
1: Ok. Putain, c'est pas possible.
3: La sanction est irrévocable. Moto réquisitionnée sur le champ, fidèle à sa réputation, Jean-Charles se montre intransigeant. Fouille du motard, puis conduite au poste de police. Contrôlé au départ pour un simple excès de vitesse, le conducteur du deux roues risque maintenant la garde à vue.
0: Donc je vais pas vous demander votre permis de conduire, hein ? Je vais vous demander une pièce d'identité.
4: Allez-y, monsieur, je vous en prie.
3: Le motard de 55 ans ne proteste pas, mais il justifie son geste d'une manière un peu étrange.
1: Un motard s'est arrêté en me disant « je vais t'aider, t'es dans la merde, je te ramène ». Et on monte ensemble sur la moto, et il me dépose juste à côté de l'entrée, il me dit « bah vas-y, maintenant c'est tes merdes, tu rentres chez toi ». Mais
5: je suis comme un fou. Et donc vous avez récupéré votre moto, vous avez conduit?
1: Ce que je voulais faire, c'était la déposer.
5: Non mais moi je vous pose juste une question.
1: Oui.
5: Vous avez récupéré votre moto,
1: je
5: vous avez
1: conduit? Oui, effectivement.
5: Donc vos collègues vous avez bien fait une rétention du permis de conduire?
1: Oui.
5: Donc si dit rétention du permis de conduire, vous n'avez pas le droit de la faire?
1: Non, je suis d'accord. Je ne veux pas remettre en cause. Effectivement, dans ces cas-là, j'ai rien à dire, je suis d'accord.
6: Ah, maintenant, du coup, elle est partie en fourrière.
5: Bah oui. Voilà.
3: Un deuxième motard mystérieux. L'histoire est un peu tirée par les cheveux. L'homme va d'ailleurs très vite prendre conscience de la gravité de ses actes.
6: Là, c'est un délit, monsieur. C'est un délit, passible de tribunal, ce que vous venez de faire, monsieur.
1: Putain.
6: Donc, on va voir si ma collègue vous met en garde à vue ou pas, mais c'est une possibilité. Déjà, elle nous a demandé de faire votre identité judiciaire. C'est-à-dire qu'on va prendre vos empreintes et tout. On va vous inscrire dans le fichier des empreintes et tout.
1: Ah
6: bien sûr, monsieur.
3: S'il est condamné par le tribunal, le motard aura désormais un casier judiciaire. Sa désobéissance lui coûte cher.
6: Regardez, monsieur.
3: Finalement, l'homme repartira libre quelques heures plus tard, mais sans sa moto. Il risque une amende, voire l'interdiction de conduire une moto pendant plusieurs années. Si Jean-Charles sanctionne sévèrement les motards, c'est parce qu'ils sont de plus en plus impliqués dans des accidents, comme cet après-midi.
0: On va sur la 86, Vertier, au PK 47, il y a un accident entre une voiture légère et un motard.
3: Il y a urgence. Jean-Charles remonte vers Paris, au milieu du trafic. Les pompiers sont déjà sur place, au chevet du motard. Suite à une collision avec une voiture, il est en état de choc après avoir été projeté sur le bas-côté. Il n'arrive plus à bouger.
7: On cherche à savoir s'il y a des lésions traumatiques. On fait une recherche partout sur son corps.
3: L'homme est pris de tremblements. Son état est inquiétant. Il est incapable de décliner son identité. Jean-Charles et sa collègue doivent mener l'enquête. La CRS cherche le portefeuille du jeune homme pour trouver ses papiers. De son côté, Jean-Charles s'occupe du conducteur de la voiture impliquée.
0: S'il vous plaît, vous êtes à ma disposition.
3: Connaître les circonstances de l'accident, un travail essentiel. Si la blessure du motard est grave, le préjudice peut s'élever à plusieurs dizaines de milliers d'euros.
8: C'est une droite et je venais rabattre au fil de gauche. Mais les motos, il arrivait à vitesse. Et voilà.
0: Vous rouliez à peu près à combien, vous?
8: Non, on était dans les bouchons.
0: C'était dans les bouchons, 20, 30. Je vous ai mis votre clignotant?
8: Oui, j'ai mis votre clignotant.
0: Ouais. Sûr?
8: Sûr.
0: Un petit peu avant ou juste au moment de passer?
8: Non, j'ai mis après.
0: D'accord, ouais.
3: Avec 17 ans de service sur l'autoroute, Jean-Charles sait reconnaître un automobiliste qui le mène en bateau. Pour être sûr que l'homme n'a pas coupé la route du motard sans mettre son clignotant, le CRS va entendre la version de ces deux femmes, témoins de l'accident. Et leurs réponses sont édifiantes.
0: Alors, et vous, vous étiez où ? Derrière le monsieur ? Vous étiez votre gauche ou votre droite, vous ?
9: Moi, j'étais votre droite.
0: Ouais. Alors, question importante, est-ce que le conducteur de la voiture a mis son clignotant ?
9: Moi, j'ai pas vu.
0: Pas de clignotant ?
9: J'ai pas vu. Non.
0: Vous êtes catégorie toutes les deux ?
9: Je vais vous dire à 90%.
0: Ok. Tiens, les deux témoins qui confirment toutes les deux que le conducteur de la voiture n'a pas mis son clignotant.
4: Okay,
0: voilà. Lui, il me dit qu'il a mis, mais j'ai deux témoins qui me disent l'inverse. Et le motard, qu'est-ce qu'il a dit ?
4: Il me dit qu'il était devant un parking, il suivait le motard il a freiné. Lui, il a freiné, la voiture a déboîté d'un coup, il a voulu l'éviter en faisant la manœuvre, et malheureusement, ça a tapé.
0: D'accord, au niveau du clignotant, il a dit un truc ?
4: Il m'a dit je l'ai vu déboîter, il n'a pas
0: Bon, ben j'ai deux témoins, tout le monde dit ça suffit largement. Ben voilà.
3: Pour Jean-Charles, l'affaire est claire. L'automobiliste pourra être considéré comme responsable dans cette affaire. Selon le code pénal, il peut être condamné pour blessure involontaire au volant. Le risque, une amende, un retrait de permis, voire même une peine de prison. Sur les routes de l'Est parisien, il n'y a pas que les accidents ou les contrôles routiers pour les CRS. Plus étonnant, ces policiers ont aussi une autre mission de la plus haute importance. Lutter contre un trafic très répandu. 10 kilos de drogue retrouvés dans une voiture sur la 4. 31 kilos de cannabis saisis quelques mois plus tard dans un autre véhicule. Ou même plus déroutant, 177 kilos de cannabis cachés dans des conserves par un routier. Des découvertes inédites faites par les CRS de l'Est parisien. Un secteur devenu un passage stratégique pour les trafiquants de drogue. À cheval sur les départements du Val-de-Marne, de la Seine-Saint-Denis et de la Seine-et-Marne, l'A4 et l'A86 sont proches de hauts lieux du trafic de drogue. Récemment, le trafic semble même s'être intensifié. Décembre 2020, 42 kilos de cannabis saisis à Lagny-sur-Marne lors d'une simple patrouille. Janvier 2021, 48 000 euros retrouvés sur l'A4 dans cette voiture accidentée après un délit de fuite.
10: Un suspect potentiellement dangereux.
11: Oui, c'est bien reçu, on va prendre les précautions.
3: Et il y a quelques jours, les motards assistaient la BAC pour arrêter un trafiquant de drogue qui tentait de fuir la police sur l'autoroute.
12: Donc c'est quoi les gars du coup là ?
13: Chut.
12: Ah ouais ?
13: C'est blindé là.
3: Alors ce soir, pour les CRS de l'Est parisien, c'est mission anti-trafic de drogue.
14: Ah, il y a beaucoup de faits avec des véhicules puissants, avec des grosses cylindrées qui transporteraient beaucoup d'argent.
3: Objectif, repérer les trafiquants sur la route et les intercepter. Pour cela, une seule méthode, le camouflage.
14: Thomas sera avec Rémi en voiture banalisée. Comme la semaine dernière, vigilance avant tout, sécurité.
3: La sécurité, c'est l'obsession de Guillaume, le chef de secteur cette nuit. Arrêter des voitures puissantes lancées à pleine vitesse peut mettre la vie des CRS en danger.
14: Alors les méchants, on ne peut pas les avoir un jour, pas les avoir pendant deux jours, trois jours. Et le quatrième, on l'aura. Par contre, on rentrera chez soi tous les soirs.
3: C'est donc une mission très délicate qui attend les CRS de la brigade de nuit. Parmi eux, Rémi, 40 ans. CRS par vocation, connu pour son franc-parler. Sa spécialité, les courses-poursuites. Ce gardien de la paix est réputé pour sa ténacité dans la traque à haute vitesse des délinquants nocturnes. Et ce soir, il va encore être servi. Il est 3h du matin sur l'autoroute A4. Rémi et son collègue surveillent le secteur en voiture banalisée. Ils ne le savent pas encore, mais ils vont vivre une nuit riche en rebondissements.
15: Là, je suis déjà à fond, ça, c'est...
3: Une voiture vient de les doubler à près de 200 km/h. Une conduite typique des go-fast.
15: Dès
13: t'inquiète.
3: Rémi se porte à hauteur du véhicule suspect.
15: Oh, ma soeur, dans le tiki. Ah, tu vois ?
3: Le conducteur ralentit. Rémi pense pouvoir l'interpeller.
15: Voilà, t'as compris.
3: Quand tout à coup, la voiture part en trombe.
15: Refus d'obtempérer. Et maintenant, tu prends la plaque. Audi A3 Orange, refus d'obtempérer face au PC en A4 Whisky 10500. Individu européen avec une petite moustache au volant et une femme passagère. Regardez en caméra, il doit être du côté de Joinville déjà, du côté de Joinville.
3: Impossible de suivre, la voiture est déjà hors de portée.
15: Ah, il est à plus de 170 km/h. Hein. On va pas prendre de risque.
3: Rémi le sait, s'il accélère, c'est lui qui risque sa vie.
15: C'est très frustrant, mais pourquoi prendre autant de risques ? Je vois pas pourquoi.
3: La BAC a pris le relais.
15: Ouais, 42 et 47, on est là, hein, on fait demi-tour.
3: Le CRS s'avoue vaincu. Mais quelques instants plus tard, l'inimaginable se produit.
15: On va partir sur une chasse encore ?
3: Une deuxième voiture vient de les dépasser à toute allure. Une Mercedes très puissante, immatriculée à l'étranger. Là encore, typique d'un go-fast.
15: Ouais, donc véhicule allemand, véhicule à grande vitesse sur l'A86 sud extérieur en direction de Paris au niveau de Créteil. On arrive à Créteil.
3: La voiture fonce à plus de 200 km/h. Mais Rémi ne veut pas rater cette deuxième occasion d'interpeller un chauffard.
15: Thank you, Joe. Il va être obligé de ralentir. Il roule moins bien que l'autre.
3: Arrivé à son niveau, Rémi espère cette fois avoir gain de cause. Mais la nuit est décidément épique.
15: Il va se marier aussi. Ouais, donc pareil, refus d'op. Direction pour l'instant à 4 de Yankee. Donc on sort du S de Joinville, refus d'op.
3: Une deuxième course-poursuite s'engage. En 2 secondes, le véhicule très puissant est encore une fois à perte de vue.
11: Ah, tu fais rafraîchissement.
15: Ah, il est dans le tunnel, là. Il est dans le tunnel à 86 Nord, donc en extérieur. Alors, t'en vas doucement parce que ça se trouve, il va se voir.
3: Grâce aux 120 caméras qui surveillent les autoroutes parisiennes, les collègues de Rémi peuvent suivre en direct la course-poursuite. Et voici ce que va capter cette caméra installée dans un tunnel. La voiture des fuyards qui percute le mur et quelques secondes plus tard, Rémi apparaît, lancé à leur trousse.
15: Oh là là, oulala, oulala !
16: Qu'est-ce qu'il y a ?
15: Il a tapé. Ouais, il a dû taper, il y a des débris sur la chasse.
16: Ah, ok. Il est où ?
3: Lancé à pleine vitesse, la voiture a fait une sortie de route. Un accident qui ne va pourtant pas stopper ses occupants.
15: Allez, sortis nos gens. Hôtel d'accès de nos gens, il a un véhicule égaré sur le zébra.
16: Il se va.
15: Individu en fuite vers le pont de nos gens. Individu en fuite, pont de nos gens. Veste noire, pantalon gris.
3: C'est une véritable chasse à l'homme qui commence. 3 individus tentent de fuir les CRS, qui se lancent dans une course effrénée. Au bout de 200 mètres, Rémi et son collègue réussissent à plaquer les fuyards au sol et à les menotter. La BAC arrive quelques secondes après. Mais l'affaire est loin d'être terminée.
15: Il était passager.
16: Lui, passager ?
15: Non, l'autre là-bas. Non. Lui, je l'ai vu sortir à l'arrière, je pense.
16: Casse-toi.
15: Ça va passer.
16: Est-ce qu'on les transporte là, à
15: Champigny.
3: Dans leur course folle, voici ce que les fuyards ont perdu. Un sac rempli de billets.
15: Ouais. Quel de billets ?
17: C'est vraiment gros temps d'argent de ma vie. Hein ?
3: Direction le PC des CRS de Champigny-sur-Marne pour en savoir plus sur l'identité des 3 individus. première découverte, des casiers judiciaires très très lourds. Viol,

0: port d'armes et trafic de stupéfiants. Les CRS viennent de mettre la main sur des délinquants aguerris qui refusent de coopérer.
1: Tu sais quand même ce que t'as dans les poches, hein ?
2: Je peux pas vous mentir, je préfère rien dire.
0: Et pour cause, ces poches sont elles aussi remplies de billets.
3: Là, juste, il y a un peu plus de 1000 euros, là, juste sur les billets de 10 et les billets de 20. Et là, on n'a pas encore fait tout le reste.
0: De l'argent, sûrement issu d'un trafic. Pour mener les premières investigations, il faut un policier de poids. Le major Vitor arrive à la rescousse.
4: Ça va bien, ça va et toi ?
5: Et toi, ça va ?
6: Ouais, ça va. Ouais, ouais.
4: Je vais prendre une identité pour transmettre le...
0: Cet officier de police judiciaire présente un sacré CV. Ancien de la crime et des stupes, il connaît parfaitement ce genre de dossier. Première mission, fouiller ce véhicule, loué au Luxembourg.
7: Soulever la banquette ?
8: Ouais. Ça ne soulève pas la banquette.
7: Ça ne soulève pas celle-ci.
0: Le major Victor cherche d'autres éléments compromettants, comme de la drogue ou de l'argent. Et aucune cachette ne lui échappe. La cueillette est plutôt bonne.
9: Il y a une somme d'argent assez importante dans sa pochette. On va la compter tout à l'heure à l'intérieur, parce qu'on ne voit rien du tout. Et puis, on poursuit. Il y a aussi plusieurs téléphones portables. Ah, et là, on a des couverts, arme de cannabis ou de la résine.
10: Un pochon.
11: La personne, ça.
12: Sur la voiture, c'est la personne.
0: Et ça ne s'arrête pas là. Rémi a trouvé sur les lieux de l'accident un autre sac, plutôt bien fourni, lui aussi.
13: Ça, c'est dans la voiture ?
14: Non, par terre, au lieu de l'accident. Dans la voiture, tu as des liasses de billets, des téléphones, il y a pas mal de choses. Tu as des bijoux dans le fond, et quand tu couvres, on ne sait pas si ça c'est le téléphone ou s'il y a des bijoux dedans.
15: C'était une belle affaire, en plus il y avait beaucoup de monde sur place. Il y avait les backeux dans la bretelle au bon endroit pour les auteurs qui étaient en fuite, ils ont pu les interpeller avec un des collègues de la patrouille. Non, c'était franchement, c'est pas mal.
0: Pour Rémi, la nuit se termine sur une très bonne note. Mais reste une inconnue. Quelle somme les individus transportaient-ils ? Le lendemain matin, c'est le comptage officiel. Dans le premier sac rempli d'argent, 68 000 euros en espèces. Une somme impressionnante. Dans le deuxième sac, des dizaines de bijoux. Les trois individus, originaires de Loire-Atlantique, ont été placés en garde à vue. Aucun ne justifie la provenance de cet argent. Mais pour le major Victor, aucun doute, il s'agit sûrement de trafic de drogue.
16: Ce sont des gens qui ont 25-30 ans, qui n'ont pas une activité déclarée. Normalement, hein, si je dispose d'une somme de 68 000 euros en espèces, j'ai l'obligation d'attester de la provenance. D'où ça vient ? Voilà, sachant qu'il y a aussi une règle en France, hein, pas de transaction au-dessus de 1 000 euros en espèces. Donc voilà, la difficulté, c'est pour eux d'expliquer d'où provient l'argent.
0: L'enquête le dira, c'est désormais à la sûreté départementale de faire toute la lumière sur cette affaire. Il est 22h sur l'A4. Le moment idéal pour organiser un contrôle surprise.
17: Continue à prendre.
0: Erwan, 39 ans, est aux commandes.
17: 132 km/h, voie du milieu, un seul phare et top sous le pont, une Citroën. Citroën C4, 132 km/h, elle arrive à votre hauteur, elle a qu'un seul phare à l'avant, elle vient de ralentir, elle est entre vous deux.
0: Le policier et son équipe repèrent les voitures en excès de vitesse. Ici, la limite est à 90 km/h.
17: Sortie de tunnel, 132,
18: 131.
17: Laquelle ?
18: Du milieu, la carrée.
17: Ouais, phare blanc.
18: Ouais.
0: 20 policiers sont mobilisés.
17: Top.
0: Les motards sont chargés d'arrêter les chauffards pour les verbaliser.
17: Bon.
0: Il est minuit. Cette voiture a été contrôlée à une vitesse record. 178 km/h.
17: Au lieu de 90. Donc là, le permis, là, vous allez repartir à pied. Il va falloir appeler un ami.
0: 88 km/h au-dessus de la limite. C'est la rétention du permis pour ce jeune conducteur de 25 ans. Et l'excès de vitesse n'est pas le seul problème.

0: Donc là, monsieur, est-ce que vous consommez des produits stupéfiants? Non, mais est-ce que récemment, vous avez consommé des produits stupéfiants? Là, ce soir, on sortait un anniversaire. Stupéfiant, ça sent le positif, c'est ça? On fait le dépistage. C'est positif, eh ben, vous allez rester chez nous. Là. Ah, vous bossez demain matin? Et pourquoi vous roulez à 178, monsieur?
1: Là, je voulais rentrer.
0: Ah, vous voulez rentrer pour aller dormir?
1: Dormir, je sais pas.
0: Ah, mais 178, monsieur, au lieu de 90.
1: Moi, je pensais que c'était 110. Là, c'était à 110.
0: Alors, admettons que c'était 110.
1: J'avoue, je voulais rentrer, dormir, je prends 8 heures.
0: Non, parce que même si c'était 110, on est encore sans permis, là. Bon.
2: Le jeune homme avoue même avoir consommé de l'alcool lors de l'anniversaire.
0: Souffler, c'est gagné, hein.
1: Je sais pas si souffler, c'est gagné ce soir.
0: Là, je crois que c'est perdu, non? Allez, un souffle long et continu, vous embêtez pas, on triche pas, comme ça... Merci. Ok, monsieur, donc on est sur du positif. Oui, c'est marqué. Oui, au-delà de 0,25.
1: Ah ouais, c'est plus
0: grave. Donc, si c'est un verre... Ouais, c'était quoi, un gros verre ou un...
1: Cognac.
0: Ah ouais, un verre de cognac. Et vous en buvez jamais, c'est ça?
1: Ouais, c'est ça.
0: Ah, mais boire ou conduire, hein, c'est la phrase qui tue. Venez avec moi.
2: Excès de vitesse, alcool, et il n'a plus de points sur son permis. Le jeune conducteur cumule les infractions, la sanction est inévitable. Malgré sa sympathie pour le jeune homme, Erwan ne peut rien faire.
0: Tu devrais pas sortir, t'aurais dû rester chez toi.
1: Ouais, c'est vrai en plus. Hein.
2: Le jeune homme semble plutôt bien prendre la sanction et reconnaît complètement son erreur.
1: C'est parce que je connais la route par cœur en vrai. Donc je me suis dit quoi? Je me suis dit, je vais accélérer mais je vais ralentir. Et en vrai, ils étaient déjà là. Ils m'ont vu de loin et il n'y a rien à dire. Franchement, je vais pas vous mentir. Hein. Quand il y a du monde, je fais pas le fou. Mais là, il n'y a personne. On doit être chez nous à 21h. Donc du coup, il n'y a personne sur la route. Honnêtement, il n'y a personne. C'est ce qui m'a fait que, vas-y, je rentre vite, je prends 8h du matin. Là, je regardais même pas le compteur. Je me disais juste, vas-y, je vais arriver. Et la voiture, elle va m'emmener, en fait.
2: L'histoire pourrait s'arrêter là, mais un nouvel élément va rendre ce contrôle complètement burlesque. Voici le frère aîné du conducteur qui arrive à vélo. Il est censé ramener la voiture.
0: Monsieur,
3: juste moi, après, je travaille.
0: C'est votre frère?
3: Je l'ai appelé tout à l'heure, je travaille.
0: Monsieur, bonsoir.
3: Bonsoir.
0: Est-ce que vous avez votre permis sur vous, monsieur?
3: Oui, une caméra, là, c'est quoi ça?
0: Non, c'est moi qui, monsieur.
3: Vas-y.
0: Est-ce que vous avez votre permis sur vous, monsieur?
3: Non, j'ai pas, non, il m'a appelé en bas.
0: D'accord, vous l'avez pas sur vous?
3: Non.
0: Bon. On va juste vérifier si vous avez le permis, puis après, je vous laisserai partir.
2: Erwan veut vérifier le permis du frère dans sa base de données. Et il va faire une drôle de découverte.
0: Ça va être compliqué de prendre le volant, monsieur.
3: Comment ça?
0: Votre permis n'est pas valide. Vous êtes bien, monsieur 5.
3: Ouais.
0: Bah, longtemps, non mais 0 sur 0, permis invalide. Faut trouver quelqu'un d'autre, messieurs.
1: Mais non, c'est pas possible.
0: Ah bah il est invalide votre permis, monsieur. Je fais pas autrement. Je vous l'invente pas. Je peux pas vous faire prendre le véhicule. Vous êtes pas, le permis n'est pas valide. Bon, et ben pareil, monsieur, je vous demanderai d'attendre dans le véhicule.
2: Incroyable, ce sont désormais deux personnes qui n'ont pas de permis. Une situation totalement inédite pour Erwan.
0: Bah là du coup il s'appelle une troisième personne pour encore un appel à un ami pour venir récupérer le véhicule. Donc, moi je suis fan, j'adore ce job. Là, ça nous fait rire, quoi. S'ils appellent toujours une personne qui n'a pas de permis, ça va être compliqué, la soirée va être longue.
2: Quelques minutes plus tard, la petite amie du premier conducteur viendra chercher les deux frères. Une soirée qui restera inoubliable pour Erwan. En 3 heures de contrôle, le bilan est plutôt lourd. 5 rétentions de permis et 15 verbalisations.
0: Hein, ce soir, on a vraiment eu de tout, entre une personne qui fait caca, là, le mec, parce qu'il voulait juste rentrer dormir, 178 km/h juste pour aller dormir. Moi, je veux bien, mais il y a un moment où... Et pourtant, il n'est pas plus bête ou méchant qu'un autre, hein, mais là, ce soir... Et ce soir, comme d'autres soirs, il y a des gens, dès qu'ils sont sur la route, ils doivent poser leur cerveau et ils doivent faire autre chose. C'est un truc de fou.
2: Des comportements dangereux au quotidien. De quoi donner du fil à retordre au CRS de l'autoroute. L'an dernier, ils ont réalisé plus de 3000 interventions, rien que sur les 400 km du réseau routier de l'Est parisien.
4: Ainsi s'achève ce document exceptionnel consacré au CRS de l'autoroute. Je vous retrouve très vite dans les docs du week-end pour un document tout aussi palpitant.
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0: Il arrive un jour, dans la vie de n'importe quel enfant, où tout à coup se fait entendre le fervent désir de partir à l'aventure, à la recherche d'un trésor.
1: On y est. Super. Et qu'est-ce qu'on fait maintenant? Que dit la phrase à la fin du livre?
2: La veuve Douglas plaça l'or que Tom et Huck avaient trouvé.
1: Où ils l'avaient trouvé, au juste?
3: Dans la grotte MacDougall, à 1 kilomètre de la rivière.
2: Les gars, c'était parfait. On va la refaire, ça fera une super intro. On va la refaire, mais attendez! Les gars!
0: Certaines légendes évoquant de grands trésors sont parfois tellement enrobées de folklore qu'il faut y démêler le vrai du faux afin de distinguer les simples balivernes des faits.